0: Maison Tellier, la timidité des arbres, un coup de cœur ici Normandie.
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2: Le bâtiment rondouillard au toit de chaume de l'ancien Courtepaille à Cussy-les-Forges a pourtant bien failli disparaître. Ce restaurant grill, dont le néon rouge a éclairé pendant des années l'entrée de ce village de la Vallonnée, a accueilli pendant plusieurs décennies les vacanciers en voiture qui descendaient dans le sud ou rentraient chez eux par l'ancienne Nationale 6.
3: Pas moyen d'avancer. Qu'est-ce qu'ils font devant aussi? Et l'autre Thierry, y a vraiment pas de quoi. Ah, ils sont en panne par-dessus le marché. C'était bien la peine de nous doubler tout à l'heure. Ah, si j'avais su, je serais jamais parti en vacances.
2: Le Courtepaille de Cussy-les-Forges a même une histoire particulière. Construit en 1964, c'était le deuxième établissement de la célèbre chaîne, devenu au fil du temps le plus ancien encore debout en France. Dans une archive de 2020, André Leroy, qui en a été le directeur pendant 30 ans, se souvient d'une salle de resto restée dans son jus.
4: Elle est d'origine avec ses rideaux verts, ses banquettes. Tout est resté dans son jus comme elle a été faite en 64. C'est magnifique avec ses vieilles tables, ses vieilles chaises, ses briques, la cheminée qui n'est pas la même, les banquettes vertes, des lanternes, c'est vraiment joli.
2: Ce décor authentique a même vu défiler des vedettes des années 70 sur la route de leur tournée, comme Michel Thor ou Claude François.
5: Alléluia !
2: Puis le rideau est tombé en 2020. Le restaurant a fermé et le bâtiment est resté 5 ans à l'abandon. La belle histoire, c'est qu'il a été repris il y a un peu plus d'un an par Christopher Bertrand, un ancien serveur de la chaîne.
6: J'ai démarré chez Courtepaille, j'avais 16 ans. Je travaillais à Courtepaille d'Apoigny, donc en faisant des études pour exercer le métier de tailleur de pierre. Donc oui, rien à voir du tout. Et je suis revenu chez Courtepaille à Cussy-les-Forges. Les choses, parfois, vous savez, vous avez des opportunités dans la vie, il y a des petits clins d'œil, des petites choses.
2: Sous son impulsion, Courtepaille est devenu Courtepatte, un magasin spécialisé pour animaux. Une nouvelle enseigne qui vient de fêter ses 1 an d'existence. Le lieu a changé d'activité, mais il n'a pas perdu son âme. La preuve, toutes les semaines, des automobilistes s'arrêtent encore, pensant venir manger. Ils grimpent le petit escalier jusqu'à la porte avant de réaliser que les grillades ont laissé place aux croquettes pour chiens.
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7: Et nous sommes à Châteldon, un charmant village du Puy-de-Dôme connu pour son eau minérale et ses ruelles pittoresques. Et désormais également pour une illustratrice, Christine qui est avec nous, Christine Flamand. Qu'est-ce qui a été le plus rude, Christine? Racontez-nous sincèrement, plutôt le climat ou les Auvergnats?
8: Ni l'un ni l'autre. Le climat, ça m'a beaucoup plu parce que de nouveau, on trouve vraiment les saisons, l'automne, l'été, l'hiver, et l'hiver vraiment, quoi, avec de la neige. Donc ça m'a beaucoup plu. Les Auvergnats, j'ai été très bien accueillie dans ce village, donc ça m'a pas pesé. Ce qui a été plus dur, c'est, en fait, pour moi, ça a été de l'éloignement de Paris, c'est-à-dire plus voir mes amis, ma famille, pas pouvoir aller au cinéma en sortant de la maison. Il faut prendre la voiture pour tout faire, faut prendre la voiture. Alors qu'avant, tout faire, je prenais mon vélo. Bon, ici, c'est pas possible. C'est plutôt une vie complètement différente de la vie parisienne. Cela dit, je m'y attendais. Et en fait, j'ai aimé Châteldon et Louvain pour des choses différentes. Pour la nature, pour les balades.
7: Et est-ce que le changement d'environnement a influencé votre travail?
8: J'ai pas eu cette impression-là, quoique. C'est-à-dire que quand j'arrêtais de travailler, je pouvais aller marcher dans la montagne, dans la campagne alentour. Et ça, c'était très agréable. Beaucoup plus agréable. Avant, je veux dire, fallait que je prenne mon vélo, que j'aille soit dans Paris, soit au bois de Vincennes, c'est pas pareil, quoi. Donc peut-être une espèce de quiétude.
7: Moi, j'aimerais savoir, Christine, comment vous êtes devenue illustratrice? Qu'est-ce qui s'est passé? Qu'il y a eu un déclic à un moment ou à un autre? Ou alors dans la famille, il y avait déjà des gens qui avaient ce genre de talent?
8: Non, alors, mais on lisait beaucoup, on a eu des livres pour la jeunesse. Moi, j'admirais énormément les livres qu'on nous offrait ou qu'on pouvait lire quand j'étais enfant. Ce qui me plaisait pas, c'est que les princesses, elles étaient toujours blondes aux yeux bleus, ce qui n'est pas mon cas. Donc, je pensais que moi, si j'avais dû faire l'illustration, je l'aurais fait autrement, évidemment. Et puis, donc, j'ai suivi des études de lettres. Je n'ai pas vraiment écrit le livre pour la jeunesse. Par contre, j'ai commencé à prendre des cours de dessin. Et j'ai commencé, donc...
7: C'était en vous. C'était vraiment une certitude.
8: Oui, oui, mais sans savoir si ça allait marcher.
7: Oui, mais c'est ce que vous vouliez faire.
8: Exactement, voilà. Mmh. Donc, j'ai travaillé en autodidacte à illustrer des contes, des comptines, des petites histoires que j'inventais, que j'allais présenter régulièrement aux éditeurs, qui me refusaient parce que c'était quand même très, très maladroit ce que je faisais, mais à l'époque, c'était quand même assez facile.
7: Donc, maladroit, c'est-à-dire ?
8: C'était mal dessiné, quoi. Vraiment,
7: ah oui.
8: Oui, oui. Mais
7: c'est avec du recul que vous dites ça.
8: Oui, bien sûr. Ah oui, à l'époque, je trouvais que c'était pas mal.
7: Vous étiez très fière de vous, à l'époque.
8: Non, quand même, non. Non, non, quand même, je voyais bien par rapport à d'autres. Mais je trouvais que, malgré tout, ça allait.
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2: Voici Pauline Guillouche, hépato-gastro-entérologue à Nantes. C'est un médecin très suivi sur les réseaux sociaux. Elle y partage sa passion pour la médecine avec l'envie de la rendre simple, claire et accessible à tous. Mais comment devient-on hépato-gastro-entérologue ?
9: Dès la quatrième année de médecine, quand on passe en stage en fait pendant nos études, moi j'ai été happée par le service de gastro-entérologie du CHU de Nantes, hein, où j'ai fait toutes mes études et mon internat et mon clinica et quelques années de praticien hospitalier. Et c'est une rencontre avec les médecins, avec les seniors, avec nos mentors en fait. Et là, je me suis dit, ok, c'est vraiment cette spécialité que je veux faire.
2: Qu'est-ce que vous aimez le plus dans votre métier aujourd'hui, Pauline ?
9: Les rencontres avec les gens, le fait de les suivre. Comme je suis installée en libéral, je peux voir les patients des années et des années après. Donc en fait, je suis leur évolution. Je suis leur vieillissement aussi. Je suis leur petit parcours de vie, leurs accidents de vie parfois. Et ça, c'est en dehors, évidemment, de la consultation et de ce qui les amène. Mais c'est ça qui rend la relation hyper intéressante entre le patient et le praticien. Moi, je ne serais pas la même sans toutes les rencontres que j'ai faites depuis le début de ma carrière. J'ai toujours des histoires qui m'ont marquée, qui m'ont inspirée. Et bien sûr que c'est ces rencontres qui, aujourd'hui, font que j'ai envie de continuer ce métier.
2: Vous êtes présente sur les réseaux sociaux, Pauline, pour vulgariser un peu la médecine. Vous avez plus de 200 000 followers, donc 200 000 personnes qui vous suivent sur les réseaux sociaux. Ça veut dire que même les médecins doivent s'y mettre ?
9: Tous les médecins doivent s'y mettre pour contrer les fausses informations en santé, ça c'est clair et net. Donc oui, j'encourage chaque confrère et chaque consoeur à s'y mettre. C'est passionnant, c'est un autre terrain de jeu, on va dire, un autre terrain d'exploration que sont les réseaux sociaux.
2: Vous êtes surprise justement de l'intérêt qu'on porte à toutes les vidéos que vous pouvez publier, à tout ce que vous pouvez dire sur les réseaux sociaux ?
9: Bah, en ce qui concerne ma spécialité, je vois que le ventre effectivement intéresse les gens, probablement les angoisses. Donc ils sont allés chercher l'information ailleurs que sur mes vidéos. Et puis ils ont plein d'idées qui sont fausses. Et l'idée, c'est de se dire, revenez vers peut-être la parole du professionnel de santé. Donc j'essaye de les rattraper et peut-être de contrer effectivement ce qu'ils ont vu. Parce que ce qu'on sait, c'est que l'information fausse, elle diffuse de façon virale par rapport à une information vraie qui a beaucoup plus de mal à circuler. Donc c'est pour ça qu'il faut qu'on soit nombreux à apporter cette parole.
2: Qu'est-ce qui vous rend le plus fière aujourd'hui, Pauline ?
9: Waouh, c'est mes enfants, en fait. Et si on en revient sur le métier, c'est de pouvoir accompagner les gens dans la durée. Ça, c'est vraiment une grande fierté.
2: Avec Pauline Guillouche, la médecine sort des cabinets pour aller à la rencontre du public. Une approche pédagogique et humaine qui permet à chacun de mieux comprendre et de se réapproprier sa santé.
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1: Oui, j'adore. Ouais.
2: Pourquoi est-ce qu'on chante? Et qu'est-ce que ça peut apporter le fait de chanter?
1: De donner de l'ambiance. Ouais.
3: De s'amuser.
2: Prenons le problème à l'envers et on va arriver à l'homme. Pourquoi les oiseaux chantent?
3: Pour appeler les autres oiseaux.
1: Pour qu'ils donnent à manger. J'ai faim.
4: On peut se tutoyer?
5: Ouais.
4: Sympa. T'es lourd.
5: Mais j'ai quand même faim.
1: Ils appellent les oiseaux. Ils disent j'ai faim. On peut me donner à manger? Est-ce que vous êtes parti pour aller partir me prendre à manger?
2: Donc tu penses que les oiseaux chantent pour demander à manger?
3: Oui. Pour nous réveiller peut-être. Bah aussi des fois ils chantent le midi pour dire s'il y a un danger ou pas.
2: Et donc nous, pourquoi est-ce qu'on chante? Vous aimez chanter?
1: Oui, j'adore. Ouais.
2: D'accord. Et à part ça, tu chantes quoi quand tu chantes?
1: Je sais pas, Pierre Garnier. Chaque seconde d'été.

0: Et pourquoi tu chantes et pourquoi tu... Qu'est-ce que ça t'apporte en fait?
1: Pour s'amuser, pour nous donner de la joie.
0: Est-ce que ça fait du bien par exemple de chanter?
1: Oui, ça délibère les émotions.
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3: Aujourd'hui, je suis au château d'Ars. Alors, il se trouve près de la Châtre. Ce château a connu de nombreux propriétaires, de nombreuses vies. Mais alors, c'était quoi avant ce château? Vous allez le savoir tout de suite.
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4: Margot de Rocco mène l'enquête.
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3: Ce château d'Ars a connu de nombreux propriétaires.
6: Oui, alors malheureusement, on ne connaît pas le premier. C'est-à-dire qu'on ne sait pas exactement qui a été le premier propriétaire qui a fait construire ce château d'Ars. Alors on espère toujours découvrir l'archive mystérieuse qui va répondre à cette question. Pour l'instant, non. On connaît quand même ensuite, à partir du 14e, 15e siècle, les autres propriétaires. C'est une famille qui s'appelait Perrin de Bourges qui ont fait construire ce château. Et on arrive à le lire sur la façade. En fait, toute l'évolution du château, c'est l'intérêt aussi de connaître un peu l'histoire de l'architecture. Donc on a une tour qui date du 15e siècle. On a un escalier qui date plutôt du 16e siècle, une façade du style Renaissance. Il a eu des propriétaires un petit peu prestigieux. On a Louis d'Ars, qui était le maître d'armes du chevalier Bayard.
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6: Et puis ce château va passer de main en main. On connaît d'autres propriétaires au 18e. Au 19e siècle, on a un propriétaire prestigieux, en tout cas pour les amis de George Sand, puisqu'il s'appelle le docteur Papé. C'est l'ami de George Sand qui va être propriétaire du château et qui va accueillir dans ses murs George Sand, un certain Frédéric Chopin, puisqu'ils sont voisins. Et puis au début du 20e siècle, la famille a vendu le château. Et c'est une autre histoire un peu étonnante. C'est la société Pont-à-Mousson qui est installée dans l'est de la France, qui achète le château pour en faire son lieu d'archivage. Parce que Pont-à-Mousson, eh bien, ils ont, entre les deux guerres mondiales, notamment après la Première Guerre mondiale, ils ont eu peur d'avoir leurs archives pillées. Ils se sont dit, on va chercher un lieu plutôt en sécurité au centre de la France. Alors patrimonial, un beau lieu. Donc ils achètent un château, ils vont le revendre dans les années 90. Et c'est la ville de la Châtre qui l'achète à ce moment-là, qui fait des gros travaux de restauration et qui en a fait un lieu culturel. Alors on peut le louer aujourd'hui pour des soirées privées, lors des mariages ou autres, mais il est surtout aussi le lieu qui accueille eh bien, des grandes festivités. Et principalement, celle qui est le plus connue aujourd'hui, c'est le festival du son continu, qui pendant le 14 juillet eh bien, accueille plus de 20 000 festivaliers autour eh bien, de la musique traditionnelle.
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7: C'est bien Laetitia, c'est mieux.
8: Ça fait décharger toute la semaine là. C'est très bien. Ah oui.
7: Et qu'est-ce que tu veux faire alors?
8: C'est pas évident, hein.
7: Oui.
8: De faire de la country, c'est pas évident.
7: Est-ce que tout le monde est OK?
9: Virginie et vous.
10: La danse country est arrivée en France dans les années 90. Et depuis, les chiffres augmentent. En 2022, il y avait 4 millions d'amateurs en France, plutôt dans les campagnes et autour des villes. Qu'on se le dise, la country est une danse populaire. La preuve, à Saint-Pargoire, gros village de 2500 habitants dans le canton de Gignac. C'est là, dans la salle Max Pox, que Céline Cabel donne ses cours hebdomadaires. 3 cours d'une heure, le soir, du plus simple au plus avancé. Quand on arrive, le cours a déjà commencé, zut. Thierry, le technicien, va vite poser sa perche au-dessus de la tête de l'animatrice. En face d'elle, une vingtaine de femmes de 35 à 75 ans, pantalons, petites bottines et chapeaux de cow-boy sur la tête. L'ambiance est à la fois joyeuse et studieuse.
7: Est-ce que tout le monde a compris les pas, la danse? Si vous devez parler, c'est maintenant.
10: Vous vous taisez à jamais.
7: Je mets la musique.
10: Je m'approche rapidement de Régine, Josiane et Séverine.
11: Bonjour mesdames. Toutes les trois, vous avez déjà le t-shirt? C'est obligatoire quand on est là, on a le t-shirt? Let's go girls.
12: C'est-à-dire nous, ça fait 3 ans déjà.
13: Et puis on fait des démonstrations dans la rue, pour le carnaval, les associations.
11: Et le t-shirt, c'est très drôle, c'est un chapeau de cow-boy sur des Santiago, et il y a marqué Let's go girls, c'est le titre de Shania Twain. Et alors vous, c'est venu comment la country? Parce que vous dites que ça fait 3 ans, donc dès qu'elle est arrivée, vous avez tout de suite embrayé.
12: Oui, ça m'a tenté, je suis venue.
11: C'est génial. Hein.
13: J'ai fait les 3 premiers cours gratuits. Pour voir si vraiment ça nous plaît ou pas, il faut quand même. C'est pas évident, hein.
11: Oui.
13: Le faire de la country, c'est pas évident.
12: Puis il y a une bonne ambiance, donc voilà.
11: Oui, puis la salle, même la salle, je la trouve sympa. Elle est très haute de plafond, la salle. Il y a des poutres en bois. Ça fait pas la salle un peu où tu te gèles au mois de novembre, où tu t'attends.
13: Figurez-vous que l'année dernière, on était dans une salle comme ça.
11: Ah, moche.
13: Une grande salle moche.
7: Allez, on y va. En ligne, nickel. Mon premier cours de country, il y a 22 ans, c'était cette danse-là, Duchesse. J'en ai les larmes aux yeux, parce que ça me fait nostalgique.

0: C'est génial.
1: Yes. Alors, ça, ce sont les nouvelles du mois de septembre.
0: Ah ouais.
1: Et le reste, ce sont des anciennes. On est sur notre troisième année d'association Country Saint-Parois. Troisième année. Troisième année.
0: Donc ça finit par se savoir.
1: Oui.
0: Il y a du monde.
1: Le bouche à oreille fonctionne bien dans les villages.
2: Alors que le premier cours est terminé, les filles enchaînent avec le deuxième. Visiblement, personne n'a envie de partir.
1: Tout le monde reste au niveau 2. Yes.
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1: Chaque année, près de 800 000 personnes montent sur un bateau à Strasbourg, soit plus de la population entière de Marseille qui ferait la queue pour voir la petite France. Aujourd'hui, je teste pour vous les coulisses de Batorama. On est bien évidemment à Strasbourg, embarcadère du Palais Rohan. Et il est tôt, il est très tôt. Hein. La ville s'éveille tout doucement et je monte à bord d'une navette Batorama avec Dylan et les capitaines. Autour de nous, l'île est particulièrement silencieuse et on entend juste les clapotis de l'eau contre la coque. Pendant que les premiers touristes dorment encore, eh bien l'équipage lui prépare déjà la journée. J'ai comme l'impression que je vais prendre part au spectacle que je vois défiler tous les jours devant les fenêtres des studios d'ici Alsace. Et une fois à bord de la navette, direction le port du Rhin, dans les locaux techniques de Batorama. Avant même qu'un touriste monte à bord, les bateaux passent par une vérification technique complète. Et Dylan m'explique que chaque navette est contrôlée quotidiennement. Hein. Les niveaux, la sécurité, les systèmes électroniques. Normal, on peut transporter jusqu'à 135 passagers par bateau. En fait, Batorama appartient au port autonome de Strasbourg. C'est le deuxième port fluvial français. Et à l'origine, les visites servaient surtout à montrer la puissance industrielle du port aux investisseurs. C'était pas vraiment pour les touristes. Aujourd'hui, la visite dure environ 1h10. Et on traverse la petite France, la Neustadt et le quartier européen. Et selon le capitaine, la difficulté principale, c'est de réussir à anticiper d'une part le courant, mais aussi les écluses et les autres embarcations. Hein. Dans un espace, il faut le dire, relativement petit. Et ça prend pas mal d'entraînement pour réussir à passer un aussi long bateau sous les ponts de Strasbourg. Et moi, je me fais trimballer et je dois avouer que depuis l'avant du bateau, la ville est encore plus belle. On voit les rues et les façades des bâtiments complètement autrement. J'ai adoré ça. Aujourd'hui, la flotte compte une dizaine de bateaux. Parce que oui, il y a du monde. Et pour gérer l'afflux des visiteurs, j'ai rencontré Lucie. Lucie, elle est agent de quai. Et elle m'explique que ce sont plusieurs centaines de personnes par heure qui montent et descendent des navettes en haute saison. Et le timing est super précis parce qu'un bateau part environ toutes les 30 minutes. Alors moi, pour montrer ma bonne volonté, j'ai tenté d'aider à amarrer le bateau. C'était une mauvaise idée. J'ai tiré la corde, mais dans le mauvais sens. Bref, le bateau ne bougeait absolument pas, mais ça a eu le mérite quand même de lancer un fou rire général. Bon, le capitaine m'a même dit que ça arrivait aussi aux marins. Bon, je me dis qu'à travers ça, je viens d'être officiellement adopté par la marine alsacienne. Youhou ! En tout cas, je réalise que derrière l'image romantique des bateaux qui défilent tranquillement le long de l'île, se cache surtout une organisation quasi aéronautique. Car finalement, Strasbourg, vu d'en haut, c'est sûr, c'est beau, mais vu d'en bas, depuis l'eau, c'est encore plus beau.
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2: Il y a un truc qui nous rassemble tous, nous les Mayennais, c'est bien sûr le bon Mayennais. La vache broute dans les champs, puis ce lait précieusement pasteurisé pour fabriquer du fromage. Et ce fromage délicatement conservé dans cette boîte, oui, celle-ci, avec le couple si mystérieux dont personne ne connaît l'histoire, mais où tout le monde se raconte une histoire. Une recette qui marche depuis 1912. Audrey Gaillot, chargée de communication pour la société Vaubernier, implantée à Martigné-sur-Mayenne.
3: On est habituellement quatrième marque nationale la plus vendue en France, mais sur le mois de décembre, on a eu la bonne surprise de voir que on était passé troisième.
2: Et si au départ il n'y avait que le bon Mayennais, désormais la marque est une référence en France. Catherine Drezen, présidente de Vaubernier.
4: Aujourd'hui, ce sont 130 collaborateurs qui travaillent. Nous fabriquons une large gamme de fromages et de produits laitiers bon Mayennais. Camembert, brie, coulommier, lingot, carré.
2: Ah, mon camembert est prêt. Ça, avec du pain alors. L'entreprise Vaubernier fait travailler plus de 170 producteurs de lait autour de la fromagerie.
3: On met un point d'orgue à faire que nos fromages soient de qualité. Et puis, on a des consommateurs qui nous sont fidèles.
2: Oui, et d'ailleurs, pas plus fidèles que moi, parce que moi, j'ai le bic 4 couleurs bon Mayennais grâce à ça, pardi, au point. Ils existent depuis le début. Vous les échangez pour avoir un cadeau. Et forcément, ça fait un succès fou, comme le souligne Catherine Drezen.
4: Sur l'année 2020, 85, on a à peu près échangé par point ou vendu 45 000 objets à l'effigie de Bourg-Mayenne.
2: Et comme le dit Audrey, les objets sont variés.
3: On a quand même une trentaine d'articles qui sont disponibles sur la boutique, donc on y retrouve des tabliers, des torchons, des sacs isothermes. Quand on passe dans différentes maisons, on voit toujours des petits points qui sont dans les petits pots et les gens ont l'habitude de les conserver. Et donc je pense que ça se passe de génération en génération.
2: C'est vrai, ça, finalement, tout le monde a une histoire avec le Bourg-Mayenne.
3: L'habitude de voir le camembert sur la table le dimanche avec ses grands-parents, et finalement, c'est des choses qu'on reproduit nous aussi avec nos enfants. Et donc pour nous, c'est vraiment une fierté de voir que la marque se transmet.
2: Et même si la recette du camembert, le Bourg-Mayenne, n'a jamais changé, la tradition n'empêche pas l'innovation.
3: Donc la finie 1912 au mois de septembre, qui a un peu plus de caractère par rapport à notre camembert historique. Autre exemple, sur le fromage le léger, on a revu le pack là récemment pour pouvoir faire émerger la notion de riche en protéines, qui est aujourd'hui sur le marché un point qui est important, notamment pour les sportifs.
2: Ça y est, j'ai fini mon camembert au four. Bah du coup, je vais courir.
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5: Grégory Amen est le coordinateur de l'association Pas Assez qui gère le café associatif La Chaouée à Metz. Bonjour Grégory.
6: Bonjour.
5: La Chaouée n'est pas un café comme les autres. Comment définiriez-vous ce lieu à quelqu'un qui n'y est jamais allé ?
6: On évite de parler de café, mais moi j'aime bien l'appeler la maison citoyenne et culturelle, la MCC, la Chaouée, parce qu'il y a ce côté maison accueillante, se sent chez soi, pour rappeler le côté citoyen, culturel et solidaire, bien sûr.
5: Pourquoi ces espaces alternatifs, associatifs et culturels sont si importants dans une ville comme Metz ?
6: Ils sont très importants pour moi un peu partout. Hein. Il en faudrait dans les villages un peu partout pour conserver le lien entre tout le monde, parce que on voit bien qu'on a besoin d'être ensemble, de se parler, confronter nos idées, puis de rompre avec la solitude. Hein. Ça, c'est un mal contre lequel il faut absolument lutter.
5: Vous sentez qu'il y a de plus en plus de gens qui sont seuls et qui ont besoin justement de ce lieu sociétal ?
6: Nous, on le sent à la Chaouée. On accueille quand même pas mal de gens qui cherchent des contacts quand quelqu'un vient d'arriver à Metz, quand il demande un peu autour de lui, un jeune ou moins jeune, je dis, on lui dit, va faire un tour à la Chaouée, tu vas vite rencontrer des gens, et c'est vrai, ça fonctionne bien. Pour ça, c'est réussi. Après 16 ans d'ouverture, 2010, cet aspect-là fonctionne très bien.
5: La fermeture administrative de la Chaouée a été un coup dur. Comment vous avez vécu cette période ?
6: C'était une période un peu de remise en question, hein, où ça permet de faire le bilan sur des façons de fonctionner, sur les activités qu'on met en place, etc. Puis de se projeter, voilà, de s'imaginer, se renouveler, puisqu'on est obligé de faire évoluer nos activités. Hein. Malheureusement, on ne peut plus utiliser les locaux comme on les utilisait avant. On faisait beaucoup de concerts, voilà, donc il y aura encore de la musique. On va accentuer les rendez-vous citoyens, justement pour être ensemble, se parler, confronter nos idées, présenter les associations qui nous tiennent à cœur, qui ont besoin d'aide aussi.
5: Vous êtes père d'une petite fille, Grégory. Vous avez envie de lui transmettre ces valeurs de solidarité. De quelle manière vous lui transmettez ?
6: Alors ma fille est grande, et puis j'ai une autre fille, voilà, qui est un peu plus petite. Alors ces valeurs, c'est des temps qu'on passe ensemble, mais c'est vrai que pour moi les enfants, c'est ce qu'il y a le plus important. C'est mon métier à la base, animateur, formateur, BAFA, c'est mon truc de transmettre, parce que ce sont les générations futures qui feront le monde de demain. Donc c'est en assistant à des événements culturels, c'est en allant voir des concerts, des expos, en faisant des ateliers, en allant voir le monde, en se confrontant aux autres. Pour moi, on s'épanouit et on s'ouvre aux autres.
5: Merci beaucoup, Grégory Amen. On espère que vous allez retrouver un mode de fonctionnement à l'équilibre dans les prochaines semaines.
6: Merci, au revoir.
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2: Bonjour Olivier, vous nous racontez une expérience professionnelle aujourd'hui.
1: Vouille, linguistico-professionnelle. Mais blé. Aujourd'hui, je vais vous raconter l'histoire d'une jeune kiné qui s'est installée à Saint-Té, toute fraîche diplômée et persuadée que chez nous, tout le monde parlait comme dans les manuels de l'école de kiné. Le travail, pas de souci, elle en a d'abord, comme tous les kinés. Mais ce qu'elle n'avait pas prévu, c'était une aide pour les séances de traduction simultanée en gaga. Premier cas, un patient vient pour une rééducation à une prothèse de hanche. Il s'assied, soupire et déclare « Mon problème principal, c'est que j'arrive plus à m'acacasser. » « À vous quoi ?» qu'elle lui rebique, perplexe. « Ben, à me mettre à cacasser, on pardit. » Et là, notre kiné reste planté, croyant qu'il parlait d'un nouveau mouvement de yoga. Alors qu'en fait, bien sûr, il voulait juste s'accroupir. Deuxième séance de la matinée, deuxième quiproquo. Une patiente entre en se tenant le dos et lui dit « Ma sciatique, elle m'a fait kiné !» La jeune praticienne la regarde, ébahie. « Ah, vous vous êtes découvert une vocation ?» Mais la patiente ne voulait pas dire « kiné » au sens de kinésithérapeute, mais bien « kiné », Q-U-I-N-E-R, qui veut dire « gémir, pleurer, couiner ». La jeune femme s'imaginait qu'à peine arrivée, la patiente voulait lui faire de la concurrence. Troisième épisode, un monsieur arrive, pas très en forme, et déclare « J'ai du mal à me concentrer sur les exercices, j'ai le bas beau depuis quelques jours ». Et la kiné de rebiquer « Mais si vous avez le bas du corps qui est beau, c'est plutôt positif, non ?»« Mais non, kiné ma blette, avoir le bas beau, c'est ne pas avoir le moral ». Et pour finir, la palme de la consultation la plus confuse, une dame entre et lui dit « J'ai une consulte ». 5 minutes d'incompréhension plus tard, la jeune kiné découvre que « consulte », ici, ça veut dire « ordonnance ». La tata, elle est allée la voir, la jeune kiné. Elle m'a dit qu'elle avait bien progressé parce que, après 2 mois à Saint-Té, la kiné lui a dit « Allez, on s'acacasse doucement, tâchez moyen d'y aller doucement pour pas kiner ». Moi, je suis été la voir, la kiné, pour lui remettre le diplôme du Goya lauréat.
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3: Quand la guerre des armes semblait être finie, c'est la guerre des arts qui a commencé. 1940, Paris est occupé. Pour éviter que des chefs-d'œuvre comme la Joconde ou la Victoire de Samothrace soient confisqués par Hitler, le directeur des musées nationaux Jacques Jaujard fait transférer en lieu sûr toutes les œuvres du Louvre en province. Les nazis s'attaquent alors aux biens des familles juives et centralisent leurs actions au musée du Jeu de Paume. C'est dans ce musée que se trouve la dernière ressource de Jacques Jaujard pour contrecarrer les plans allemands, une jeune iséroise originaire de Saint-Étienne de Saint-Jouard, Rose Valland.
4: Tu as choisi judicieusement.
3: Rose est issue d'un milieu modeste. Grâce à des bourses que sa mère l'a aidée à obtenir, elle a un parcours scolaire remarquable. L'école normale d'institutrice de Grenoble, puis l'école nationale des beaux-arts de Lyon, Rose est douée pour le dessin, et après l'obtention de nombreux prix, elle entre à l'école nationale supérieure des beaux-arts à Paris, tout en se formant parallèlement à l'archéologie.
4: Mais respect à Toutankhamon du con.
3: Spécialisée en histoire de l'art moderne, en archéologie médiévale et en archéologie grecque, elle voyage durant ses études et en profite pour apprendre l'allemand en autodidacte.
4: On finit en farandole, en hurlant des tyroliennes ou en vomissant partout, on ne regrette pas sa soirée.
3: En 1932, elle devient attachée bénévole au sein de la structure du musée du Jeu de Paume. Et c'est de ce poste et de ses capacités dont Jacques Jaujard va avoir besoin en 1940. Il lui demande de rester en activité au musée pour surveiller les actions des Allemands, de la spoliation au stockage des œuvres des familles juives.
5: Tout ça est si déplorable, si inutile.
3: Rose Valland effectue un travail incroyable. Pendant plus de 4 ans, en toute discrétion, elle note tout. Le nom des victimes spoliées, les informations sur les œuvres, leurs mouvements, déchiffrage de papier carbone, écoute des conversations, fouille des poubelles. Rose Valland ne recule devant rien. Dans le musée même, Rose cache sous le nez des nazis plus de 500 peintures et sculptures qu'ils ne découvriront jamais.
6: En voilà une surprise, Hans.
3: Elle officie malgré la pression et le danger qui pèse sur elle. Elle côtoie

0: pour tous ces trésors qui sont le patrimoine de l'humanité.
1: À partir de 1944 et après la guerre, Rose Vallon devient le pilier de la recherche de toutes ses œuvres. Elle travaille avec les fameux Monuments Men américains pour interroger les hauts dignitaires nazis aux commandes des pillages. Elle arpente l'Europe, en zone alliée, en zone soviétique. Son action permet de rapatrier plus de 60 000 biens culturels qui ont été volés aux institutions publiques et aux familles juives.
2: Et maintenant, j'ai l'intime conviction que je suis précisément là où je dois être.
1: En 1952, elle deviendra d'ailleurs chef du service de protection des œuvres d'art qui a été créée pour elle et continuera d'œuvrer dans ce domaine jusqu'à sa retraite qu'elle prendra à 70 ans. Rose Vallon décède à 81 ans en 1980. Médaillée par la France, les États-Unis, l'Allemagne, la Lettonie, celle que l'on surnommait Capitaine Beaux-Arts est l'une des femmes les plus décorées de l'histoire de France. Rose Vallon est une Iséroise, une illustre Iséroise.
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4: Bien le bonjour, messieurs.
5: Bonjour.
4: Eh bien, je vois qu'il y a bonne ambiance ici. C'est quoi ce plaisir, là, de voler, que vous ressentez dans votre avion?
6: Oui, il faut venir avec nous le partager, vous comprendrez mieux.
4: Philippe, qu'est-ce que vous faites ici, là?
7: Ah ben, je fais l'instructeur. J'apprends aux gens à voler. Enfin, j'apprends à essayer de les faire voler. C'est facile, hein, quand une part, on met les gaz à fond, on tire sur le manche et puis on sait.
4: Et
7: voler.
4: Allez, quoi.
7: Après, on réduit
4: juste
7: les gaz.
4: Juste l'atterrissage,
7: et...
4: peut-être.
7: Ah non, il n'y a aucun problème. De toute façon, il n'y a aucun problème. On est sûr de revenir au sol, quoi qu'il arrive. On n'a jamais gardé personne là-haut.
4: Alain Daza, vous êtes monsieur le président.
8: Alors, monsieur le président, faut aller. C'est bien loin chercher tout ça.
4: ULM. Dans ces trois lettres, ça englobe beaucoup de choses quand même.
8: Alors, ultra léger motorisé, ça correspond à une catégorie d'aviation, c'est-à-dire qu'on passe ULM léger dans la mesure où on ne dépasse pas un certain poids. Les machines sont traitées pour être surchargées, si vous voulez. On est largement en dessous des minima requis. Il y a une rigueur. C'est-à-dire quand vous montez dans une machine, vous savez que du monde derrière à travailler. Ce sont des ingénieurs qui ont fait les machines. Donc, c'est plus l'ULM qu'on a connu des années 80 où le gars bricolait dans son garage, avec le moteur de la tondeuse. Ça n'existe plus, c'est terminé.
4: Bonjour Hugo.
9: Bonjour Patricia.
4: Alors, ancien élève et nouvellement breveté.
9: Oui, en effet, donc je suis jeune breveté depuis quelques jours maintenant, et j'ai été élève pilote pendant un an afin de suivre la formation. C'est quelque chose qui se fait finalement très bien.
4: C'est-à-dire?
9: Eh ben, on a souvent des idées reçues comme quelque chose d'élitiste ou très compliqué, et moi-même je suis ni ingénieur, ni millionnaire, et en fait, finalement, c'est entre 15 et 25 heures de pratique.
4: C'est tout?
9: Non, c'est pas tant que ça. Après, il y a un petit brevet théorique qui va avec. Et en termes de prix, c'est pas non plus des choses qui sont excessivement chères. On est sur des budgets entre 1500 et 2000 euros pour avoir un brevet.
4: Bon, eh bien, on parle, mais on va aller faire un petit tour de coucou. Hein. C'est dans celui-ci qu'on monte, là?
9: Dans celui-ci que vous allez monter, oui.
4: Okay.
9: Donc, on va faire avant, si vous voulez, ce qu'on appelle la pré-vol. C'est-à-dire qu'on fait une visite avant le vol.
4: D'accord.
9: Pour s'assurer que la machine est en bon état.
4: On va faire roter le moteur.
8: Roter le moteur, vous allez voir, ça fait un espèce de bruit.
9: Écoutez,
8: très poétique, mais écoutez.
9: On va écouter. Voilà. On fait monter le niveau d'huile.
4: C'est quoi cette matière-là?
8: Ça s'appelle du dacron. C'est un tissu comme avec, très très résistant qui résiste à plus d'une tonne 5 au mètre carré. Et après, vous obtenez carrément des pots de tambour qui sont.
4: Ça, on dirait une pot de tambour.
8: C'est une pot de tambour, attention.
4: Ouais. Et les ailes aussi?
8: Les ailes. Alors, vous avez une partie métallique sur les ailes ou une partie d'entoilage aussi. C'est le même système d'entoilage.
4: Okay. Il faut que je m'installe à la place du pilote, c'est
10: ouais,
4: ça?
10: Oui, tu veux?
4: Non.
10: Mais si, si.
4: Mais
10: veux.
4: Non, je ne veux pas, non.
10: Mais pourquoi tu veux?
11: On va apprendre à piloter.
4: Eh bien, on n'est pas arrivé.
10: On fait la visite pré-vol. Alors, répète après moi, Patrick. Notre père, qui est au Sénat. Et on démarre.
12: On est en train de mettre les gaz sur l'axe de montée du ciel 18. Et on va partir sur Embryo 2, c'est Québec maintenant. Ok, bien reçu pour le trafic.
10: Vos impressions, madame.
4: Oh, c'était merveilleux.

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1: Sur Dijon, pas de chichi chez Duclos Maillard. On pense vite quartier et vin de Bourgogne. Un amour du terroir partagé par la clientèle. En voici la preuve avec Jeff, client fidèle chez Duclos Maillard.
2: Ça fait un an que je vais régulièrement ici. J'ai aménagé dans le quartier déjà. Et puis c'est vrai qu'ici, on est bien accueillis. Et on trouve des vins à des prix corrects, notamment parce qu'ils mettent quand même plus l'accent sur le produit que sur le marketing pour la boutique, par exemple. Moi et ma compagne, on est amateur de vins. Et puis on achète essentiellement des vins de Bourgogne.
1: Qu'est-ce que vous avez bu récemment ici qui vous a bien plu, qui vous avait été conseillé alors?
3: Le Bourgogne Chardonnay bio.
1: Oui.
3: Voilà, le château de Chemilly, ouais.
1: Qu'est-ce qui vous a plu dans ce vin?
2: Il est vraiment bien rond, puis se rapproche d'un vin de très grande qualité de vin blanc de Bourgogne, quoi. Et puis il est à 25 euros.
1: Ah oui. Effectivement.
2: Oui.
1: Bonjour, messieurs, dames.
4: C'est pas mal, c'est assez élégant. Pour les fêtes, ça irait bien avec tout ce qui est viande blanche et tout, puis le chapeau. Mais il y a aussi le Montclis. J'aime bien le Montclis rouge 2022.
5: Alors, c'est dans les 25 euros.
2: Je peux vous prendre. Moi, je pense que je vais faire un mixte
5: ouais,
2: de quelques années bouteilles que vous avez évoquées.
5: Donc,
2: le Côte de Nuit Village,
5: deux comme ça,
2: deux Chorey-les-Bonnes et,
5: ouais,
2: et deux Montélis rouge 2022, s'il vous plaît.
5: Le Chorey, il faudra bien le placer parce que c'est un 2023 et les deux autres, c'est des 2022. Donc le Chorey, vous le mettrez avant ces deux vins-là.
2: Ah oui.
5: Il faut savoir aussi les placer parce que si on met les vins trop prononcés devant les vins qui sont un petit peu plus légers et qui ouvrent le tiroir, la bouche, quoi, et ben les autres, on peut pas les savourer.
1: S'ouvrir le tiroir, ça c'est vrai que j'avais jamais entendu, hein, et c'est l'expression qui sent le terroir à la cave Duclos Maillard rue Tchenov à Dijon.
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6: À Dun-le-Palestel, vous êtes peut-être déjà passé par la Palette, un lieu social et culturel où on peut tout aussi bien avoir une aide administrative pour faire des papiers que découvrir un atelier cuisine. Mais c'était quoi ici avant ?
7: Laurence, je suis à l'atelier pâtisserie que Béatrice anime, très sympathique. Pour l'instant, je suis en train de faire mon coulis de framboise. Ici, c'est un cabinet dentaire. C'était le docteur Souverain qui a exercé ici pendant des années et des années. Et moi, j'étais une de ses patientes. J'étais gamine, hein, je me souviens. Et je venais ici, j'avais un appareil dentaire.
6: C'était ici, dans cette salle qui est en bas?
7: Alors non, c'était à l'étage.
8: Béatrice Guimino,
6: la chef pâtissière.
8: La Palette. C'est un lieu social où on peut demander n'importe quoi. Le moindre papier, quand on a des problèmes, ils sont toujours là. Et au niveau animation, et tout.
9: Anna, ici on se rencontre, on se retrouve entre nous. Des fois on s'est perdu de vue plus longtemps. Et on se retrouve autour d'une expo ou simplement autour d'un papier qu'on a besoin de faire imprimer. Donc du coup, ouais, c'est un espace aussi de rencontre, ouvert à tout le monde.
6: Hélène.
10: J'ai habité dans le Palestel depuis 18 ans. Je suis une artiste ici, je connais le Palette bien. Et aussi, j'ai un petit souvenir d'une maison, une part de la Palette avant. Avant, c'est deux bâtiments séparés. Et une, c'est le dentiste et une, c'est une petite maison. Je connais les deux propriétaires. Une, c'est un couple, s'appelle Les et Jill Davis. C'est une coupe anglaise. Et avant ça, c'est une dame, elle est française, c'est Madame Disbourey, Madeleine, gentille dame. Quand j'étais arrivée en France, elle est super gentille avec moi. Elle avait son maison dans l'après-midi, elle offert le biscuit, le boisson, dans son cuisine. C'est une petite cuisine. C'est toujours existe le carrelage.
6: Ah oui, c'est vrai, il y a un magnifique carrelage dans la salle à côté de l'ancien cabinet de dentiste. Oui,
10: et ça, c'est le cuisine de Madeleine. Les deux familles, c'est vraiment adorable. Même bonnes énergies de son caractère qui toujours existe. je trouve dans le bâtiment de la palette. C'est comme une deuxième maison pour moi. Aussi.
6: Dentiste, maison, puis lieu socio-culturel, les bonnes ondes ont traversé le temps à la palette.
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11: Catherine de Jouy en Pithiviers, collectionneuse de cartes postales anciennes.
12: Vous faites partie d'un club ?
11: J'appartiens au club du Cercle des cartophiles de Loiret depuis une vingtaine d'années.
12: Ça a l'air très sérieux cette affaire.
11: La carte postale a démarré, on va dire, environ en 1900. Petit à petit, ça s'est enrichi jusqu'à avoir des années très glorieuses en 1970.
12: À votre avis, vous avez combien de cartes postales anciennes de Pithiviers ?
11: Alors, je n'ai pas chiffré, mais j'en ai au moins 800, je pense.
12: Et ça vous provoque quoi quand vous les trouvez ?
11: C'est une certaine curiosité parce que je reconnais des lieux où j'ai pu itinérer à pied. Tous les chemins où je suis passée, j'ai eu envie de les collectionner.
12: Et à chaque fois, c'était la même émotion quand vous les trouviez en brocante ou sur des salons de collectionneurs ?
11: Alors l'émotion, c'était celle de trouver où il y avait ma maison. Je l'avais ratée pendant 15 ans et je l'ai retrouvée 15 ans après.
12: C'est-à-dire vous l'avez ratée pendant 15 ans ?
11: J'étais sur une vente et la personne avant moi l'a prise. Et le jour où je l'ai retrouvée, vraiment, j'ai été enchantée. Là, c'est une émotion. Alors c'est de l'émotion parce que ça retrace des chemins où je suis allée, où je suis passée, soit à bicyclette, soit à pied. Et en même temps, on voit que d'autres avant ont foulé et que le temps passe, mais les choses demeurent.
12: Vous êtes une grande nostalgique ?
11: Non, pas nostalgique, mais curieuse. Curieuse de ce qui se passait auparavant. Les concours de pompe très...
12: C'est quoi les concours de pompe ?
11: Alors, les concours de pompe, c'était des réunions festives où tous les gens qui pratiquaient les pompiers étaient réunis à Pithiviers, mais venant de différents points du...
12: Mais ils faisaient des pompes ?
11: Non, concours de pompe, c'était la pompe que l'on animait, qu'on appuyait d'un côté et de l'autre pour faire la pression, pour éteindre l'incendie.
12: Ah, d'accord. Ah oui, moi je voyais les gens en train de faire des pompes au milieu de Pithiviers, non ?
11: Non, pas encore.
12: C'est fou, quand on regarde, c'est un petit peu des vestiges du passé, on se dit que le temps passe très vite, non ?
11: Alors le temps passe très vite parce qu'étant petite, moi j'ai connu par exemple le kiosque de Pithiviers.
12: C'était quoi le kiosque ?
11: Alors le kiosque c'était situé sur le mail ouest et en même temps on y faisait de la musique, donc il y avait des rassemblements musicaux très fréquemment.
12: Ah, le kiosque à musique.
11: Oui, le kiosque à musique, pardon. Et donc, ce kiosque a été démonté, mais j'ai retrouvé toutes les cartes postales anciennes du kiosque, parce que ça aussi, ça évoquait des souvenirs pour moi.
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1: Ineige souffle. 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Les premiers signes de vie captés en 2019 depuis un petit cirque sont devenus un intense festival où humains, aliens et autres créatures mythologiques dansent furieusement. Visa accordé à toutes celles et ceux qui ont la tête dans les nuages.

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1: Et à 20h sur votre radio, ici, l'actu musicale, c'est Décibel avec ce soir une artiste qu'on adore, elle s'appelle Mentissa.

0: Vous la connaissez très bien, cette chanson, premier tube de Mentissa, signée Vianney, qui avait été son coach dans la saison 10 de The Voice. Depuis, elle a fait son chemin. Mentissa a sorti un premier album, La Vingtaine, et un deuxième qui sort aujourd'hui. Enfant difficile, Mentissa est l'invité de Décibel, et on est très contents.
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0: Salut à toutes, salut à tous et bienvenue dans Décibel, toute l'actu musicale en direct et jusqu'à 21h. Qu'est-ce qu'on vous a préparé ce soir au rayon coup de cœur? Eh bien, il y a une chanson qui est sortie aujourd'hui. Le groupe s'appelle Ravage. C'est le tout premier morceau de ce groupe qui est composé du rocker Gaspard Royan et de Aurélie Saada, la moitié de Brigitte. Et oui, on se demandait où elle était passée. Et ben la revoilà avec Ravage, vous les découvrirez en fin d'émission. C'est la nouveauté du jour. L'anniversaire, eh bien, les amis, nous permettra d'écouter une très belle chanson de Louis Chédid, Anne Masseran. Et puis, le thème du blind test aujourd'hui, le monde. Oui, je sais, c'est un thème un peu large, mais on va y arriver. Le monde, rien que ça. 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Eh bien, c'est Enfant difficile, l'album de mon invité que je file retrouver, l'excellente et rayonnante Mentissa. Mentissa, bonsoir.
3: Bonsoir.
0: Merci de danser sur les jingles de Décibel.
3: C'est parce que je pense que je suis de très bonne humeur aujourd'hui, donc je danse sur à peu près tout.
0: Mais oui, alors c'est un jour spécial évidemment pour une artiste, le jour de la sortie de l'album. Vous êtes beaucoup trop jeune pour que je vous demande si ça vous fait l'effet de la naissance d'un enfant, évidemment. Mais à quoi c'est comparable comme joie?
3: À quoi c'est comparable comme joie? Je sais pas. À une belle journée de victoire.
0: Ouais.
3: Et il y a aussi quelque chose de... il y a une émotion de libération. Je me sens libérée. Comme si j'avais cet album qui était un énorme secret. Et que je pouvais pas faire grand-chose à part m'ambiancer toute seule dessus. Et maintenant, je me dis, ah, je peux enfin m'ambiancer sur mon album avec les gens, tout le monde. Ça, c'est chouette. Donc oui, je suis très heureuse.
0: 4 ans se sont passés depuis la sortie de votre premier album, La Vingtaine. On réécoute pour le plaisir.

0: de diamants, hein. C'est un vrai succès, EBAM. Donc, est-ce que la joie du jour, la joie d'enfant difficile, est comparable avec la joie de la sortie de ce premier album, il y a un petit peu moins de 4 ans?
1: Oui. Et j'en suis très heureuse de me dire que aujourd'hui ou même hier soir lors de ma release party, j'avais ce même émerveillement.
0: Ouais.
1: Parce que c'est ça qui est dangereux, c'est ça le piège, c'est d'avoir un peu l'habitude, d'être habitué, de parfois se lasser aussi, parce que c'est pas un métier facile tous les jours. Et hier soir, j'avais vraiment les yeux qui brillaient, qui pétillaient, comme une petite fille, comme la Mantissade il y a 4 ans. Et je me suis dit, ah, ok, j'ai pas perdu ça, heureusement. Et j'espère que je garderai cet émerveillement. Oh, c'est difficile.
0: C'est celui-là. Hein. Ouais, celui-là, il est costaud.
1: Il est piégeux. Il est costaud. J'espère que je garderai ça tout au long de mon projet artistique.
0: On dit aussi que les moments de joie, ça nous reconnecte à l'enfant qu'on était. Alors, ça tombe bien parce que vous étiez une petite fille qui adorait les majorettes et la série Glee, voilà, où tout le monde dans un lycée chantait comme ça dans des chorales, des tubes et tout. Donc, est-ce que c'est vrai? Est-ce que ça vous reconnecte à cet enthousiasme-là?
1: Oui.
0: Des jours comme aujourd'hui.
1: Oui, vraiment. Et puis hier, lors de ma release party, on a recréé une fête foraine.
0: Oh.
1: Parce que c'est ça que je voulais. J'ai dit, qu'est-ce qu'on peut faire pour ma release party? Il faut que ce soit quelque chose en connexion avec l'album, avec le thème de l'album, Enfant difficile. Et je me suis dit, quels sont les moments qui m'ont marqué de mon enfance? Et je me suis dit, mais les moments en fête foraine, quand on y allait tous en famille, on a tous des souvenirs à la fête foraine.
0: C'est vrai.
1: Que ce soit quand on était nous jeunes ou après, même quand on est parents et qu'on emmène des enfants. Et je me suis dit, je pense que c'est un thème qui met tout le monde d'accord. Tout le monde connaît la fête foraine, il y a quelque chose de familial, de chaleureux, de convivial, et j'ai voulu recréer un peu cet espace et de voir tous ces gens hier soir rigoler, s'amuser, de voir des parents, les enfants aussi étaient présents, étaient conviés à ma release party.
0: Il y avait des barbes à papa.
1: Il y avait de la barbe à papa, du popcorn et des hot dogs.
0: Meilleure fête. Qui veut des cocktails, franchement? Qui veut des pina coladas? On veut ça, exactement.
1: Et hier soir, je me suis dit ça, je me suis dit, mais là, je me suis reconnectée à mon enfance.
0: Ouais.
1: J'avais l'impression que j'avais un peu fait ma Sweet 16. C'était vraiment marrant, c'était très chouette.
0: J'adore. La Sweet 16, c'est la fête d'anniversaire pour les 16 ans.
1: Oui.
0: C'est vrai que, alors nous, oui, en France, en Belgique, bon, on fête nos 16 ans, mais les Américains prennent ça très au sérieux.
1: Exactement.
0: Ils font des fêtes incroyables. Ouais. Incroyables. Alors, ces questions sur l'enfance, c'est aussi parce que, au-delà de votre joie presque enfantine de sortir ce deuxième album, il porte ce titre donc Enfant difficile, et au pluriel, s'il vous plaît, la chanson Les Enfants difficiles.

0: étant donné.
1: C'est assez incroyable, on se dit. En vous voyant aujourd'hui, comment ça, quelqu'un a marqué dans un dossier, oh là là, la petite Mentissa, attention, elle est difficile, c'est vrai.
2: Oui.
1: Est-ce que vous pouvez me raconter ça?
2: Oui. Quand j'étais plus jeune, moi, de mes 6 à mes 10 ans, c'était vraiment compliqué, moi, à l'école. Je m'entendais pas du tout avec mes profs. Mes profs ne m'aimaient pas. J'avais un tempérament, je pense, assez fort pour une petite fille de 6 ans. Et ça, c'était quelque chose qui était très mal vu. À 6 ans, tu es censé être docile. Et moi, bah, j'étais têtue, je faisais ma vie, et quand j'avais envie, oui, et quand j'étais pas d'accord, bah, je le montrais assez bien. Et ça, c'était quelque chose qui m'a été beaucoup reproché. Je me souviens notamment de toutes ces petites notes. Souvent, en plus, la prof, elle prenait un stylo rouge, pas du noir, du rouge. Et je me souviens, quand j'ouvrais mon agenda, je voyais du rouge partout, et quand je regardais, chez mon camarade de classe à côté, lui, il avait pas autant de rouge. Ouais. Et c'est fou, parce que aujourd'hui, avec du recul, j'en rigole, mais je me suis dit c'est quand même quelque chose qui m'a marqué étant petite, de me dire, ah, moi, il y a quelque chose qui va pas avec moi. Visiblement, je suis pas assez gentille, je suis pas assez je suis un peu à l'écart. Et aujourd'hui, je me dis, mais c'est ça qui a fait ma force et ma personnalité, justement, ouais. Et c'est mon fort tempérament. Mais à cet âge-là, non, c'était pas quelque chose qui était bien vu. Et donc, je pense que toute ma vie, par après, j'ai essayé justement de rentrer dans les cases, de ne pas déranger, de toujours avoir un comportement assez maîtrisé. Je pense que c'est un peu une conséquence inconsciente de
1: ça.
2: Voilà, parce qu'en fait, moi, mes premières interactions, parce que 6 ans, c'est très jeune, mes premières interactions dans le monde social étaient déjà très dures. Et on m'a vite fait comprendre que non, toi, tu vas rester à ta place. Tu vas rester calme.
1: Ouais. Oui. Alors après, il y a effectivement le côté enfance, mais les gens à qui on demande de rester à leur place,
2: oui.
1: Quand en plus, elles sont femmes,
2: oui.
1: Et quand en plus, elles sont noires,
2: oui.
1: C'est d'autant plus étouffant parce qu'on se dit, en fait, c'est pas par rapport à ce que je fais, c'est par rapport à ce que je suis. Donc, c'est pour ça que je trouve qu'il est épatant, le titre de votre album, parce que ça veut dire qu'à un très jeune âge, parce que vous avez 27 ans, vous avez analysé ça et vous avez appris à fonctionner avec ça.
2: Oui.
1: Parce que ce phénomène-là, il s'arrêtera jamais. On demandera toujours aux femmes et aux noirs de parler moins fort que les autres et de surtout pas se plaindre. T'as déjà de la chance d'être à notre table. Donc tu vas la fermer, mais vous arrivez à fonctionner avec ça.
2: Mais en fait, je pense que j'ai compris très tôt que si je voulais être acceptée dans certains milieux, en plus moi j'ai grandi en Flandre, donc la partie flamande de la Belgique.
1: C'est là où il y a beaucoup de Hollandais et de nains de jardin dans les jardins. Incroyable.
2: Exactement.
1: C'est incroyable ce lieu, vraiment.
2: Et où on va pas se mentir, l'ouverture d'esprit, c'est pas forcément, ça fait pas forcément partie de la culture là-bas. Donc j'ai toujours compris très vite que pour pouvoir me faire une petite place, il allait falloir que je me dompte. Et c'est seulement maintenant, en fait, 21 ans après, que j'ai compris ce que ce phénomène avait créé en moi, ce que ces premières interactions avaient créé en moi. Et c'est maintenant que je me suis dit, mais en fait, c'est fini ça.
1: Ouais.
2: En fait, j'ai pas besoin de montrer tout le temps, de me montrer toujours hyper reconnaissante, parce que j'ai cette quête un peu irrationnelle de chercher ma place. En fait, si je suis là, c'est que je suis à ma place. Et ça, c'est quelque chose de très difficile. On n'a pas toujours conscience de ça, parce que les gens aiment nous rappeler en permanence que bon, on n'est pas à notre place. Si on est là, c'est parce que coup de chance, coup de bol, si ça.
1: Ouais.
2: Et moi, j'ai envie de dire non. Si je suis là, c'est que je mérite d'être là, c'est que j'ai travaillé pour. Et voilà, et que je n'irai nulle part, voilà. Et cet album m'a vraiment aidé à réaliser ça. Et c'est pour ça que mon album s'appelle Enfant difficile, parce qu'il y a vraiment eu un avant-après, cette chanson. C'est en écrivant cette chanson que j'ai compris à quel point ces choses qu'on m'avait dites plus jeune m'avaient marqué, et que j'avais un peu, malheureusement, créé un peu une identité, on va dire un masque, une façade aussi pour plaire. Et aujourd'hui, je me suis dit, il est temps d'enlever ce masque. Quitte à ne pas plaire à tout le monde, quitte à perdre quelques personnes en route, mais au moins, je veux que les gens à qui je parle sont des personnes qui sont comme moi. C'est ça que je voulais. Avant, j'avais envie de, quand j'ai commencé avec Ebam, je voulais plaire à un grand nombre. Et quand on veut plaire à un grand nombre, alors du coup, on est lisse et on a un discours très maîtrisé. Et en fait, maintenant, je me suis dit, non, il est temps que tu dénonces ce que tu as envie de dénoncer, tu racontes ta vérité. Et c'est sûr que les gens qui vont aimer et qui vont s'identifier avec ton discours, ce nombre-là, il va forcément se rétrécir.
1: Ou
2: et
1: pas.
2: C'est OK. Ou pas, non, ou pas.
1: Ou pas, Mentissa.
2: Oui.
1: Mentissa, tombe le masque, les amis. Enfant difficile est sorti aujourd'hui. On en écoute la chanson-titre. titre ?

0: Pourtant, elle est là, oui. Mentissa, deuxième album Enfant Difficile, sorti aujourd'hui de ce beau bébé, deuxième album. Donc, j'avais envie qu'on parle du thème de la chanson avant de l'écouter, parce qu'elle est tellement pop, tellement solaire, tellement joyeuse et sautillante, que si on n'y prend pas garde, et souvent à une première écoute de chanson, on ne fait pas forcément gaffe aux paroles, on ne se rend pas compte de la gravité de ce que vous racontez dans cette chanson. En plus, vous dites « nous », parce qu'effectivement, il y en a 10 par classe, des gosses comme ça. Et donc voilà, c'est pour ça que j'avais envie qu'on parle du thème de la chanson avant de l'écouter. Mais alors maintenant qu'on l'a écouté, parlons de sa forme extrêmement pop. Oui. Vous avez choisi ça, ça aurait pu être un piano-voix absolument déchirant. Ça n'est pas le choix que vous avez fait, pourquoi ?
1: Parce que moi j'aime la pop. Je trouve que c'est un genre de musique dans laquelle on peut, surtout en tant que femme, on peut être libre, on peut oser.
0: Kylie Minogue.
1: Exactement. Ouais. Et moi, c'est une musique avec laquelle qui résonne en moi depuis toute petite, finalement. Et pour ce deuxième album, je pense que j'avais envie de un peu revenir à mes premiers amours, qui sont donc la pop anglo-saxonne aussi. Je suis très fan de Gracie Abrams. Ces artistes pop où c'est vraiment la guitare qui lead, qui drive. Et j'aime bien aussi avoir ce contraste entre je parle de quelque chose qui est en fait très triste et très grave, mais c'est pas pour autant qu'on est obligé de pleurer. En fait, on peut aussi se dire que ouais, c'est dur, mais en fait on peut avoir le sourire, parce que la vie c'est ça, la vie c'est finalement plein de moments qui sont difficiles, et il y a aussi plein de bons moments, et ces moments sont finalement si beaux parce qu'en fait on a pleuré la veille.
0: Ouais.
1: Et ce contraste là, dans la vie parfois c'est un peu difficile, mais c'est ça que j'essaye aussi toujours d'emmener, je pense, là, sur cette chanson. Je me disais, c'est bien d'avoir un contraste, parce que sinon, c'est un peu dur.
0: Ouais. Franchement, c'est le syndrome « Alors on danse » de Stromae, quoi.
1: Mais exact. Mais c'était, d'ailleurs, c'était une de mes références de cette chanson.
0: Ah, c'est vrai?
1: Oui. Oui, même le côté un peu, il y a un côté un peu presque un peu parler dans les ah bon, et l'idée, je me disais, attends, mais j'ai envie de faire un truc peut-être aussi à la Stromae. En fait, tu peux t'ambiancer sur un texte qui n'est pas du tout joyeux à la base.
0: Bah, bravo, parce que c'est un coup de maître, vraiment, pas de maîtresse.
1: Merci.
0: Cette chanson là elle est incroyable, et je comprends bien qu'elle donne son nom à l'album. Alors, on a parlé aussi de ce côté s'accepter soi. C'est vrai que voilà, vous êtes sur le devant de la scène à un jeune âge, puisqu'en gros à 23 ans tout le monde vous connaît au moment du premier album. Donc forcément, vous êtes regardée, vous avez vos réflexes de petite fille qui veut être la première de classe, et en tout cas. Et donc, vous êtes un petit peu dans une attitude policée, etc. Peut-être ça vous empêche un peu de profiter, d'ailleurs, de ces premiers succès. Et là, dans l'album, il y a des chansons comme ça qui regardent en face cette façon de faire. Il y a notamment « Qu'attendez-vous de moi ?»
1: Oui. Attends.

0: Qu'attendez-vous de moi? C'est très indiscret la question que je vais vous poser, mais tant pis, vous pouvez m'envoyer balader, même si ça. En vrai, vous parlez à qui quand vous posez cette question?
1: Je pense que je parle aux gens, je parle à
0: au
1: mon public.
0: Ouais. D'accord.
1: Parce que je pense que c'est une des questions qui me trotte depuis mes débuts, et c'est peut-être la seule question que je n'ai jamais vraiment posée. Mais parfois, j'ai envie que les gens me disent honnêtement quand ils viennent me voir en concert, quand ils ont pris un billet, qu'ils ont acheté un billet, qu'ils ont fait la route pour venir me voir, qu'est-ce qu'ils attendent vraiment de moi, honnêtement, pas le oui on t'aime bien, on t'aime, non, qu'est-ce au fond, qu'est-ce qui vous donne envie de venir me voir, et est-ce que vous avez envie de repartir avec quelque chose ou pas?
0: Ouais.
1: Et c'est une vraie question qu'on se pose tout le temps.
0: Et vous avez peut-être la réponse en vous. Quand vous allez voir une artiste que vous aimez, qu'est-ce que vous attendez d'elle?
1: Bah, c'est ça la question. Moi, je pense que j'aime bien voyager quand je vais en concert. Et en fait, je pense que moi, quand je vais voir une artiste que j'aime bien, j'ai envie qu'elle m'emmène là où moi je n'ose pas aller. En fait, j'ai envie de voir en elle qu'elle puisse. Je dis elle, on dirait, parce que j'avoue, je suis souvent fan des artistes féminines,
0: les chanteuses,
1: des, ouais, des femmes.
0: Ouais.
1: Mais quand je regarde une femme sur scène, j'ai envie qu'elle me donne le courage de faire des choses que moi je n'ose pas faire dans ma vie. Et c'est souvent ce qui s'est passé quand je rentre chez moi d'un concert. J'ai vu Sabrina Carpenter, j'ai vu Rosalia, j'ai vu Beyoncé. En fait, après ces concerts-là, une fois que tu as vu Beyoncé sur scène, tu rentres chez toi et tu dis bon, ma cocotte. C'est un espèce de, t'as un boost de,
0: ouais,
1: confiance,
0: ouais.
1: Et c'est ça en fait, c'est que tout d'un coup je rentre chez moi et j'ai l'impression d'avoir des ailes, quoi. Et je me dis, c'est fini, moi aussi en fait j'en suis capable, et c'est ça que j'aime bien, c'est ce, ouais, truc où tu vois, ouais, ça met en route quelque chose en toi, de un peu de boost de confiance, et ça fait du bien.
0: C'est beau.
1: En tout cas, moi c'est souvent ce que je cherche quand je vais voir une artiste sur scène.
0: Il faut aller voir Mentissa sur scène, ça tombe bien, la tournée est annoncée, il y a déjà des festivals d'été, ça
1: oui,
0: fait très plaisir.
1: Oui.
0: Mentissa, on se voit dans 2 semaines au festival Sœurs Jumelles à,
1: oui,
0: Rochefort, parce que ici est la Fière Radio partenaire de ce joli festival, et on sera sur place, on fait,
1: oui,
0: nos émissions,
1: oui,
0: en direct au pied de la grande scène, on va se croiser, Mentissa, également le Aluna Festival, le Printemps de Pérouge, enfin il y a vraiment tout un tas de festivals très très chouettes. Évidemment, en Belgique, les solidarités à Namur.
1: Of course.
0: Ça, voilà, c'est obligatoire. Sinon, elle perd sa nationalité. Il faut aller jouer à Namur. C'est obligatoire. Et puis après, voilà, il y a une grande tournée franco-belge à l'automne prochain. Ça commence à Nancy le 1er octobre. Et là, vous faites vraiment toutes les villes de France, Villeurbanne, Lille, Troyes, Belfort, Paris. Vous serez à l'Olympia le 5 novembre, Nantes le 25 novembre, Cholet le 26. Et puis, il y a aussi tout le mois de décembre, Mérignac, Toulouse... Et puis Mons, Anvers et Liège, parce que on ne se refait pas. La vie est belge, comme on dit là-bas. Mentissa, lâchez prise. J'ai du mal.

0: l'heure, il paraît que ça fait très peur de lâcher prise, encore plus quand on est une artiste et qu'il faut lâcher prise devant tout le monde. Alors, ça y est, vous l'avez fait.
1: Je pense que je suis en mouvement vert.
0: Ouais.
1: J'aime bien me dire que la vie n'est pas une image arrêtée. Et donc, bien sûr, c'est pas parce que j'ai écrit Balance que du jour au lendemain, j'étais en mode j'aime trop mon corps. Mais je pense
0: c'était
1: que...
0: sur le premier album. Si vous la connaissez pas, Balance, il faut l'écouter.
1: Mais je suis sûre que écrire ce genre de chanson, ça m'aide de me dire ok, maintenant que tu l'as dit, faut vraiment que tu fasses ce travail-là.
0: Ouais. Et partager l'écriture de chansons, alors, parce que c'est une chose que vous avez faite sur cet album, Enfant difficile. Il y a notamment un garçon qu'on aime beaucoup qui s'appelle Noé Préchov, qui est à vos côtés sur la création de la chanson d'amour. Je ne vous...

0: cette chanson qui raconte, je pense, l'histoire vraie de l'histoire d'amour que vous vivez en ce moment, Mentissa, que vous voulez protéger un petit peu et que vous voulez pas en parler. Et donc vous appelez votre copain Noé Préchoff pour écrire ensemble cette chanson.
1: Oui. En fait, je pense qu'on avait déjà écrit une dizaine de titres et on se dit, on n'a pas encore la chanson d'amour. En fait, c'est devenu presque un peu une blague. Oui. Chaque session, on se disait, on n'a pas le slow. Oui, on a les traumas d'enfance, check. On a la chanson où je dis aux gens de pas trop me chercher, fais gaffe à toi, check. On a la chanson, on a tout. On se dit, on n'a pas la chanson d'amour. J'étais en mode, c'est pas possible.
0: Surtout que vous êtes amoureuse.
1: Oui,
0: alors c'est quand même dommage.
1: Et que je suis une grande amoureuse de l'amour. J'aime ce thème. Mais en fait, on se disait, en fait, il y en a tellement déjà. En fait, si c'est pour écrire une chanson d'amour bateau, ça sert à rien. Et en fait, on discute un peu. Il me dit, mais toi, ta vie, c'est comment je lui dis, moi, j'ai une très bonne relation, ça se passe bien et tout. Et je lui dis, c'est vrai que je suis quelqu'un d'assez pudique sur ces choses-là. J'aime pas trop étaler ma vie sur les réseaux et tout. Il me demande pourquoi. Je dis, mais je sais pas, j'ai toujours eu un peu cette pudeur. Moi, je crois vraiment au vivons heureux, vivons cachés. Il me dit, c'est ça qu'on doit écrire. Et puis, je lui dis aussi, moi, j'ai vraiment ce truc où parfois les chansons d'amour mythique, si demain la personne elle part, t'es bien avec ta chanson d'amour. Je pense à plein de chansons d'amour incroyables qui existent. Quand les histoires se terminent, je me dis, tu fais comment? Tu continues à la chanter? Et pour toutes ces raisons-là, je lui disais, j'ai du mal à faire le pas d'écrire une chanson d'amour et d'écrire sur papier, et de faire une déclaration à cette personne, parce que, imagine, ça se finit, c'est bizarre.
0: Les chansons, c'est pour toujours. Alors, j'ai posé la question à Oshi, parce qu'elle, elle a fait carrément tout un album avec, c'était sa compagne à l'époque, et ça l'est plus aujourd'hui.
1: Oui.
0: Des chansons sur leur rencontre, sur leur amour, sur leur coup de foudre, machin et tout. Et elle m'a dit, non, je chanterai plus.
1: Je chanterai plus
0: sur scène.
1: Tu vois.
0: Ouais.
1: Mais c'est pour ça, moi j'ai anticipé ça. Parce que moi, je suis
0: trop
1: toujours,
0: maligne,
1: je suis toujours un coup d'avance.
0: C'est ça.
1: Je dis non. Et donc finalement, c'était marrant d'écrire une chanson d'amour qui n'en est pas vraiment une.
0: Ouais.
1: Je lui dis, en fait, c'est pas vraiment une chanson d'amour, hein, attention, hein, on va pas s'emballer. Mais bon, quand même. Et à la fin, de dire, peut-être que finalement, c'est quand même une chanson d'amour. Je trouvais ça très marrant d'avoir cet angle-là qui est aussi ce que je pense et ce que je ressens.
0: Désolée, Mentissa, un des grands moments de ce nouvel album Enfant difficile. Vous la découvrez maintenant dans Décibels.

0: Le deuxième album de Mentissa sort aujourd'hui. Et dessus, il y a ce tube, désolé, ça vous va très bien la pop.
1: Merci.
0: Vraiment. Et on a envie de danser avec vous, c'est sûr. 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Et on revient avec Mentissa, à tout de suite.
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0: ressemble à ce que vous imaginiez, Mentissa, la vie de chanteuse. Parce que vous y pensez depuis que vous êtes toute petite. Je crois que vous avez fait The Voice Kids. Donc quand vous étiez enfant, vous aviez envie, etc. Oui. Est-ce que ça ressemble à ce qui vous faisait rêver?
1: Je savais pas du tout à quoi m'attendre. J'avais pas vraiment d'image où c'était un rêve, et ouais. Souvent le rêve c'est quelque chose d'assez inatteignable, c'est très flou, c'est très vague, donc non, je savais pas du tout à quoi ça ressemblait, mais maintenant que je le vis, non, je suis reconnaissante. Je pense que c'est plus dur que ce que je croyais. Je pense que quand on rêve de quelque chose, on voit que le positif et on se dit pas qu'en vrai, derrière des artistes, des icônes de la pop, en fait, il y a beaucoup, beaucoup de travail et il y a aussi beaucoup de, il y a beaucoup de solitude aussi, je pense, dans ce monde-là, le monde d'artistes, parce qu'on passe de vraiment, on est sur le devant de la scène, on est acclamé par plein de gens et le lendemain, on rentre chez nous et on est tout seul. Donc ça, c'est quelque chose qu'il faut gérer. Vu que c'est pas quelque chose qui est psychologiquement, personne est vraiment fait pour ça, pour être accablé, enfin acclamé, idolâtré, d'avoir des gens qui viennent vous voir et qui vous disent merci, je vous adore, votre chanson m'a sauvé. C'est pas quelque chose de, et donc ouais, il faut réussir, je pense, à trouver un bon équilibre et surtout à garder la tête sur les épaules, quand même, à garder les pieds sur terre, pas s'envoler, et aussi justement accueillir les victoires comme les échecs aussi. Je pense que ça, c'est important. Moi, j'ai de la chance d'avoir un bon entourage, mais ça, c'est vrai que j'avais sous-estimé ce que ça fait à l'ego quand on sort un single et que ça marche pas, parce que c'est comme ça,
0: ça prend pas. Oh, bah non, les radios, elles en veulent pas,
1: mais c'est ça. Tu en prends un coup, et au début je me dis non, ça va, non, je m'en fous, et trois mois après, en fait, je me dis non, en fait, ça va pas. Et j'ai mis du temps vraiment à. Et aujourd'hui, j'en rigole et je me dis que les échecs ou les flops, comme on dit, ça fait partie d'un parcours, c'est hyper important aussi. Mais oui, il y a plein de choses que j'avais sous-estimées. Et je pense l'ego aussi. J'avais sous-estimé quand même cette espèce d'ego trip, parce que t'es tellement toujours, tout le monde te met sur un piédestal et après, du jour au lendemain, c'est fini. Les gens, ils passent à autre chose. En plus, c'est ça, aujourd'hui, ça va vite. On est dans la consommation fast food, quoi. Et donc il faut pas paniquer, il faut faire son truc, il faut rester sur sa ligne directrice, il faut rester sur son chemin et il faut faire ce que t'as à faire.
0: Alors, vous avez fait un joli petit lapsus, puisque au lieu de dire acclamé tout à l'heure, vous avez dit accablé. Mais c'est intéressant parce qu'il y a une chanson sur l'album qui s'appelle Fais gaffe à toi, où justement on se dit, tiens, elle envoie bouler un peu les médisants. Alors les médisants, il y en a partout.
1: Oui.
0: Il y en a même dans ce bureau, des gens comme ça qui se baladent toute la journée à dire du mal des uns des autres. J'ai souvent tendance à penser que ça dit plus sur eux que sur les gens qu'ils accablent.
1: Mais
0: vous, forcément, étant star, y a d'autant plus de monde. Nous, on a un relou au bureau, mais alors vous en avez combien?
1: Oh, des relous, j'en ai pas mal. Hein. Après, honnêtement, je m'en sors plutôt bien sur les réseaux sociaux. J'ai pas beaucoup de haters, comme on dit. Mais ça m'est arrivé. Mais je pense que cette chanson, elle est plus axée sur la vie intime et la vie quotidienne de tous les jours, justement.
0: Ouais. Et tout le monde s'identifie. Fais gaffe à toi.
1: Mais oui, mais tu vois, ce mec relou qui fait des blagues, il trouve ça super marrant et tu vois, il te regarde et c'est ça, en fait, où des gens qui pensent qu'ils ont leur... En fait, on leur demande pas leur avis. Et ces gens qui ont toujours besoin de donner leur avis constamment sur comment tu t'habilles, sur comment tu es, sur comment tu te présentes, oh, moi, ça me saoule. Et je me suis dit, c'est quoi, j'écris une chanson pour tous ces relous, ces médisants, comme tu dis, et je vais leur dire gentiment, de rester à leur place.
0: Ben c'est ça, fais gaffe à toi, exactement. Alors, il y a des moments graves dans l'album, on parlait tout à l'heure de pop et d'envie de légèreté, de lâcher prise, etc. Il y a la chanson Comme un loup, qui parle avec beaucoup de délicatesse de quand un homme violent entre dans un foyer, qu'est-ce que ça fait aux adultes et aux enfants qui sont dans cette maison?

0: entre les lignes de cette chanson que vous avez vécu ça, impuissante puisque enfant.
1: Oui.
0: Est-ce que c'est une chanson thérapeutique ?
1: Oui, je pense que c'est une chanson thérapeutique. C'est une chanson qui m'a libérée aussi parce que c'était vraiment, c'était un lourd secret pour moi. Ouais. C'était un fardeau à porter parce que je me rappelle que c'était quelque chose dont je voulais pas du tout parler au début. Et en fait, j'ai l'impression que c'est un truc qui me suivait un peu, que je traînais un peu et je me disais bon, peut-être que ça reste là parce qu'en fait, mon rôle est d'en parler. Ouais. Et cette chanson, je l'ai écrite. J'ai commencé l'écriture toute seule de cette chanson. J'ai écrite, je pense, la fille de ma mère et comme un loup.
0: Bah elle est là, la fille de ma mère.
1: Dans la même période.
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0: peut-être.
1: Énormément d'amour hein, dans cette chanson, La fille de ma mère. Mais voilà, si on la met à côté de Comme un loup.
0: Oui, on comprend son cadre familial.
1: Ouais. Et on comprend le titre de l'album. Évidemment que Mentissa, c'est une gosse difficile, puisqu'il y a un homme violent à la maison.
0: Oui, et c'est en fait. Oui.
1: Et elle ne peut pas sauver sa mère.
0: Exactement. En fait, c'est difficile quand chez toi, tu manques un peu de repères, tu manques de stabilité. C'est très difficile. De se construire, en fait, à cet âge-là, c'était pendant toute mon adolescence, mais ouais. À l'âge de 16 ans, en fait, t'as envie de t'occuper, j'en sais rien, du jean le jean que t'as envie de mettre, t'as envie de parler de garçon, enfin, à 16 ans, t'as pas envie d'être là à appeler la police parce que c'est la bagarre chez toi à la maison. Et c'est ça qui était difficile, et j'avais aussi l'impression d'être la seule à vivre ça. Je me disais, mais je peux pas en parler aux profs, je peux pas en parler à mes copines, les gens, ils vont penser qu'on est des fous. Et en fait, j'avais honte. Et la raison pour laquelle j'ai écrit cette chanson, c'est que j'ai toujours eu honte d'en parler autour de moi.
1: Parce que vous pensiez que vous étiez la seule. Donc là, cette chanson, s'il y a ne serait-ce que 5 filles qui sont en train de vivre ça, qui l'entendent, vous en aurez peut-être sauvé 5 qui se diront, je suis pas toute seule.
0: Et c'est pour ça que j'ai décidé de la mettre sur l'album. J'étais pas sûre de vouloir mettre cette chanson sur. À la base, je l'ai écrite juste pour moi me libérer de quelque chose. J'avais visiblement besoin d'en parler encore. Et après, il y a eu vraiment cette question de tu la mets sur l'album ou pas. Je me disais, elle est quand même très intime. Et puis je me suis dit, mais attends, moi, à 16 ans, ça m'aurait sauvé d'avoir une chanson comme ça, ouais. Et de me dire ok, d'accord, alors c'est dur, c'est très dur, c'est très triste, mais je suis pas la seule. Et juste le fait de savoir que parfois on n'est pas les seuls à vivre ce qu'on est en train de vivre, ça sauve vraiment. Et c'est pour ça que Comme un loup est sur mon album. C'est pour moi et pour toutes ces personnes qui malheureusement vivent ou ont peut-être vécu ces épreuves-là.
1: C'est un vrai voyage, ce disque. Alors, c'est marrant, tout à l'heure on m'a dit que vous vouliez voyager quand vous allez voir vos chanteuses en concert. Ben, c'est vraiment ça, parce que à des moments on se marre avec vous, à des moments on est vos pom-pom girls, on dit ouais, allez Mentissa, tu vas y arriver, et voilà, et en fait vraiment vous nous embarquez, vraiment les amis, je vous recommande d'écouter Enfant difficile, ouais vraiment. Et je me suis dit, Mentissa, que aimer quand même, c'était une bonne façon de se dire au revoir ce soir.
0: Oui.
1: Cette chanson là, on est d'accord,
0: bien
1: hein.
0: Sûr, bien pop, bien stade,
1: ouais
0: beaucoup d'énergie, vraiment c'est ma power pop ballade, comme on dit,
1: c'est ça.
0: Donc,
1: hein.
0: oui
1: très bien. Et donc, vous la chanterez tout bientôt, le 25 juin à la Luna Festival, le 26 à Rochefort, je serai au premier rang, et les auditrices et les auditeurs d'ici aussi, puisqu'on sera en direct du festival Sœurs Jumelles. Et puis pour le mois de juin, on a aussi le Printemps de Pérouge, le 28. Et pour votre tournée hors festival, ça commence le 1er octobre à Nancy. Ma chère Mentissa, bonne route.
0: Merci beaucoup.
1: Et bravo pour cet album.
0: Merci pour l'invitation, merci pour l'échange.
1: À bientôt.
0: À bientôt.

0: s'est tapé une canicule il y a 2 semaines. Après, on peut se prendre le contre-coup. Hein. Mais je vais faire ce qu'il faut. Je vais commander du soleil clair. C'est quand exactement le début des vacances?
1: On prend le bateau le 28 juin avec ma fille de 10 ans. On part en Corse.
0: Toutes les deux en bateau? Ah, j'adore! Oui. Excellent! Oh, moi, je suis allée en Corse pour la première fois l'été dernier, du côté de Calvi. Qu'est-ce que j'ai aimé? C'était génial.
1: Ah oui, oui, ben on est pas très loin, on est près d'Île-Rousse, on n'est pas très loin. Mais ah oui. Oui, c'est la Balagne, c'est ma région préférée de la Corse, mais tout est très beau. Hein,
0: c'est mais c'est incroyable, c'est-à-dire que on tourne la tête, il y a des montagnes, on peut se baigner dans des torrents et tout, faire des randonnées, et tu tournes la tête de l'autre côté, c'est la plage. C'est fou. Oui. Et au milieu, il y a un énorme plateau de charcuterie. Non, mais c'est mon endroit rêvé. C'est incroyable. Vraiment.
1: C'est bien résumé, oui.
0: C'est ça. Ah là là. Ah bah Claire, je suis ravie. Bon bah vivement le 28 juin. Et Christine, merci. Alors les vacances?
2: Bah moi je suis toujours en vacances, hein, puisque je suis retraitée. Donc,
0: bravo Christine. C'est bien.
2: Oui, et puis bon, il fait beau là, c'est super. Hein. Donc
0: on en profite.
2: On profite.
0: Oui. Parfait. Alors, Claire et Christine, en plus du beau temps et des perspectives réjouissantes en Corse, je vous offre ce soir à chacune un exemplaire de l'album de Mentissa. Enfin, en vrai, je vous offre, c'est elle qui vous les offre, elle les a apportés tout à l'heure quand elle est venue pour l'interview. Donc, Christine et Claire, vous avez toutes les deux gagné ce cadeau, car au blind test de Décibel, on gagne avant de jouer. Et comme ça, maintenant, on va pouvoir jouer. Donc, le thème de ce soir, ce sont des chansons qui parlent du monde. Voilà, en général, le monde, comment va le monde, etc. Et on va vous les passer, ces chansons, et il faut retrouver le nom de l'interprète de la chanson. Voilà, on cherche l'interprète. Et il faudra, Claire et Christine, dès que vous aurez une idée, envie de répondre, bien donner votre prénom avant de donner la réponse, d'accord ?
2: Oui.
0: Voilà, c'est la règle pour qu'on puisse savoir laquelle de vous deux répond en premier. C'est une espèce de buzzer, mais version radio, quoi.
2: D'accord, oui, ok.
0: Alors, Claire et Christine, première chanson. Il faut me dire, s'il vous plaît, qui chante ça ?

0: Bravo, dans un autre monde. Premier point de Claire. Et nous, on continue.
1: Les innocents ?
0: Alors, c'est pas les innocents. Ah, j'aimais bien les innocents. Tout le bonheur du mais non, c'est pas.
1: Bien aussi.
0: Oui. Ah, bah, je mets un point. C'est Christine qui m'a dit ça ? Un point, Christine, parce que les innocents nous manquent. Non, c'est un groupe. Tout le bonheur du monde.
1: Claire.
0: Claire.
1: C'est Trio.
0: Alors, c'est pas Trio, mais c'est leur cousin.
1: Non.
0: Vraiment, c'est, ils, ont, c'est, ils sont super. C'est.
1: Son familia.
0: Oui. Non, non. Je souhaite tout le bonheur du monde et que quelqu'un vous tende la main. Sinsemilia qui est. Ah, bah oui, on les adore. Et donc, le mot Sinsemilia, donc c'est le nom de ce groupe, mais c'est également une variété de plantes à fumer. Donc, finalement, que vous n'ayez pas le mot Claire et Christine, ça me rassure sur vos shoppings quotidiens. C'est plutôt. C'est ça. Et voilà. Et donc, j'ai mis un point à Christine parce qu'elle m'a rappelé que j'adore les innocents. Je vais aller écouter les chansons tout à l'heure. Et Claire, un point parce qu'elle a trouvé Sinsemilia. Alors, tout le bonheur du monde pour Sinsé, dans un autre monde pour Céline, et allez, une dernière pour la route. Oui. Vous pouvez chanter chez vous, hein.

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1: Un autre le jour s'est levé aussi de lui.
2: Ah oui, c'est beau. C'est beau, mais c'est un peu triste.
1: C'est très beau.
0: Ouais. C'est très beau. Eh bien, c'était très beau ce blind test. Claire et Christine, merci pour ce bon moment.
1: Merci aussi.
0: C'était trop bien. C'était trop bien. Je vous embrasse toutes les deux et je vous envoie l'album de Mentissa. Et je vous propose pour terminer ce blind test d'écouter Gérard Palapra. Ah, Gérard, mon idole hippie. Cette chanson parle de la fin du monde et de comment on peut s'y préparer, notamment ce qui concerne le stylisme. Vous vous êtes déjà demandé comment vous habiller pour la fin du monde ? Gérard a la réponse.

0: faire? Tout plaquer et partir dans le Larzac en pâte d'éléphant, on est d'accord. Gérard Palapra en 1971, ces musiques hippies si chères à notre cœur. La chanson s'appelle « Pour la fin du monde ».
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0: On parlait de chansons d'amour tout à l'heure avec Mentissa et la difficulté d'en écrire de nouvelles, puisque peut-être que tout a déjà été dit sur l'amour. Eh bien, ce n'est pas l'avis du groupe Ravage. Ravage, c'est qui? C'est Gaspard Royan, notre rocker, spécialiste des chansons de Noël. Il a sorti plusieurs albums de Noël, un peu à la crooner américain guitare, comme on adore. Lui, il fait partie du groupe Ravage et il n'est pas tout seul, il est avec Aurélie Saada, merveille parmi les merveilles, chanteuse notamment dans Brigitte, réalisatrice aussi d'un très beau film qui s'appelle Rose. Bref, les deux ensemble, ça doit forcément se passer. Et donc, comme l'amour fait des ravages, eh bien Ravage fait des chansons d'amour. Ils viennent de sortir leur toute première qui s'intitule « Entre ton épaule et ton cœur ». C'est un délice qui va vous replonger dans les années 60. Autant Palapra, c'était les années 70. Ravage, clairement, c'est les années 60. Comme on les aime, régalez-vous et accueillez donc ce tout nouveau projet, notre coup de cœur, Ravage.

0: Je vous avais dit, hein, c'est vraiment un bonbon cette chanson. Le groupe c'est Ravage, entre ton épaule et ton cœur. Les premiers concerts de Ravage arrivent, ça sera le 26 juin à Capestel, le 7 juillet à Bréa pour le festival Les Scènes de Bréa et les Francopholies de La Rochelle le 14 juillet. Puis tiens, comme notre candidate du Blind Test tout à l'heure, Claire, Ravage fera un tour en Corse à Serra di Ferro, ce sera le 20 juillet.
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0: Si la vie était moins moche et les hommes étaient moins fous, eh bien Anne Frank aurait aujourd'hui 97 ans. Elle était née, la petite Anne Frank, le 12 juin 1929 à Francfort. Elle est morte en déportation, on ne sait pas trop quand, en février ou en mars 1945, dans le camp de concentration de Bergen-Belsen. Anne Frank, aujourd'hui, donc, c'est l'anniversaire de sa naissance. Et s'il y a bien une chanson à laquelle on pense quand on pense à Anne Frank, c'est Anne, ma sœur Anne, de Louis Chédid, sortie il y a une quarantaine d'années, 1985, très exactement. Et ce constat terrible que fait Louis Chédid, 40 ans après la mort d'Anne Frank, la voilà revenue, la nazie, nostalgie. La chanson est-elle encore d'actualité en 2026? Il me semble que malheureusement,

0: Ma sœur Anne, merci à vous d'avoir écouté Décibel. C'est terminé pour ce soir. On revient demain à 20h avec les chansons préférées de Anne-Cécile Maillefer, la présidente de la Fondation des Femmes. Vous l'avez beaucoup vu dans les médias cette semaine pour parler de la loi intégrale contre les violences sexistes et sexuelles. Eh bien, elle sait aussi parler de musique. Elle sera dans Décibel demain à 20h. Merci à l'équipe de l'émission. Il y avait Iris Guitoni, Emma Quenardel, Elodie Biancamaria, Alexandra Sackberg et Franck Moilier. Puis il y avait vous, surtout. Merci d'avoir été là.
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4: Bonjour la France, j'espère que tu vas bien la France. Tu vas forcément bien puisque c'est vendredi, c'est le week-end. Moi, je vais super bien parce que bon, évidemment, j'ai tous les candidats qui vont jouer pour moi. C'est... Voilà, ça va Éric Bastien?
5: Bah écoutez, pas vraiment, hein, surtout avec cette présentation merveilleuse. J'en ai pas mis un dedans de la semaine. Je suis dégoûté.
4: Eh oui, eh oui.
5: Mais je suis quand même content parce que je suis en Damidolandie.
4: Ah, Damidolandie.
5: Voilà. Je me réjouis d'être dans ce pays de l'amour.
4: Ah, le pays de l'amour et de la joie. Ah, on a quand même 650 demandes, hein. Donc on est un petit pays, mais
5: pour
4: on est bien.
5: Pour nous rejoindre.
4: Pour nous rejoindre. Alors, je rappelle que le premier prix aujourd'hui, c'est un séjour pour deux personnes à l'occasion de la 65e édition du Mondial La Marseillaise à Pétanque. Ah là là là là. Alors, vous allez direction hein, la cité phocéenne, vous dormirez à l'hôtel Villa M, un petit 4 étoiles sympa. Vous aurez évidemment plein de cadeaux, des jeux de triplettes, des sacs, des polos et surtout 100 euros de carburant pour aller jusqu'à Marseille. Si vous ne gagnez pas ça, vous gagnez quoi, mon petit bouchon?
5: À votre avis, qu'est-ce qui se cache derrière la Villa M? Vous croyez que c'est Marseille?
4: Ah non, je crois pas.
5: Évidemment que non.
4: C'est Malongo.
5: Évidemment. J'ai attendu vendredi pour vous avouer que c'est toute la team Malongo qui vous accueille dans cette villa. Ils l'ont construit eux-mêmes.
4: Ah là, avec leurs petites mains.
5: Ah, c'est pas en briques, ouais. C'est une maison en café.
4: Ah, c'est une maison en café.
5: 32 dosettes de café pour bâtir cette villa M. Et puis alors, les fenêtres en verre, comme les verres.
4: Comme les six verres qu'on gagne.
5: Exactement.
4: Okay. Eh bien, nous allons accueillir tout de suite mes quatre candidats.

0: que qui gagne aujourd'hui, c'est un... tout le monde chante, voilà. Évidemment, parce que tout le monde... tout le monde est citoyen du Dami d'Hollande. Oui. Et de champion. Ah là là là là.
1: Alors que moi, dans ma tête...
0: Ah oui, dans ta tête, toi...
1: C'est plutôt ça, vous voyez.
0: Oui, je sais.
1: Il n'y en a pas un, quoi.
0: Où sont-ils,
1: les candidats?
0: Ils sont au Dami d'Hollande. Alors, j'accueille donc Mireille, Christine, Remireille et Loïc. Comment ça va, mes petits chéris?
2: Bonjour tout le monde.
3: Ah, bien. Bonjour tout le monde.
1: Youhou! Bonjour, j'en connais pas.
0: On se demande pourquoi, n'est-ce pas? Bah écoutez, c'est simple, hein, c'est parce qu'il sait pas coacher les gens. Hein. Pour coacher les gens, faut les aimer.
1: Il y en a quand même qui vont devoir jouer avec moi. Ils sont courts,
0: évidemment,
1: hein.
0: On a tiré au sort. Qu'est-ce que tu veux que je te dise?
1: Oui.
0: Je suis désolé, mes petits canards. Il y en a deux qui vont aller dans la team. Qui vont être punis dans la team du désespoir. Alors, nous avons tiré au sort. Mireille de ici Orléans, tu démarres avec moi contre Christine de ici Vaucluse.
1: Qui rejoint la team de la Louse.
0: Et la deuxième demi-finale, nous aurons Mireille ici Vaucluse contre Loïc.
1: Qui rejoint la team de la Louse.
0: Voilà
1: aussi.
0: Mon petit canard.
1: Louseland.
0: Allez, on démarre avec Mireille et Christine. Comment ça va, les filles?
2: Ça va très bien.
3: Très bien.
0: Alors, Mireille, je le rappelle, a joué lundi avec nous. Elle joue avec ici Orléans. Elle habite à Boisne, dans le Loiret. Elle est mariée à Hervé. Elle a 3 enfants, 5 petits-enfants. Et elle s'appelle Mimi et Nanou. J'ai bien résumé ou pas?
2: Tout à fait.
0: Ah, voilà. Alors, attention, elle rigole pas. Elle est un peu comme moi. Elle adore les jeux. Il paraît que tu fais des concours de belote.
2: Ah oui, tout à fait. Oui, bah, peut-être demain aussi. Je vais peut-être en faire un demain.
0: Alors, coinché, pas coinché, comment on fait?
2: Ah non, la belote simple.
0: Ah oui.
2: Avec la belote et rebelote et c'est tout.
0: Belote et rebelote. Voilà. J'adore. Alors, tu fais aussi des lotos, des mots croisés, des sudoku. Ah là là là là, t'es une joueuse, quoi.
2: Ah oui, j'aime bien jouer, oui.
0: Et voilà, elle adore.
2: La preuve, je suis avec vous aujourd'hui, donc.
0: Et la preuve, ma chérie. Alors, on va tout de suite jouer et on va tout de suite surtout marquer le premier point. Tiens, je te mets une ambiance de taverne.
1: Je vais peut-être aller me saouler pour oublier que j'ai pas un candidat.
0: Du rhum, des femmes, de la bière, nom de Dieu. On va parler de rhum, ma petite Mireille. Écoute bien. Le meilleur rhum arrangé du monde, eh ben, il vient de La Réunion. Est-ce que c'est vrai ou faux que le meilleur rhum arrangé vient de La Réunion? Top chrono, 5 secondes.
2: Oui.
0: Tu dis oui?
2: Oui.
0: C'était un piège. Wow. Et oui, le meilleur rhum arrangé du monde, il est fabriqué en Loire-Atlantique à Saint-Hilaire-de-Chaléon. Et c'est vraiment le meilleur rhum arrangé. Alors, pour vous dire, hein, je l'ai goûté, il est en vente à l'île de Ré chez des amis. Et c'est très très bon. Voilà, bon, pas de points, mais tu vas te rattraper.
1: Christine, ne sois pas déçue. Je sais. Bah, bah, non, mais Christine, on va quand même tenter de tout donner, Christine.
3: Mais moi, je suis contente d'être avec mon ciré, comme ça, s'il pleut,
1: mais c'est vrai. C'est vrai. Je vous rappelle qu'elle parle, elle sait lire les prénoms à l'envers, effectivement.
0: Exactement.
1: C'est vrai, je me souviens. Avec ici Vaucluse, je vais te dire, Christine, ma première radio au sein du réseau France Bleu à l'époque, c'est France Bleu Vaucluse. Donc, tu vois, c'est peut-être ainsi. C'est ma radio de cœur, comme toi. Tu habites à Piolinx, à quelques kilomètres d'Orange, à 6 kilomètres d'Orange. Et c'est vrai qu'on a parlé
0: de Mornas, du manoir.
1: Et oui, parce que t'étais à l'accueil de la forteresse.
3: Valérie, voilà.
1: Non,
3: oui.
1: Non, tu oublies Valérie. Aujourd'hui, Valérie n'existe plus. Tu ne t'intéresses qu'à moi.
3: C'est quand même elle qui avait dormi au manoir.
0: Eh oui, elle a dormi pendant 10 ans au manoir chaque été. Oui. Elle connaît très bien Mornas, elle adore.
1: Mais elle dort partout où elle passe, Valérie, vous savez bien. Et oui, t'étais en costume, Christine, je me souviens.
0: Oui.
1: T'étais à l'accueil de la forteresse, exact. Mariée à Patrick, une fille, Tiffany, le petit chat gazelle qui va bien, et la farfelue, ton pseudo, pour ta belle-fille qu'on embrasse, qui s'appelle Laetitia. Christine, moi je crois en nous. Je crois en nous.
0: J'y crois encore.
1: Voici la possibilité de marquer un premier point et peut-être gagner ce beau séjour, donc à Marseille. Question. Extrait. François Valéry.
0: Aimons-nous vivants.
1: Le chanteur François Valéry tient son nom d'artiste de François Mitterrand, mixé avec Valéry Giscard d'Estaing. C'est pour ça qu'il s'appellerait François Valéry. Est-ce que selon toi c'est vrai ou faux? Tu as 5 secondes, top chrono.
3: Pour moi c'est faux.
1: Ah, mon poulain.
0: Non, c'est vrai, ma chérie.
1: Eh oui, François Valéry.
3: Ah ouais.
1: Eh oui, parce qu'il a bien choisi son pseudo. Il s'est inspiré de l'élection de 74.
0: Ah ouais. Et son tube est sorti en 74.
1: Et voilà, et c'était, souviens-toi, 74, c'était justement Mitterrand-Giscard pour le duel. Aïe, ouïe, ouïe.
0: Aïe, ouïe, ouïe. 0+0, la tête à Toto pour mes deux candidates. Mais c'est pas grave parce qu'il y a plein de questions. Et là, tout de suite, vous écoutez ici. Et on va partir. On sort les guitares. On est dans sa voiture, on est chez soi. On bouge son petit bolis, on écoute Francis Cabrel, Sarbacane. Je vous aime, mes petits canards.
1: Ouais, bah méfie-toi. Parce que moi, je vais aller chercher la Sarbacane. Les flèches que tu vas avoir.

0: Barbacane à 12h15 en ce début de week-end avec Francis Cabrel. Merci d'écouter ici.
1: Allez,
0: ah, elle est joviale. Quatre candidats.
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0: C'est tellement trop souvent.
1: Ah, écoutez, mon petit chat, je ne sais pas. Remettez-vous en cause. Ouais, remettez en cause vos méthodes de coaching. Qu'est-ce que vous voulez que je vous dise? Alors, nous sommes donc avec Mireille d'ici Orléans et Christine de ici Vaucluse.
0: La meilleure.
1: Les bottes, ils sont tous meilleurs. Hein. Moi, j'aime bien Orléans. Hein. C'est une très belle ville, Orléans. Alors, comme ça, on aimerait bien déjeuner avec lui.
3: Jour. Nuit.
4: Ah oui.
3: Jour.
1: Nuit. Écoutez, monsieur.
5: Je vous en prie, allons, ça devient casse-pied. Vous savez que votre ami ne veut pas se mettre à table, c'est gênant.
1: Alors, tu aimerais déjeuner avec Christian Clavier, c'est ça?
4: Oui, tout à fait, oui, parce que je trouve sympa, c'est un très bon acteur et j'aime bien tous ses films.
1: C'est quoi ton film préféré avec Christian Clavier? C'est Les Visiteurs ou il y en a d'autres?
4: Oh ben non, il y en a d'autres.
1: Hein, ah, puis il fait de la résistance.
4: Au bon Dieu, tout ça, je sais plus, il y en a tellement, l'enquête corse, il est sympa, c'est le bon bonhomme, ça.
1: Ouais, Papy fait de la résistance, il est drôle aussi.
0: Michel comment déjà?
1: Michel Taupin, j'ai rendez-vous avec la France. Ah, oui, c'est réglé comme du papier à musique.
0: Exactement.
1: Alors, c'est bien. Alors, comme ça, on est prête à jouer au Valoche et Rico Fredon.
0: Ah oui, c'est du lourd aujourd'hui.
1: C'est-à-dire, c'est le quiz musical, mon petit canard, et je vais fredonner un titre, puis un autre. D'accord?
4: Oui.
1: Et donc tu devras reconnaître d'après mes fredonneries, tu devras
0: mes fredonations,
1: tu devras reconnaître évidemment la chanson. Est-ce que tu es prête, chérie?
4: Je suis prête.
1: Alors écoute bien, premier titre. 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Ton, c'est qui?
4: Je sais pas. Non, je vois pas. C'est pas Franck.
1: Alors, quelqu'un là?
4: Très bien. Vous voyez, c'est pas mieux.
1: Alors,

0: Cyprien. Ça va aller là.
1: Stop. Chrono.
2: C'est une chanson de Goldman, peut-être.
0: Bien sûr, bah voilà.
1: Aïe, aïe, aïe.
0: Tellement mieux chanté.
1: Oh, du ton, tu vas la fermer, hein. Alors attention, pas du tout, c'était ça.

0: C'était Julien Clerc quand je joue. Allez.
1: Ah, dis donc, Christine, on a peut-être l'occasion là de. Hein
2: de quoi je redonne bien.
1: Ah. Oh, la pression.
0: Eh oui.
1: Bon, on va tout faire. Hein. Ici, Vaucluse. Tu fredonnes un peu, toi? Tu aimes chanter? C'est ton truc pour.
2: J'aime bien siffler, moi.
1: Oui. Ah, vas-y. Qu'est-ce que tu nous siffles un petit truc, vite fait? Alors, j'ai pas reconnu.
0: Alors, écoute, Micheline Dax, tu vas reprendre tes cours.
1: Alors, j'ai tellement pas reconnu.
0: Et on va se retrouver. Allez.
2: Arrête, on sonotone.
1: Ah, bien sûr. Christine, voilà. Voici donc une première chanson que je vais tenter, bien sûr, de fredonner, que tu vas reconnaître. Voilà.
0: Il a gardé les chansons les plus faciles.
1: Ah, bah, pas du tout.
0: Si. Je t'aime. C'est moi qui avais demandé à fredonner Johnny.
1: Je sais.
0: Christine,
1: je vais quand même te faire rêver un instant. Et je vais laisser Valérie fredonner la chanson qui arrive. Parce que c'est.
0: Ah, parce qu'il sait pas le faire!
1: Non, parce que c'est Valérie qui avait choisi toutes les chansons qui arrivent. Et donc, non, c'est Valérie qui va la fredonner. Mais attention, le point est pour moi. Hein, si elle
0: ouais, ça va, c'est bon, allez. Voilà.

0: nanana.
1: Allez, chrono.
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0: Et c'est qui? La chanteuse.
2: Ah, la chanteuse.
1: Allez.
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1: Ah
2: si maman si. Je croyais qu'il fallait que le titre.
1: Ah non.
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1: C'est France Gall, c'est France Gall.
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1: France Gall.
0: Si, ouais. Si, maman si.
1: Ah là là là là.
0: Maman si, ouais, ouais, tu ouais, voyais ma vie. Est-ce que tu l'avais, Mireille?
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2: C'était plus facile.
0: Ah, tu vois, il a pris les plus faciles.
1: Bon, enfin, on l'a pas trouvé.
2: Ouais,
1: hein.
2: Bah, allez, ça va. Pas de pour moi.
0: Allez, un point pour Christine. Pas de point pour Mireille. Mais il restera une question. Allez, allez. Et là, on va faire un petit bond dans le temps. Là, 1988. On va partir avec. Tracy Chapman, vous vous rappelez de ça?
1: Je sais pas,
0: Talking about a revolution. Vous écoutez ici, on vous aime, à tout de suite. 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

0: Petit Chapman, on est en fin de saison, je fais un effort. Talking about the revolution. Talking about the revolution.
1: Qui veut dire quoi?
0: Oh, alors, je verrai ça la saison prochaine. Déjà, je fais les accents.
1: Nous allons parler de révolution. Talking about. Ah, voilà. Revolution.
0: Oui, on va faire la révolution.
1: Non, on va parler de la révolution.
0: On va parler.
1: Bah,
0: allez-y, je vous écoute, Alain Decaux.
1: Allez, jingle.
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1: Ici, nous sommes avec Mireille, qui joue avec ici Orléans, contre Christine, qui joue avec ici Vaucluse. Mireille, elle habite, je l'ai dit, à Boisne, qui est une toute petite commune. Mais il paraît qu'entre le 16e et le 19e siècle, c'était la capitale du safran dans le monde.
3: Oui, tout à fait, oui, oui.
1: Alors, il paraît que même quand tu avais des bulbes de safran, c'était dans une dot de mariage.
3: Ah ça, je savais pas ça par contre.
1: Mais il y avait
3: si dans les dots, oui, il me semblait avoir entendu parler de ça, oui.
1: Il y avait il y avait un carnaval du safran.
3: Oui, oui, tout à fait.
1: Et alors, dis donc, qu'est-ce qui s'est passé? Pourquoi on a arrêté de faire du safran?
3: Je crois que c'est dû à la maladie, il me semble, quelque chose comme ça. Vous savez, c'est assez ancien. Moi, j'étais pas née, hein, marquée. Hein.
1: Bon, j'espère bien qu'au XVIe siècle, t'étais pas née. Ou alors, on va consulter, t'es un vampire.
3: Oui.
1: Voilà. Mais alors, il paraît que t'en as un petit peu chez toi.
3: Oui, j'ai quelques bulbes de safran. Tous les ans, au mois d'octobre, je récolte mes petites stigmates de safran.
1: Et alors, qu'est-ce que tu fais? Parce que, par exemple, je sais qu'il faut beaucoup, beaucoup de petites, justement, de petits machins, là, pour faire du safran. T'en as...
3: Oui.
1: Tu t'en sers pour épicer quel plat, par exemple?
3: Quand je fais une paella ou quelque chose comme ça, au lieu de prendre dans le commerce, j'ai mon safran naturel.
4: Oh là là là là.
1: Hop, hop, hop, hop, hop. Eh ben, dis donc. Bien, alors écoute, tu n'as pas de point et Christine a un point. Ce qui veut dire que t'es obligé de marquer. T'es obligé, il faut marquer et prier qu'elle ne marque pas. Voilà, donc... T'es prête?
3: On va essayer, oui.
1: Allez, c'est une petite chanson.

0: va parler de mots croisés. Oui. Ça ne devrait pas être dur parce que tu aimes bien ça. Comment on appelle les passionnés de mots croisés? Top chrono, 10 secondes.
1: Cruciverbis.
0: Voilà, j'étais sûre que tu allais trouver tout de suite. Évidemment, tu fais tellement de jeux, de machins, de trucs, que tu savais la réponse. Oui. Parce que le mot vient du latin crux, qui veut dire croix, et qui désigne les amateurs des grilles de mots croisés. Voilà. Donc, Mireille, tu as 5.
2: Je ne sais pas vous, mais j'ai un petit peu faim. Il est déjà 12h27. Voilà, on a tous envie d'aller à table. Et je sais que Christine, à Piolenc, dans le Vaucluse, aime bien cuisiner. Et prépare des bonnes choses. Ben ouais. Qu'est-ce que tu nous proposes à midi? Quels sont tes talents cachés en cuisine?
3: Ben moi, je vous propose une ratatouille. Avec les légumes cuits les uns après les autres, séparément, donc dans un peu d'huile d'olive, et aromatisés avec l'ail de Piolenc, évidemment, avec de la farigoule de mon jardin.
0: De la farigoule,
3: Et après, on remet tout ça dans le même dans la même marmite. On laisse un peu ratatouiller, et voilà, et on agrémente la ratatouille avec différentes choses. Moi, aujourd'hui, ça sera avec de la graine de couscous nature, parce que je trouve que ça se marie bien pour faire le féculent et le légume. C'est pas mal.
2: J'ai déjà réservé mes places pour le TGV, là, pour faire un petit Paris-Avignon. On arrive. Quiche tarte salée, elle sait faire aussi la flamiche picarde, rien à voir avec le Vaucluse. Poivre vert, ou encore le poulet au curry. Qu'est-ce qu'il y a?
0: Je sais que Mireille aussi, elle cuisine.
3: Moi, j'ai pas le safran, moi.
0: Ouais, elle a pas le safran, mais elle a cuisiné pour 50 personnes à l'anniversaire de son chéri. Enfin, tu vois, on a des auditeurs magnifiques.
2: Ah, merveilleux. Qu'est-ce que tu fais, Christine, ce week-end? T'as déjà un truc de prévu à Piolenc ou pas?
3: Ce week-end, non, rien de prévu, mais il y a des petites fêtes médiévales, par exemple, dans le secteur. Donc, on ira peut-être fête médiévale à Visan, village sympa. Donc,
2: Qui sont du côté de Visan, Orange, Piolenc, vous avez compris, il se passe plein de choses ce week-end. On joue tout de suite avec cette question. Alors, elle a combien, Mireille?
0: Elle a 5 et Christine a 1. Ah, ça veut dire que si Christine remporte.
2: Grosse pression, Christine, extrait.
4: Oh, j'aimerais être une saucisse au scamé hier.
5: C'est vrai, ma fierté.

0: cochon, Spider cochon.
1: Quel type de saucisse met-on traditionnellement dans le hot dog? On parlait de cuisine. Quel type de saucisse met-on traditionnellement dans le hot dog? Top chrono.
2: Saucisse de Strasbourg.
3: Ta ta ta ta ta ta ta ta ta. Olé!
1: Tu vas rajouter quelques kilomètres depuis Strasbourg, c'est pas très loin. C'est Francfort. Les saucisses, la saucisse de Francfort dans le hot dog.
3: Ok. Eh oui. Ah bon, alors.
2: Très bien, bravo Mireille.
3: Bravo Christine d'avoir joué. Mireille, t'as compris, t'es qualifiée.
1: Bravo, Mireille. Mais...
4: Merci, oui, je m'y attendais pas du tout.
2: Désolée, Eric.
1: Ah bon. Bah, c'est moi qui suis désolée parce que je perds encore une fois de plus. Donc,
3: oui, bon, ça va, allez.
1: J'ai fait ce que je pouvais, Christine.
3: Bon, Christine, bravo, Mireille, à tout de suite. Oh, et nous.
2: Plaisir d'une prochaine fois.
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2: Mireille d'ici Orléans s'est qualifiée pour la finale. Dans un instant, on va jouer avec Mireille d'ici Vaucluse et Loïc. Je rappelle les prix de cette finale. Le premier prix, c'est un séjour pour deux personnes à l'occasion de la 65e édition du Mondial, la Marseillaise à Pétanque. Vous dormirez à l'hôtel Villa M à Marseille, un petit 4 étoiles très sympa. Vous aurez plein de cadeaux et surtout 100 euros de carburant pour aller à Marseille. Si vous ne gagnez pas ça, vous gagnez la machine à café Malongo.
3: À la Villa M, comme Malongo,
2: oui,
3: la légende.
2: Évidemment, 32 dosettes, 6 verres en verre. Et là, on reprend la compétition avec Mireille Vaucluse et Loïc. Allez, c'est parti.
3: C'est une autre Mireille.
2: C'est une autre Mireille, mais celle-ci, elle joue avec ici Vaucluse. Donc finalement, t'as perdu Christine d'ici Vaucluse, mais le Vaucluse est en force encore.
3: Ah ouais.
2: Ici Vaucluse est là. Comment ça va Mireille depuis hier?
4: Eh ben, ça va très bien, Valérie. Merci beaucoup.
2: Alors, donc, je rappelle, hein, tu habites Pernes-les-Fontaines. Tu as 73 ans. Tu as un chéri qui s'appelle Alain, qui cuisine, qui bricole et qui jardine.
4: Oui.
3: Oui, c'est le matou.
2: Oui, c'est un homme parfait.
5: Bon, ben voilà.
2: Alors, en revanche, Mireille, elle fait de l'aide aux devoirs, elle a fait une association pour les dons d'organes, donc elle est quand même très active dans plein de domaines qu'on adore. Mais alors, surtout, ce qu'on n'avait pas dit de Mireille hier, c'est que Mireille, elle a fait de la figuration dans une série avec Florence Pernel et Jacques Penaud qui s'appelait Tarandole.
4: Oui, à Pernes-les-Fontaines, oui.
2: Et
4: il y a
2: voilà.
4: Longtemps, hein.
2: Et oui, dans les années 80. Et alors, qu'est-ce que tu faisais? C'était quoi si on te voit, tu joues quoi?
4: Eh ben, j'avais mon fils aîné dans les bras et j'allais prendre le train.
2: Oh là là.
4: Parce qu'à l'époque, il y avait encore la gare à Pernes-les-Fontaines.
2: Il n'y a plus la gare à Pernes-les-Fontaines.
4: Oh. Non, c'est un restaurant maintenant.
3: Ah, c'est mieux.
2: Ce restaurant de la gare, bah non, c'est pas mieux.
3: Ah bah si.
2: Bah non.
3: Bah dans une gare, c'est pas, on mange pas. Sandwich, des trucs, quand même.
2: Je pense que les habitants, ils préfèrent les gares, tu sais, pour pouvoir circuler, en fait.
3: D'accord.
2: Voilà. Tu as aussi joué, enfin, tu as participé au casting de Et la montagne fleurira pour France 3.
3: Tout le monde s'en souvient.
4: Oui.
2: Et alors, tu devais ramasser des fleurs de tilleul chez toi pour la tisane.
4: Je devais montrer aux acteurs, donc j'étais silhouette, je pense que c'était comme ça que ça s'appelait, montrer comment il fallait ramasser les fleurs de tilleul, parce que c'était des petits jeunes, donc pas ramasser.
2: Et voilà. Oui, et toi, on sait, ton petit rituel, hein, tous les jours, c'est de boire la tisane au tilleul verveine de ton jardin. Bien,
4: voilà.
2: On va tout de suite marquer le premier point avec cette question vrai ou faux. Écoute bien, il paraît qu'on ne peut pas nager dans de l'eau. Donc on ne peut pas plouffer non
3: plouffer
2: plus.
3: Non plus non.
2: Enfin si on peut, mais on ne peut pas nager dans l'eau gazeuse. Est-ce que c'est vrai ou faux?
4: Faux.
2: Et non, c'est vrai, on peut pas nager, on peut plouffer, hein, mais parce que l'eau qui est chargée en bulles, elle est moins dense et elle offre moins de flottabilité, donc on flotte pas très bien et on nage pas trop bien. Voilà. Bon, pas de point.
3: On peut pas tromper mille fois, oui. Mille personnes.
2: Voilà.
3: Mais on peut mille personnes. Mille
2: prenez un chewing-gum, Emile, et jouez avec votre candidat.
3: Loïc, ah, moi je suis content, Loïc. Je rappelle que j'ai zéro candidat. Hein. J'ai vraiment été pitoyable tout au long de la semaine. Mais enfin, je récupère quand même quelques candidats. Vous avez vu, j'ai brillé dans la première partie de l'émission. Hein. Elle n'a pas gagné. Loïc, je pense que tout ça est très encourageant pour toi.
6: Oui, tout à fait, Eric. Ah oui, oui, oui.
3: Loïc, on va montrer qu'on est capable. Voilà, c'est mon Loïc.
6: Mais bon, je m'aperçois d'une chose.
3: Oui.
6: C'est que je suis encore le seul homme contre trois femmes.
2: Eh ouais. Oui, bah t'es un homme à femme, qu'est-ce que tu veux?
6: Ah bon, oui, bon, bah.
3: Bon, Loïc.
6: Dites ça à la mienne.
2: Bah je vais lui dire.
3: Il est 12h37 et dans 23 minutes, tu brandiras la coupe. Oui, mon Loïc, parce que Loïc, il joue à la pétanque, je voulais vous rappeler qu'il est de Saint-Laurent en Gâtine. Oui. Comme on gagne quand même un séjour à la Marseillaise, là, tu connais bien ce sport. Tu fais encore quelques tournois, un peu moins, mais t'en fais encore, hein.
6: Non, beaucoup moins maintenant.
3: Ouais. Hein? T'as jamais été au mondial
6: avec l'âge. Hein.
3: Oui, mais t'as jamais été au mondial à Marseille et tu rêverais d'y aller. Je sais que ça fait partie vraiment de tes rêves absolus.
6: Ouais, tout à fait, tout à fait.
2: Eh ben,
3: il collectionne les coups.
6: Rencontrer
3: oui, les grands, bah oui,
6: très grand joueur.
3: Allez, ce qu'on va faire. D'ailleurs, t'en as rencontré certains aux 24 heures de pétanque, c'était il y a quelques années maintenant. Et très joli le bateau que vous avez dessiné, Valérie.
2: Ouais, j'ai dessiné un très beau bateau. C'est le bateau dans le port de Marseille.
3: Exactement. Allez, nous jouons avec cette première question. Et cet extrait, allons-y. C'est la piscine, j'ai fait. Bon, vous savez, toutes les caissières de chez Leclerc. Hein. En Belgique, un supermarché a créé une caisse lente réservée aux clients qui aiment discuter et prendre leur temps.
2: C'est une caisse pour moi, ça.
3: Alors, vrai ou faux, top chrono, 5 secondes. Eh bien, figure-toi que c'est vrai. C'est une ancienne néerlandaise qui s'appelle Jumbo qui a lancé en Belgique une caisse bavarde pour les clients qui aiment discuter avec le caissier, notamment les personnes âgées plus isolées. Donc, c'est quand même quelque chose de social derrière tout ça. C'est une très belle idée. Ça pourrait arriver peut-être chez nous. Ça, on ne sait jamais.
2: Non, non, ça, c'est que belge. La vie, elle est belge, ouais. Parce que les Belges sont exceptionnellement géniaux. Bon, et ça fait 0 plus 0 la tête à Toto. Hein et puis là, tout de suite, aux voisins, les voisines, je veux dire bonjour. Allez, vous écoutez ici. On bouge son petit body. Renan Luce, les voisines, à tout de suite.

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1: Eh oui, jingle.
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1: Nous sommes au taquet avec Mireille qui joue avec Ici Vaucluse et Loïc qui joue avec Ici Touraine. Alors comme ça, Mireille, grâce à l'émission hier, t'as un ami que t'avais pas vu depuis longtemps qui t'a appelé.
3: Oui.
1: Alors,
3: Saint-Brieuc.
1: Un ami de Saint-Brieuc. Et alors, vous allez vous revoir?
3: Je sais pas, mais enfin, c'était sympa. Il m'a reconnu, voilà.
1: Il t'a reconnu, voilà, ok. Et alors, du coup, comment il a trouvé ton numéro? Par le bottin? L'annuaire?
3: Non, il avait mon numéro, mais c'est qu'on ne s'appelle pas souvent, voilà.
1: Ah, voilà, on ne s'appelle pas souvent, mais là, on s'est appelé quand même, hein, voilà.
0: La magie de la radio.
1: La magie de la radio.
3: Oui, mais là, il écoute, hein, sûrement.
1: Et comment il s'appelle?
3: Bernard.
1: Eh ben bonjour Bernard.
0: Pareil qu'il y a Mélanie qui est contente de retrouver Bernard dont on parle aujourd'hui.
1: Bernard, alors ma chérie, c'est le moment du quiz musical. Il va falloir nous dire qui chante. Nous sommes sur des artistes étrangers et c'est des chanteuses, mais il va falloir bien écouter.
3: Première chanson.
1: Oui, enfin international. Écoute bien.
0: C'est des tubes.

0: Céline Dion.
1: Qu'est-ce que tu dis?
0: Céline Dion.
1: Céline Dion.
2: Mmh. On est sur le même registre vocal. Hein.
1: Oui, c'est une diva, mais c'est pas la bonne. Hein. C'est... Non,
0: ah, pas c'est pas la bonne.
1: Non. Ah, c'est pas Whitney lui, Houston. C'est pas moi qui fais les bingos musicaux, hein. Évidemment, il aurait pu prendre un tube, hein, mais non, il a pris
2: un tube,
1: peu...
2: ça. Non, tu rigoles ou quoi?
1: Non, non.
2: Eh, c'est la finale, hein. C'est un peu plus compliqué.
1: Écoute bien cette deuxième chanteuse internationale et ce tube.

0: tu vas me dire que c'est pas un tube, ça, peut-être.
1: Allez, qui c'est qui chante, ma chérie?
2: Je sais même pas si c'est une anglo-saxonne, je sais pas.
1: Oh, tu m'as fait comment? Mimi, c'était Lady Gaga, Poker Face. Alors, ben on ne sait pas. Je ne sais pas ce qu'il lui a pris. Il a pris que des trucs musicaux.
0: Ah bah c'est que des tubes, ça. Pardonnez-moi.
1: Oui, allez, ça va. Désolé, hein. Bah, allez, on va voir si Loïc y trouve.
0: Hein. Bah oui. Alors on a combien là pour Mireille en tout?
1: Zéro. Et Loïc, zéro.
0: Ah ben bah, c'est bien. Loïc, il suffit d'un seul point pour accéder à la grande finale.
1: Non, il y a encore la question cash.
0: C'est vrai. Calme-toi. Je l'avais oublié celle-là. Bon Loïc, on va jouer tout de suite avec ici Touraine à Saint-Laurent-en-Gâtine. Loïc qui se prépare à passer un bon week-end. Juste un petit mot, tu sais si toi tu fais quelque chose en Touraine ce week-end?
3: Je garde toujours les chiens.
1: Voilà. D'accord. C'est une bonne activité.
0: Oui, c'est une bonne activité. Profite bien de ce week-end qui sera un peu chaud d'ailleurs dans toute la France.
3: Je garde même des girondelles.
1: Et voilà.
3: Dans mon sous-sol.
1: L'homme aux animaux.
3: Deux coupes.
0: Ah mais c'est l'homme orchestre, quoi. C'est Rémi Bricat avec les colombes. Voici ta chanson, à toi de reconnaître ce tube.
3: Queen.
0: Oui, c'est Queen. On va pas envoyer le chrono, bien sûr. C'est Bohemian Rhapsody. Voici un point.
1: Allez,
0: et on va tenter de gagner un deuxième point. Allez, attention. On enlève Queen, s'il vous plaît, pour qu'il ait de bonnes conditions d'écoute.

Bon, ça veut dire Loïc, un point. Mireille, pas de point. C'est pas grave, il reste encore la question cash. Et là, tout de suite, on part avec Bruno Mars, I Just Might. C'est une petite nouveauté. Et là, c'est vraiment fait pour qu'on bouge son body. Vous écoutez ici. À tout de suite, mes petits canards.

0: Just Might, c'est Bruno Mars. Bah oui, c'est ça, hein.
1: Ouais.
0: I Just Might, Bruno Mars.
1: I Just Might, ouais.
0: I Just Might.
1: Mm-mm.
0: Talking about the revolution.
1: Voilà, les jingles, va.
0: Tracy Chapman.
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1: Alors ici, nous sommes avec Mireille qui joue avec ici Vaucluse contre Loïc qui joue avec ici Touraine. Mireille n'a pas de point, Loïc a un point. Alors, dis donc, il paraît que t'as plein de trèfles à quatre feuilles dans ton jardin.
3: Oui.
1: Tu vas aller m'en chercher un tout de suite, puis tu vas me l'envoyer par la poste. Tu vas l'envoyer à Maître Coupet, parce que j'en ai besoin de la petite trèfle à quatre feuilles. Puis toi, tu vas aller t'en couper un pour maintenant.
0: Mais pas bon signe pour nous, ça, Loïc. Pour bon signe.
1: Tu vas aller t'en couper.
4: Si.
1: Et tu vas te couper un petit trèfle à quatre feuilles, puis tu vas te le garder dans la main pendant la question, hein. Elle se marre, elle est morte de rire, Mireille. Il paraît que t'as un talent inutile exceptionnel. Tu es très souple. Mais c'est pas inutile, hein.
3: Non, c'est pas inutile.
1: Bah, tu peux toucher
3: au
1: le sol avec tes mains.
3: Au moins pour attacher les lacets.
1: Eh oui. Parce que, attends, tu peux toucher le sol avec tes mains.
0: Ben, tout le monde.
3: Oui.
1: Non, pas toi, non. Non, vas-y, fais-le.
0: Ben,
1: vas-y, allez, touche. Allez. Non, les jambes tendues. Voilà. Non, debout.
0: Ouais.
1: Allez, voilà.
5: Oh, j'ai mal partout.
1: Voilà, il est mort. Qu'est-ce que tu veux que je te dise? On n'est pas aidé.
0: Au secours.
1: Ma pauvre
0: Mimi. Où est le docteur Kirsek?
1: Madame Mimi, on n'est pas bien aidé, hein. Bon, écoute. On va y aller. On va essayer de gagner. Je sens que c'est la question à 5 points. On va s'en sortir. On respire. On y va.

0: dans les héros de romans de Frédéric Dard, il y a un commissaire de police. C'est le héros du roman de Frédéric Dard. Comment il s'appelle ce commissaire de police dans les romans de Frédéric Dard ? Comme chrono 10 secondes. Le commissaire dans les romans de Frédéric Dard.
1: Sant'Antonio.
0: Sant'Antonio, tu diras merci à Alain qui est près de toi. Oui, oui, oui, c'est Sant'Antonio, bien évidemment que c'est Sant'Antonio. On l'adore avec son copain Berrurier et voilà. Bon, eh ben bravo, 5 points pour Mireille.
2: Mireille, 5 points, Loïc, 1 point. Ça veut dire, Loïc, que si tu réponds correctement, c'est toi qui te sélectionne. Si tu réponds à côté, tu t'en vas.
0: Tu t'en vas.
3: Ce n'est rien.
1: Un ton en dessous. Hein.
0: Ouais. Non, mais c'était pour chanter.
2: Il a raison, Loïc. Alors, Loïc, c'est un drôle, Loïc, hein, d'ailleurs. Dans les années 80, l'équipe des Grosses Têtes était venue faire un spectacle en public chez Tours. Hein, voilà. Alors, il y avait Philippe Bouvard, il y avait Sim, il y avait Zitrone, il y avait Jean-Yann, grande équipe des Grosses Têtes. Et puis, la soirée se termine. Tu prends ta voiture, tu te rends compte qu'à côté ou derrière, il y a une voiture qui est un peu paumée. C'était qui était dedans ?
1: C'était Léon Zitrone
2: et
1: Sim.
2: Et Sim, alors qu'est-ce que tu as fait pour eux ?
1: Alors, je me suis arrêté.
2: Ouais.
1: Je leur ai demandé s'ils cherchaient leur route, parce qu'ils étaient un peu paumés. Et je leur ai dit, moi j'habite sur Tournord. Donc il n'y a pas de souci, je peux vous sortir de Tours.
2: Et ils t'ont suivi.
1: Donc ils m'ont suivi.
2: Oh, super.
1: Et je les ai amenés jusqu'au dernier feu. Et je leur ai demandé, écoutez, il est 11h30 minuit. Si vous voulez, je vous paye un café. Là, j'habite juste à côté.
2: Et alors ?
1: Et Sim, il a dit oui. Mais Léon Zitrone, il a dit non.
2: Mais non.
0: Et voilà. Rien,
2: parce que Léon, il devait retrouver.
0: Allez, pose ta question parce que là tu vas trop loin.
2: Longtemps que j'avais pas fait Guilux.
0: Ouais,
2: j'ai
0: longtemps.
2: J'ai plus de gorge. Allez, voici ta question. On écoute Pascal Obispo. Elle est simple. Pour peut-être te rendre à Marseille, réponds à cette question. Quel est le plus long fleuve de France ? Top chrono 10 secondes. Le plus long fleuve de France, c'est quoi ?
1: La Loire. Et elle passe chez nous.
2: Avec plus de 1000 km, en prenant sa source au Mont Gerbier des Joncs en Ardèche. Oui, monsieur, c'est la Loire. Et tu es en finale.
0: Et tu es en finale. Bravo à toi quand même, Mireille, d'ici Vaucluse. Hein, tu as très bien joué. Mais c'est Loïc qui rejoindra Mireille d'ici Orléans.
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0: À ma gauche, Mireille, elle joue avec Ici Orléans. Elle a 70 ans, elle habite à Boisne, elle est mariée à Hervé. Elle a 3 enfants, 5 petits-enfants. Autant vous dire qu'elle ne va pas lâcher l'affaire et que c'est elle qui va partir à Marseille. À ma droite.
2: Le chiffre du jour, 4. Elle en avait 4. Seulement j'en ai récupéré un. Loïc. Loïc qui habite à Saint-Laurent-en-Gâtine. Et je vais montrer que malgré ma défaite tout au long de la semaine, mon Loïc, aujourd'hui, c'est lui qui va gagner.
0: Ouais, c'est ça. Ah là là là là, décidément. C'est bien, l'espoir fait vivre.
2: Ah, j'en récupère un. Quand
0: même. Oui, c'est moi qui l'ai coaché, le petit Lolo. Hein, ouais, le petit Lilic.
2: C'est moi qui l'ai conduit en finale aujourd'hui. Hein.
0: Oui, ça va. Allez, chut. Alors Mireille, est-ce que tu te sens d'attaque, ma petite chérie ?
5: Il va falloir,
0: tu vas y arriver. Alors, je rappelle que tu aimes énormément Henri Salvador, Michel Sardou, mais tu aimes aussi Johnny Hallyday. Et pour t'encourager, on va te mettre ça. Laisse-moi.

0: Oh là là.
1: Oh Mike Brandt, qu'est-ce qu'il était beau. Il était beau. Il était beau, hein, on est d'accord.
2: Et je l'ai vu.
1: Oh, bah t'as bien de la chance. Moi, je l'ai pas vu, mais je l'ai vu à la télé. Mais qu'est-ce qu'il était beau. Mon Dieu. Alors, ma chérie, il s'agit de remporter le bingo, mon petit cœur. Alors, le bingo, il est très simple. Tu dois me donner un maximum d'acteurs étrangers, donc pas français, américains, anglais, espagnols, qui tu veux, qui sont vivants ou morts. Mais je veux un maximum d'acteurs hommes étrangers. Top chrono, 10 secondes.
2: Qu'est-ce qu'il va y avoir comme acteur étranger? Oh là là là là là là,
0: mon Dieu.
2: Bruce Willis, Nicholson, ça fait deux.
1: Il y avait Tom Cruise, Brad Pitt, George Clooney, John Wayne, Jason Statham, Leonardo DiCaprio, Robert De Niro, Johnny Depp, que sais-je, Pacino, Eastwood. Bon, tu m'en as donné deux, c'est déjà pas mal.
0: Loïc.
2: On est en France.
1: Eh oui, je sais, mais on a déjà fait les acteurs français la semaine dernière.
0: Ah Loïc, qui dans un instant va chanter rien qu'une larme dans tes yeux.
1: Alors t'es gentil, tu ne peux pas massacrer Mike comme ça.
0: Et je fais ce que je peux.
1: Oui, c'est ça, fais ce que tu peux.
0: Je sais que quelqu'un va avoir les larmes dans les yeux. Peut-être les larmes de bonheur pour mon Loïc. Parce que là, les compteurs étant mis à zéro.
1: Ton Loïc.
0: Oui, c'est mon Loïc. Oui, il est devenu mien. Il est
1: ton Loïc,
0: propriété.
1: Il a joué deux fois avec moi, ton Loïc.
0: Il est à moi. Il a quitté le David Hollande pour rejoindre la Loose Land.
1: Non.
0: Et franchement, Loïc, il y a deux points. Mais tu peux ne pas y arriver.
2: Tu sens
0: un peu le coaching, tu peux ne pas y arriver.
1: Oui, allez, dépêche-toi.
0: Voici la chanson que tu aimes. Non, t'inquiète, ça va aller. Voici Céline que tu adores.
3: 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J'irai, tu iras. Qu'importe ma place, qu'importe l'endroit.
0: Allez, bah moi je sais où tu vas aller, c'est à Marseille. En marquant 3 points maintenant, je te donne 10 secondes. 10 secondes pour me citer un maximum d'actrices qui ne sont pas françaises. Tu l'as compris, des actrices étrangères. Des actrices, top chrono, 10 secondes, on y va.
4: Alors, Céline Dion.
0: Actrice.
4: Meryl Streep.
5: Fred Dunaway.
1: Ouais, d'accord. Alors, je t'explique, vous avez deux chacun.
0: Ah bah oui, il y en a deux chacun.
1: Et c'est celui qui a marqué le plus de points qui l'emporte.
0: Alors, combien elle avait marqué votre Mireille cette semaine?
1: 20 points.
0: Eh bien, Loïc, cette semaine, puisque nous cumulons l'ensemble des points, il a marqué 21 points, Loïc.
1: Voilà. Ça s'est joué à un point.
0: Loïc,
1: t'as gagné. Tu pars à la pétanque, au Mondial La Marseillaise, à Marseille. Tu vas dormir à l'hôtel Villa M, qui est un hôtel 4 étoiles. Tu vas gagner des jeux de triplettes, des sacs, des polos, 100 euros de carburant pour y aller. T'es content?
0: Ah oui.
4: Ah bah oui.
0: Un fan de pétanque.
4: La victoire appartient aux plus opiniâtres.
1: Bien sûr.
0: À qui qu'on dit merci, Loïc, hein?
1: On dit merci à Valou. Mireille, toi, tu gagnes la machine à café Malongo avec les 32 dosettes et les 6 verres en verre.
0: C'est
1: bravo, Mireille.
0: Cadeau, hein. Bravo, Mireille.
2: Merci. Je suis content pour le candidat qui aimait la pétanque. C'était son rêve, donc je suis content pour lui.
1: Bravo, vous êtes trop mignon.
4: Merci, Mireille.
1: Allez, on vous embrasse tous, vous êtes formidables. Je remercie Céline à la réalisation, Emma à la technique. Nous aurons évidemment à embrasser Maître Coupez au savoir. Je ne sais plus qui est au standard, mais
0: Sadika.
1: Je ne voyais pas ma petite chérie. Sadika, Eric Bastien, bravo.
0: Oui.
1: Bon week-end à tous, on vous aime.
0: Je vais essayer de m'en remettre.
1: Amusez-vous, profitez bien.
0: J'ai gagné quand même.
1: Allez, bon week-end à tous. J'ai envie de vous dire, amusez-vous bien, kiffez bien. Puis on se retrouve quand, Eric?
0: On se retrouve lundi avec grand plaisir entre 12h et 13h pour au taquet.
1: Allez, yallah.

0: inquiétez pas, c'est avec Jeannette Parfait pour vous souhaiter la bienvenue.
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0: Bonjour, bon réveil, heureux de vous retrouver de bon matin. C'est le réveil pause fraîcheur avant d'entamer une nouvelle journée très chaude. L'équipe d'Elefto, Emma, Saveria, Mélodie, Fabien et Cyril Ardo. Bonjour Cyril.
3: Bonjour Johan, bonjour la France.
0: Et journal ce matin largement consacré à cette vague de chaleur.
3: Avec 53 départements qui seront placés dès midi en vigilance orange canicule. On y revient dans quelques instants.
0: 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Un forfait qui évolue en fonction de vos besoins. On vous le présente dans Par ici les économies avec Valère Correa dans 5 minutes. 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
0: Un vendredi 19 juin, soyez les bienvenus. Bon réveil, il est 5h. À la une, la canicule dans une grande partie de la France.
3: 53 départements seront en vigilance orange canicule dès midi selon Météo France et par endroits, à la chaleur s'ajoutent de violents orages comme dans la Somme, avec des rafales de vent très fortes qui ont touché la commune de Marchais-le-Pau-Misery. Une cinquantaine de maisons touchées selon la mairie, sous les yeux d'Emmanuel, 53 ans, qui a toujours vécu là.
4: Ça a été très soudain, sur les coups de 19h, 19h30, on a eu un orage qui est monté très très vite et on a tous eu juste le temps de se mettre à l'abri et puis malheureusement de constater les dégâts après que ça soit passé quoi. Donc plusieurs toitures d'arrachées, quand même beaucoup de dégâts dans la commune, des câbles, tout ça. Mais pour ceux qui étaient dans le tracé, dans le village, effectivement, ça a été compliqué. Vous pouvez le constater vous-même, beaucoup de dégâts, beaucoup de tôles envolées, beaucoup de toitures d'arrachées, des câbles qui pendent dans tous les sens.
5: Vous avez déjà vu comme ça une tornade ?
4: Une violence comme ça, non, jamais vu, non. Les tempêtes en 99 et 2000, oui, mais des tornades aussi violentes, soudaines, non, c'est bien la première fois.
3: Cet habitant de Marchais-le-Pau-Misery, à l'est d'Amiens dans la Somme, il est au micro d'ici Picardie. Cette canicule qui a d'ores et déjà de nombreuses conséquences, la SNCF a supprimé 71 trains intercités pour éviter les pannes de climatisation sur les lignes Paris-Orléans-Limoges-Toulouse, Paris-Clermont-Ferrand et Bordeaux-Marseille. Dans l'académie de Poitiers, les épreuves de grand oral du bac prévues lundi et mardi sont reportées d'une semaine. Bien plus grave, un homme de 30 ans est décédé sur une piste d'athlétisme hier matin près de Paris. Les pompiers n'ont pas réussi à le réanimer. Un mot d'ordre donc, prenez soin de vous et de vos proches, d'autant que le pic de chaleur n'est pas encore là. Il est attendu dimanche et lundi. Et pourtant, des températures exceptionnelles ont déjà été franchies. 40 degrés par exemple dans la Vienne. Guillaume Fariol, c'est une température extrême, mais c'est de plus en plus courant.
6: Il a fait très exactement 40,2 degrés hier après-midi à Montmorillon, dans la Vienne. Cette commune de presque 6000 habitants est la première à connaître une telle température cette année, mais pas la dernière. Dans les prochains jours, ces 40 degrés seront atteints dans de nombreuses régions. En Nouvelle-Aquitaine, en Provence, dans le centre Val-de-Loire et le Massif central dès dimanche. Ces 40 degrés qui se banalisent. Météo France a fait les comptes sur ses stations principales les plus anciennes. Entre 1950 et l'an 2000, ce seuil a été atteint 30 fois au total. Depuis l'an 2000, les 40 degrés ont été atteints ou dépassés presque 300 fois. Un signe sans équivoque du réchauffement climatique. Le cap des 50 degrés en France, lui, sera atteint dans les toutes prochaines décennies, selon les projections, d'ici 2050.
3: Explication de Guillaume Fariol sur votre radio ici. Et dans ce contexte, Emmanuel Macron appelle à la prudence et à prendre soin des plus fragiles.
7: Je veux vraiment inciter tous nos compatriotes qui nous écoutent à la grande vigilance, à la précaution, à prendre soin des plus âgés, des plus vulnérables, comme des enfants, et à bien suivre toutes les préconisations du gouvernement, parce que ce sont des jours difficiles qu'on est en train de vivre, et donc faut beaucoup se ménager et écouter les conseils.
3: Voilà, évidemment, prenez soin de vous et de vos proches en cette période de forte chaleur. Dossier complet sur la canicule à retrouver sur ici.fr.
0: Emmanuel Macron, invité de France 2, hier soir a abordé d'autres sujets.
3: Outre la canicule, le chef de l'État a estimé que les prix à la pompe allaient progressivement baisser, alors qu'un accord est en vue entre les États-Unis et l'Iran, même s'il ne croit pas que la guerre entre les deux deux pays soit totalement terminée. Interrogé sur l'affaire Liana, Emmanuel Macron estime que des choses n'ont pas été bien faites et affirme qu'il faut rendre nos procédures plus efficaces. Un collégien de 15 ans mis en examen dans le Gard pour le meurtre brutal d'un octogénaire ciblé au hasard. Cet adolescent, jusque-là sans histoire, bon élève, a été interpellé mardi, 5 jours après les faits. Et durant sa garde à vue, il a expliqué avoir eu un besoin viscéral de faire du mal, car il ressentait, dit-il, une profonde injustice à son encontre au sein de sa famille. Le footballeur Achraf Hakimi sera-t-il jugé pour viol ? La cour d'appel de Versailles se prononce ce matin sur le renvoi devant la cour criminelle de l'international marocain et joueur du PSG. Un procès a été décidé fin février par un juge d'instruction. Le joueur avait fait appel et nie les faits. Il est accusé par une jeune femme de 24 ans pour des faits présumés datant de février 2023.
0: 5h04, on passe à la Coupe du Monde. L'équipe de France se prépare pour son prochain match.
3: Ce sera lundi à Philadelphie aux États-Unis contre l'Irak, avec peut-être des changements dans l'équipe. En tout cas, tous se tiennent prêts. C'est le cas du défenseur latéral droit Malo Gusto, le joueur de Chelsea qui est en concurrence avec Jules Koundé.
2: Il y a de la concurrence un peu partout. On sait qu'on a un groupe de très très grande qualité, donc je pense que la concurrence elle est importante. Moi voilà, aujourd'hui je sais que c'est Jules qui commence. Je suis là pour jouer aussi. Je suis venu pour ça. Donc après le coach fera ses choix bien sûr, mais je me tiendrai prêt quoi qu'il arrive et je donnerai bien sûr tout pour le maillot dès que je serai sur le terrain.
3: Voilà, et le programme aujourd'hui pour les Bleus, eh bien c'est un entraînement à huis clos. Et le programme pour nous dans le ciel, eh bien, c'est de la chaleur très très forte.
5: Quelques valeurs de température tiens relevées hier à 17h par Météo France. On a eu 37 degrés à Orly, c'est dans le département de l'Essonne. 38,5 degrés à Poitiers dans la Vienne. 39 degrés à Château-Meillan, c'est dans le Cher. 53 départements en vigilance orange canicule dès midi du bassin parisien à l'est du pays, en passant par les régions du centre jusqu'à l'Occitanie. Journée qui commence sous un soleil de plomb, mais le ciel sera voilé de la Bretagne et des Hauts-de-France jusqu'à l'Aquitaine. Quelques orages qui peuvent se déclencher dès ce matin sur un quart nord-ouest. L'après-midi, des passages nuageux circulent sur le pays avec un soleil qui continue de dominer. Un temps qui tourne une fois de plus à l'orage de la Normandie aux Ardennes. Des orages qui peuvent être localement marqués avec des rafales et parfois de la grêle. Coup de tonnerre aussi possible cet après-midi sur les Pyrénées et les Alpes. Côté Mercure, ce matin, on a relevé à Rennes 17 degrés, à Nantes et à Caen 18. On a à Lille et Clermont-Ferrand 19, 21 à Paris, Strasbourg, Toulouse et Auxerre, 22 à Bordeaux, Châteauroux et Limoges, 23 à Marseille. Cet après-midi va faire encore très chaud, à moins de 35 à 40 degrés du nord Aquitaine au nord-est en passant par le centre. Ailleurs, on attend entre 30 et 35 degrés. Il fera un peu plus frais des côtes atlantiques au littoral de la Manche, entre 22 et 29 degrés.
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5: 5h07, excellent début de journée. On espère que vous allez bien, que vous ne souffrez pas trop de la chaleur. Pensez justement aux personnes fragiles. Côté musique, on se fait plaisir de bon matin avec France Gall. Bon vendredi.

0: Ça fait du bien. France Gall, il jouait du piano debout. Toujours un plaisir de la retrouver. 5h10, bon réveil.
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0: Avis de tempête aux États-Unis. Samedi dernier, l'Écosse a démarré sa Coupe du Monde en battant Haïti 1-0. Match qui avait lieu à Boston. Mais le vrai exploit, il a eu lieu dans les bars de la ville. Imaginez 30 000 supporters écossais qui ont débarqué et ils avaient une sacrée soif. Résultat, les stocks de bière de Boston sont totalement siphonnés. Il n'y a plus de bière à Boston. Incroyable. Un gérant de bar affirme avoir vendu plus de fûts en 4 jours que pendant le week-end du 4 juillet, qui est le jour d'indépendance des États-Unis. Pire, un pub historique de la ville a triplé son record de la Saint-Patrick. C'est juste dingue, c'est du jamais vu en 30 ans de métier pour la ville, dans la ville de Boston. Prochaine étape pour les Écossais sera le Maroc, ce sera ce samedi avant de filer vers Miami. Tremblay, barman de Floride, puisque les Écossais arrivent et ils n'aiment pas voyager à sec. Alors c'est vrai que pour nous, en cette période de canicule, l'alcool c'est vraiment à bannir. Et justement, Cyril, dans cette période de canicule, on pense aussi aux personnes les plus fragiles.
3: Oui, reportage dans quelques minutes à suivre avec les équipes du CCAS d'Audincourt dans le Doubs. Le CCAS, vous savez, c'est le Centre Communal d'Action Sociale.
0: Côté musique, je vois arriver Michael Jackson. Remember the time, on l'écoute dans 5 minutes, mais avant, par ici, les économies.
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0: Bonjour Valère Correa.
5: Bonjour Johan.
0: Chaque jour avec vous, un bon plan pour notre pouvoir d'achat. Aujourd'hui, vous vouliez nous parler d'un forfait téléphonique qui a attiré votre attention.
5: Oui, parce que ce forfait propose une offre inversée par rapport aux autres. En général, on choisit un forfait en fonction de ses besoins, notamment les besoins de data en gigaoctets. Eh bien, ce forfait vous propose d'évoluer en fonction de ce que vous consommez réellement. Il s'adapte à vous et non le contraire. C'est l'opérateur Prixtel qui propose cela. Un forfait mobile flexible, donc vous démarrez à 6,99€, et là vous avez jusqu'à 20 gigaoctets, puis 8,99€ jusqu'à 40 gigas, 10,99€ jusqu'à 60 gigas. Et puis il y a ensuite un forfait avec des paliers à 200, 220, 240 gigas, qui commence à 11,99€ et finit à 15,99€. Et puis il y en a un autre, le géant, entre 300 et 340 gigaoctets. Et là, vous êtes sur une fourchette entre 14 et 18,99€. Ce qui veut dire que votre enjeu est de vous situer dans une fourchette et ensuite vous payez en fonction de ce que vous consommez réellement. Ce système a le mérite de ne pas surdimensionner en fait un forfait, de vous permettre de naviguer. C'est sans engagement. Par contre, c'est moins intéressant côté appels internationaux. Donc, à vérifier quand même en détail.
0: Valère, on voit aussi les offres discount des opérateurs historiques. Ça peut être intéressant.
5: Bien sûr, ouais. Si vous payez votre forfait de toute façon aujourd'hui plus de 15€ par mois, il y a un souci. Il ne faut donc pas hésiter à faire jouer la concurrence. Alors, évitez à tout prix de vous engager sur 1 ou 2 ans et changez quand vous trouvez un opérateur avec le forfait qui vous convient. Vous avez Red, Soch, BNU, Free, qui ont des offres quand même assez agressives. Et puis n'oubliez pas, vous pouvez demander systématiquement à garder votre numéro quand vous changez d'opérateur. On appelle ça la portabilité du numéro. Si vous avez d'autres bons plans, en tout cas pour réduire la facture de téléphone, pensez à m'écrire parce qu'à la fin, ça aide tout le monde. Par ici, leséconomies@radiofrance.com.
0: Merci Valère. Demain, on vous retrouve pour votre mag à 13h05 et tous les bons plans de la semaine se partagent évidemment dès maintenant sur ici.fr, page Par ici, les économies.
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0: 5h14, Cyril, 53 départements sont en vigilance orange canicule dès midi.
3: Il va faire très chaud aujourd'hui. Par endroits, les 40 degrés seront atteints, voire dépassés. Nous souffrons tous forcément de ces fortes chaleurs et les personnes les plus fragiles forcément encore plus. Lisa Guinic à Audincourt dans le Doubs. Les équipes du Centre Communal d'Action Sociale se mobilisent pour prendre soin des personnes âgées.
7: Bonjour, bonjour.
8: Anne-Marie, 82 ans, en robe, nous accueille dans son salon. Au frais.
7: J'ai chaud, même parce que justement, je sortais pour mettre quoi? Une poubelle. J'ai vu une personne des blocs que j'avais pas vu depuis longtemps, puis on a discuté un moment au soleil. Puis j'ai dit, je rentre parce qu'il fait chaud. Ben non, là, ça va. Vous voyez bien, ça va, hein? C'est supportable, là.
8: Rien à signaler non plus dans la pénombre de chez Véronique.
9: Pas de problème. Non, mais je suis bien, là. J'ai un ventilateur. S'il faut, je mets le ventilateur.
10: On l'a pas encore mis en route, ça va?
9: Non.
8: Le porteur de repas à domicile, Romain, dépose les parquets du jour sur la table.
9: Je vais aller voir ce qu'il y a, mettre au frigo.
11: Que de bonnes choses.
9: Saucisse de morteau et pommes persillées, pommes de terre.
12: Bah, moi, je le vois, je les côte au quotidien. Voilà, avec le chaud, l'humidité, etc. Ils sont pas bien, quoi, tout simplement. Ils sont pas en forme, ils sont fatigués. C'est compliqué pour eux, quoi.
8: Alors, Romain rabâche.
12: Bien fermer les volets. Parce que là, je vois que le soleil commence à taper sur vos volets, donc bien les fermer. Restez à la maison aussi. Et puis, modifiez-vous la nuque, le visage, les mains, les jambes, les pieds, tout ce qu'il faut pour rester au frais.
8: Le livreur pose le flyer avec ses traditionnels conseils à côté des repas du jour. Et Romain ne transige pas avec l'un d'eux.
12: Là, comme il fait chaud en ce moment, boire beaucoup d'eau.
9: Oui, oui, j'ai ma tasse qui est pleine, là.
12: Ah oui, non, mais Madame Guégan, c'est pas une simple tasse d'eau qu'il va falloir boire aujourd'hui. Dans les jours qui suivent, je pense qu'il va falloir boire quelques litres, quelques bouteilles d'eau.
9: Oui, je sais, mais
10: vous avez du mal à boire de l'eau? Oh, vous aimez pas ça?
9: Non, je vais mettre du sirop de citron dedans.
10: C'est autorisé, ça?
12: C'est autorisé, je pense, c'est autorisé.
8: Romain ne s'arrête jamais de répéter.
13: Mais surtout, buvez, hydratez-vous, qu'il me dit.
8: Robert, en forme, malgré la chaleur.
13: À cause de lui, ben, je bois 2 litres de vin rouge par jour.
10: Je suis pas sûr qu'il ait dit ça, hein. Vous avez dit ça, Romain?
12: Non. De l'eau bien fraîche. De bien fraîche.
10: Vous entendez ce que vous voulez?
8: Dans le fond, Robert est surtout content d'avoir de la visite.
13: C'est un petit air de joie quand il arrive. Alors là, ça fait du bien.
8: Allez, un dernier pour la route.
12: La dernière chose, boire. Allez, une bonne journée.
13: Merci à vous. Merci. À demain.
3: Un reportage de Lisa Guinic, ici Belfort-Montbéliard. Le CCAS d'Audincourt contacte 1400 personnes âgées durant cette période de canicule. Et si vous aussi, où que vous soyez en France, vous avez besoin d'aide et d'accompagnement durant ces jours de forte chaleur, eh bien nous vous invitons à vous rapprocher de votre mairie.
0: Eh bien, boire 2 litres d'eau et pas de vin, comme on a entendu avec ce monsieur. 5h17, ben justement, pour se rafraîchir, on va peut-être rester à la maison devant la télé. Ce soir, TF1 vous propose un nouveau programme totalement loufoque, les chaises musicales infernales. Comment Florent Père met-il le feu dans cet épatant nouveau jeu? Réponse dans les coulisses télé avec Patrice Gascoigne, mais avant, place à celui qui met le feu au dance floor, c'est Michael Jackson. Remember the time, parfait pour bien démarrer la journée avec votre radio ici. 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

0: Remember the time, Michael Jackson, pour donner le rythme de votre vendredi. L'éphéméride de ce 19 juin, bonne fête au Romuald, bon anniversaire. Ce matin, tiens, à la chanteuse Nadia, 53 ans.
1: Et c'est parti pour le show.
0: Des souvenirs ce matin avec ce titre et c'est parti. 54 ans également pour Jean Dujardin aujourd'hui et puis 72 ans pour Philippe Manœuvre. C'est le Garfield Day, 19 juin 1978. Un gros chat orange, cynique, paresseux et fou de lasagne faisait sa toute première apparition dans 41 journaux américains. Un personnage qui a été créé par Jim Davis est devenu depuis l'une des bandes dessinées les plus syndiquées au monde, faisant du 19 juin donc la journée internationale officielle de Garfield. Et si vous sentez comme le chat Garfield d'humeur paresseuse aujourd'hui, sachez que le 19 juin est aussi la journée mondiale de la flânerie, créée dans les années 70 en réponse en fait à la mode naissante du jogging. Le but de cette journée est d'interdire de courir et de forcer les gens à marcher le plus lentement possible pour apprécier la vie. Et en même temps, avec les températures caniculaires aujourd'hui attendues, c'est plutôt bienvenu.
2: Promis, je vais la célébrer cette journée.
0: On est d'accord.
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0: Retrouvons Patrice Gascon avec ses coulisses télé. Aujourd'hui, Patrice, vous nous proposez une partie de jeu de chaise musicale. Bon, dans le studio, ça va être un peu compliqué, mais aujourd'hui, le jeu se regarde à la télé.
2: Qui n'a pas déjà fait une partie de chaise musicale? Eh bien, ce soir, c'est Florent Père qui vous en propose une.
4: Bienvenue dans l'aventure des chaises musicales infernales.
2: Allez. À la manière d'un Satanas, vous savez, le héros pas très futé du dessin animé Satanas et Diabolo, Florent Père nous propose un jeu diablement rafraîchissant. Les chaises musicales infernales est l'adaptation du fameux jeu de chaises musicales qui a égayé nos soirées, mais cette fois, les chaises sont cachées dans des décors naturels, en l'occurrence en Bretagne, où a été tourné le jeu. 5 duos de personnalités, parmi lesquels les comédiens Gilles Alma, Ariel Mallet, Bruno Sanchez, mais aussi des anciennes Miss France déjantées, Camille Serre, Valérie Beg, partent à leur recherche. La bonne idée, je le disais, c'est quand même d'avoir confié l'animation à Florent Père, enfin l'animation dans les chaises musicales infernales. Il n'est pas vraiment animateur, pas vraiment présentateur. Mais c'est quoi votre rôle, Florent Père?
5: Eh bien, le terme que j'ai appris, c'est incarnant. Et c'est ce qui m'a convaincu de le faire, parce qu'effectivement, juste l'animation ne m'aurait pas... Je ne m'y suis jamais essayé, mais j'ai un profond respect pour cet exercice-là, mais c'est pas ce qui m'anime aujourd'hui, sans mauvais jeu de mots. Je dis, moi, je veux bien, mais alors, est-ce que je peux mettre ma patte un peu partout? Ça passe par le fait de pas avoir un rôle d'animateur, mais de créer un personnage, de coécrire des scénettes qui donnent un lion aussi au programme et qui donnent aussi du caractère à ce personnage qui incarne le jeu. La voix off qu'on a fait ensuite, une fois qu'on a déroché, ça me rend très présent aussi. Ça donne vraiment l'impression, et c'est le cas, que j'ai créé un jeu pour inviter des copains et les mettre un peu en galère, quoi. Et c'est, en vrai, c'est quand même ce qui s'est passé.
2: Laurent, il a fallu aussi participer en ouvrant votre carnet d'adresses. Racontez-moi comment ça s'est passé et puis surtout leur réaction lorsque vous leur avez proposé de faire ce jeu de chaise musicale.
5: Je suis allé très vite sur les copains. Je leur ai mis un petit texto pour leur dire, vous allez avoir un petit coup de fil d'une prod, c'est moi qui ai donné votre contact. Franchement, le projet est rigolo et tout, j'aimerais vraiment que vous le fassiez, quoi.
2: Est-ce qu'ils vous en veulent aujourd'hui?
5: Ils ne me parlent plus. Non. Le premier soir, quand on s'est retrouvés à l'hôtel, je les regardais, ils étaient quand même éreintés, parce que ça leur faisait des journées costauds quand même. Et puis en fait, non, ils étaient quand même très heureux. Ils s'amusaient en fait.
2: Les coulisses du jeu Les Chaises Musicales Infernales par Florent Père, une adaptation réussie à voir sur la plateforme France.tv. Quant à moi, je serai toujours sur ma chaise. Et oui, demain pour de nouvelles coulisses télé.
0: Merci Patrice Gascoigne. 5h25, on traverse l'Atlantique ce matin à la rencontre de nos cousins québécois. Tiens d'ailleurs, quand est née la ville de Québec? Eh bien, réponse de Stéphane Bern, mais avant c'est Manon Lisa, le petit pêcheur, et c'est une nouveauté. Bon réveil.

0: Manon Lisa et le petit pêcheur, 5h27. Un peu d'histoire avant l'actu. Stéphane Bern, ce matin, on voyage au temps du français qui s'exporte.
1: Au début du XVIIe siècle, certains explorateurs français ne cherchent plus seulement à découvrir l'Amérique, mais à s'y installer. Parce que voyager, c'est bien, mais poser ses valises, c'est encore mieux. Juillet 1608, un navire français, le Don de Dieu, remonte lentement le fleuve Saint-Laurent. Cet immense bois d'eau qui relie l'Atlantique au cœur du continent nord-américain. À son bord se tient Samuel de Champlain. Navigateur, cartographe et explorateur envoyé par la couronne française, un Indiana Jones version marin avec moins de fouet et plus de cartes, il cherche un lieu pour installer une colonie durable. Soudain, la rive forme un promontoire naturel. Les peuples algonquiens appellent ce lieu Québec, là où le fleuve se rétrécit. Champlain comprend immédiatement l'avantage. Depuis cette falaise, on peut surveiller le passage des navires. Les hommes débarquent, les haches résonnent dans la forêt, on dresse des palissades et quelques bâtiments en bois, en fredonnant des chansons qui ne sont pas encore de Céline Dion. Auprès de ma blonde qui fait bon, fait bon, fait bon, fait bon. Un petit fort, un logis, un entrepôt pour le commerce des fourrures, ils ne sont alors que 25 hommes. Puis arrive l'hiver canadien, tellement violent que les magasins Picard passeraient presque pour des saunas. Le froid est brutal, le scorbut frappe la petite colonie et seule une poignée d'hommes survivent jusqu'au printemps. Pourtant, le poste tient bon. Peu à peu, les alliances avec les peuples autochtones et le commerce transforment ce fragile comptoir en véritable ville, la plus ancienne ville francophone d'Amérique du Nord. Champlain cherchait un bon point stratégique sur un fleuve, mais il venait surtout d'installer une ville où on affronte toujours l'hiver avec courage. Une tuque vissée sur la tête, une poutine à la main, et en lâchant simplement « Ben voyons donc, il fait frette tabernacle ».
0: Vous tenez très bien l'accent québécois, merci beaucoup Stéphane Bern. 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Nous sommes le vendredi 19 juin, il est 5h30, toute l'actualité en France et dans le monde, c'est le 90 secondes avec vous Cyril Ardo.
2: Jusqu'à 40 degrés par endroit le jour, 25 degrés la nuit. La France a chaud, 53 départements en vigilance orange canicule à partir de midi selon Météo France, pour la plupart dans le centre et l'est du pays. Cette vague de chaleur qui a de nombreuses conséquences, une cinquantaine de maisons touchées par une tempête près d'Amiens dans la Somme. La SNCF, elle, annule plus de 70 trains face au risque de panne de climatisation sur les lignes Paris-Orléans, Limoges-Toulouse, Paris-Clermont-Ferrand et Bordeaux-Marseille. Les écoles aussi s'organisent. Absence autorisée, voire établissement fermé l'après-midi à Tours, Limoges, Auxerre et en Haute-Garonne. La Haute-Corse n'est pas concernée par l'alerte canicule, mais il fait chaud également. Dans ces conditions, un feu de forêt a parcouru 70 hectares hier sur la commune de Castello di Rustino. 60 pompiers, 3 avions et 14 camions mobilisés. Emmanuel Macron était l'invité de France 2 hier soir. Face à cette chaleur, il appelle à la vigilance. Le chef de l'État qui estime que les prix à la pompe vont progressivement baissé. Sur l'affaire Liana, il affirme que des choses n'ont pas été bien faites et qu'il faut rendre nos procédures plus efficaces. Un homme de 52 ans condamné à la prison à vie par la cour d'assises de la Somme pour le triple meurtre de sa compagne, de son fils et de sa belle-sœur. Une peine assortie d'une peine de sûreté de 22 ans. Les faits s'étaient déroulés en avril 2022 à Amiens. Et puis c'est une montagne de lumière. Les logos des Jeux Olympiques et Paralympiques d'hiver de 2030 dans les Alpes françaises ont été dévoilés hier. C'est à voir en images sur ici.fr.
0: L'info du jour, c'est le dilemme de beaucoup de municipalités en cette période caniculaire.
2: Oui, annuler les cours dans les écoles, et laisser les parents sans solution, ou maintenir la classe sous 40 degrés dans des salles mal isolées. À Tours, la décision a été prise. Les 8000 élèves sont attendus une demi-heure plus tôt le matin et à midi. Retour à la maison après un repas froid à la cantine. car certains établissements, Boris Compien, sont de véritables bouilloires thermiques.
3: Dans la classe, une vingtaine d'élèves, un ventilateur sur pied, des rideaux fatigués et un thermomètre que consulte Emmanuel Denis, le maire de Tours.
4: Là, il fait 35 degrés. Donc vous imaginez avoir classe pendant 3 heures ici. À un moment, ça devient insupportable. Puis après, on a des risques de santé.
3: Cette chaleur étouffante, Luciana, 10 ans, en souffre depuis déjà quelques jours.
5: On se sent faible, on se sent énervé, envie de dormir. On n'arrive pas à travailler, on n'arrive pas à se concentrer. C'est pas top.
3: La municipalité de Tours a acheté 420 ventilateurs depuis l'été dernier, ainsi que des brasseurs d'air, de quoi en mettre un dans chaque classe, ce qui reste très insuffisant dans les passoires thermiques comme l'école élémentaire Claude Bernard.
4: Malheureusement, dans une école comme celle-là, on ne peut pas aérer la nuit parce qu'en termes de responsabilité, on ne peut pas laisser les fenêtres ouvertes. Donc ce qu'on a fait, c'est que les agents viennent le matin à 6h30, donc ils prennent une heure plus tôt pour aérer les classes. Peut-être on arrive à redescendre encore à 25 degrés et puis on monte progressivement jusqu'à 35 et plus. Pour rénover l'ensemble des écoles, il faudra 50 ans. On essaye de mettre en place des mesures palliatifs, mais qui ne nous permettent pas de passer des canicules à plus de 35 degrés, ça c'est sûr.
3: Les élèves de Claude Bernard ont quand même de la chance. L'an prochain, ils seront transférés dans une nouvelle école avec isolation bois-paille et toutes les dernières innovations thermiques. La garantie d'avoir au moins 10 degrés de moins lors des prochaines canicules.
2: Un reportage de Boris Compin, ici Touraine, avant donc cette modification dans les horaires des petits écoliers tourangeaux. Ce sera effectif lundi et mardi en cette période de canicule. Justement, un coup d'œil sur la carte météo pour aujourd'hui, vendredi 19 juin. Johan, c'est du très chaud, c'est du soleil.
0: Ouais, c'est ça. Pensez à ouvrir les fenêtres ce matin pour profiter d'un peu de fraîcheur, même si c'est vrai que la nuit a été quand même, les températures ont été assez élevées. Elles ne sont pas descendues, par exemple, dans de nombreuses villes en dessous des 20 degrés. 53 départements sont donc en vigilance orange canicule dès midi, du bassin parisien à l'est du pays, en passant par les régions du centre jusqu'à l'Occitanie. La journée commence sous un soleil de plomb, avec un ciel qui est voilé de la Bretagne et des Hauts-de-France jusqu'à l'Aquitaine. Et quelques orages peuvent se déclencher dès ce matin sur un quart nord-ouest. Cet après-midi, des passages nuageux qui circulent sur le pays, avec un soleil qui va quand même continuer de dominer. Le temps, lui, tourne une fois de plus à l'orage de la Normandie aux Ardennes. Des orages qui peuvent être localement marqués avec des rafales et parfois de la grêle. Des coups de tonnerre aussi possibles cet après-midi sur les Pyrénées et les Alpes. Le mercure, on a à Rennes 17 degrés ce matin, à Nantes et à Caen 18, à Clermont-Ferrand 19, 21 à Paris et à Toulouse, 22 à Bordeaux et Châteauroux, 23 à Marseille. Vos messages aussi sur la page Facebook ici. 18 degrés 1 relevé à près de Lens, nous dit Sébastien. On a 19 à Ossès, c'est dans les Pyrénées-Atlantiques, merci Nanou. 19 degrés 5 à Mulhouse, on salue Kevin. 22 dans le Poitou, merci Maria. Et puis 23 à Amnéville, on salue Fabrice. Pour cet après-midi, il va faire encore très chaud, entre 35 et 40 degrés du nord Aquitaine au nord-est, en passant par le centre. Ailleurs, on attend entre 30 et 35. Il fera un peu plus frais des côtes atlantiques au littoral de la Manche, avec 22 jusqu'à 29 degrés. À noter que le pire des températures est annoncé pour dimanche et lundi.
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0: Et malgré la canicule, on espère que vous êtes en forme ce matin. Très bon réveil, le week-end se profile, ça donne le sourire. Et histoire de bien démarrer la journée, rien de mieux que Julien Clerc, 5h35.

0: Julien Clerc, quand je joue, 5h39. Bon début de journée avec votre rendez-vous ici dès 5h.
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0: Le matin, on est là pour vous alerter face aux arnaques du moment. C'est votre rendez-vous, c'est pas vrai.
3: Avec
0: et prudence, parce qu'il y a des escrocs qui essayent de vous piéger avec de fausses primes carburant. Décryptage avec Audrazo dans 5 minutes. Côté musique, je vois arriver Lewis Capaldi.

0: Wish You The Best, c'est à suivre. Le temps de retrouver Séverine qui est dans le département de l'Indre. Bonjour Séverine.
1: Bonjour.
0: Ravi de vous accueillir de bon matin. Comment ça va en ce vendredi?
1: Ça va, il fait déjà chaud ce matin, mais bon, ça va.
0: Bon, comment vous allez vous adapter d'ailleurs à cette journée caniculaire?
1: Ce matin, on va faire un petit peu de jardinage et cet après-midi, piscine.
0: Vous avez une piscine à la maison?
2: Sympa.
1: Oui.
0: Oh là là, mais attendez, elle est à combien l'eau?
1: Hier, elle était à 28,5.
0: Oh là okay, là,
2: on arrive.
0: Là, on prend le maillot et on file directement chez vous, Séverine. Mais c'est vrai, c'est un bonheur ça. Je découvre que vous travaillez en maison de retraite. J'imagine que c'est aussi un sujet quand on est dans une maison de retraite pour prendre soin des pensionnaires. Vous avez des conseils justement que vous prodiguez?
1: À part voir beaucoup, mais bon, c'est pas facile.
0: C'est pas facile à faire entendre ça.
1: Non, c'est pas facile. Et puis des bombes de vaporisateur, voilà.
0: Ouais.
2: J'ai souvent entendu que les personnes âgées se plaignaient assez peu de la chaleur finalement, et que c'était très compliqué du coup de les convaincre effectivement de boire, de rester au frais, etc.
1: Ah oui, parce que le matin en plus ils veulent un gilet. Ouais. Vous voyez comme quoi ils sentent pas la chaleur, ils veulent déjà un gilet, mais même l'après-midi. Hein. Bon, je pense que c'est une habitude. Hein.
0: Ouais, mais c'est vrai qu'elles se sentent moins concernées et c'est vrai qu'il y a un rapport un peu particulier à la température. Séverine, en tout cas, nous ce matin, on vous offre un exemplaire du guide de voyage Michelin qui fête ses 100 ans et on vous dit donc à tout à l'heure dans la piscine.
1: Merci, oui, à tout à l'heure, je vous attends.
0: Eh ben formidable, merci pour l'invitation, même si on s'est un petit peu invité, on doit le dire. Séverine, on vous embrasse bien fort, à bientôt.
1: Moi aussi, au revoir, merci.
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0: C'est pas vrai, le rendez-vous anti-arnaque. Audrazo, attention, les escrocs essaient de nous piéger avec des fausses primes pour le carburant.
6: Oui, j'ai reçu pas mal d'alertes cette semaine avec des gens qui ont failli se faire avoir. Ils ont reçu ce mail. Vous êtes éligible, dit-il, à l'aide carburant 108,72 €. Le message vous incite à cliquer pour finaliser soi-disant votre demande et il vous donne 5 jours pour le faire. Sinon, votre dossier sera

0: très bien fait. Je suis tombée sur france-aide-carburant.com. C'est une copie, c'est frauduleux, mais c'est franchement bluffant. L'escroc me demande nom, prénom, téléphone, mail, adresse postale, date de naissance et roulement de tambour, mon numéro de carte bleue. C'est là, heureusement, que des internautes ont flairé l'arnaque. Ils ont raison, l'État ne demande pas de numéro de carte bleue pour verser une aide. Soyez sur vos gardes, parce que des mails comme ça, il y en aura d'autres. Attention aussi sur WhatsApp, des faux bons d'achat carburant Leclerc circulaient encore sur la messagerie il y a quelques semaines, je vous avais alerté.
1: Et heureusement que vous êtes là justement chaque matin pour nous donner les bons conseils, chroniques à partager, à retrouver sur ici.fr, page C'est pas vrai. Et puis pour nous alerter, on vous a mis une adresse email ici.arnaque avec un S @radiofrance.com. 5h44, voici Lewis Capaldi, Wish You the Best, bon réveil.

0: Wish you the best, Lewis Capaldi. Vous connaissez le film Le sens de la fête?
1: Qu'est-ce que j'aime ce film?
0: Avec Jean-Pierre Bacri, légendaire Jean-Pierre Bacri. Eh bien, la fête en France a pris un tournant. On l'a fait différemment, dans de nouveaux lieux, et plus forcément tard le soir. Le Parisien Week-end s'intéresse justement à cette bascule dans son nouveau numéro qui sort aujourd'hui. On le décrypte dans moins de 2 minutes.
2: h 48, retrouvons l'équipe d'ici matin pour un point sur l'actualité qui va marquer votre journée. L'info près de chez vous, c'est ici. Bonjour.
3: Bonjour Yoann, bonjour tout le monde dans la Vienne, dans les Deux-Sèvres. Toute l'équipe d'ici Poitou est là pour vous accompagner jusqu'à 9h. Bonjour Christophe Tourné.
4: Bonjour Aurélie.

0: bonjour à tous.
1: Christophe, dans l'actu de ce vendredi 19 juin.
0: Eh bien, on passe en vigilance orange aujourd'hui dans la Vienne pour la canicule et on anticipe déjà le rouge. Le recteur de l'Académie de Poitiers annonce par exemple le report des oraux prévus lundi et mardi après-midi. Ils seront reprogrammés en matinée une semaine plus tard. On fera le point sur les annonces du recteur. On s'intéresse aussi ce matin au risque d'incendie élevé lié à cette nouvelle canicule. 35 hectares sont encore partis en fumée hier après-midi dans les champs à Magné et il n'y a pas un jour sans nouveau départ de feu. On ira voir comment les agriculteurs s'organisent et on recevra un des chefs du SDIS 79. Et puis en sport, vous l'avez vécu en direct hier soir, la défaite des basketteurs du PB 86 à Pau. Faites pas de cette grimace. Mais bravo quand même pour cette saison exceptionnelle.
1: On était un petit peu tristes. Non, franchement, pour tout vous avouer, on aurait eu un match pourri. J'aurais été déçue, mais à souhait, quoi. Là, franchement, on peut rien dire. Ça a bien joué. C'était joli. Jusqu'au bout. Les deux dernières minutes, on fait un petit peu plus mal que les autres. Mais franchement, là, il termine.
0: Alors, heureuse.
1: Saison, très heureuse. Ouais, bravo à tous les joueurs. Bravo à tout le staff, c'était vraiment voilà, une saison magnifique. Donc, n'hésitez pas à mettre vos petits messages d'encouragement sur Facebook. Allez, à tout à l'heure.
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3: 5h49, la une de la presse.
4: Le nouveau sens de la fête, c'est le dossier à lire dans le nouveau numéro du Parisien Week-end.
3: On est avec sa rédactrice en chef. Bonjour Christine Monin.
5: Bonjour Johan Guérin.
3: Toujours un plaisir de vous accueillir. Alors faire la fête, mais autrement, en se réinventant, c'est le nouveau sens justement de la fête. Parlez-nous de ces évolutions et pourquoi ces évolutions ?
5: En gros, la boîte de nuit à l'ancienne, souvent située en périphérie des petites villes, parfois en rase campagne, avec trois spots, une boule à facettes et une playlist plus ou moins branchée, c'est fini. On avait 4000 discothèques dans les années 80, au pic de ces lieux. Aujourd'hui, on n'en a plus que 1500. Pourquoi? Mais en fait, il y a eu plusieurs accélérateurs d'un mouvement à l'œuvre depuis quelques années déjà. D'un côté, le Covid-19 et les attentats qui fait que les gens n'aiment plus trop être confinés nombreux dans un espace fermé. Le mouvement MeToo aussi. La nuit, souvent, était associée à des dérives, de la drague lourde, des mecs sans limites. Bon, ça, c'est ras-le-bol. Ouais. Et puis, globalement, l'aspiration à une vie plus saine, avec moins d'excès. L'idée, c'est de s'amuser sans se brûler les ailes. Donc, ces trois choses conjuguées font que la fête change de visage.
3: Mais c'est vrai que les boulangeries, on en parle de plus en plus avec ces DJ, même parfois des DJ très célèbres, qui se rendent dans ces boulangeries pour animer, en fait, un instant de fête.
5: Complètement. Alors, à l'initiative, on a en France, dans le 11e arrondissement, The French Bastards, qui, depuis 2019, a créé trois moments comme ça, où un DJ invité est venu faire un set en plein jour, pendant deux heures, entre les croissants et les brioches. Ça a eu un succès fou. Et puis, ça a essaimé. Donc, il y a des bakeries parties dans différents pays qui sont mises en place comme ça et qui répondent à cette envie d'une expérience. En fait, on veut pas juste aller danser dans un endroit, on veut vivre un moment fort, un peu à part.
3: Quand on parle de la fête, il y a aussi une évolution qui est vraiment significative, notamment chez les plus jeunes, chez les adolescents, c'est le rapport à l'alcool, parce que ça, ça a changé.
5: Alors ça, complètement, effectivement. En 2000, il y avait un ado sur 10 qui n'avait jamais bu. Et aujourd'hui, c'est un ado sur 5 qui n'a jamais bu. Et globalement, la consommation d'alcool a baissé dans la population. Du coup, certains lieux ont organisent des fêtes sans alcool, comme le Badaboom qui a entraîné donc des sober parties. Ils sont pas encore très nombreux parce que c'est quand même moins intéressant pour eux financièrement. Ça rapporte moins des softs que des alcools. Mais petit à petit, ça fait son chemin, au point que, par exemple, Alain Ducasse se lancera en janvier prochain à Paris, le Dry Festival, tout premier événement consacré au sans alcool. Et puis, il y a quand même autre chose dont je voudrais parler qui est très important. Il y a ces fêtes sans alcool et puis aussi cette sensibilisation qui a été faite au personnel des boîtes de nuit, aux violences sexuelles et sexistes, la sensibilisation aussi des clients à la notion de consentement pour que la nuit devienne une bulle de sécurité et avec aussi dans certains endroits des girls parties, donc seulement pour les filles, pour que elle puisse se sentir bien et faire la fête en toute sérénité.
3: C'est vrai qu'on en parle de plus en plus aussi de ça. Christine Monin, merci de votre présence. Le Parisien Week-end, nouveau numéro, sort aujourd'hui et c'est à la une des kiosques. À très bientôt. 5h53, il y en a peut-être dans votre ville, dans votre village, des passages piétons lumineux pour vous sortir de votre addiction portable. Muriel Chardon vous explique le fonctionnement. Mais avant, Africa, c'est Rose Laurence. Très bon début de journée. Bon réveil. Je suis

0: Laurence et son titre Africa, 5h56. Chaque jour avec Muriel Jordan, on décrypte une tendance qui raconte notre monde, notre société. Et ce matin, on s'intéresse aux villes qui s'adaptent à notre addiction au téléphone portable.
1: Oui, parce que nous sommes tous le nez rivé sur... Aïe ! Ah, oh, je viens de me prendre un lampadaire. Oh, bah, j'avais le nez sur mon téléphone, je l'avais pas vu. Et je suis pas la seule apparemment, puisque beaucoup de villes en France et dans le monde doivent s'adapter pour éviter justement ce genre d'accident. Les smombies, contraction de smartphone et de zombie, smombie donc, sont ces gens qui déambulent, vous savez, téléphone à la main, sans regarder autour d'eux. Et ils inquiètent la sécurité routière. Des études menées dans les grandes capitales européennes montrent que 15 à 20% des piétons adoptent un comportement à risque, comme par exemple envoyer des messages tout en traversant la route. Et ça, c'est un truc que font beaucoup les jeunes. Vous en pensez quoi d'ailleurs, vous ?
2: Ça dépend vraiment. Parfois, on est complètement obnubilé par nos téléphones. Et donc, effectivement, on peut parfois faillir à se prendre un poteau et vraiment faire attention. Et c'est pour ça que ce terme, je trouve ça intéressant de le mettre en valeur. Pour justement démontrer un peu ce qui se passe dans le monde. Voilà.
3: C'est un peu dangereux pour nous et pour les automobilistes. Ça nous met tous en danger. Il faudrait qu'on arrête, qu'on lève le nez un peu de nos écrans pour admirer la nature.
1: Là, toi, je vois que tu as un casque.
3: Oui, j'ai un écouteur, mais mon téléphone est dans ma poche. Donc je pense que ça ne met pas trop en danger les autres utilisateurs parce que je ne suis pas né sur mon écran et j'ai le nez en l'air et on parle. Je n'en ai pas sur nos écrans.
1: Bon, je vous rassure, cet ado ne s'est pas pris de poteau en pleine tête. Mais figurez-vous qu'à Salzbourg, en Autriche, des airbags ont été installés sur certains lampadaires pour amortir les chocs des utilisateurs qui ne regardent pas assez autour d'eux. À Hong Kong, à Tel Aviv, Singapour, à Amsterdam, des bandes lumineuses ont été installées directement au sol. Ces feux passent du vert au rouge sous les pieds des passants pour être visible sans quitter l'écran des yeux.
0: Et chez nous, Muriel, est-ce que la France a pris des initiatives similaires ?
1: Oui, vous avez des villes qui ont mis en place des passages piétons lumineux à Lyon, à Boulogne-Billancourt, à Issy-les-Moulineaux, dans les Hauts-de-Seine, ou encore dans l'Eure, en Normandie, avec des passages piétons lumineux et intelligents installés pour une expérimentation qui durera 3 ans dans certaines communes. Un système lumineux qui se déclenche automatiquement à l'approche d'un piéton. Alors moi, je ne vois qu'une seule solution, celle qui pourrait vraiment marcher, simplement décrocher du téléphone. Est-ce que vous allez y arriver, vous, par exemple ?
4: À niveau professionnel, oui, mais sur des laps de temps de 2 heures, quoi. Ouais, après je fais une petite pause et je recommence 2 heures.
5: Ça m'arrive, j'essaye. En tout cas, dès que je suis assise à table, en famille ou avec qui que ce soit, je pose le téléphone et lors de questions, je le touche.
1: Bref, les pistes lumineuses et intelligentes sur les passages piétons, c'est tendance. Il faut reconnecter les citadins à leur environnement. Alors, mollo sur nos téléphones, parce qu'il n'y a pas de mal à se faire du lien.
0: Merci beaucoup Muriel Jordan. Tiens, on parle des passages piétons lumineux. Pour vous éclairer sur l'actualité près de chez vous, il y a évidemment l'équipe d'ici matin qui arrive en studio. Très bon vendredi.
6: Équipe présente, mais il y a qui aujourd'hui ? Il y a Christophe Tourné pour vous informer, il y a présent. Nico à la technique, il y a Aurélie au standard d'ici Poitou 05 49 60 20 20. Vous, n'hésitez pas aujourd'hui à nous appeler. Si vous avez des astuces fraîcheurs, si vous êtes au courant d'événements annulés dans la Vienne, dans les Deux-Sèvres, dû à la vigilance orange canicule dans la Vienne, vigilance jaune dans les Deux-Sèvres.
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6: Très très bon réveil, c'est vendredi, il est 6h. Les informations présentées par Christophe Tourné.
8: Et avant de parler de la chaleur et de ses multiples conséquences dans le Poitou, on revient d'abord sur la grosse déception de nos basketteurs poitevins. Ils laissent échapper de peu l'accession en première division après leur défaite face à Pau, 86 à 73. Et tout ça au terme d'un match dans lequel le PB86 n'a pas démérité. Il menait même au score à 10 minutes de la fin. L'entraîneur poitevin Andy Thornton-Jones a de quoi être déçu, mais fier de la saison.
9: On est à plus 1 au début du quatrième quart-temps. Il y a 70-70 à 5 minutes de la fin. Tous les chiffres montrent que c'est deux équipes qui sont très proches, si ce n'est les 16 lancers francs à 0 dans le quatrième quart-temps. Je crois qu'il y avait 19 lancers francs à 17 au début du quatrième. Et après, il y a 16 lancers francs à 0 dans le quatrième. Ça pèse, quoi. Ça pèse. Je pense que la saison, elle est exceptionnelle. Il manque juste 5 minutes à la fin pour qu'elle soit encore plus exceptionnelle. Mais la saison, elle est exceptionnelle. Avec Vichy, on avait l'équipe la plus jeune de la division. On a démarré la saison avec un 0-3. Avec des cadres qui étaient blessés. Il y a eu des soirées mémorables quand même, que ce soit à la maison, à Saint-Éloi, où on a fait tomber beaucoup de gros à l'aréna.
10: des guichets fermés, des éclosions de joueurs. Et après, des playoffs, ils sont mémorables, les playoffs. Match mythique. On a porté haut les couleurs de Poitiers pendant la saison. On a vraiment mis Poitiers sur la carte et on a montré qu'on est une vraie terre de basket. Et si on peut continuer à grandir, continuer à structurer, je pense qu'on retrouvera Poitiers dans des saisons comme ça.
8: Oui, une saison qui devrait être célébrée avec les supporters à Saint-Éloi cette fin de semaine. On en reparle avec le manager du club, Arnaud Marius. Il sera avec nous à 7h32.
6: C'est dans la Vienne que la ministre de l'Agriculture est venue assurer le service après-vente de la loi d'urgence agricole.
8: Oui, après l'Assemblée nationale, le texte doit maintenant être examiné par le Sénat. Ce sera à partir du 29 juin. Cette loi d'urgence doit garantir un revenu aux agriculteurs, l'adaptation au changement climatique ou encore la souveraineté alimentaire. Il défend notamment la production d'œufs avec des élevages grand format comme à Mondion, près de Châtellerault. C'est dans cette exploitation de 30 000 poules qu'a abordé le sujet des œufs Nicolas Georgeau.
11: Pendant que des œufs roulent sur des tapis de prix, Annie Genevard et Jérôme Bourdeau, l'éleveur, discutent.
12: Moi, je pense que le bon ratio, c'est quelle est la taille qu'il faut pour vivre à l'éleveur.
11: 30 000 poules, c'est une bonne taille pour la ministre de l'Agriculture et pour Jérôme, l'éleveur.
13: On est loin d'être sur des fermes usines, on est sur des tailles très raisonnables.
11: Est-ce que ce modèle fonctionne pour vous?
13: Ah, il fonctionne et il fonctionne même très bien.
14: Il répond à un souhait de souveraineté alimentaire de notre pays.
11: Annie Genevard rappelle la pénurie de cet hiver et l'assure, on peut avoir la quantité et le bien-être animal.
14: Vous avez vu, il y a la possibilité d'aller à l'extérieur pour les poules, parfaitement compatible avec le respect des populations qui aspirent légitimement à être préservées dans leur tranquillité.
11: Plus au sud du département, à Celles-les-Vécaux, contre le bruit et l'odeur, des riverains se mobilisent justement contre un poulailler géant, 140 000 volailles.
14: Vous raisonnez en termes de bâtiments, 4 bâtiments d'élevage pour 160 000 poules, ça fait 40 000 poules par bâtiment d'élevage. Par exemple ici, il y a 30 000 poules en poids, c'est l'équivalent d'un élevage bovin de 50 animaux. Alors, il y a des toutes petites fermes, il y a des fermes plus grandes, mais l'agriculture française est une agriculture de type familial.
11: Qui n'arrive pas à produire suffisamment d'œufs. Pour être autosuffisant, le ministère de l'Agriculture a prévu la construction de 300 nouveaux poulaillers d'ici à 2030.
8: Le monde agricole qui est aussi en pleine moisson en ce moment, notamment pour l'orge et le colza, mais avec la canicule et le risque d'incendie élevé, les départs de feu sont très nombreux. On en a encore eu l'exemple hier après-midi dans la Vienne, à Magné, où 35 hectares de culture sur pied sont partis en fumée. Cet incendie a mobilisé près de 40 pompiers pendant plusieurs heures. Il a même fallu faire appel à des moyens aériens. Vous avez les détails et les photos sur ici.fr. On reviendra ce matin sur ce risque élevé d'incendie avec le directeur départemental adjoint du SDIS des Deux-Sèvres, le colonel Damien Salier, qui sera l'invité d'ici Poitou à 7h47. Et puis notez que dans la Vienne, le préfet vient de prendre un arrêté pour limiter les départs de feu. Il est par exemple interdit de circuler en véhicule thermique ou électrique dans les chemins traversant des bois. Il est aussi interdit de fumer ou d'allumer un feu. Les travaux agricoles sont aussi interdits entre 14 et 20 heures.
6: Christophe, les épreuves orales du bac prévues l'après-midi sont décalées d'une semaine à cause de la canicule.
8: Oui, ça concerne toute l'académie de Poitiers, la première à prendre une telle décision. Le recteur anticipe le passage en vigilance rouge canicule pour la Vienne et les Deux-Sèvres. Les épreuves orales du bac général, professionnel et technologique qui étaient programmées l'après-midi de lundi et mardi prochain sont reportés d'une semaine. L'objectif, c'est évidemment d'éviter les grosses chaleurs. Les élèves reconvoqués auront donc une semaine de révision supplémentaire. Mais pour le recteur Frédéric Périssa, ça ne met pas en péril l'égalité des chances. Bien au contraire.
15: Ceux qui étaient convoqués les deux premières après-midi vont se retrouver convoqués les deux premières matinées de la semaine suivante. Il y a un changement de date, mais il y a plus d'égalité en évitant d'exposer des élèves à de très fortes chaleurs pour présenter leur oral, en les préservant et en leur permettant de refaire cette présentation dans des conditions plus équitables que ceux qui seront passés le matin dans d'autres conditions.
8: Et ça concerne en tout 4500 candidats. Vous avez le détail des annonces du recteur sur ici.fr. Certaines écoles demandent aussi déjà aux parents d'élèves de garder leurs enfants à la maison lundi et mardi prochain. C'est le cas par exemple à Migné-aux-Anses près de Poitiers où l'école Schelcher, malgré les efforts, eh bien la mairie n'arrive pas à garder les bâtiments avec un minimum de fraîcheur.
6: La chaleur qui a aussi propulsé Montmorillon dans le club des communes les plus chaudes de France.
8: Oui, cette ville du Sud-Vienne est la première où le thermomètre a franchi la barre barre des 40 degrés 2 relevé hier après-midi dans ce nouvel épisode caniculaire qui touche la France et bien sûr le Poitou. Et dans la foulée, la mairie a décidé de jouer la prudence et d'annuler la fête de la musique et le salon du livre prévu ce week-end. On revient sur cet épisode de canicule à la mi-journée dans votre émission Ma France entre 13h et 14h. On vous propose une spéciale présentée par Marine Logénie avec des experts, des reportages près de chez vous et puis des directs. Ici, vous accompagne et vous conseille également en cette période de forte chaleur. Vous retrouvez les cartes de vigilance et tous nos conseils en temps réel sur ici.fr. À retenir aussi dans l'actualité de ce vendredi, un appel à témoins lancé par la police de Poitiers après une agression au couteau devant un commerce de la place de Provence. Ça s'est passé mercredi en fin d'après-midi. Le suspect serait un homme de 35-40 ans, de type européen. Vous avez les détails de cet appel à témoins sur ici.fr. Et puis, c'est le début aujourd'hui des rendez-vous de la fête de la musique, notamment au centre hospitalier de Niort, qui propose des scènes ouvertes dans le hall d'accueil et sur le parvis de l'établissement. C'est de midi à 16h.
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8: La météo en Poitou, on ne va visiblement pas chanter sous la pluie,
17: non,
8: Aurélie.
17: Oh non, pas encore. Elle est vraiment pas prévue, hein, cette pluie. La Vienne est en vigilance orange canicule pour aujourd'hui. Les Deux-Sèvres toujours en vigilance jaune pour ce phénomène canicule. On va avoir un soleil un peu voilé par moment aujourd'hui, un petit vent de 20 km/h, parfois des rafales jusqu'à 40 km/h dans nos deux départements. Et on note ces fameuses chaudes températures, des maximales comprises cet après-midi entre 32 et 36 degrés. On attend à Niort 32 degrés, à Parthenay, à Thouars 33 degrés, à Poitiers, à Moncontour 34 degrés cet après-midi, à Civray, à Châtellerault 35 degrés. Et le maximum, c'est du côté, comme hier, de Montmorillon, de Lussac-les-Châteaux, encore de Chauvigny, avec 36 degrés. Vous avez déjà une vingtaine, même 22 degrés en moyenne là ce matin à 6h08. Demain samedi, 34 à 36 degrés avec le soleil présent. Dimanche, ça continue de grimper entre 36 et 38 degrés.
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17: Là pour le moment, on est à la fraîche. On va dire, entre guillemets, déjà 22 degrés. N'hésitez pas à nous appeler hein, si vous voulez partager des astuces fraîcheurs là, pour aujourd'hui. Ouvrez grand les fenêtres pour avoir de l'air frais. Un réveil en musique, Elton John et Kiki.

0: Didi et Elton John pour vous réveiller à 6h13.
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0: Un bon jus de pomme là pour le petit-déj, est-ce que ça vous dit? On va aller cueillir des pommes dans le rendez-vous le j'ai testé du jour. On va rejoindre Eric Gargouille, pomiculteur à Savigné dans la Vienne. Mais pour le moment, on a des anniversaires à souhaiter. Où sont nos 24 ans? C'était hier, il a 24 ans. Le sportif Nuno Mendes, joueur du PSG, il a remporté deux Ligues des Champions consécutives, rien que ça, avant l'âge de rien de 4 ans. 24 ans, bravo à lui. Le rugbyman Louis Biel-Biarré fête ses 23 ans. L'artiste Nadia souffle 53 bougies.

Jardins fête ses 54 ans en ce 19 juin. L'amoureux du rock, Philippe Manœuvre, fête ses 72 ans. Et ça, c'est pépite, ce genre de musique, là, dès le réveil, bien sympa. Écoutez, c'est l'artiste Chico Buarque qui souffle 82 bougies.

0: Mais c'est pas possible. Écoutez qui arrive. C'est Florian Lévêque. Il est 6h14. Des pommes fraîchement cueillies, disponibles en libre service au bord du chemin. Le concept est simple, mais derrière, il y a tout un métier. Florian Lévêque a rejoint Éric Gargouille, pomiculteur à Savigny dans la Vienne, pour comprendre comment ça fonctionne vraiment.
1: Bonjour, bienvenue. Donc là, Savigny, c'est les casiers, hein, c'est les distributeurs. Ça fait à peu près 10 km de notre ferme. Et l'avantage, si vous voulez, c'est qu'ici, vous êtes ouvert. On est ouvert 24 heures sur 24 et 7 jours sur 7.
2: Il y a de plus en plus de libre-services qui fleurissent un petit peu partout en France. Il y a aussi, j'ai vu, des distributeurs de frites, des distributeurs de pizza, des distributeurs de pain. Maintenant, les casiers qui prennent de l'ampleur. Chez toi, on retrouve de la pomme, forcément, mais pas que.
1: Non, ouais, bien sûr, parce que nous, à la base, tout le monde nous connaît sur la pomme. Après, les jus. Et puis, l'avantage, on travaille aussi avec des collègues, des producteurs locaux. Hein. Donc là, on peut retrouver de la conserverie de chez Bidot. On a des gâteaux. On fait du fromage de chèvre qui est juste local aussi. On essaye pour que les gens puissent consommer 24 heures sur 24, 6 jours sur 7.
2: Ça veut dire que j'ai la fringale de 3 heures du matin et j'ai envie d'un peu de saucisson, c'est possible?
1: Et c'est possible, ouais. Et c'est vrai que c'est marrant parce qu'au départ, je me posais des questions et c'est vrai que t'as des gens qui passent à 2 heures, à 3 heures, à 5 heures, voilà.
2: Parce que t'as les caméras, tu vois.
1: J'ai les caméras, puis moi je vois par rapport à mon ticket d'achat. Donc c'est génial, les gens sont très contents.
2: À 2 heures du matin, les gens, ils ressemblent à quoi?
1: Il y a des fois, souvent, si c'est les samedis, ils ont chaud.
2: Bon, on va les remplir ensemble, ces casiers?
1: Ouais, on est parti.
2: Donc là, tu sors des produits. Je te vois prendre la tablette. Pourquoi il faut la tablette?
1: La tablette, ça me permet de regarder ce qui a été vendu et de pouvoir ouvrir mes casiers à distance pour pouvoir faire le plein. Donc là, je regarde ma tablette. Là, on va mettre... il nous manque des gaufrettes amusantes. Donc on clique dessus. Et puis j'ai des œufs. Donc je suis en train de le cliquer. Okay. Là, donc là, on le met là. Après, je mets... là, c'est l'avantage, il n'y a pas de date de péremption. Donc je mets remplir avec le produit précédent.
3: Validé.
1: On valide et ensuite les casiers vont s'ouvrir, si ça fonctionne. Voilà, on a le petit bruit qui s'ouvre.
2: Ah ouais,
1: voilà.
2: C'est génial.
1: Et même quand on va se servir, ça fait la même chose.
2: Donc là, on remplit les gaufrettes.
1: J'ai mis les gaufrettes. Donc là, on remet. Hein, voilà. Donc là, j'ai reçu le jus de pomme pétillant. Bon, on va refaire la même chose, on va remplir les casiers en pétillant. Je reprends ma tablette et là, je vais regarder. Et là, comme on était en rupture depuis quelques temps, donc là, je suis en train de reprendre les pétillants. Et on va refaire la même chose, on fait le plein. Et même là, l'avantage, si j'ai un client qui m'appelle, c'est que moi, avec mon téléphone, je peux aussi ouvrir les casiers. Que je vois ce qui se passe. Ça évite que le client parte mécontent.
2: Bah ouais, c'est pas mal.
1: C'est vachement important.
2: Ouais, et du coup, tu viens les recharger tous les combien de temps après?
1: Alors après, en pleine saison, avec la pomme, on vient une fois par jour. Okay. Hein. Et après, si vous avez des grosses saisons, nous on regarde, on peut venir deux fois. Maximum, c'est deux fois.
2: L'été, par exemple?
1: L'été, ouais, on reprend. Ouais. L'hiver aussi, voilà. Et surtout, après, quand t'as les vacances scolaires, les Noël. Ou les gens, parce que c'est pareil, on fait aussi des panières.
2: Ça fait combien de temps, au fait, que t'as lancé ces casiers ici?
1: 6 ans.
2: 6 ans, quand même.
1: Ouais, ça va faire 6 ans maintenant, ouais. Ouais.
2: T'es peut-être l'un des premiers dans la région, non?
1: Ouais, j'étais le premier, ouais. Mais il y a longtemps, moi, que je réfléchissais dessus, mais on savait pas trop comment le mettre. Et puis, ouais, c'était pendant le Covid où ça a été bloqué un peu le dossier. Mais grâce à ça, voilà. Et au moins, les gens viennent facilement.
0: Des pommes, des produits locaux disponibles tout au long de l'année. 24 heures sur 24, les casiers d'Éric Gargouille sont à retrouver dans la zone commerciale de la commune de Savigny.
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0: Des fruits, des pommes, on passe aux fleurs. Avec Laurent Voulzy, qui nous raconte leur pouvoir, le pouvoir des fleurs pour vous réveiller. Il est 6h18, ouvrez grand les fenêtres pour laisser rentrer l'air frais dans la maison.

0: Ah là là, si on pouvait changer les cœurs avec des bouquets de fleurs, ce serait pas mal. Hein. Merci Laurent Voulzy. La rencontre des pots de vin, des pots de vigne, c'est tous les matins avec les gens d'ici. Sonia Brunet traque les moments forts de nos existences, comme par exemple quand on devient papa.
1: Bonjour, je me présente, Thibaut Pirou, chef cuisinier agencé.
2: Thibaut Pirou, vous avez quel âge ?
1: Moi j'ai 34 ans.
2: Depuis bientôt un an, vous êtes papa ?
1: C'est ça. En juillet 2025, on a eu la chance d'accueillir une petite Diane avec ma compagne. Une petite fille qui nous emplit de joie et qui nous donne du bonheur tous les jours. Voilà.
2: Ça empêche de dormir aussi ?
1: Alors, vous voyez, j'ai une table en bois juste à côté de moi, je touche du bois, et non, en fait, on a eu la chance d'avoir un bébé qui, au bout de 15 jours, faisait ses nuits. Donc, en fait, on a eu cette grande chance de pas connaître ce genre de réveil intempestif. On l'a connu, bien sûr, avec à partir du moment où elle a commencé à faire ses dents, où là, ça nous a fait un peu bizarre, parce qu'on est passé d'un bébé qui dormait de 8h30 le soir jusqu'à 7h, à un bébé qui se réveillait peut-être une à deux fois dans la nuit, parce qu'elle était pas bien. Donc, c'est là que, nous, ça a été un peu plus compliqué, mais sinon, tout se passe bien. Ouais, on est des parents très heureux.
2: Qu'est-ce qui a changé dans votre vie au quotidien depuis que vous êtes papa ?
1: Je crois ce qui a le plus changé, c'est qu'on ne s'inquiète plus pour soi-même, on s'inquiète surtout pour l'enfant qu'on a. Et en fait, toutes nos envies, tous nos besoins et tout ce qu'on aurait voulu pour nous avant, en fait, ça passe au second plan et aujourd'hui, la priorité, c'est notre enfant, quoi. Et en fait, tout ce qu'on fait, c'est pour elle. Les travaux dans une maison, le fait d'aller travailler, pouvoir subvenir à ses besoins, c'est vraiment ça qui a changé, quoi. On n'est plus au centre du monde, c'est quelqu'un d'autre qui a pris cette place et je crois que c'est la plus belle personne qui puisse le prendre.
2: Vous êtes donc papa depuis 9 mois maintenant. Dans votre vie, il se trouve que votre papa est mort. Vous aviez 23 ans, je crois, vous m'avez dit, dans des conditions qui ont été dramatiques. On a toujours ensuite, au moment de la fête des pères, un pincement.
1: Oui, on a toujours un pincement à la fête des pères, mais je crois qu'on a un pincement tous les jours, en fait, quand on se lève le matin, même si on avance, même si la vie continue à avancer, je crois qu'on se lève tous les jours avec cette pensée de dire que cette personne-là n'est plus là. Et il y a certaines périodes dans l'année, hein, les fêtes de fin d'année, l'anniversaire en général de la personne, le jour de sa mort aussi, sont des moments particuliers. Et en fait, ça permet de remettre beaucoup de choses en perspective et de se dire que quand on a des choses à dire à quelqu'un, il vaut mieux le faire assez rapidement parce que quand ils sont plus là, c'est plus compliqué.
0: Merci à Thibaut Pirou d'avoir accepté de partager ces moments de vérité personnelle et universelle. N'oubliez pas d'embrasser votre papa, de lui souhaiter sa fête le 21 juin et peut-être de lui envoyer le lien vers cette chronique sur ici.fr. 6h24, elle parle des mauvaises copilotes qu'on peut rencontrer dans la vie. Elle prépare son prochain album, c'est Louane et son titre Conduire, avant de noter l'horoscope du jour.
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0: Charlotte Louane, qui prépare son prochain album. C'était le titre Conduire.
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0: 6h28, place à l'horoscope de ce vendredi avec vous, Catherine Villiers. Quelle fin de semaine là pour notre zodiaque ?
8: Remuante aujourd'hui.
9: Bélier, vous êtes toujours occupé à vos amours, vos enfants ou à un art que vous pratiquez.
8: Taureau, le foyer est dans tous ses états, avec des difficultés qu'il va falloir régler.
9: Gémeaux, vous vous sentirez léger, apaisé et bonus, vous serez mis en valeur.
8: Cancer, les finances retiennent votre attention, mais ce pourrait être pour de bonnes raisons.
9: Lion, vous êtes toujours mis en valeur, mais vous avez quelques angoisses passagères.
8: Vierge, vous avez à cœur de vous soigner âme et corps, et dès ce soir, vous serez prêt pour briller.
9: Balance, vous avez envie de refaire le monde entre amis ou en menant à bien un projet.
8: Scorpion, c'est une dernière journée importante qui vous met face à vous-même et à votre avenir.
9: Sagittaire, vous aurez l'art et la manière de faire un pas de côté afin de vous aérer la tête.
8: Capricorne, vous remportez des victoires personnelles, profondes, vous êtes plus apaisé, plus serein.
9: Verseau, alors avez-vous conclu un accord professionnel ou avez-vous un rendez-vous amoureux ? Les deux sont possibles.
8: Poisson, la santé, le travail ce jour et dès ce soir, vos sentiments seront au premier plan.
9: Et pour nous tous, persévérer, même si.
0: Merci Catherine. Dans l'info d'ici, on parle ce matin du risque élevé d'incendie de végétation dans le Poitou.
10: Oui, notamment dans les champs où les départs de feu se comptent par dizaines depuis quelques jours. 35 hectares de culture sur pied sont encore partis en fumée hier dans la Vienne. Et on verra dans un instant, certains agriculteurs s'organisent pour lutter contre les incendies.
0: Les détails dans l'info d'ici, juste après le 90 secondes. C'est avec vous Cyril Ardot.
11: Jusqu'à 40 degrés attendus par endroit, la France suffoque et transpire à grosses gouttes. 53 départements seront placés en vigilance orange canicule par Météo France à partir de midi. Les conséquences de ces fortes chaleurs sont nombreuses, notamment dans les écoles, des établissements partiellement fermés aujourd'hui ou en début de semaine prochaine en Haute-Garonne, à Limoges, à Auxerre ou encore à Tours, où le maire dénonce un vrai problème de santé publique. Dans ce contexte, Emmanuel Macron appelle à la vigilance. Il était l'invité de France 2 hier soir. Le chef de l'État, qui a aussi estimé que les prix à la pompe allaient progressivement baisser. Sur l'affaire Liana, il affirme que des choses n'ont pas été bien faites et qu'il faut rendre nos procédures plus efficaces. Il a été reconnu coupable du triple meurtre de sa compagne, de son fils et de sa belle-sœur en avril 2022 à Amiens. Un homme de 52 ans condamné à la prison à perpétuité hier par la cour d'assises de la Somme. Une peine assortie d'une peine de sûreté de 22 ans. Sera-t-il jugé pour viol ? La cour d'appel de Versailles se prononce ce matin sur le renvoi devant la cour criminelle d'Achraf Hakimi. Un procès a été ordonné fin février, mais le joueur du PSG avait fait appel. L'international marocain est accusé par une femme de 24 ans. Lui a toujours nié les faits. Et puis du rugby aujourd'hui, avec la première demi-finale du top 14 à Marseille. Dès 21h05, le Stade Toulousain, triple champion en titre, affronte le Racing 92 avant Stade Français contre Montpellier demain soir.
10: Merci Cyril et rendez-vous dans une heure. Dans l'info d'ici, on revient ce matin sur le risque très élevé d'incendie dans les champs. 35 hectares de culture sur pied sont encore partis en fumée hier dans la Vienne à Magné. Le préfet interdit d'ailleurs désormais les travaux dans les champs aux heures les plus chaudes. Et sans attendre ces arrêtés préfectoraux, certains agriculteurs se sont adaptés collectivement pour limiter les risques. Morgane Euclin-Refait l'a constaté à Neuilly-les-Aubiers dans les Deux-Sèvres.
12: Là, on est dans le champ, les machines sont en pleine action.
13: J'ai 11 hectares, on va essayer de les passer avant 14h, l'heure à laquelle on s'est mis la limite pour tourner les journées de chaleur. Quoi. Si on n'est pas embêté, ça passe.
14: Moi, je suis Étienne Marolo, je suis agriculteur, président de la CUMAT de Neuilly-les-Aubiers. C'est une coopérative d'utilisation de matériel agricole pour responsabiliser tout le monde. On a limité les moissons, nous on a mis à partir de 22h. Le soleil semble baisser avant, mais la paille reste chaude. On fait réviser nos machines, bien nettoyer tous les jours. Après, on ne maîtrise pas tout.
12: Bah là justement, entre les chaumes bien secs, on voit un gros caillou.
13: Même rien que le frottement avec la tôle qui est brûlante, quoi. Il suffit de rien. Au début de semaine, on avait une réunion où on a décidé de faire suivre la tonne à lisier sur les chantiers de moisson.
12: Vous remplissez d'eau, hein, c'est ça?
13: Voilà, sur chaque route, on essaye d'avoir un déchaumeur.
12: Donc ça, c'est la machine qui permet de retourner le sol, d'éviter que la paille, elle brûle.
13: On déchaume sur une largeur et on inonde avec la tonne à lisier pour faire un pare-feu.
12: L'idée, c'est que la tonne à lisier soit toujours au plus proche de la moissonneuse.
13: C'est ça. On a acheté la tonne à lisier. On avait pris un kit pour avoir un branchement sur les tuyaux des pompiers qui puissent se brancher directement. Quand tu vois des flammes dans le rétro, l'extincteur, c'est déjà trop tard.
15: Ça t'obin, il y avait trois extincteurs sur le quad, ça n'a rien fait.
12: Celui qui parle avec Étienne Marolo, c'est Nicolas Biardot, le propriétaire du terrain. Il est venu passer une tête.
15: On est très vigilant, on est solidaire avec les agriculteurs. On a toujours un œil dans les champs. Moi, s'il y a besoin, on donne un coup de main et puis voilà.
12: Et sur les premiers feux, eh bien, tout le monde vient à la rescousse. Hein. Ça a été le cas dimanche chez Gaël Bousson. À quelques kilomètres de là.
16: J'ai été alerté vers 18h30 par mes voisins. Ils m'ont dit que c'était un véhicule. Et 5 minutes après, ils m'appelaient pour me dire que le feu se propageait dans le champ. Le feu a commencé à brûler les bottes de foin que je pouvais encore ramasser. J'ai attelé un cultivateur en deuxième vitesse et puis je suis venu passer un coup dans le champ pour arrêter le feu.
12: Ce qui est bien utile aussi dans ce genre de situation, c'est le groupe WhatsApp. Ils sont des dizaines d'agriculteurs à être dessus.
16: Oui, bah, ça facilite énormément. Dès qu'il y a une fumée dans le ciel, on demande c'est où. Il y a besoin d'intervenir. Parce que plus on intervient tôt et moins il y a de dégâts.
12: Cette canicule qui arrive en pleine moisson, c'est le risque de voir des dizaines d'hectares brûlés, des récoltes détruites. On ne sera tranquille, expliquent les agriculteurs, que quand on aura terminé.
10: Les 80 agriculteurs de la coopérative sont d'ailleurs invités mardi à une réunion avec les pompiers. On en reparle ce matin avec un représentant du 10-79 à 7h45.
0: Christophe, dans l'actu aussi ce matin, des changements au niveau des épreuves du bac.
10: Les oraux qui étaient programmés lundi et mardi après-midi seront décalés d'une semaine pour se dérouler en matinée. Décision du recteur de l'Académie de Poitiers et ce n'est pas la seule. On vous les détaille dans le journal de 7h. Et puis on entendra le capitaine du PB 86. Les basketteurs poitevins s'inclinent au bout du bout du bout. C'est Pau qui monte en première division la saison prochaine. La météo en Poitou, vous nous le confirmez Aurélie, on est loin d'être au bout du bout du bout de la canicule.
0: Oui, ça continue d'augmenter au fur et à mesure des jours là. On attend toujours les 40-41 degrés pour la fin de semaine et pour lundi prochain. Et en plus, la semaine prochaine, ça va pas baisser de suite. Hein. Quand on regarde les prévisions, on a du 37-38 degrés tout au long de la semaine. On reste hyper prudent. D'ailleurs, si vous avez des petites astuces fraîcheurs, des coins où on peut se mettre à l'ombre, tranquille, dans la Vienne, comme dans les Deux-Sèvres, surtout, vous n'hésitez pas à nous passer un coup de fil au 05 49 60 20 20. La Vienne, vigilance orange canicule désormais. Les Deux-Sèvres sont en vigilance jaune canicule. On aura un petit vent de 20 km/h aujourd'hui, parfois des rafales jusqu'à 40 km/h avec un soleil un peu voilé par moment dans nos deux départements. Et donc ces températures, eh bien on le dit, elles sont très chaudes. Hein. Des maximales comprises aujourd'hui entre 32 et 36 degrés. On attend à Montmorillon, à Lussac-les-Châteaux, à Chauvigny 36 degrés. À Châtellerault, à Civray, vous aurez 35 degrés. À Poitiers, excusez-moi, à Saint-Maixent-l'École, 34 degrés. La nuit prochaine, le thermomètre affichera au minimum entre 16 et 21 degrés.
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0: 6h36. Écoutez. Vous avez reconnu ? Des chansons cultes. Plus de 250 chansons. Et encore, je pense que j'en oublie. J'ai pas tout compté. Pour lui, pour les autres, j'appelle Jean-Jacques Goldman ce matin pour vous accompagner sur la route du boulot, là, si vous avez encore la tête sur l'oreiller. Bon réveil en musique, c'est vendredi, ça sent le week-end. Attention, hein, attention aux événements qui peuvent être annulés ou reportés là ce week-end dû à la canicule. Restez très très prudents. Un petit linge humide, un petit brumisateur. On sort le ventilo à la main.

0: Monsieur Jean-Jacques Goldman pour vous réveiller.
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0: Ça chauffe aujourd'hui, hein. On va prendre soin de nos animaux. Pierre Fabin, vétérinaire, il arrive dans quelques instants avec des conseils pour vos animaux de compagnie concernant la chaleur. Mais pour le moment, place au sport avec le 2 minutes chrono, Christophe.
3: Et ce matin, bien sûr, on parle de basket. C'est Pau qui jouera la saison prochaine en championnat de Betclic Elite. Dans le match d'appui, les Poitevins ont pourtant tenu la dragée haute hier soir en terre paloise devant plus de 7200 spectateurs. Un match très serré, y compris dans le quatrième quart-temps où les deux équipes étaient encore au coude à coude, 70 partout. Puis Pau a su accélérer pour finir en beauté sur le score de 86 à 73. Le pivot Poitevin, Narcisse Ngoy, y a cru jusqu'au bout.
4: Il a dit qu'on pouvait être fier de notre saison, fier de jusqu'à là où on est arrivé, puisque bah, c'était difficile à imaginer au début de la saison. J'ai cru, forcément, moi j'ai cru, tous mes équipiers y croyaient, quand on menait de 4 points à 4-5 minutes de la fin, et forcément on y croyait, parce qu'on est devant, et même quand ils reviennent à égalité, et forcément on y croit, parce qu'on sait que dans le basket, en 3 ou 4 minutes, tout peut arriver, et forcément on y croyait à ce moment-là. On n'arrivait pas à mettre un tir. Simplement, et ce qui faisait qu'ensuite, quand ils prenaient le rebond, soit ils avaient des lancers francs, soit ils avaient des contre-attaques. Simplement, c'est le niveau en défense. Ils nous ont verrouillé, tout simplement. On peut avoir la tête haute, puisque au début de la saison, c'était pas dit qu'on allait arriver jusqu'à là. Il y a une fierté à avoir, même si bah, au final, il y a de la déception, puisque on n'a pas réussi à avoir l'objectif final.
3: Et le club prévoit quand même de fêter cette saison exceptionnelle avec les supporters à Saint-Éloi. On verra comment avec le manager du PB86, Arnaud Marius. Il sera avec nous à 7h32. Le basket. Toujours et à Poitiers encore, suite à la vague de chaleur annoncée pour la journée de demain, les organisateurs du festival 3-3 ont pris la décision d'adapter le planning des rencontres afin de garantir la sécurité des joueurs, des encadrants, des volontaires et du public. Aucun match ne sera disputé entre 13h et 19h. Pour les moins de 18 ans, les matchs du matin se dérouleront au playground du Jardin des Plantes. Les rencontres du soir reprendront sur la place à partir de 19h. Et pour les catégories hommes et femmes, les matchs du matin auront lieu sur la place Maréchal Leclerc jusqu'à 13h et ils reprendront au même endroit à partir de 19h. Et puis pour la journée de dimanche, encore plus chaude, rien n'est encore acté pour le moment. Le mondial de foot continue sur le continent américain. La République tchèque et l'Afrique du Sud ont fait match nul un partout. La Suisse domine nettement la Bosnie, 4-1. Le Canada écrase le Qatar, 6-0. Et puis le Mexique est le premier qualifié pour les 16e de finale en battant la Corée du Sud, 1-0.
0: 6h42, Frédéric Gissot nous rejoint tous les jours pour l'émission Bienvenue chez vous à partir de 9h. Bonjour Frédéric.
5: Bonjour Aurélie.
0: Il y a quelques années, l'université de Poitiers a brillé grâce à une découverte révolutionnaire.
5: Qu'elle doit au professeur de géologie Abderrazak Al-Albani qui a découvert avec son équipe des fossiles d'organismes multicellulaires. On estimait leur apparition à environ 600 millions d'années. Cette découverte dans une carte

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7: 6h45, on parle évidemment de canicule aujourd'hui, de forte chaleur, de l'été qui va être chaud, très chaud même, mais nos animaux, eux, n'ont pas toujours les bons réflexes pour se protéger. Alors Pierre Fabin, vous êtes vétérinaire, vous êtes là pour nous parler d'un vrai danger de la saison, les coups de chaleur pour nos animaux de compagnie.
8: Il faut tout d'abord savoir que, contrairement à nous, nos animaux ne transpirent pas par la peau. Ils évacuent la chaleur uniquement par la respiration, en haletant ou en transpirant juste au niveau des coussinets. Alors forcément, quand il fait très chaud, que l'air est lourd ou qu'ils n'ont pas accès à de l'eau fraîche, leur système de refroidissement naturel sature très vite. Et là, ça fait cocotte minute, leur température corporelle grimpe, leur corps s'emballe et les organes lâchent les uns après les autres. C'est une urgence vitale et je pèse mes mots.
7: Ça peut arriver rapidement, on parle de combien de temps ?
8: Parfois, en moins de 15 minutes. Je vois tous les étés des chiens qui font des coups de chaleur après une simple promenade dans la rue. Il faut penser que quand il fait 35 degrés dans l'air, sur le macadam, il en fait plus de 50. Résultat, en quelques dizaines de minutes, la température des chiens peut dépasser les 42 degrés. Et là, c'est une vraie catastrophe. Les chiens brachycéphales, comme les bulldogs, carlins ou shih tzus, sont particulièrement à risque. Mais même un chien en pleine forme peut faire un coup de chaleur. Un chien enfermé dans une voiture, un jeu effréné dans le jardin ou une balade sans un bon accès à l'eau.
7: Et quels sont les signes qui doivent vraiment nous alerter ?
8: Si votre chien allaite bruyamment et qu'il n'arrive pas à se calmer, c'est un signe d'alerte. Il peut en plus vomir, avoir la diarrhée, parfois avec du sang, tituber, s'effondrer ou même convulsé. S'il présente ces symptômes, mettez-le à l'ombre tout de suite et arrosez-le avec de l'eau tiède en insistant sur les zones où il y a peu de poils, comme le ventre. Faites-le pendant une bonne dizaine de minutes et ensuite filez chez votre vétérinaire. Il faut consulter dans tous les cas. Et attention, utilisez une eau tempérée, pas glacée, sinon vous risquez en plus un choc thermique. Mais au final, le meilleur traitement, ça reste la prévention. Pas de sortie aux heures chaudes. On sort son animal avant 9h du matin et après 18h l'après-midi. Et pas sur un macadam brûlant. Vous pouvez poser la main dessus pour savoir s'il est praticable ou non. Si c'est trop chaud pour vous, c'est trop chaud pour lui. Ayez toujours de l'eau fraîche à disposition. Et à la maison, utilisez des brumisateurs, des ventilateurs ou des tapis rafraîchissants. Mettez des glaçons dans la gamelle. Tout est bon à prendre. Et surtout, jamais, jamais d'animaux enfermés dans une voiture, même juste pour 5 minutes.
7: Merci, merci beaucoup Pierre Fabin pour vos conseils qu'on retrouve, hein, tous les conseils de la semaine sur l'application Ici.
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7: 6h47, elle l'a dit. Ouais, nouvel album le 3 juillet, ça approche, c'est son 15e album studio. Je vous parle de Madonna, on écoute Who's That Girl, avant de noter des idées de sortie, des reports et des modifications.

0: prochain, 6h51, vous n'hésitez pas à nous appeler au 05 49 60 20 20 si vous êtes témoin de complications sur la route, soyez prudents. Des idées de sortie, des confirmations, des annulations, des modifs hein, aussi. Premier plus, le chant des Grolles est maintenu pour le moment la semaine prochaine à Vivonne, vendredi 26 et samedi 27 juin. Si vous voulez votre place, c'est maintenant ou jamais, car c'est quasi complet. Vous applaudirez l'artiste Va-nu-pieds. chant-des-grolles.fr Pour avoir tout le programme, vous pourrez applaudir aussi Cartoon Machine, Radio Byzance, Les Petits-Fils de Janine, La Rue qui est à nous, Les Ogres de Barbac, une sacrée programmation. Deuxième plus à Montmorillon, la fête de la musique est annulée, le salon du livre est reporté. Il est également prévu ce week-end, de nombreuses personnalités, hein, des amoureux de lecture étaient attendus ce samedi pour la 36e édition. Édition reportée en raison des fortes chaleurs, hein, pour assurer la sécurité des visiteurs, des invités. La nouvelle date n'a pas encore été annoncée pour le moment. Troisième plus, une modification, le Festival 3-3 Poitiers s'impose comme un rendez-vous incontournable du basket, je vais y arriver, de la culture street en France. Le basket 3-3 qui se déroule à Poitiers connaît lui des modifications dues à ses fortes chaleurs. Festival qui dure jusqu'à dimanche 28 juin avec des températures prévues autour de 40 degrés. Les rencontres sont décalées pour pouvoir jouer sur les heures les moins chaudes de la journée, de 19h à minuit. Les joueurs vont pouvoir jouer, hein. C'est maintenu, mais c'est modifié. 19h à minuit, au lieu des heures de l'après-midi. Vous avez un article sur ici.fr pour connaître toutes les modifications de ce festival bien sympa, le Basket 3-3 à Poitiers. Voilà pour les 3 plus du jour. 6h53. Oh, vous avez envie d'un peu de douceur là ce matin? C'est parti. Il s'appelle Guillaume Grand. Rappelez-vous ce très joli titre, Toi et moi.
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0: Toi et moi, Guillaume Grand, sur Ici Poitou, et dans un instant, on ajoute des humoristes. La saison des mariages est ouverte et ça fout la trouille.
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0: 6h58, ceux qui sont déjà passés devant Monsieur le maire, puis ensuite devant un avocat le savent. Le mariage, c'est un engagement à ne pas prendre à la légère, se marier ou pas. Et à quel âge? Des questions de saison posées par Fred Ballard dans l'Humour en tube.
6: À 88 ans, il s'est marié avec une fille de 22 ans. C'est plus de l'amour. 88-22, c'est un score de basket, sans déconner, c'est pas...
0: Ah bah oui, mais l'amour a ses raisons, que la raison n'a pas, hein, mais que l'argent motive en général. Donc parfois, dans un couple disparate, les bons comptes font les bons époux. Quand on aime, on ne compte pas, mais on calcule un petit peu quand même. Hein, et avec l'humour noir de Mathieu Madénian, forcément, il y en a qui rient jaune.
6: Vous vous rendez compte, à 22 ans, quand elle aura 25 ans, il sera mort. Le sacré du mariage. Eddie Barclay s'est marié 8 fois. Johnny Hallyday a épousé une enfant de 18 ans. Okay. Pierre Palmade a épousé Véronique Sanson. Il n'y a plus rien de sacré dans le mariage.
0: C'est vrai que rétrospectivement, les liens sacrés du mariage peuvent devenir un petit peu élastiques ou carrément comiques, mais ça reste une aventure exceptionnelle hein, pour celles et ceux qui croient en l'amour éternel et qui s'engagent sans douter, ce qui n'est pas le cas de tout le monde.
7: L'amour, ça fait peur aussi. L'amour, ça me terrifie, moi. En ce moment, j'ai tellement peur de me marier. Oh là là. Et j'ai pas de meuf, hein. Et je suis comme ça.
8: Il y a des gens qui s'appellent bébé.
7: Ouais.
8: J'ai un message pour vous. T'appelles pas bébé la personne avec qui tu fais l'amour. C'est bizarre.
0: Alors, c'est pas faux. Et heureusement que l'esprit vif et malin de Romane Frécinet est à l'affût des moindres détails qui pourraient venir gâcher une union pourtant promise à l'amour éternel. Donc à partir de maintenant, trop de bébés sur l'oreiller, c'est fou rire assuré. Merci beaucoup Fred Ballard.
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0: Bonjour, bonjour, très bon réveil, il est 7h. L'heure des informations présentées par Christophe Tourné.
9: 53 départements, dont la Vienne, sont désormais en vigilance orange canicule et on anticipe déjà une situation encore plus compliquée à partir de dimanche. On pourrait en effet passer en vigilance rouge avec des températures suffocantes le jour et qui resteront relativement élevées la nuit. Un nouvel épisode caniculaire qui intervient avant la fin de l'année scolaire et en pleine période d'examen. Du coup, Fanny Imbert, le recteur de l'Académie de Poitiers, joue la prudence et bouscule les calendrier des épreuves du bac.
10: 4500 élèves sont concernés par ce report des épreuves du bac dans l'Académie de Poitiers. Ceux qui sont convoqués lundi et mardi matin passeront leurs épreuves comme prévu. Mais ceux qui devaient passer leurs oraux l'après-midi, eux, ont reçu une nouvelle convocation via le portail Cyclade. Ils seront reçus une semaine plus tard, le lundi 29 et mardi 30 au matin. L'objectif, c'est d'éviter les grosses chaleurs. Si les températures se maintiennent, il faut aussi se préparer au même fonctionnement pour le brevet la semaine prochaine. Dans les collèges, c'est au cas par cas. C'est au directeur de déplacer les cours dans les salles climatisées, comme les bibliothèques par exemple, quand c'est possible. Sinon, il peut aussi annuler les cours en discussion avec le préfet et le département, en gardant le plus possible les élèves de 6e et de 3e qui doivent commencer leur révision du brevet en classe. Même fonctionnement pour les écoles primaires et maternelles, c'est une discussion entre la commune, la direction d'établissement et les parents d'élèves avec toujours une solution d'accueil proposée pour les enfants dont les parents ne peuvent pas assurer la garde.
9: Et c'est précisément ce qui va se passer à Migné-aux-Anse près de Poitiers pour les enfants scolarisés à l'école Schelcher. Leurs parents sont invités à ne pas les envoyer en classe lundi et mardi prochain. Les locaux sont trop chauds. Des reports, des annulations, il risque d'y en avoir en pagaille ces prochains jours. C'est déjà le cas dans le sud de Vienne à Montmorillon. La ville a décidé d'annuler la fête de la musique prévue ce week-end, mais aussi le salon du livre. L'annonce est arrivée en début de soirée hier, alors qu'un peu plus tôt, le thermomètre a dépassé les 40 degrés. 40 degrés 2 pour être précis. C'est un record pour un 18 juin dans cette ville du Poitou. Ici Poitou qui vous propose d'ailleurs une émission spéciale consacrée à cette nouvelle vague de chaleur. Ce sera entre 13h et 14h dans Ma France avec Marine Le Génie, des experts et des directs un peu partout en France.
10: C'est une conséquence directe de la chaleur et de la sécheresse. Le risque d'incendie est très élevé dans le Poitou.
9: Le préfet de la Vienne vient de prendre un arrêté pour interdire de fumer, mais aussi de circuler en forêt et même pour les agriculteurs de travailler dans les champs en pleine chaleur. Il faut dire que les incendies se multiplient depuis le début des moissons. 35 hectares de culture sur pied ont encore brûlé hier après-midi à Magné dans la Vienne. Il a même fallu faire intervenir des moyens aériens et près d'une quarantaine de pompiers pour éteindre le feu. Certains agriculteurs font donc front commun pour s'adapter face à ce risque. C'est le cas dans les Deux-Sèvres où Étienne Marolo préside une coopérative d'agriculteurs. Il mutualise le matériel à Neuil-les-Aubiers et s'organise face au feu.
11: D'habitude, les sécheresses, on les avait plutôt au mois de juillet, quand les moissons étaient assez avancées. Là, on a commencé lundi, donc si les parcelles de céréales brûlent avant d'être coupées, c'est vachement moins facile à arrêter pour les pompiers aussi, quoi. L'extincteur, c'est pas ce qui arrête un feu, il faut vraiment être là au tout début, mais à la vitesse où ça part, c'est vraiment dans les secondes qu'il faut agir pour l'arrêter à l'extincteur, quoi. Donc nous, on déchaume sur une largeur et on inonde avec la tonnalisier pour faire un pare-feu.
10: Tonnalisier qui est rempli d'eau pour l'occasion, c'est ça?
11: Ah ben, elle est tout le temps pleine d'avance pour être prêt à te déverser dès qu'il y a besoin, quoi. On a des groupes WhatsApp pour travailler, mais qui servent aussi à ce genre de choses. Dès qu'il y en a un qui aperçoit un truc, il notifie sur WhatsApp. Puis on s'organise pour que l'ensemble des chômeurs et puis la tonnalisier, il y ait quelqu'un dessus pour être à l'aide des pompiers, quoi.
9: Et les 80 agriculteurs adhérents de la coopérative sont d'ailleurs invités mardi prochain à une réunion avec les pompiers pour apprendre à gérer au mieux ces départs de feu. On va en reparler avec un des patrons du SDIS des Deux-Sèvres, le colonel Damien Salier. Il sera l'invité d'ici Poitou à 7h45. Les agriculteurs de la Vienne ont, eux, reçu ce jeudi la visite de leur ministre. Annie Genevard est notamment venue promouvoir l'implantation d'élevage de poules pour éviter la pénurie d'œufs. La loi d'urgence agricole doit simplifier les démarches. Elle arrive sur le pupitre des sénateurs dans quelques jours. Une pensée aujourd'hui pour un mec et ses histoires. Il y a 40 ans, jour pour jour, on apprenait la disparition de Coluche, tué dans un accident de moto. Il avait 41 ans. 40 ans plus tard, son héritage reste intact, celui d'un provocateur devenu figure incontournable de la solidarité grâce au Resto du Cœur qu'il avait lancé quelques mois avant sa mort. Plusieurs hommages et événements sont organisés aujourd'hui partout en France pour saluer la mémoire de celui qui continue de marquer la vie publique française.
10: Et vous avez un podcast le concernant sur ici.fr si vous souhaitez. Christophe Lesport, Poitiers rate le coche de peu en basket.
9: Oui, le PB86 ne jouera pas en Betclic Elite la saison prochaine après sa défaite à Pau hier soir, 73-86 dans l'ultime match des playoffs. Les Poitevins qui n'ont pourtant pas démérité, ils étaient même à égalité avec l'Élan, 70 partout à 5 minutes de la fin. Ça se joue à pas grand chose, résume le capitaine du PB86, Kevin Harley.
12: Ouais, ils ont mis un ou deux gros shoots d'affilée, nous on a raté. La salle s'est enflammée et après à domicile tu prends envie de confiance. Je pense que c'est ça qui joue ce soir. Après, on fait un gros match pendant 35-36 minutes, ça se joue à rien. Bravo à eux. Honnêtement, on perd contre meilleur ce soir. On a fait ce qu'on voulait faire et ils nous ont battus, donc bravo.
13: Bien sûr, il y a de quoi être fier. Après, c'est dur ce soir d'être fier. Quand on va se revoir là avant de partir, on sera tous contents. Mais ce soir, c'est très dur parce qu'on avait une chance de le prendre. Voilà, ça fait forcément mal. Ce soir, c'est très dur. Maintenant, oui, si on regarde l'ensemble de la saison, c'était une super saison. Mais quand on arrive si loin à un match de la montée, forcément, on est déçu.
12: L'image que j'ai envie de garder, vraiment, c'était les moments de play-off à Saint-Éloi et même à l'Arena où il y avait une ambiance de folie. C'était vraiment incroyable à vivre ces play-offs, je pense, pour tout le monde. Et le petit shoot d'Imanol à Nantes aussi, qui malheureusement aura servi à juste nous emmener en finale, ce qui est pas mal, mais on s'en serait encore plus souvenu si on avait gagné ce soir.
9: Le PB86 qui devrait organiser cette fin de semaine un moment de célébration avec les supporters à Saint-Éloi pour féliciter les joueurs de cette grande saison avant qu'ils ne partent en vacances. On en reparle avec le manager du club, Arnaud Marius. Rendez-vous à 7h32 sur Ici Poitou. Pendant ce temps, en football, le mondial se poursuit avec parfois des scores sans appel, comme celui du Canada qui a battu cette nuit le Qatar 6-0. Et à l'occasion de cette Coupe du Monde de football, la préfecture de la Vienne lance une campagne de prévention originale. Plus de 8300 boîtes à pizza vont porter un message invitant à choisir la bonne équipe, en l'occurrence l'équipe SAM. C'est évidemment pour sensibiliser les consommateurs aux risques liés à l'alcool au volant. Ces boîtes seront distribuées dans une vingtaine d'établissements du département et le lancement officiel de cette campagne, eh bien, c'est ce vendredi.
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9: La météo en Poitou, vous pensez que les pizzas vont cuire toutes seules si on les met dehors?
14: Je vous conseille peut-être pas de faire ça, mais c'est sûr qu'elles seront bien chaudes. Hein. Ah oui, jusqu'à 36 degrés cet après, je pense que la pizza, elle aura peut-être pas bonne mine. Ouais. Je vous conseille pas, ou alors demain on en reparle.
9: Bon. On sera peut-être plus là.
14: Oui, restons prudents, hein, même avec les pizzas. La Vienne est en vigilance orange canicule aujourd'hui. Les Deux-Sèvres toujours en vigilance jaune canicule. On va avoir de très belles éclaircies, mais un soleil un petit peu voilé par moment aujourd'hui. Ce vent-là qui fait peur, hein, pour nos agriculteurs, un petit vent de 20 km/h, parfois des rafales jusqu'à 40 km/h. Et on note ces températures beaucoup plus hautes, hein, que les normales de saison, entre 32 et 36 degrés à Chauvigny, à Lussac-les-Châteaux, à Montmorillon, où on a eu du 40 degrés hier, vous aurez 36 degrés aujourd'hui. À Châtellerault, à Civray, 35 degrés. À Poitiers, à Moncontour, à Saint-Mexant-l'École, 34. À Thouars, à Mel, à Parthenay, 33 degrés cet après-midi. À Coulon-sur-Lotise, dans le secteur Niortais, à Montcoutan ou Mazières-en-Gâtine, 32 degrés. Le thermomètre affichera au minimum la nuit prochaine entre 16 et 21 degrés. Et demain samedi, grand soleil avec des températures comprises entre 34 et 36. Pour dimanche, le thermomètre continue de grimper jusqu'à 38 degrés. Donc n'hésitez pas à rester à l'ombre, à rester à la maison. On reste très très prudent. On tente de manger frais. On ferme tous les volets là en journée. Petit gant de toilette humide pour se rafraîchir. Hein, pourquoi pas? On tente toutes les astuces fraîcheur.
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14: Ce qui me ferait plaisir maintenant, c'est de faire une version de cette chanson rien que pour vous. C'est comme ça que démarre cette chanson, une autre histoire. Eh bien, écoutons cette fameuse version, rien que pour vous, de Gérard Blanc sur Ici Poitou. Très bon réveil.

0: Gérard Blanc, une autre histoire sur ICI Poitou. Vous aimez le sirop d'érable, les grands lacs, le voyage dans le temps, c'est avec Stéphane Bern, juste avant l'actu de 8h. Là, pour le moment, il est 7h13, place au bout de chou.
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0: On parle école. Ben oui, ça y est, hein, les vacances scolaires approchent. Mais on va parler des pires souvenirs avec vous, les enfants. Aujourd'hui, c'est quoi votre pire souvenir, s'il y en a un, bien évidemment, avec votre instituteur?
3: Les punitions.
4: Bah, moi, il m'a donné 5 feuilles de punition.
5: Bah, je ne donne pas de courrier en classe.
6: J'avais fait passer des courriers à Léna.
7: Bah, pour discuter.
8: Parce qu'ils discutent pas. Enfin, on discute pas trop. Dans la cour.
9: On se fait des messages secrets.
10: Le maître, il a découvert.
8: Mon pire souvenir, j'en ai pas eu. Hein. Il m'a pas trop fâché. C'est une fois quand je bavardais un peu. Mais sinon, j'en ai pas eu. J'ai pas eu de punition.
11: Bah, moi, la pire, c'est une page entière recto verso sans sauter de lit. C'était il y a 2 semaines.
12: Bah, normalement, je crois que j'en ai une. Je sais pas s'il aura oublié, mais je crois que j'en ai une demain.
11: Oui.
12: Mais demain. À part ça, j'ai pas de pires souvenirs avec lui.
0: Bon, oui, il y en a pas beaucoup des pires souvenirs quand même avec nos maîtres et maîtresses. Merci, les enfants.
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0: 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Indice, il fête son anniversaire aujourd'hui. On le connaît pour Loulou, The Artist, OSS 117, Brice de Nice.
15: Il y a beaucoup de bruit dans cette société. Ça commente beaucoup, ça parle beaucoup, pour tout, parfois pour rien. On devrait parfois freiner, ralentir, même créer un petit hashtag ferme ta gueule, ça ferait du bien. un petit hashtag tais-toi. C'est très, très facultatif, des fois, ce qu'on entend. On s'en fout de ton avis. Que ce soit un homme connu ou inconnu. Moi, j'ai toujours pensé dans le doute qu'il valait mieux se taire. Déjà parce que tu paraissais plus intelligent que de dire des conneries.
0: Qui est cet acteur qui fête son anniversaire? En jeu, vos 2 entrées pour le Puy du Fou. Bonne chance.
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0: 7h17, on parle bien évidemment des fortes chaleurs. Hein. Dans votre rendez-vous Mon œil, le regard sur l'actu, c'est avec vous, David Ossiou. 71 trains intercités supprimés là jusqu'à lundi parce que leur climatisation pourrait ne pas résister à la canicule.
18: Il faut dire que ces trains datent de Valéry Giscard d'Estaing. Ces voitures corail ont été mises en service en 1975. On pouvait y fumer à l'intérieur.
19: Mes chères Françaises et mes chers Français.
18: Tiens, 1975, justement, l'année où un scientifique américain popularise dans la revue Science l'expression réchauffement climatique. Au moment même où on inaugure ces trains flambant neufs, la science nous prévient, ça va chauffer. C'est aussi la France de Joe Dassin, tout étonné de l'été indien.
20: Une saison qui n'existe que dans le nord de l'Amérique.
18: L'année suivante, 1976, grande canicule, la première, 6000 morts. La réponse, un impôt sécheresse pour aider les agriculteurs. Et c'est tout. On sourit en repensant à cette France-là. Et pourtant, 50 ans plus tard, la réponse n'a pas tellement changé. Rien n'a été préparé. Par principe de précaution, donc, au cas où la clim disjoncte, la SNCF annule des Limoges-Paris, des Clermont-Paris, des Bordeaux-Marseille. Ces trains corail vont être remplacés progressivement par de nouveaux trains à partir de l'année prochaine. Mais c'est long, très long, et ça ne règle pas la déformation des rails sous la chaleur qui oblige à ralentir tous les trains. Même principe à l'éducation nationale. On décale les oraux du bac, on ferme des écoles, on gère les conséquences, pas les causes. Il faudrait des établissements compatibles avec les canicules. Il faudrait au minimum 40 milliards d'euros pour tout rénover, disait un rapport en 2020. Mais tout ça dépasse largement les trains et l'école. Selon une base de données créée il y a 5 ans, un bâtiment sur deux n'est pas adapté aux vagues de chaleur. Le plus étonnant finalement, ce n'est pas que les trains de Giscard souffrent de la chaleur, c'est que tout le pays a 50 ans de retard sur le climat.
2: Au revoir.

0: sera mort.
1: Ça fait toujours plaisir, un petit jeu d'assin. Merci beaucoup, David Ossiou. Concernant ces fortes chaleurs, 7h19, est-ce que vous avez le sourire ce matin? Elle en parle, du fait de sourire en toutes circonstances. C'est la nouvelle chanson de Zaz, avant de vous offrir vos entrées pour le Puy du Fou. On cherche un acteur qui fête son anniversaire aujourd'hui. Un certain

0: j'espère.
1: Mon sourire, l'artiste Zaz à 7h22, direction Poitiers. Bonjour Patricia.
2: Bonjour.
1: Comment ça va avec cette chaleur en ce moment? Là, vous êtes à la fraîche pour le moment.
2: Ah ouais, là, je suis à la fraîche et j'aère partout chez moi parce qu'effectivement, ça va monter en température. Mais bon, on essaie de s'habituer et de faire les bons gestes.
1: On profite. Ben ouais, ouais, c'est sûr. On profite de des températures un petit peu plus fraîches le matin et ensuite, ben, on ferme tout, à la maison.
2: Et voilà.
1: On tente de rester au frais. Bon, Patricia, deux entrées pour le parc du Puy du Fou, ce serait sympa.
2: Ce serait top. Alors, ma petite fille, serait ravie de m'accompagner. Elle ne connaît pas.
1: Ah, mais très bien, très bien.
2: Ça, bah, serait top.
1: Et ça, ce sera un joli cadeau.
2: Eh ben, elle va avoir 11 ans là au mois de le 20, donc demain. Bon. Non, aujourd'hui, non, demain.
1: Demain, ça approche, ça approche. On n'a jamais été aussi près.
2: Voilà, exactement.
1: Patricia, qui est cet acteur qui fête son anniversaire aujourd'hui, qu'on a découvert, par exemple, dans Un gars, une fille, ou encore dans OSS 117, ou The Artist?
2: Le grand monsieur Dujardin.
1: Eh ben oui, bingo, Patricia. Bon, bah, le cadeau est, c'est fait.
2: Génial.
1: Direction le Puy du Fou.
2: C'est
1: immersion totale, ça va être magnifique. Bravo.
2: Merci beaucoup à toute l'équipe. C'est très, voilà, c'est super. Je suis hyper, hyper heureuse.
1: Eh ben, plaisir d'offrir. On est ravis pour vous. Il n'y a plus qu'à aller en profiter, Patricia.
2: Exactement. On va attendre qu'il fasse un tout petit peu moins chaud et on file direct au Puy du Fou.
1: Eh ben, nickel. Vous nous en direz des nouvelles.
2: Ah, il n'y a pas de souci. Je vous ferai une petite vidéo. Merci à vous.
1: Passez une excellente journée. À bientôt.
2: Très belle journée à vous également. Au revoir.
1: Ici, ça marche en mode basket. Bonjour Florian Lévesque.
3: Bonjour Aurélie, bonjour à tous.
1: Flo, ce matin, vous n'êtes pas en studio, vous êtes à Pau.
3: Non.
1: On a vécu hier la défaite. Bon, malheureusement, du PB 86, mais franchement, c'était très très beau. Et vous souhaitiez ce matin revenir sur cette incroyable épopée.
3: Et le PB 86 nous aura fait rêver tout au long de la saison, et ce n'est pas vous Aurélie qui nous dirait le contraire. Hier, le PB 86 s'est déplacé dans un palais des sports de Pau, plein à craquer, et une ambiance des grands soirs en faveur des Béarnais. Malheureusement, l'envie, la fougue, les assauts de notre club n'auront pas permis de décrocher une accession dans l'élite. On retiendra néanmoins une épopée folle, comme me l'a dit Eric Pinault à mon micro, c'était en sortie de match hier soir.
4: Eric Pinault, bon, compliqué de d'évoquer cette rencontre, mais on a envie quand même de fêter cette saison qui a été incroyable, mine de rien.
5: Ouais, clairement. Alors d'abord, je tiens à féliciter l'équipe de Pau parce que la série, elle est extraordinaire. Avec, on s'est rendu coup pour coup. Après, il y a forcément de la déception ce soir parce qu'on est si près, si loin. À 2-3 minutes, on est encore dans le match. On a quelques possessions qu'on gère pas très bien, de la fatigue, des lancers francs qu'on nous donne pas. Donc la déception, mais je suis hyper fier du groupe. Ils étaient abattus dans le vestiaire, mais c'est ce que Andy leur a dit. Fallait garder en tête cette histoire incroyable qu'ils ont écrit pour le club. Et je sais qu'à Poitiers, ça a vibré aussi. Donc rendez-vous peut-être pour fêter les joueurs au retour. Et puis à l'année prochaine également pour une belle épopée encore, j'espère.
4: La chronique s'appelle Ici ça marche. J'ai envie de dire que le PB 86, forcément, cette année, ça a marché. Et on a envie de revivre d'autres émotions comme celle-ci l'année prochaine.
5: Ouais, forcément. Alors après, ça sera un autre cycle, ça sera une autre histoire, ça sera aussi d'autres joueurs. Mais je crois qu'on a montré cette année que le PB 86 sur la planète basket, c'est un bel endroit et qu'il faudra compter sur nous les années prochaines en Elite 2 et j'espère bientôt en Betclic.
4: Merci beaucoup, Eric.
3: Merci. Des rencontres de folie, une communion entre les joueurs et les supporters, des individualités exceptionnelles et un collectif qui l'est tout autant. Bref, Poitiers nous aura fait vibrer et nous aura fait vibrer aussi tout au long de la saison. Il ne reste plus maintenant qu'à remercier nos joueurs. Rendez-vous pour ça ce soir, c'est dit à 18h à Saint-Éloi. Et ensuite, il ne restera plus qu'à célébrer une nouvelle saison l'année prochaine avec toujours la même ambition.
1: En effet, on sera là avec grand plaisir. Merci beaucoup, Florian, en effet. Bravo à toute l'équipe. Bravo aux joueurs, bravo au staff, aux bénévoles aussi, très nombreux au PB 86. Et je sais que certains nous écoutent le matin sur Ici Poitou. Bravo pour cette saison magnifique. On a été jusqu'au bout. Et en plus, avec une jolie finale qui faisait vraiment plaisir à regarder. Donc, aucun regret. Chapeau à tous. Rendez-vous donc la saison prochaine. Et on ne peut que vous conseiller d'aller découvrir un match du PB 86 si vous n'êtes pas encore tombé dans la passion du basket. Attention, quand on regarde un match, ensuite c'est risqué. Vous l'avez... Ben ensuite on veut en voir un deuxième, un troisième, un quatrième, et puis voilà, quoi. Après on y va tous. Allez, merci beaucoup Florian. Résumé de l'actu du jour, c'est juste après Dire Straits.

0: dit oui. On aime beaucoup Dire Straits sur ICI Poitou pour vous réveiller en forme. Dans un instant, l'infodition va revenir sur la saison incroyable pour le PB 86. Mais d'abord, place aux 90 secondes. L'actualité en France et dans le monde, c'est avec vous, Cyril Ardoit. Et ensuite, on fera un point sur la chaude météo.
1: Plus de la moitié du pays en vigilance orange canicule, 53 départements concernés à partir de midi selon Météo France, jusqu'à 40 degrés par endroit le jour, 25 degrés la nuit. Les conséquences de cette chaleur, 71 trains intercités supprimés sur les lignes Paris-Orléans-Limoges-Toulouse, Paris-Clermont-Ferrand et Bordeaux-Marseille pour éviter les pannes de climatisation. En Haute-Corse, pas de canicule mais de forte chaleur, un feu de forêt a parcouru 70 hectares sur la commune de Castello di Rostino. Dans ce contexte, Emmanuel Macron était l'invité de France 2 hier soir.
2: Je veux vraiment inciter tous nos compatriotes qui nous écoutent à la grande vigilance parce que ce sont des jours difficiles qu'on est en train de vivre et donc il faut beaucoup se ménager et écouter les conseils.
1: Le chef de l'État qui estime aussi que les prix à la pompe vont progressivement baisser. Sur l'affaire Liana, il affirme que des choses n'ont pas été bien faites et qu'il faut rendre nos procédures plus efficaces. C'était jusque-là un adolescent bon élève et sans histoire, un collégien de 15 ans mis en examen dans le Gard pour le meurtre brutal d'un octogénaire ciblé au hasard. Durant sa garde à vue, il a expliqué avoir eu un besoin viscéral de faire du mal dans un contexte de conflit familial. Le sport avec les demi-finales de Top 14 de rugby. Dès 21h05 ce soir, le Stade Toulousain, triple champion en titre, affronte le Racing 92 avant l'autre demi-finale demain soir, Stade Français contre Montpellier. Et puis c'est une montagne de lumière. Les logos des Jeux Olympiques et Paralympiques d'hiver de 2030 dans les Alpes françaises ont été dévoilés hier. C'est à voir en images sur ici.fr.
3: Merci Cyril et rendez-vous à 8h30. Dans l'info d'ici, on revient sur le basket. Vous l'avez vécu en direct sur ici Poitou. Poitiers rate de peu la montée en Betclic Elite. Le PB86 s'incline en match d'appui de la finale des playoffs, 73 à 86 face à Pau. C'est donc Pau qui rejoint Roanne en première division. On dresse le bilan de cette saison écoulée et on se projette sur la suite avec le manager général du club Poitevin, Arnaud Marius, qui répond à vos questions. William Giraud.
4: Bonjour Arnaud Marius.
5: Bonjour.
4: La nuit était courte, merci d'être avec nous ce matin sur ICI Poitou. Votre équipe s'est inclinée face à Pau lors du dernier match de la finale d'Elite 2. Au-delà du résultat et de l'immense déception, forcément, quel bilan est-ce que vous tirez de cette saison aussi folle qu'exceptionnelle malgré cette montée ratée?
5: Ouais, immense déception, la fierté est plus grande que la déception. On a fait une saison extraordinaire, personne ne nous attendait à ce niveau-là, notamment en play-off. On va d'abord chercher une cinquième place de saison régulière après avoir commencé à 0 victoire 3 défaite. Et puis là, en play-off, on fait vivre et on vit tous ensemble un parcours incroyable. Donc ça s'achève effectivement hier soir sur une défaite au bout du bout du bout de la saison, parce qu'en fait il y a 11 mois qui se jouent sur 5 minutes. Il y a encore égalité à 5 minutes de la fin. Il y a une petite frustration qui peut être celle de 16 lancers francs à 0 dans le dernier quart-temps en faveur de Pau. Après voilà, le sort en a décidé comme ça. C'est une magnifique aventure qu'on a vécue, et quand je dis on, c'est évidemment au sein du club, mais les supporters, les abonnés, tous les partenaires qui nous suivent, les collectivités. Je pense qu'on a emmené tout le monde dans un grand 8 là d'émotion et de plaisir et d'enthousiasme dont tout le monde se souviendra longtemps. Donc voilà, c'est d'abord cette fierté là que je veux garder.
4: Comment vous envisagez la suite? Vous allez enfin pouvoir avancer, finaliser la construction du prochain effectif pour la saison à venir?
5: Bah on n'était pas resté les bras croisés, et on a déjà une équipe en tête pour l'année prochaine. Avant ça, on va d'abord célébrer cette équipe-là. On va faire en sorte d'organiser les choses bien, rapidement. Peut-être dès ce vendredi soir ou dès ce samedi soir, pour faire en sorte que les joueurs, les supporters, tous ceux qui veulent communier avec cette équipe une dernière fois puissent se retrouver, célébrer tous ensemble ce parcours, cette saison qui restera dans les mémoires de tous les Poitevins.
4: Sur le mercato, vous ne pouvez pas encore tout nous dire, bien évidemment, mais on sait qu'il y aura des joueurs qui ne seront plus là la saison prochaine. On pense à Narcisse Ngoy. Est-ce que vous pouvez nous donner d'autres éléments qui restent, qui partent?
5: On le fera dans les prochains jours. Aujourd'hui, le but, c'est de construire sur cette saison, en fait. Ce que les joueurs et le staff nous ont offert là, c'est un magnifique cadeau. Et il faut que ça puisse continuer à nous propulser vers le haut. C'est un terreau fertile sur lequel on doit faire pousser des choses. Il y a des nouveaux joueurs qui vont arriver, d'autres qui partiront, mais on veut garder cet esprit-là.
4: Des évolutions au niveau du staff, Andy Thornton Jonathan Jones sera toujours là, mais il y aura quelques changements.
5: Oui, Arthur Boisson nous quitte après quelques années au club. Alexandre Schutz, le préparateur physique, nous quitte aussi. Donc voilà, il y a une page qui se tourne au niveau du staff. Il y aura aussi certains joueurs qu'on a vus depuis 2-3 ans qui vont aller sous d'autres cieux, aller chercher d'autres aventures. Vous aurez les réponses prochainement. C'est aussi ça la vie d'un club. Après ces magnifiques émotions, la vie continue et on va se remettre au travail très très rapidement pour préparer la suite.
4: Merci beaucoup Arnaud Marius, bonne journée.
5: Merci, bonne journée à tous.
3: Merci Arnaud Marius et merci William Giraud.
0: Christophe, dans l'actualité de ce vendredi, la canicule qui prend chaque jour un peu plus d'ampleur.
3: La Vienne bascule en vigilance orange comme 52 autres départements et on anticipe déjà le rouge à partir de dimanche. Le recteur de l'Académie de Poitiers reporte certains euros du bac. On entendra aussi à 8h la ministre de l'Agriculture, Annie Genevard. Elle était dans la Vienne hier pour promouvoir les élevages de poules et les bassines agricoles.
0: Cette canicule, on va faire le point avec notre météorologue Emmanuel Moreau. Soyez présents dans quelques instants. On a de température jusqu'au moins jusqu'en fin de semaine prochaine. On sera au-dessus des 35 degrés. Et là, de dimanche à mardi, on aura ces fameux 40 degrés.
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0: Il paraît que Mylène Farmer était en tournage de clip à Paris il y a quelques jours. Et ouais, elle prépare son vrai grand retour. Déjà un nouveau titre là depuis fin mai. Nouvel album à prévoir pour cet automne. Écoutons l'artiste avec un grand A, sans contrefaçon.

0: pommes pour l'automne prochain. Sans contrefaçon, c'était Mylène Farmer. On tente d'avoir Emmanuel Moreau. On a quelques soucis là de liaison. Notre météorologue est-il avec nous? Bonjour Emmanuel. Est-ce que vous êtes là, Emmanuel Moreau? Ah ben non, il n'est plus là. Hop, c'est magie. Hop là, Emmanuel Moreau disparu. On tente de le rappeler. Si, il est avec nous là, Emmanuel Moreau. Vous assistez aux coulisses, au direct. C'est ça, les aléas du direct sur Ici Poitou. Emmanuel Moreau, est-ce que vous êtes... Ah oui, j'entends son rire. Yes.
1: Oui, je suis là.
0: Bonjour Emmanuel. On a eu chaud, c'est le cas de le dire. La canicule continue de s'étendre, Emmanuel.
1: Et oui, effectivement, la Vienne passe en orange à partir de midi aujourd'hui. Pour les Deux-Sèvres, ils sont encore en jaune, hein, mais ben, ça viendra dans les prochains jours. Et le rouge sera probablement activé à partir de dimanche, alors côté ciel. Le soleil, il domine largement aujourd'hui. Hein, on a juste quelques nuages élevés de temps en temps. Et dans l'ensemble, ce sera de nouveau un soleil chaud et brûlant. Donc on se protège hein, à la fois des rayons et en cherchant également un maximum de fraîcheur.
0: Côté température, c'est déjà élevé ce matin hein.
1: Oui, notamment sur la Vienne. Hein. On est déjà à plus de 20 degrés sur un grand nombre de secteurs. Alors, au Vigan et à Maubeuvoir, il fait 20 degrés. À Chancé et à Châtellerault, on relève 21. Poitiers, Châtellerault et Loudun, vous avez 21 également. Hein. Sur les Deux-Sèvres, c'est légèrement plus respirable à l'ouest. Hein. À Moléon, il fait 7 degrés. À Bressuire, à Secondigny, 18 degrés. À Mel et à Saint-Mexant, on est déjà à 21. Et cet après-midi, ces températures vont de nouveau s'envoler, particulièrement sur la Vienne, hein, où on attend de nouveau les 36 à 37 degrés. Sur les Deux-Sèvres, on bénéficiera d'un petit vent marin sur l'ouest qui nous permettra aux températures de ne pas dépasser 32 à 34 degrés, excusez du peu.
0: Cette canicule-là, c'est jusqu'à quand?
1: Alors malheureusement, il va falloir faire un peu de patience. Cette intensification que l'on attend à partir de dimanche, elle va durer au moins jusqu'à jeudi ou vendredi prochain, avec des températures qui vont sans doute dépasser les 40 degrés entre dimanche et mardi. Ensuite, il y aura peut-être une petite baisse à partir de mercredi ou jeudi, mais on restera largement au-dessus des 35 degrés l'après-midi. Évidemment, cette tendance au-delà de mardi, mercredi, elle reste à confirmer, mais on s'oriente vers une séquence longue et très intense.
0: Bon, vous serez là de toute façon pour nous informer hein, oui. Tous les matins à cette même heure. Emmanuel Moreau, quand je regarde les températures un petit peu partout dans le monde, là, on voit que chez nous, il fait très chaud. Pourquoi l'Europe se réchauffe-t-elle plus vite que le reste du monde?
1: Alors la première raison, c'est que les terres, elles se réchauffent plus vite que les océans. Hein. La moyenne mondiale, elle inclut de vastes surfaces océaniques qui absorbent une grande partie de la chaleur. On a plus d'inertie hein, sur la mer. Un autre phénomène, c'est qu'en été, les perturbations atlantiques, elles ont tendance à être déviées vers le nord de l'Europe hein, à cause du courant jet, justement, qui est dévié vers le nord. Résultat, eh bien, nos régions se retrouvent plus souvent sous l'influence d'anticyclones avec davantage de soleil et moins de pluie. Et en plus, cet effet de perturbation qui sont déviées, ça assèche les sols encore plus facilement. Et on sait que les sols un peu plus secs, je vous le disais il y a quelques jours, ça favorise encore plus la hausse des températures. Donc en résumé, il y a trois raisons. Hein. Le réchauffement des continents plus rapide que la mer, des pluies qui sont plus rares hein, en raison des perturbations qui sont déviées et des sols qui sont de nouveau plus secs. Et donc ça favorise tout cela, des températures plus élevées, notamment en été.
0: C'est bien noté. Ben, merci pour ces précisions là concernant ce phénomène, cette canicule qu'on va donc avoir encore la semaine prochaine. Merci beaucoup Emmanuel Moreau.
1: À bientôt, bon week-end.
0: Christophe Tourné, 7h43. Dans un instant, on comprend l'inquiétude de nos agriculteurs suite au risque d'incendie. On va en parler dans quelques minutes.
2: Oui, nous serons avec le colonel Damien Sellier, qui est directeur départemental adjoint du SDIS, le service départemental d'incendie et de secours des Deux-Sèvres. Il est en direct depuis le studio de Niort. Et on va évoquer avec lui la situation très tendue, très risquée en ce moment au niveau

0: Merci. 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
1: Les vêtements, ils peuvent partir à 2 euros. 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Hein. 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

0: Poitou à l'Arena Futuroscope en novembre 2027. L'actualité en ce moment dans le Poitou, c'est la canicule et l'une de ses conséquences, le risque élevé d'incendie. On en parle ce matin avec votre invité Christophe Tournet. Nous sommes avec le colonel Damien Salier, le directeur départemental adjoint du 10-79.
1: Bonjour colonel.
2: Bonjour.
1: Merci d'être en direct depuis notre studio de Niort. Les Deux-Sèvres étaient déjà placés en risque élevé incendie ce jeudi, alors que le pic de la canicule est attendu ces prochains jours. Pour vous, les risques se situent où principalement pour ce week-end ?
2: Eh oui, vous l'avez dit, le risque est élevé dans les Deux-Sèvres. Pour nous, le principal risque, c'est le feu de végétation, plus précisément le feu de champ, dans un contexte où les trois critères qui définissent ce risque sont défavorables pour nous. C'est la température, c'est le taux d'humidité et puis c'est la vitesse du vent.
1: Alors, comment vous préparez à ces risques ?
2: Alors, on intervient systématiquement de manière massive à chaque départ de feu. On envoie plusieurs engins incendies dès lors qu'on a un appel dans des feux de champ ou des feux de culture, par exemple.
1: Et il y en a beaucoup ?
2: Alors, depuis dimanche, on a comptabilisé 43 départs de feu. Heureusement, 90% de ces départs de feu se limitent à des surfaces de moins de 5 hectares brûlés, justement parce que on a envoyé massivement ces engins incendies.

0: 43 départs de feu, c'est énorme. Et vous le disiez, de nombreux feux se déclarent dans les champs avec les travaux de moisson. On le sait, colonel, parfois la moindre étincelle d'une lame contre une pierre peut tout embraser. Alors comment on peut limiter tous ces risques ?
1: Oui, tout à fait. La question de la prévention est importante. On préconise que chaque engin agricole dispose d'un extincteur, par exemple. Je pense aussi au fait de réviser les machines, la souffler, etc. Et puis, parfois même, mettre en place des déchaumeurs à proximité pour qu'on puisse couper la propagation du feu.
0: Les agriculteurs sont parfois les premiers à se mobiliser spontanément. On l'entendait ce matin, ils s'organisent parfois pour lutter contre ces incendies. Est-ce que c'est une bonne idée ou pas d'intervenir ?
1: Ah, on travaille vraiment main dans la main avec les agriculteurs. On a réalisé plusieurs réunions préalables pour que on puisse agir ensemble, de manière aussi à travailler en sécurité surtout.
0: Le préfet de la Vienne vient de prendre un arrêté pour limiter le risque d'incendie de végétation. Est-ce qu'on s'oriente vers la même chose pour les Deux-Sèvres ?
1: Alors, à ce jour et à ma connaissance, on continue de moissonner normalement en Deux-Sèvres. Et effectivement, on ne peut que rappeler ces conditions de prévention qui sont très utiles en ce moment.
0: Mais ce genre d'arrêté, c'est utile aussi pour les pompiers ?
1: Alors, c'est comme je disais, on travaille vraiment main dans la main avec les agriculteurs. C'est une question qui s'étudie au cas par cas et presque au jour le jour.
0: Un autre sujet arrive en plus de ces incendies, c'est évidemment la chaleur et les malaises qu'elle peut comporter, les conséquences de cette chaleur. Il y a la fête de la musique qui est annoncée pour ce week-end. Est-ce que vous serez sur le qui-vive également à ce niveau ?
1: Alors effectivement, les sapeurs-pompiers seront présents, en complément d'ailleurs des associations agréées de sécurité civile qui assurent les secours de premier niveau dans chaque manifestation publique. Mais là encore, c'est l'occasion pour moi de rappeler les bonnes pratiques. Je dirais évidemment boire de l'eau dans ces conditions de forte chaleur et puis aussi dans ces moments festifs de consommer éventuellement de l'alcool avec modération toujours.
0: On fait la fête, mais on reste prudent et c'est la même chose quand on travaille dans les champs.
1: Exactement.
0: Merci infiniment, colonel Damien Salier. Je rappelle que vous êtes directeur départemental adjoint du SDIS 79 et que vous êtes très sollicité en ce moment, on l'a entendu. 43 départs de feu en quelques jours. Merci à vous.
1: Merci.
2: Tim Carnes, et ensuite, on part au Québec. Petit déj canadien, bacon, œufs et pancakes. Ah, moi, je dis pas non. Je veux bien, vous aussi. On irait bien là ce matin, hein, chez eux, parce qu'ils ont 14 degrés, les Canadiens, à cette heure-ci.

0: Kim Carnes pour vous accompagner ce matin à 7h55 désormais. Mettons les artistes locaux à l'honneur.
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0: Une voix éraillée reconnaissable parmi mille, celle d'Audrey Joumas. Premier album solo des Nouvelles d'Aix.

0: attention, vous risquez très fort d'aimer. Énorme coup de cœur d'ici Poitou. Et on a quelques dates à partager pour aller découvrir Audrey et ses différents groupes comme celui-ci, Ella et Louise Quartet. Vous l'avez, vous pouvez l'applaudir le 25 juin au château du Clos de la Ribaudière en trio et le 4 juillet au Celle Estival à Celle-Lévesco.
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0: Bonjour Stéphane Bern, il est 7h57 et c'est le point histoire comme chaque matin. Ce matin, on voyage au temps du français qui s'exporte.
6: Au début du XVIIe siècle, certains explorateurs français ne cherchent plus seulement à découvrir l'Amérique, mais à s'y installer. Parce que voyager c'est bien, mais poser ses valises, c'est encore mieux. Juillet 1608, un navire français, le Don de Dieu, remonte lentement le fleuve Saint-Laurent. Cette immense voie d'eau qui relie l'Atlantique au cœur du continent nord-américain. À son bord se tient Samuel de Champlain. Navigateur, cartographe et explorateur envoyé par la couronne française, un Indiana Jones version marin avec moins de fouet et plus de cartes, il cherche un lieu pour installer une colonie durable. Soudain, la rive forme un promontoire naturel. Les peuples algonquiens appellent ce lieu Québec, là où le fleuve se rétrécit. Champlain comprend immédiatement l'avantage. Depuis cette falaise, on peut surveiller le passage des navires. Les hommes débarquent, les haches résonnent dans la forêt, on dresse des palissades et quelques bâtiments en bois, en fredonnant des chansons qui ne sont pas encore de Céline Dion. 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
6: Un petit fort, un logis, un entrepôt pour le commerce des fourrures, ils ne sont alors que 25 hommes. Puis arrive l'hiver canadien, tellement violent que les magasins Picard passeraient presque pour des saunas. Le froid est brutal, le scorbut frappe la petite colonie et seule une poignée d'hommes survivent jusqu'au printemps. Pourtant, le poste tient bon. Peu à peu, les alliances avec les peuples autochtones et le commerce transforment ce fragile comptoir en véritable ville, la plus ancienne ville francophone d'Amérique du Nord. Champlain cherchait un bon point stratégique sur un fleuve, mais il venait surtout d'installer une ville où on affronte toujours l'hiver avec courage. Une tuque vissée sur la tête, une poutine à la main, et en lâchant simplement « Ben voyons donc, il fait fret tabernacle ».
0: Tabernacle, merci Stéphane Bern. Ce qu'on note là ce matin, surtout au niveau du Canada, au niveau du Québec, c'est que eux, pour le moment, à 8h, ils ont 14 degrés.
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0: Alors que nous, le vendredi s'annonce chaud, très chaud. Il est 8h. L'heure des informations présentée par Christophe Tourné.
8: En Poitou, la canicule chamboule l'organisation des épreuves orales du bac. Celles prévues l'après-midi, lundi et mardi prochains sont décalées d'une semaine. L'Académie de Poitiers est la première à prendre une telle décision. Le recteur anticipe le passage en vigilance rouge canicule pour la Vienne et les Deux-Sèvres. Les épreuves orales du bac général, mais aussi des bacs professionnels et technologiques sont concernées, soit 4500 candidats. L'objectif, c'est évidemment d'éviter les gros chaleurs. Le recteur Frédéric Périssa nous précise comment tout ça va s'organiser.
9: Nous devons renvoyer des convocations à environ 4500 élèves, des convocations également à un peu plus de 800 examinateurs, et puis chaque établissement a la responsabilité de rentrer en contact avec chaque candidat pour leur préciser de regarder leur application, pour imprimer leur nouvelle convocation et se présenter le bon jour, donc la bonne matinée à la bonne heure.
8: Et cette décision du recteur est plutôt bien accueillie. C'est une bonne nouvelle pour Solène Jouan, en charge des enseignants contractuels au SNES FSU de la Vienne.
7: un petit peu soulagé. On s'est quand même rendu compte lors de la dernière vague de chaleur au mois de mai, dans l'académie de Poitiers, on a eu des évacuations par dizaines. On se rend compte que là, nos conditions ne permettent pas d'étudier ou de passer des épreuves dans des bonnes conditions. On met en danger les élèves et les personnels. Ce qu'on ressent là, c'est qu'on se retrouve face à un espèce de bricolage. On nous propose des petites mesures, on nous propose des ventilateurs, on nous propose de faire cours dehors. Mais le problème n'est pas celui-là, c'est celui des bâtiments qui est le problème de fond. Et nous, on attend des mesures sur ce sujet-là.
8: Et vous retrouvez toutes les annonces du recteur sur ici.fr. Certaines écoles demandent aussi déjà aux parents d'élèves de garder leurs enfants à la maison lundi et mardi prochain. C'est le cas par exemple à Migné-aux-Anses, près de Poitiers, de l'école Schulcher, où malgré ses efforts, la mairie n'arrive pas à garder un minimum de fraîcheur. La chaleur qui a aussi propulsé Montmorillon dans le club des communes les plus chaudes de France, Guillaume Fariol.
10: Il a fait très exactement 40,2 degrés hier après-midi à Montmorillon, dans la Vienne. Cette commune de presque 6000 habitants est la première à connaître une telle température cette année, mais pas la dernière. Dans les prochains jours, ces 40 degrés seront atteints dans de nombreuses régions. En Nouvelle-Aquitaine, en Provence, dans le centre-Val de Loire et le Massif central dès dimanche. Ces 40 degrés qui se banalisent. Météo France a fait les comptes sur ses stations principales les plus anciennes. Entre 1950 et l'an 2000, ce seuil a été atteint 30 fois au total. Depuis l'an 2000, les 40 degrés ont été atteints ou dépassés presque 300 fois. Un signe sans équivoque du réchauffement climatique. Le cap des 50 degrés en France, lui, sera atteint dans les toutes prochaines décennies, selon les projections, d'ici 2050.
8: Et on parlait de Montmorillon, et bien la ville a décidé d'annuler les festivités programmées ce week-end. Ça concerne la fête de la musique et le salon du livre. On revient sur cet épisode de canicule à la mi-journée dans votre rendez-vous avec Ma France, entre 13h et 14h. 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À retenir aussi dans l'actualité de ce vendredi, un appel à témoins lancé par la police de Poitiers après une agression au couteau devant un commerce de la place de Provence. Ça s'est passé mercredi en fin d'après-midi. Le suspect serait un homme de 35-40 ans de type européen. Vous avez les détails de cette appel à témoins sur ici.fr.
0: C'est dans la Vienne que la ministre de l'Agriculture est venue assurer le service après-vente de la loi d'urgence agricole.
8: Après l'Assemblée nationale, le texte doit maintenant être examiné par le Sénat. Ce sera à partir du 29 juin. Cette loi d'urgence doit garantir un revenu aux agriculteurs, l'adaptation au changement climatique ou encore la souveraineté alimentaire. Il défend notamment la production d'œufs avec des élevages grand format comme à Mondion près de Châtellerault. C'est dans une exploitation de 30 000 poules qu'elle a abordé le sujet. Autre sujet très sensible dans nos départements, Annie Genevard veut libérer les stockages d'eau.
11: Sur la question de la qualité de l'eau, autant le volet quantitatif, le Premier ministre nous a dit « je veux libérer l'accès à l'eau quantitativement », autant sur la question de la qualité de l'eau, il faut protéger les aires de captage, puisque c'est l'eau humaine qu'il nous faut, dont il nous faut protéger la qualité. Et là, sur les aires de captage qui sont particulièrement dégradées, les préfets, coordonnateurs de bassins, auront l'obligation de déployer un certain nombre d'actions pour, évidemment, améliorer la qualité de l'eau, parce que ça, c'est fondamental.
8: Le monde agricole qui est aussi en pleine moisson en ce moment, notamment pour l'orge et le colza, mais avec la canicule, le risque d'incendie est élevé. Les départs de feu sont très nombreux et on a encore eu l'exemple hier après-midi dans la Vienne, à Magné, où 35 hectares de culture sur pied sont partis en fumée. Cet incendie a mobilisé près de 40 pompiers pendant plusieurs heures. Il a même fallu faire appel à des moyens aériens. Vous avez les détails et les photos sur ici.fr. Et puis notez que dans la Vienne, le préfet vient de prendre un arrêté pour limiter les départs de feu. Il est par exemple interdit de circuler en véhicule thermique ou électrique dans des chemins traversant des bois. Il est aussi interdit de fumer ou d'allumer un feu. Les travaux agricoles sont aussi interdits entre 14h et 20h.
0: La grosse déception de nos basketteurs poitevins.
8: Ils laissent échapper de peu l'accession en première division après leur défaite face à Pau, 86 à 73. Et tout ça au terme d'un match dans lequel le PB 86 n'a pas démérité. Il menait même au score à 10 minutes de la fin. L'entraîneur poitevin Andy Thornton-Jones a de quoi être déçu, mais tout de même fier de la saison.
12: On est à plus 1 au début du quatrième quart-temps. Il y a 70-70 à 5 minutes de la fin. Tous les chiffres montrent que c'est deux équipes qui sont très proches, si ce n'est les 16 lancers francs à 0 dans le quatrième quart-temps. Je crois qu'il y avait 19 lancers francs à 17 au début du quatrième. Et après, il y a 16 lancers francs à 0 dans le quatrième. Ça pèse, quoi. Ça pèse. Je pense que la saison, elle est exceptionnelle. Il manque juste 5 minutes à la fin pour qu'elle soit encore plus exceptionnelle. Mais la saison, elle est exceptionnelle. Avec Vichy, on avait l'équipe la plus jeune de la division. On a démarré la saison avec un 0-3. Avec des cadres qui étaient blessés. Il y a eu des soirées mémorables quand même, que ce soit à la maison, à Saint-Éloi, où on a fait tomber beaucoup de gros, à l'aréna, des guichets fermés, des éclosions de joueurs. Et après, des playoffs, ils sont mémorables, les playoffs. Match mythique. On a porté haut les couleurs de Poitiers pendant la saison. On a vraiment mis Poitiers sur la carte et on a montré qu'on est une vraie terre de basket. Et si on peut continuer à grandir, continuer à structurer, je pense qu'on retrouvera Poitiers dans des saisons comme ça.
8: Une saison qui sera célébrée avec les supporters à Saint-Éloi. Cette fin de semaine, la fierté est plus grande que la déception, disait tout à l'heure le manager du PB86, Arnaud Marius.
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8: La météo en Poitou, Aurélie Garcia, c'est la fraîcheur qu'on va finir par célébrer dès qu'il y aura un petit courant d'air.
14: Alors, on va pas la célébrer de suite. Hein. Parce que punaise, il fait chaud et en plus, cette chaleur, on va la garder jusqu'en fin de semaine prochaine où on nous annonce encore du 35, 36, 37 degrés tout au long de la semaine prochaine. Là, du 40 degrés, c'est pour dimanche, lundi, mardi. Donc, vous la voyez, la fraîcheur, la nuit.
8: Taisez-vous, vous me donnez chaud.
14: Rien que d'en parler, je transpire. On va rester hyper prudent. Hein. On n'hésite surtout pas à fermer tous les volets, toutes les fenêtres là en journée, à s'humidifier un petit peu, à manger frais. Prudence à tous. Hein. On essaye tous d'avoir les petites astuces fraîcheur. Si vous en avez, eh bien, partagez avec nous. Surtout, vous n'hésitez pas à nous appeler. 05 49 60 20 20. On sera ravis de les partager à tout le monde. On rappelle que la Vienne est en vigilance orange canicule. Les Deux-Sèvres en vigilance jaune. Pour le moment, l'orange va pas tarder à arriver. On a de belles éclaircies aujourd'hui, un petit vent de 20 km/h, parfois des rafales qui peuvent atteindre les 40 km/h. Et on note ces températures, des maximales comprises aujourd'hui entre 32 et 36 degrés. À Niort, à Mazières-en-Gâtine, 32 degrés cet après-midi. À Parthenay, à Mel, 33 degrés. Du côté de Poitiers, 34. À Civray, à Châtellerault, 35. Et du côté de Lussac-les-Châteaux, de Montmorillon, de Chauvigny, 36 degrés. La nuit prochaine, la fraîcheur, on tente de la faire rentrer dans la maison la nuit, car le thermomètre affichera au minimum entre 16 et 21 degrés. Et demain, samedi, grand soleil avec, attention, 34 à 36 degrés.
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14: Voilà l'été. Ah bah, je m'étonne. Oui, c'est dimanche, là on le sent bien. Voilà l'été, c'est une négresse verte. Prudence, hein, avec cette chaleur, on le rappelle. N'hésitez pas à partager sur WhatsApp, par téléphone, 05 49 60 20 20, si vous avez des petites astuces fraîcheurs ou vos endroits favoris à l'ombre dans le Poitou. Ça aussi, on les veut bien.

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0: Un hyper bel événement, le New York Jazz Festival. On vous y emmène, c'est la 6e édition au parc de Près-le-Roi à Niort. En tout, vous avez un village festival, 2 scènes, 18 concerts et on vous offre votre soirée du jeudi 25 juin. Plusieurs artistes à applaudir, vous aurez le Big Bang Express du conservatoire, ça c'est en accès libre. Vous avez Ronsard 58 Quartet, mais aussi China Mouse, sans oublier la grande Angélique Kidjo.
3: Malaika.

0: 05 49 60 20 20. À vous de me dire, qui est l'amoureux du rock, de musique, qui fête son anniversaire aujourd'hui pour remporter vos deux places?
1: Quand j'avais fait la discothèque idéale, j'avais mis Mélodie Nelson.
0: Ouais.
1: Mélodie Nelson s'était vendue à 35 000 petits exemplaires.
0: Enfin, voilà.
1: Alors aujourd'hui, c'est culte, tout le monde dit « Ah bah oui, voilà ». Mais en fait, les gens, c'est ce qui a fait Gainsbourg, l'album, c'est Aux Armes, etc.
0: Et en plus,
1: c'est le premier qui a eu le culot d'aller enregistrer un disque en Jamaïque. Personne n'y avait pensé. Après lui, il y aura Grace Jones, Joe Cocker, Robert Palmer, Bob Dylan... Tout le monde va aller en Jamaïque faire son album reggae. Mais c'est Gainsbourg qui a eu le culot d'être le premier à oser et à ouvrir la porte à tous les autres, quoi.
0: Qui a cette façon de parler, là, reconnaissable parmi mille, amoureux du rock, amoureux de musique? Il fête son anniversaire aujourd'hui. À vous de jouer en jeu vos deux entrées pour le New York Jazz Festival. La grande soirée de jeudi 25 juin, c'est la semaine prochaine.
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0: Je suis déçue. Encore une arnaque. Bah ouais, toujours et encore quand il y en a plus. Eh ben il y en a encore des milliers. Aude Raso, attention, les escrocs essayent de nous piéger désormais avec de fausses primes pour le carburant.
5: Oui, j'ai reçu pas mal d'alertes cette semaine avec des gens qui ont failli se faire avoir. Ils ont reçu ce mail. Vous êtes éligible, dit-il, à l'aide carburant 108,72 €. Le message vous incite à cliquer pour finaliser soi-disant votre demande et il vous donne 5 jours pour le faire, sinon votre dossier sera suspendu. Bon, là en quelques lignes, vous avez plein d'indices. Déjà, la prime carburant pour les travailleurs gros rouleurs que vous pouvez demander là en ce moment, elle est de 100 € tout pile, pas 108,72 €. Ensuite, la deadline de 5 jours, elle n'est pas crédible non plus. Le vrai guichet pour cette prime carburant doit fermer le 31 juillet, donc ça laisse encore pas mal de temps.
0: Précision importante là ce matin, l'État n'envoie pas de mail pour nous dire qu'on est éligible.
5: Effectivement, c'est à vous de faire la démarche et le seul site valable, c'est impots.gouv.fr. On ne va rien vous envoyer avant du tout, vous faites la demande tout seul. Attention parce que les faux mails renvoient vers des faux sites très bien faits. Je suis tombée sur france-aide-carburant.com. C'est une copie, c'est frauduleux, mais c'est franchement bluffant. L'escroc me demande nom, prénom, téléphone, mail, adresse postale, date de naissance et roulement de tambour, mon numéro de carte bleue. C'est là heureusement que des internautes ont flairé l'arnaque, ils ont raison. L'État ne demande pas de numéro de carte bleue pour verser une aide. Soyez sur vos gardes, parce que des mails comme ça, il y en aura d'autres. Attention aussi sur WhatsApp, des faux bons d'achat carburant Leclerc circulaient encore sur la messagerie il y a quelques semaines, je vous avais alerté.
0: Eh oui, non, on ne donne jamais le numéro de la carte bleue. Merci Aude. 8h18, qui va pouvoir aller au New York Jazz Festival? Maintenu hein, pour le moment, pas de modification annoncée. Le ou la gagnant, après What's Up de Four Non Blondes.

0: Quel titre pour vous accompagner là? Au boulot à 8h22, direction Réfane. Bonjour Laurent.
1: Bonjour, ici Poitou.
0: Comment ça va Laurent? Vous êtes boulanger, n'est-ce pas?
1: Ouais, je suis boulanger, mais bon, moi pour l'instant je travaille en équipe et je m'en vais travailler tout à l'heure vers midi.
0: Ok, d'accord, très bien. Bah, profitez un peu de fraîcheur là ce matin chez vous du côté de Réfane, mais la fraîcheur va pas rester longtemps. Hein. On va rester prudent.
1: Oui, on se met à l'abri.
0: Exactement, parfait Laurent. Bon Laurent, j'ai une question. Qui est l'amoureux du rock, de musique qu'on a entendu il y a quelques minutes et qui fête son anniversaire aujourd'hui?
1: Alors, avec sa petite voix comme ça, c'est Philippe Manœuvre.
0: Eh ben oui, on la reconnaît parmi mille, cette voix.
1: Oui, quand je l'ai entendu, je me dis ça peut être que lui, quoi.
0: Exact. Eh ben bingo, Laurent. J'ai le plaisir de vous offrir vos deux places pour le New York Jazz Festival la semaine prochaine. Vous serez à la grande soirée du jeudi 25 juin avec notamment l'artiste Angélique Kidjo. Ça va être magnifique. Bravo, Laurent.
1: Ben écoutez, je vous remercie. Ben, j'avais l'intention d'y aller, mais là, c'est tout à fait parfait.
0: Sans sortir le porte-monnaie, c'est encore mieux, moi, je trouve.
1: Hein, oui, tout à fait. Oui, c'est encore mieux. Ben, oui,
0: ça fait plaisir. Cadeau, ça. Mais avec grand plaisir. Plaisir d'offrir. J'espère, joie de recevoir. Laurent, je vous félicite. Profitez-en comme il se doit.
1: Oui. Ben écoutez, je vous remercie. Ben, un gros coucou à tous les auditeurs d'ici pour tout.
0: À bientôt, Laurent. Merci beaucoup.
1: Merci. Allez, bonne journée. Au revoir.
0: Sympa ce Laurent, bah ouais. Les gens sympas, on les a dans le rendez-vous, les gens d'ici. Sonia Brunet traque les moments forts de nos existences, comme par exemple quand on devient papa.
2: Bonjour, je me présente, Thibaut Pirou, chef cuisinier agencé.
3: Thibaut Pirou, vous avez quel âge?
2: Moi j'ai 34 ans.
3: Depuis bientôt un an, vous êtes papa?
2: C'est ça. En juillet 2025, on a eu la chance d'accueillir une petite Diane avec ma compagne, une petite fille qui nous emplit de joie et qui nous donne du bonheur tous les jours. Voilà.
3: Ça empêche de dormir aussi?
2: Alors, vous voyez, j'ai une table en bois juste à côté de moi, je touche du bois et non, en fait, on a eu la chance d'avoir un bébé qui, au bout de 15 jours, faisait ses nuits. Donc, en fait, on a eu cette grande chance de pas connaître ce genre de réveil intempestif. On l'a connu, bien sûr, avec à partir du moment où elle a commencé à faire ses dents. Où là, ça nous a fait un peu bizarre parce qu'on est passé d'un bébé qui dormait de 8h30 le soir jusqu'à 7h, à un bébé qui se réveillait peut-être une à deux fois dans la nuit parce qu'elle était pas bien. Donc, c'est là que nous, ça a été un peu plus compliqué, mais sinon, tout se passe bien. Ouais, on est des parents très heureux.
3: Qu'est-ce qui a changé dans votre vie au quotidien depuis que vous êtes papa?
2: Je crois que ce qui a le plus changé, c'est qu'on ne s'inquiète plus pour soi-même, on s'inquiète surtout pour l'enfant qu'on a. Et en fait, toutes nos envies, tous nos besoins et tout ce qu'on aurait voulu pour nous avant, en fait, ça passe au second plan. Et aujourd'hui, la priorité, c'est notre enfant, quoi. Et en fait, tout ce qu'on fait, c'est pour elle. Les travaux dans une maison, le fait d'aller travailler, pouvoir subvenir à ses besoins, c'est vraiment ça qui a changé, quoi. On n'est plus au centre du monde. C'est quelqu'un d'autre qui a pris cette place, et je crois que c'est la plus belle personne qui puisse le prendre.
3: Vous êtes donc papa depuis 9 mois maintenant. Dans votre vie, il se trouve que votre papa est mort. Vous aviez 23 ans, je crois, vous m'avez dit, dans des conditions qui ont été dramatiques. On a toujours ensuite, au moment de la fête des pères, un pincement.
2: Oui, on a toujours un pincement à la fête des pères, mais je crois qu'on a un pincement tous les jours, en fait, quand on se lève le matin, même si on avance, même si la vie continue à avancer, je crois qu'on se lève tous les jours avec cette pensée de dire que cette personne-là n'est plus là. Et il y a certaines périodes dans l'année, hein, les fêtes de fin d'année, l'anniversaire en général de la personne, le jour de sa mort aussi, sont des moments particuliers. Et en fait, ça permet de remettre beaucoup de choses en perspective et de se dire que quand on a des choses à dire à quelqu'un, il vaut mieux le faire assez rapidement parce que quand ils sont plus là, c'est plus compliqué.
0: Merci à Thibaut Pirou d'avoir accepté de partager ces moments de vérité personnelle universelle. Vous le retrouvez sur ici.fr et n'oubliez pas d'embrasser votre papa, de lui souhaiter sa fête le 21 juin, 8h26. Voici Francis Cabrel, ma place dans le trafic.

0: On l'entend pas souvent ce titre de 1981, Ma place dans le trafic, Francis Cabrel. Dans un instant, l'info d'ici, on parle du risque élevé d'incendie de végétation dans le Poitou.
1: Et notamment dans les champs où les départs de feu se comptent par dizaines depuis quelques jours. 35 hectares de cultures sur pied sont encore partis en fumée hier dans la Vienne. On le verra dans un instant, certains agriculteurs s'organisent pour lutter contre les incendies.
0: Les détails, l'info d'ici, c'est après le 90 secondes. 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
2: Jusqu'à 40 degrés attendus par endroit, la France suffoque et transpire à grosses gouttes. 53 départements seront placés en vigilance orange canicule par Météo France à partir de midi. Dans ces conditions, faut-il adapter l'école? Des établissements partiellement fermés aujourd'hui ou en début de semaine prochaine en Haute-Garonne, à Limoges, à Auxerre ou encore à Tours, où le maire dénonce un vrai problème de santé publique. Emmanuel Macron était l'invité de France 2 hier soir. Face à cette chaleur, il a appelé à la vigilance. Le chef de l'État estime par ailleurs que les prix des carburants vont progressivement baisser. Sur l'affaire Liana, il affirme que des choses n'ont pas été bien faites et qu'il faut rendre nos procédures plus efficaces. Un collégien de 15 ans mis en examen dans le Gard pour le meurtre brutal d'une octogénaire ciblée au hasard. Cet adolescent, jusque-là sans histoire, bon élève, a expliqué durant sa garde à vue avoir eu un besoin viscéral de faire du mal après un conflit familial. Lui sera-t-il jugé pour viol? La cour d'appel de Versailles se prononce ce matin sur le renvoi devant la cour criminelle d'Achraf Hakimi. Un procès a été ordonné fin février, mais le joueur du PSG avait fait appel. L'international marocain est accusé par une femme de 24 ans. Il a toujours nié les faits. Et puis le rugby avec les demi-finales de Top 14. Dès 21h05 ce soir, le Stade Toulousain, triple champion en titre, affronte le Racing 92 avant l'autre demi-finale demain soir. Stade français contre Montpellier.
1: Merci. Merci Cyril. 8h31 sur Ici Poitou. Dans l'info d'ici, on revient ce matin sur le risque très élevé d'incendie dans les champs. 35 hectares de cultures sur pied sont encore partis en fumée hier dans la Vienne. À Magné, le préfet interdit d'ailleurs désormais les travaux dans les champs aux heures les plus chaudes. Et sans attendre ces arrêtés préfectoraux, certains agriculteurs se sont adaptés collectivement pour limiter les risques. Morgane Leclerc-Refait l'a constaté à Nueil-les-Aubiers dans les Deux-Sèvres.
3: Là, on est dans le champ, les machines sont en pleine action.
4: J'ai 11 hectares, on va essayer de les passer avant 14h, l'heure à laquelle on s'est mis la limite pour tourner les journées de chaleur. Quoi. Si on n'est pas embêté, ça passe.
5: Moi, je suis Étienne Marolo, je suis agriculteur, président de la CUMAD de Nueil-les-Aubiers. C'est une coopérative d'utilisation de matériel agricole pour responsabiliser tout le monde. On a limité les moissons, nous on a mis à partir de 22h. Le soleil semble baisser avant, mais la paille reste chaude. On fait réviser nos machines, bien nettoyer tous les jours. Après, on maîtrise pas tout.
3: Mais là justement, entre les chaumes bien secs, on voit un gros caillou.
4: Rien que le frottement avec la tôle qui est brûlante, quoi. Il suffit de rien.
5: Au début de semaine, on avait une réunion où on a décidé de faire suivre la tonne à lisier sur les chantiers de moisson.
3: Vous remplissez d'eau, hein, c'est ça?
5: Voilà, sur chaque route, on essaye d'avoir un déchaumeur.
3: Donc ça, c'est la machine qui permet de retourner le sol, d'éviter que la paille, elle brûle.
5: On déchaume sur une largeur et on inonde avec la tonne à lisier pour faire un pare-feu.
3: L'idée, c'est que la tonne à lisier soit toujours au plus proche de la moissonneuse.
4: C'est ça.
5: Au moment où on a acheté la tonne à lisier, on avait pris un kit pour avoir un branchement sur les tuyaux des pompiers qui puissent se brancher directement.
4: Quand tu vois des flammes dans le rétro, l'extincteur, c'est déjà trop tard.
6: Saint-Aubin, il y avait trois extincteurs sur le quad, ça n'a rien fait.
3: Celui qui parle avec Étienne Marolo, c'est Nicolas Biardot, le propriétaire du terrain. Il est venu passer une tête.
6: On est très vigilant, on est solidaire avec les agriculteurs. On a toujours un œil dans les champs. Moi, s'il y a besoin, on donne un coup de main et puis voilà.
3: Et sur les premiers feux, eh bien, tout le monde vient à la rescousse. Hein. Ça a été le cas dimanche chez Gaël Bousseau, à quelques kilomètres de là.
7: J'ai été alerté vers 18h30 par mes voisins. Ils m'ont dit que c'était un véhicule. Et 5 minutes après, ils m'appelaient pour me dire que le feu se propageait dans le champ. Le feu a commencé à brûler les bottes de foin que je pouvais encore ramasser. J'ai attelé un cultivateur en deuxième vitesse et puis je suis venu passer un coup dans le champ pour arrêter le feu.
3: Ce qui est bien utile aussi dans ce genre de situation, c'est le groupe WhatsApp. Ils sont des dizaines d'agriculteurs à être dessus.
7: Oui, bah, ça facilite énormément. Dès qu'il y a une fumée dans le ciel, on demande c'est où. Il y a besoin d'intervenir. Parce que plus on intervient tôt et moins il y a de dégâts.
3: Cette canicule qui arrive en pleine moisson, c'est le risque de voir des dizaines d'hectares brûlés, des récoltes détruites. On ne sera tranquille, expliquent les agriculteurs, que quand on aura terminé.
1: Les 80 agriculteurs de la coopérative sont d'ailleurs invités mardi à une réunion avec les pompiers.
0: Dans l'actu aussi ce matin, des changements au niveau des épreuves du bac.
1: Les oraux qui étaient programmés lundi et mardi après-midi seront décalés d'une semaine pour se dérouler en matinée. Décision dure et directeur de l'Académie de Poitiers, et ce n'est pas la seule. On vous les détaille dans le journal de 9h. Et puis, déçu mais fier, les basketteurs poitevins s'inclinent au bout du bout en finale des playoffs, et c'est Pau qui monte en première division la saison prochaine. La météo en Poitou, on fond, on transpire, on fatigue et ce n'est pas fini.
0: Ah non, c'est pas fini parce que dimanche, de dimanche à mardi, on va avoir ces 40-41 degrés. Ensuite, la semaine prochaine, on continue avec 35 à 37. Et là, pour le moment, aujourd'hui, nous aurons entre 32 et 36 degrés. Vous avez, vous, une astuce fraîcheur, Christophe? Qu'est-ce que vous faites, vous?
1: J'ouvre la porte du frigo.
0: Et vous mettez dedans. C'est pas mal. Vous restez dans votre frigo. Faut pas être grand, faut avoir un grand frigo, hein.
1: Oui, voilà.
0: Enfin, un grand frigo. On va demander à Norbert s'il fait comme vous. Norbert qui nous appelle de Pressac. Bonjour Norbert.
8: Bonjour, de Pressac, hein.
0: De Pressac, oui, Pressac, exact. Norbert, est-ce que vous avez un grand frigo?
8: Oui, j'ai un grand frigo, mais bon, j'aime bien l'idée. Le problème, c'est que s'il fait froid dedans, il est obligé de recracher du chaud quelque part, le frigo.
0: Mais donc non, c'est une mauvaise idée.
8: Vous chauffez.
0: Ben ouais, c'est ça. Non, bon, non, on se met pas la tête dans le frigo. On oublie.
8: C'est une bonne douche et puis se mettre à l'ombre tout mouillé.
0: Exactement, ben oui, une bonne douche et on se met à l'ombre. Ça, c'est sûr qu'on évite, hein, le plus possible de se mettre en plein soleil, surtout quand on a ces températures-là entre 32 et 36. On a combien, là, 8h36 chez vous, Norbert?
8: Ben, actuellement, il fait 23 maintenant, 23 degrés. Ouais. Ça monte, et en fait, j'ai l'impression que c'est pas descendu en dessous de 20 degrés, mais 20, 21, quand on fait cette nuit.
0: En effet, c'est que là, désormais, les nuits vont être plus chaudes aussi, hein. Plus on augmente, on va avoir jusqu'à 40 degrés dimanche, bah, plus les nuits vont être chaudes. Là, la nuit prochaine, par exemple, il y a certaines communes qui auront au minimum 16 degrés, mais certaines qui auront désormais 21, 22 degrés, au minimum. Donc, c'est sûr que ça va devenir difficile de garder l'air frais à la maison. Là, on tente, hein, le matin d'ouvrir au maximum, et ensuite on va vite refermer les volets, parce qu'à Niort, à Mazières-en-Gâtine, on aura 32 degrés cet après-midi. À Mel, à Thouars, à Parthenay, 33 degrés. À Saint-Mexant-l'École, à Poitiers, à Loudun, 34 degrés. Du côté de Châtellerault, 35. Et pour aujourd'hui, 36 degrés à Chauvigny, Lussac-les-Châteaux, Montmorillon. Montmorillon qui a connu de chaudes températures hier avec 40 degrés. La Vienne est toujours en vigilance orange canicule, les Deux-Sèvres en vigilance jaune. Pour le moment, ça ne devrait pas durer. Demain samedi, on monte jusqu'à 36 degrés et dimanche, ben, c'est là que le thermomètre va encore s'enflammer. Norbert, soyez prudent avec cette chaleur. Profitez de l'ombre le maximum, hein, au maximum possible.
8: Oui. Oui.
0: À bientôt, Norbert.
8: On en profite énormément.
0: Oui, il faut. On profite des arbres, en effet, de l'ombre qu'on peut avoir. À bientôt, Norbert. Soyez prudent avec cette chaleur.
8: Bientôt et bon courage.
0: Merci beaucoup.
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0: Je vous rappelle la bonne nouvelle, le 4 juillet, Louis Bertignac sera en concert gratuit au Parc Blossac à Poitiers, à l'occasion de Poitiers l'été. Louis Bertignac qui faisait partie du groupe Téléphone. Jean-Louis Aubert aussi. D'ailleurs, c'est lui qu'on écoute ce matin. Juste une illusion. Qu'est-ce qui...

0: vous accompagner là sur la route du boulot, dans les bureaux avec vos collègues à la fraîche, et les 8h40. D'ailleurs, je vous dis à la fraîche, mais ça va pas durer. Alors, comment mieux tolérer les fortes chaleurs, cette canicule? Les astuces fraîcheurs, c'est avec Dr Kierzek dès 8h55. Pour le moment, c'est l'heure de votre 2 minutes chrono.
1: Et ce matin, bien sûr, on parle de basket. C'est Pau qui jouera la saison prochaine en championnat de Betclic Elite. Dans le match d'appui, les Poitevins ont pourtant tenu la dragée haute hier soir en terre paloise devant plus de 7200 spectateurs. Un match très serré, y compris dans le quatrième quart-temps où les deux équipes étaient encore au coude à coude, 70 partout. Puis Pau a su accélérer pour finir en beauté sur le score de 86 à 73. Le pivot Poitevin Narcisse Ngoy y a cru jusqu'au bout.
2: Il a dit qu'on pouvait être fier de notre saison, fier de jusqu'à là où on est arrivé, puisque c'était difficile à imaginer au début de la saison. J'ai cru, forcément, moi j'ai cru, tout mon équipier en y croyait. Quand on menait de 4 points à 400 minutes de la fin, et forcément on y croyait, puisqu'on est devant, et même quand ils reviennent à égalité, et forcément on y croit, puisque on sait que dans le basket, en 3 ou 4 minutes, tout peut arriver, et forcément on y croyait à ce moment-là. On n'arrivait pas à mettre un tir, tout simplement, et ce qui faisait qu'ensuite, quand ils prenaient le rebond, soit ils avaient des lancers francs, soit ils avaient des contre-attaques, sans simplement c'est le niveau en défense, puis ils nous ont verrouillé, tout simplement. Avoir la tête haute, puisque au début de la saison, c'était pas dit qu'on allait arriver jusqu'à là. Il y a une fierté à avoir, même si au final, il y a de la déception, puisque on n'a pas réussi à avoir l'objectif final.
1: Et le club prévoit quand même de fêter cette saison exceptionnelle avec les supporters à Saint-Éloi. Le basket toujours et à Poitiers encore. Suite à la vague de chaleur annoncée pour la journée de demain, les organisateurs du festival 3-3 ont pris la décision d'adapter le planning des rencontres afin de garantir évidemment la sécurité des joueurs, des encadrants, des volontaires et du public. Aucun match ne sera disputé entre 13h et 19h. Pour les moins de 18 ans, les matchs du matin se dérouleront au playground du Jardin des Plantes. Les rencontres du soir reprendront sur la place à partir de 19h. Pour les catégories hommes et femmes, les matchs du matin auront lieu sur la place Maréchal Leclerc jusqu'à 13h et ils reprendront au même endroit à partir de 19h. Et pour la journée de dimanche, encore plus chaude, rien n'est encore acté pour le moment. Le mondial de foot continue. Sur le continent américain, la République tchèque et l'Afrique du Sud ont fait match nul un partout. La Suisse domine nettement la Bosnie 4-1. Le Canada écrase le Qatar 6-0. Et puis le Mexique est le premier qualifié pour les 16e de finale en battant la Corée du Sud 1-0.
0: Économie, économie, on sort le porte-monnaie. Forfait téléphonique à décortiquer dans un instant avec Valère Coréard.
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1: 8h45, chaque jour, un bon plan pour notre pouvoir d'achat. Bonjour Valère Coréard. Aujourd'hui, vous vouliez nous parler d'un forfait téléphonique qui a attiré votre attention.
2: Oui, parce que ce forfait propose une offre inversée par rapport aux autres. En général, on choisit un forfait en fonction de ses besoins, notamment les besoins de data en gigaoctets. Ce forfait-là vous propose d'évoluer en fonction de ce que vous consommez réellement. Il s'adapte à vous et non le contraire. C'est l'opérateur Prixtel qui propose cela. Un forfait mobile flexible. En fait, vous démarrez à 6,99€ et vous avez jusqu'à 20 gigaoctets. Puis 8,99€ pour un palier à 40 gigas. 10,99€ pour un palier à 60 gigas. Et puis ensuite, il y a d'autres forfaits avec d'autres paliers. Celui-ci, par exemple, entre 200 et 240 gigas, qui commence à 11,99€ et finit à 15,99€. Et puis entre 300 et 340 gigas. Et là, on est sur une fourchette entre 14 et 18,99€. Ce qui veut dire que votre enjeu est de vous situer dans une fourchette et ensuite vous payer en fonction de ce que vous consommez. Ce système a le mérite de ne pas surdimensionner en fait un forfait et de vous permettre de naviguer. C'est sans engagement. Par contre, c'est moins intéressant côté appels internationaux. Donc, à vérifier en détail avant de vous engager.
1: Et sinon, il y a les offres discount des opérateurs historiques qui peuvent être intéressantes aussi.
2: Bien sûr, si vous payez votre forfait plus de 15€, il y a un souci, je vous l'ai déjà dit. Alors, il ne faut pas hésiter à faire jouer la concurrence, hein, éviter à tout prix de vous engager sur un ou deux ans d'ailleurs. Et puis, changez quand vous trouvez un opérateur avec le forfait qui vous convient. Il y a Red, Soch, BNU, Free qui ont des offres assez agressives. Enfin, n'oubliez pas, vous pouvez demander à garder votre ancien numéro quand vous changez d'opérateur. On appelle ça la portabilité. Vous avez d'autres bons plans, vous, pour réduire la facture de téléphone? Pensez à m'écrire par ici leséconomies@radiofrance.com.
1: Merci beaucoup Valère. 8h47, c'est sa nouvelle chanson, voici Zazie, peu importe. Avant de noter le programme de la fête de la musique à Saint-Savin, des fêtes de la musique, quand elles sont pas annulées, hein, qui se dérouleront avec la casquette, la bouteille d'eau, le petit brumisateur.

C'est son grand retour, la nouvelle chanson de l'artiste Zazie, Peu importe, sur Ici Poitou. Dans quelques instants, Dr Kierzek arrive avec ses conseils concernant cette chaleur, là, la canicule. Je vous rappelle qu'on est en vigilance orange au niveau de la Vienne, vigilance jaune pour le moment, ça va pas durer, au niveau des Deux-Sèvres et qu'on attend entre 35 et 37 degrés. Billy Joel, avant d'accueillir Dr Kierzek, et on essaye de joindre notre

0: chanson qui fait plaisir là ce matin, Billy Joel, Uptown Girl, à 8h53. On embarque pour le Moyen-Âge, on embarque aussi pour la musique, direction l'abbaye de Saint-Savin. Il fait frais dans l'abbaye, c'est pas mal ça comme idée de sortie. La fête de la musique à Saint-Savin, à l'abbaye de Saint-Savin, n'est pas reportée. Vous avez une création réalisée rien que pour l'abbaye de Saint-Savin, la fête de la musique des rivières. Un voyage musical, poétique, c'est Danny Bouillard et Brian McCoy qui vont faire résonner les églises des bords de Gartempe et qui vont célébrer l'eau. C'est mis en musique de poèmes, de Rimbaud, de Prévert. Il y a aussi des reprises de chansons françaises, anglo-saxonnes, comme Jimi Hendrix, Jacques Brel, entre autres. Les horaires entre 18h et 21h30, c'est gratuit, c'est à Saint-Savin, dans le réfectoire de l'abbaye, mais aussi dans les églises d'Antigny à 19h et à l'église de Jouer à 20h30. Autre idée aussi qui peut être pas mal avec la chaleur, le samedi 4 juillet, c'est la nuit des églises, conte de la Gartempe et du Poitou. Vous allez pouvoir vous laisser emporter par la magie des contes au cœur du jardin de la Maison Dieu de Montmorillon, où l'acteur et conteur Michel Cordebeuf donnera vie aux histoires avec passion, comme à chaque fois. Vous avez toutes les infos sur le site abbaye-saint-savin.fr. Bonjour docteur Kerzek, comme chaque matin, on passe avec vous et on note les conseils pour rester en pleine forme et on note là aujourd'hui les conseils pour faire attention avec cette chaleur. Comment mieux la tolérer? Comment mieux tolérer ces fortes chaleurs là dans la Vienne et dans les Deux-Sèvres?
1: Bonjour à toutes et à tous. La canicule, c'est un phénomène météorologique, mais la météo, ça a une influence sur la santé. Et ça se caractérise bien sûr par des températures élevées, mais la définition de la canicule, c'est que ça redescend pas la nuit. Et donc, l'organisme ne va pas pouvoir se refroidir. Alors, quand on est à Paris, c'est au moins 31 degrés le jour et 21 la nuit. Mais à Marseille, c'est plutôt 36 le jour et 24 la nuit. Mais globalement, les effets sur la santé, ce sont les mêmes. Il n'y a pas de refroidissement possible. Ça peut provoquer une déshydratation, un coup de chaleur. Ça peut aggraver des maladies chronique. Puis on se rappelle tous de la canicule dramatique de 2003. Dans les cas les plus graves, ça peut occasionner des décès. Donc pour tous, ce qui est important, c'est de boire régulièrement de l'eau sans attendre d'avoir soif. Quand on a la sensation de soif, c'est que c'est déjà, alors non pas trop tard, parce qu'il faut s'hydrater bien sûr, mais c'est déjà qu'on est en état de déshydratation. On va éviter les efforts physiques, bien sûr. Plus il fait chaud, plus il faut éviter d'aller rajouter une augmentation de la température par le sport, par exemple. On va maintenir son logement au frais, les petits moyens mécaniques. On ferme les volets le jour, par exemple. On peut mettre des draps avec un ventilateur, des draps humides. Tout ça, ça va participer à l'hydratation. Et puis, on peut mouiller son corps plusieurs fois par jour, prendre des douches un peu fraîches. Tout ça, c'est plutôt pas mal. Et puis, le supermarché, c'est bien aussi, parce que souvent, c'est climatisé, comme le ciné d'ailleurs, et ça permet de faire de redescendre la température.
0: Vous avez des conseils spécifiques pour les plus fragiles également ?
1: Pour les nourrissons et les jeunes enfants, proposez-leur de l'eau régulièrement. Ils ne vont pas forcément vous dire « j'ai soif », donc il faut vraiment là aussi les hydrater régulièrement en petites quantités, fractionnées sur l'ensemble de la journée. Il faut les habiller avec des vêtements légers, bien évidemment, et on le rappelle parce qu'il y a toujours, toujours des drames. Ne les laissez jamais seuls dans une voiture fermée sur un parking. Ça, c'est vraiment de la non-assistance à personne en danger. Et puis à l'autre bout, il y a les personnes âgées. Assurez-vous qu'elles boivent suffisamment. Appelez-les, jouez la carte solidarité, prenez contact avec vos voisins ou vos voisines. Signaler à la mairie, accompagner aussi dans des endroits frais. Quand je parlais du ciné ou du supermarché, ça peut faire une balade 2 heures par jour et ça permet à la fois de sociabiliser, d'avoir des amis, de faire des rencontres et en plus de se refroidir. Et puis prenez vraiment régulièrement des nouvelles des plus fragiles. On pense pas, en parlant de plus fragile, on pense pas aux travailleurs. Mais les travailleurs, il faut adapter les horaires de travail, il faut faire des pauses régulières. Et pas question, évidemment, de s'exposer ou d'aller faire un tennis ou je ne sais quoi, même si on n'est pas en parfaite santé, parce que le coup de chaleur, ça peut survenir à n'importe quel moment et pour n'importe qui.
0: Et docteur, en cas de malaise, surtout, on n'hésite pas, on appelle le 15. Merci pour vos conseils.
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0: Bienvenue chez vous, votre émission quotidienne juste après les infos de 9h, c'est avec Frédéric Gissot. Bonjour Frédéric.
6: Bonjour Aurélie.
0: Il était une fois une découverte à l'université de Poitiers.
6: Oui, alors c'est un universitaire de l'université de Poitiers qui a fait une découverte au Gabon extraordinaire. C'était en 2008 et cet universitaire est mon invité ce matin. Je suis très contente de recevoir Abderrazak El Albani pour son livre publié aux éditions Alary, Dernière nouvelle des origines de la vie. Le petit bandeau indique une chose très juste, le scientifique qui a révolutionné la connaissance du vivant et nous raconte le mystère de nos origines. Le programme est extrêmement alléchant, il a fait remonter les origines de la vie avec des cellules multicellulaires à 2,1 milliards d'années, alors qu'on était à 600 millions d'années avant cette découverte. C'est absolument fascinant et on va évidemment évoquer cette découverte, d'autres découvertes avec notre invité. Si vous souhaitez lui poser une question, évidemment, n'hésitez pas, ça se passe dès maintenant au 05 49 60 20 20.
0: Je vais écouter ça quand les oreilles.
6: Je vous passerai le livre.
0: Ah, parfait. Bonne émission.
6: À bientôt, merci Aurélie.
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6: Nous sommes le vendredi 19 juin, bon début de matinée, il est 9h. Les infos, Christophe Tourné.
7: 53 départements, dont la Vienne, sont désormais en vigilance orange canicule et on anticipe déjà une situation encore plus compliquée à partir de dimanche. On pourrait en effet passer en vigilance rouge avec des températures suffocantes le jour et qui resteront relativement élevées la nuit. Un nouvel épisode caniculaire qui intervient avant la fin de l'année scolaire et en pleine période d'examen. Du coup, Fanny Imbert, le recteur de l'Académie de Poitiers, joue la prudence et bouscule le calendrier des épreuves du bac.
8: 4500 élèves sont concernés par ce report des épreuves du bac dans l'Académie de Poitiers. Ceux qui sont convoqués lundi et mardi matin passeront leurs épreuves comme prévu. Mais ceux qui devaient passer leurs oraux l'après-midi, eux, ont reçu une nouvelle convocation via le portail Cyclades. Ils seront reçus une semaine plus tard, le lundi 29 et mardi 30 au matin. L'objectif, c'est d'éviter les grosses chaleurs. Si les températures se maintiennent, il faut aussi se préparer au même fonctionnement pour le brevet la semaine prochaine. Dans les collèges, c'est au cas par cas. C'est au directeur de déplacer les cours dans les salles climatisées, comme les bibliothèques par exemple, quand c'est possible. Sinon, il peut aussi annuler les cours en discussion avec le préfet et le département, en gardant le plus possible les élèves de 6e et de 3e qui doivent commencer leur révision du brevet en classe. Même fonctionnement pour les écoles primaires et maternelles, c'est une discussion entre la commune, la direction d'établissement et les parents d'élèves, avec toujours une solution d'accueil proposée pour les enfants dont les parents ne peuvent pas assurer la garde.
7: Et c'est précisément ce qui va se passer à Migné-aux-Anses pour les enfants scolarisés à l'école Schulcher. Leurs parents sont invités à ne pas les envoyer en classe lundi et mardi prochain. Les locaux sont trop chauds. Des reports, des annulations, il risque d'y en avoir en pagaille ces prochains jours. C'est déjà le cas dans le sud de Vienne, à Montmorillon. La ville a décidé d'annuler la fête de la musique prévue ce week-end, mais aussi le salon du livre. L'annonce est arrivée en début de soirée hier, alors qu'un peu plus tôt, le thermomètre dépassait les 40 degrés, 40 degrés 2 pour être précis. C'est un record pour un 18 juin dans cette ville du Poitou. Ici Poitou qui vous propose d'ailleurs une émission spéciale consacrée à cette nouvelle vague de chaleur. Ce sera entre 13h et 14h dans Ma France avec Marine Logénie. Des experts et des directs un peu partout en France vous seront proposés.
6: C'est une conséquence directe de la chaleur et de la sécheresse. Le risque d'incendie est très élevé dans le Poitou.
7: Le préfet de la Vienne vient de prendre un arrêté pour interdire de fumer mais aussi de circuler en forêt et même pour les agriculteurs de travailler dans les champs en pleine chaleur. Il faut dire que les incendies se multiplient depuis le début des moissons. 35 hectares de cultures sur pied ont encore brûlé hier après-midi à Magné dans la Vienne. Il a même fallu faire intervenir des moyens aériens et près d'une quarantaine de pompiers pour éteindre le feu. Certains agriculteurs font donc front commun pour s'adapter face à ce risque. C'est le cas dans les Deux-Sèvres où pas moins de 43 départs de feu ont été enregistrés en l'espace de quelques jours. C'est ce que nous rappelait ce matin sur Ici Poitou le colonel Damien Salier du SDIS 79.
9: On intervient systématiquement de manière massive à chaque départ de feu. On envoie plusieurs engins incendie dès lors qu'on a un appel dans des feux de champ ou des feux de culture, par exemple. Depuis dimanche, on a comptabilisé 43 départs de feu. Heureusement, 90% de ces départs de feu se limitent à des surfaces de moins de 5 hectares brûlées, justement parce que on a envoyé massivement ces engins incendies. La question de la prévention est importante. On préconise que chaque engin agricole dispose d'un extincteur, par exemple. Je pense aussi au fait de réviser les machines, la souffler, etc. Et puis, parfois même, mettre en place des déchaumeurs à proximité pour qu'on puisse couper la propagation du feu.
7: Le colonel Damien Salier, directeur adjoint du SDIS 79, l'entretien complet est en réécoute sur ici.fr. Les agriculteurs de la Vienne ont, eux, reçu ce jeudi la visite de leur ministre, Annie Genevard, est notamment venue promouvoir l'implantation d'élevage de poules pour éviter la pénurie d'œufs. La loi d'urgence agricole doit simplifier les démarches. Elle arrive sur le pupitre des sénateurs dans quelques jours. Une pensée aujourd'hui pour un mec et ses histoires. Il y a 40 ans, jour pour jour, on apprenait la disparition de Coluche, tué dans un accident de moto. Il avait 41 ans. 40 ans plus tard, son héritage reste intact, celui d'un provocateur devenu figure incontournable de la solidarité grâce au Resto du Cœur qu'il avait lancé quelques mois avant sa mort. Plusieurs hommages et événements sont organisés aujourd'hui partout en France pour saluer la mémoire de celui qui continue de marquer la vie publique française. Et puis une pensée aussi pour nos basketteurs du PB86 qui sont déçus mais qui peuvent être fiers aussi. Déçus après leur défaite dans l'ultime match en finale des playoffs. C'est Pau qui reprend l'ascenseur pour rejoindre la Betclic Elite, mais fiers après une saison exceptionnelle qu'on fêtera ce week-end.
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7: La météo en Poitou, Frédéric Gessot, c'est encore très chaud et toujours des cartes de vigilance.
6: Oui, orange pour la canicule pour le département de la Vienne et jaune pour le moment pour le département des Deux-Sèvres. Un temps sec et très ensoleillé pour aujourd'hui, des températures de 32 à 36 pour les maxis pour les Deux-Sèvres. Et c'est plus chaud dans la Vienne puisqu'on est sur du 35-38. Je vous donne les températures de la nuit. 16 à 18 pour les Deux-Sèvres, 17 à 21 pour la Vienne. Et puis on va s'intéresser au week-end, Christophe.
7: Oui, parce que ça va être encore de plus en plus chaud.
6: Absolument. C'est plutôt stationnaire pour samedi, mais ça grimpe dans la nuit de samedi à dimanche avec 19 à 24 degrés, pas plus. Dimanche, 37 à 39 degrés annoncés par Météo France. La nuit, ça grimpe encore, 21 à 25 degrés pour les mini. Et puis 39 à 42 degrés annoncés pour lundi. On rappelle des conseils de prudence, évidemment. Éviter de sortir, boire, s'hydrater, se rafraîchir pour essayer de mieux dormir aussi la nuit. Pour ça, on ouvre un peu les volets et puis on appelle ses proches et on évite évidemment de consommer de l'alcool en cette période caniculaire. Christophe, vous revenez tout à l'heure.
7: À 10h, à tout à l'heure.
6: Et on refera un point météo tout à l'heure à 9h30.
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6: Repousser la date de l'émergence de la vie multicellulaire de 1,5 milliard d'années, c'est l'extraordinaire découverte du chercheur poitevin Abderrazak El Albani. Il vient de publier Dernière nouvelle des origines de la vie, un livre passionnant sur la connaissance des premières traces du vivant. Et il est notre invité ce matin. Si vous avez des questions à lui poser, n'hésitez plus. Ça se passe au 05 49 60 20 20. Vous pouvez également nous envoyer un petit message sur le WhatsApp au même numéro.

0: Axel Red donne quelques concerts cet été en Belgique et également à l'automne.
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0: 2,1 milliards d'années, un chiffre absolument vertigineux que l'on peut raccrocher à quoi? Vous vous posez peut-être la question ce matin, et eh bien c'est le chiffre d'une découverte qui date de 2008, la découverte de mon invité ce matin, Abderrazak El Albani, professeur de géologie à l'université de Poitiers et de son équipe au Gabon. Et c'est pas seulement une découverte géologique, c'est une véritable révolution sur la datation de l'apparition de la vie sur Terre. Il retrace cette passionnante recherche dans son livre « Dernières nouvelles des origines de la vie » aux éditions Alary.
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0: Abderrazak El Albani, bonjour et bienvenue.
4: Bonjour.
0: Merci d'avoir accepté mon invitation. Je sais que vous êtes très sollicité par les médias nationaux et pas seulement internationaux, que vous revenez tout juste d'une mission au Gabon. Justement, c'est une mission qui avait quel objectif? Parce que maintenant, vous avez des liens très forts avec le Gabon. Hein.
4: Oui, oui, oui. Depuis le temps, on a des liens très très forts, basés à la fois sur, d'abord sur la confiance, mais aussi sur des conventions de recherche qui sont signées à plusieurs niveaux entre l'Université de Poitiers et les instances de recherche gabonaise, et surtout la double implication, je dirais même la triple, liée d'abord à la recherche fondamentale, la formation des étudiants, et aussi le faire rayonner et valoriser les travaux de recherche que nous menons là-bas, conjointement avec l'ambassade de France qui nous aide, et la région Nouvelle-Aquitaine avec les partenaires gabonais.
0: J'ai envie de vous poser cette question. Quand vous partez, vous êtes léger avec plein d'espoir. Vous revenez, vous êtes plus lourd au niveau des bagages ou pas ?
4: Toujours, parce que c'est un pays extraordinaire. Il y a toujours des choses à découvrir, des choses à faire. Et cette mission, elle avait un goût aussi, j'allais dire, particulier, parce qu'on a pu partager ce qu'on fait sur le terrain en direct avec nos élèves de la région Nouvelle-Aquitaine, dans le cadre du projet Darwin, soutenu par le Conseil régional de la Nouvelle-Aquitaine. Et donc, en fait, c'était de la recherche fondamentale, la recherche sur le terrain. Et en même temps, pendant 5 heures, on fait du direct avec nos élèves, depuis le CM1, CM2 jusqu'au terminal. Voilà.
0: Vous rapportez toujours des fossiles ?
4: Bah oui, oui, oui, des roches, hein, les deux. Et donc, en fait, maintenant, les recherches, je dirais, sont chirurgicales. On essaie de cibler, parce qu'il faut, manager le truc. Et aussi, un truc vraiment crucial et important, c'est que le site sur lequel on travaille, tous les ans, on les fait on nettoie, on le prépare, etc. Parce que si jamais on rate une année, ça nous est arrivé pendant le Covid, il pleut tellement, il y a tellement de végétation qui pousse dans un pays équatorial comme le Gabon, que ça détruit en fait la roche. Et donc nous, avec le travail et la collaboration avec les gens du village autour, on nettoie et on met le site en forme pour qu'on puisse travailler proprement.
0: Abderrazak El Albani, d'où vous vient cette passion pour la géologie?
4: Bah, au départ, c'est pas ce que je voulais faire, hein. Faut être honnête, hein. Je voulais être footballeur, moi. La géologie est arrivée
0: Vous suivez le mondial ou pas?
4: Mais bien entendu. Évidemment. Avec difficulté quand je suis en mission, mais oui, bien sûr. Non, mais c'est ça. Puis après, médecin, etc. Tout ça, c'est un lien et c'est un point commun. C'est le partage, servir, aider, faire de la recherche, enquêter. Mon père était flic, donc il y a l'enquête dans le gène. Et donc, en fait, on a envie d'enquêter sur l'histoire de notre planète. Et la géologie, ça apporte aussi la liberté d'aller sur le terrain. Le terrain, c'est une thérapie pour les chercheurs. Et donc, notre objectif, c'est de faire parler les roches qui nous racontent une histoire climatique, environnementale, chimique et les interactions avec le vivant.
0: Eh bien, on va parler de cette histoire qui remonte à 2008, en tout cas, pour cette découverte extraordinaire que vous avez faite. Dernière nouvelle des origines de la vie, c'est le titre de votre livre qui vient d'être publié aux éditions Alary. Et c'est Abderrazak El Albani, l'auteur de ce livre, qui est notre invité ce matin. Vous lui posez vos questions, si vous le souhaitez, au 05 49 60 20 20.
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0: Il est entre deux voyages, entre deux interviews. Abderrazak El Albani, professeur de géologie à l'université de Poitiers, est notre invité ce matin à l'occasion de la parution de son livre « Dernières nouvelles des origines de la vie ». Alors, je viens de le dire, vous êtes géologue, pas paléontologue, qui est la science des fossiles. C'est un obstacle ? Ou est-ce qu'au contraire, ça donne une certaine ouverture d'esprit ?
4: Je ne vais pas le dire comme ça, parce que ça risque d'être mal interprété. Moi, je crois une chose, et je suis un fan de la transdisciplinarité. Hein. Je ne veux pas m'enfermer dans une case, hein. Je refuse ça. J'ai un background, j'ai une formation que j'ai pu acquérir selon ce que j'ai appris dans mon cursus universitaire, que ce soit avant, quand j'ai appris à l'université de Lille, en arrivant à Poitiers également, où j'ai appris beaucoup, et puis en s'ouvrant sur l'internet. En fait, moi, j'ai des questions scientifiques précises et j'utilise tous les moyens pour que vous puissiez répondre. Donc moi, ma lecture de la roche, ça c'est mon fond de commerce, je sais la faire parler à travers le terrain, les analyses laboratoires, minéralogiques, chimiques, etc. Mais quand il y a des fossiles, bien entendu, je vais aller chercher les spécialistes, c'est ce que j'ai fait, qui sont les gens qui savent faire parler les fossiles. Et donc c'est ce que j'ai toujours appliqué comme politique, on va dire, de travail.
0: 2008, vous allez au Gabon, vous allez dans la carrière de Franceville. Vous y allez à une invitation, vous acceptez, mais en fait, vous n'êtes pas très chaud pour y aller. Hein.
4: Ah bon, vas-y, pardon, parce que je n'ai jamais pensé dépasser le sud du Maroc, on va dire. Hein, mais je me trouve au Gabon, je suis ravi. Non, j'ai jamais pensé une seconde y aller. Le coup de fil que j'ai reçu au mois de septembre 2007 d'abord... Hein, en octobre de l'ambassade de France au Gabon, c'est ça qui a déclenché un petit peu les discussions, mais moi c'était pas mon truc, c'est trop vieux pour moi tout ça.
0: Alors vous y allez et vous faites cette découverte avec votre équipe. Comment ça se passe la découverte? Au moment où vous vous dites tiens, il y a quand même un truc, c'est bizarre.
4: Alors vous le considérez pas comme une découverte en fait. Au départ vous trouvez un truc et vous posez la question. Et là, il faudrait que l'instinct du chercheur, on va dire, s'enclenche. Hein. C'est-à-dire la curiosité, les questions qui se posent, et puis trouver les moyens pour y répondre et de dire, bah, je lâche pas ce truc-là. J'ai le droit de me tromper. J'ai le droit de me tromper. Mais j'ai le devoir de faire ce qu'il faut pour que je puisse comprendre ce que j'ai trouvé que je comprends pas.
0: Alors, qu'est-ce que vous avez trouvé concrètement?
4: Bah, ce qu'on trouve, c'est des choses qui sont des objets qui sont complètement atypiques et distincts par rapport à la roche. Parce que dans une roche, vous avez des minéraux, mais vous avez aussi la matière organique. Cette matière organique, elle peut être diffuse, mais elle peut être sous forme d'objets, de fossiles. Et cet objet fossile, sa matière organique, elle n'est pas souvent là. Hein. Elle est souvent, surtout quand c'est très ancien, transformée en matière minérale. La plupart des fossiles qui sont trouvés, c'est des minéraux. Hein. Donc, on parle de fossiles, mais finalement, c'est un tas de matière organique qui a été transformée en minéral. Et donc, c'est des objets avec des formes distinctes, de grande taille, qui ressemblent à des choses plissées, allongées, tubulaires, lenticulaires, en chapelet, etc. Bah, ça intrigue, évidemment. Si je passe à côté, je les laisse là, comme ils ont fait mes collègues, disons, que je connais plus ou moins, prédécesseurs dans cette carrière ouverte depuis 30 ans, parce que c'est écrit nulle part, et je les comprends, c'est écrit nulle part que, à cette époque-là, il y a 2 milliards 100 millions d'années, le registre biologique est totalement vide. mais vide. Et vous lisez la littérature de Harvard jusqu'à Stanford en passant par Sydney, Shanghai, nulle part, c'est écrit qu'il y a une vie pluricellulaire ou une vie tout court complexe à cette époque-là.
0: Et vous rapportez trois échantillons, et trois. Après vous y retournez, mais ça on va voir ça dans la suite de cette émission, ce sera après la dernière chanson du monde de Florent Pagny.

0: Florent Pagny est installé à l'Olympia jusqu'au 19 juillet. Ensuite, il reprend sa tournée jusqu'au mois de janvier. Kilos de fossiles qui changent l'histoire de l'humanité. C'est un résumé très court de vos recherches, Abderrazak El Albani. Vous êtes professeur de géologie à l'université de Poitiers et on a parlé de ces trois fossiles que vous rapportez à Poitiers. Vous vous dites qu'il y a quelque chose des fossiles que vous découvrez dans une carrière à Franceville au Gabon en 2008. Vous faites un deuxième voyage parce que vous sentez qu'il y a quelque chose quand même. Et vous en parlez évidemment dans ce livre, Les dernières nouvelles des origines de la vie aux éditions Alary. Vous sentez qu'il y a un truc à creuser.
1: Oui, c'est encore une fois de plus, c'est l'instinct basique du chercheur en fait, hein, de dire voilà, j'ai vu quelque chose, ça m'intrigue, je me pose des questions, j'ai envie d'avoir des réponses, et donc je me donne les moyens. Le problème, c'est que les moyens, je les avais pas. Donc les moyens de la recherche, c'était encore pire à l'époque parce que il se trouve que j'avais un petit contrat avec l'IRSN, l'Institut de Recherche Sûreté Nucléaire, de 3000 euros, un truc de ce goût-là. Et donc j'ai pris mes clics et mes claques et je suis reparti. Cette décision a été vraiment capitale et je ne le ferai pas aujourd'hui pour plusieurs raisons. Cette décision aujourd'hui, en 2026, en 2008, 2026 je la prendrai, je partirai pas. Parce que ça devient tellement complexe, tellement lourd administrativement et même financièrement que j'irai l'année prochaine. Et entre le moment janvier 2008 et peut-être si je décide d'y aller janvier 2009, entre deux ça serait altéré dans ma tête, j'aurais oublié, Dieu seul sait ce qui aurait pu arriver à cette carrière si je puis dire. Et donc cette décision prise a changé tout.
0: Elle a changé tout, parce que jusque-là, on datait l'apparition des organismes multicellulaires à 600 millions d'années. Et avec cette découverte, ces fossiles que vous rapportez, on passe à une autre échelle. On arrive à quelle datation ?
1: Là, on est à 2 milliards 100, parce que, comme on disait, ce qui est bien expliqué dans le livre, c'est écrit nulle part qu'il y a des formes de vie plus âgé que 600 millions d'années, quel que soit le pays, quel que soit le niveau, quel que soit nulle part. Donc vous y allez avec un bagage de littérature tout simplement vide, rien. Alors tu viens d'une université certes connue depuis très longtemps, elle a une histoire, mais il y a zéro spécialiste. Hein. Mais la France n'a pas de spécialiste de la paléobiologie de cette époque-là, encore moins, donc on part vraiment avec pas grand-chose. Donc on y arrive avec ce background-là. Et vous avez devant vous un mur immense de dogmes à falloir traverser.
0: Il va falloir se battre, et vous en parlez très bien dans ce livre, la publication dans le magazine de référence Nature. C'est pas une petite affaire, c'est pas une mince affaire. D'ailleurs, vous allez attendre 2 ans entre le moment de la découverte de ces fossiles qui datent de 2,1 milliards d'années à la publication et à la reconnaissance de cette recherche scientifique absolument révolutionnaire.
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0: Vigilance orange canicule pour le département de la Vienne et vigilance jaune canicule pour le département des Deux-Sèvres, avec des températures entre 35 et 38 pour les maxis sous un ciel très ensoleillé, ça c'est pour la Vienne, 32-36 pour les Deux-Sèvres. Les températures mini, 17-21 pour la Vienne cette nuit prochaine et 16-18, on va respirer un tout petit peu mieux dans les Deux-Sèvres. On retrouve ces valeurs maxis pour demain samedi avec des températures qui grimpent encore la nuit, 37 à 39 annoncé par Météo France pour dimanche, 21-25 dans la nuit de dimanche à lundi, et Météo France prévoit 39 à 42 pour lundi prochain. Prenez évidemment vos précautions pour éviter de sortir et pour vous hydrater, c'est extrêmement important.
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0: Une idée pour remporter peut-être un livre qui va vous faire passer dans un autre univers qui est pourtant l'univers de la Terre et des origines de la vie. C'est le livre d'Abderrazak El Albani. Vous pouvez l'emporter en vacances. Ça s'appelle Dernière nouvelle des origines de la vie et c'est publié chez Alari. Abderrazak El Albani, vous êtes prof de géologie à l'université de Poitiers. Il faut qu'on revienne quand même sur la théorie de l'évolution de Darwin qui est extrêmement importante parce qu'elle a structuré toute la pensée scientifique. Elle date de 1859 et c'est une sorte de mur finalement, cette théorie. Elle dit que les espèces vivantes subissent des modifications au fil du temps, qui aurait donc un point commun à tous les êtres vivants. Mais vous prouvez, par ce livre et surtout par vos recherches, que l'évolution n'est pas linéaire.
1: L'évolution n'est pas linéaire. Darwin, pour son époque, ce qu'il a fait est juste révolutionnaire. Il a posé les fondamentaux de l'histoire de l'évolution, et ça, c'est absolument indiscutable. Darwin, quand il est parti, il n'avait pas d'idée précise sur l'âge de la planète Terre. Il peut pas, parce qu'à l'époque, il n'y avait pas les techniques et les moyens qui permettent de donner une datation précise. Maintenant, 4,5 milliards d'années, ça change beaucoup par rapport à quelques centaines de millions d'années qui étaient dans la tête de Darwin et ses collaborateurs quand ils ont établi l'histoire de l'évolution qu'on connaît tous. En fait, le complément qu'on a aujourd'hui à travers tout le développement technologique, les découvertes, etc., c'est que l'histoire de la vie, surtout pas linéaire, elle est saccadée. Elle est en marge d'escalier. Quand les conditions environnementales sont là, le vivant il se développe. Quand les conditions environnementales sont détériorées, il y a des crises biologiques. Alors on parle que de 5 crises, non, il y en a beaucoup plus. Parce que 4,5 milliards d'années, c'est pas rien. Et c'est là où je suis parfois, je m'interroge, quand je me pose des questions à moi-même, comment on peut limiter l'histoire de l'évolution, l'histoire de la vie sur Terre à 500 ou 600 millions d'années, alors que la planète Terre est autour de 4 milliards 555, où on n'est pas loin des 4 milliards 100 millions d'années. C'est très difficile d'avoir une planète inerte pendant 4 milliards d'années. C'est impossible. Donc la biosphère évolue pareil que la géosphère.
0: Le 1er juillet 2010, c'est une date que vous n'oublierez jamais, puisque votre découverte... Alors, vous avez donné un nom à ces fossiles que vous avez découverts au Gabon.
1: Oui.
0: Il s'appelle
1: Gabonianta. Alors, donc, Gabonianta, il y a Gabon, bien entendu.
0: Bien sûr.
1: Et Yanta, ça vient de... Il y a biota dedans, donc ça, c'est le biota gabonais, hein, c'est le résumé. Donc, ils ont un nom, Gabonianta, et ça vient compléter ce vide, on va dire, qui existe entre les premières traces de vie à 3,5, maintenant on parle de même 3,8 milliards d'années et 600 millions d'années. Mais d'autres découvertes ont montré qu'il y a des choses, hein, plein d'articles de collègues chinois, ils ont trouvé des trucs formidables qui complètent ce registre dit vide.
0: Donc vous faites une de ce magazine Nature non sans mal, parce que quand on lit votre livre, on se rend compte qu'il y a beaucoup d'orgueil quand on fait une découverte scientifique majeure qui remet en question tout ce qu'on savait jusqu'alors.
1: Alors voilà, les réactions humaines, c'est normal, c'est tout à fait normal, mais ça, on n'y peut rien, on est fait comme ça. Mais après, si je reste sur la science et sur le dogme, etc., toutes les découvertes, hein, vous prenez l'histoire des sciences, toutes les découvertes posent question au début. Après, c'est à nous de montrer, de prouver que ce n'est pas un coup d'éclat d'une couverture en 1er juillet, on se croise les bras et on reste à attendre. C'est ce qu'on n'a pas fait du tout.
0: Justement, la bonne idée, c'était de travailler avec d'autres chercheurs, des géologues, des sédimentologues, des chimistes du monde entier, des minéralogistes.
1: Oui.
0: Un consortium international.
1: Voilà, moi je pense que la recherche, elle a commencé, bien entendu. Faut qu'elle aille dans cette voie-là. Moi je vois par exemple aujourd'hui mon laboratoire, c'est un laboratoire où on a de la chimie, de la géologie. Je trouve ça extraordinaire. Mais on n'est pas encore suffisamment. Ce côté transdisciplinaire n'est pas encore très bien développé. Et je pense que les politiques de recherche doivent aller dans ce voie. Moi, je pense qu'il faut encore plus partager avec d'autres disciplines. La transdisciplinarité, c'est la force de la recherche.
0: Et pour que la recherche avance, il faut aussi qu'elle ait des moyens. C'est Abderrazak El Albani qui est notre invité ce matin. On continue cet échange autour des dernières nouvelles des origines de la vie.
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0: Ce titre, Maniac, c'est la bande originale du film Flashdance et pour remporter l'Oscar de la meilleure chanson originale en 1984, ce titre était en concurrence avec une autre chanson du même film, What a Feeling. Eh bien, What a Feeling est reparti avec la statuette. Mais nous, on reste quand même avec ce tube qui marque vraiment les années 80 et après, on remonte.

0: sont les conditions de la vie sur Terre? Vous vous posez peut-être cette question absolument vertigineuse. Eh bien, figurez-vous que dans le studio d'ici Poitou, j'ai l'homme qui peut répondre à cette question. Il est professeur de géologie à l'université de Poitiers, autant dire qu'il en connaît un rayon en la matière, c'est Abderrazak El Albani. Et quand je parle de la matière, c'est la matière terre qui a permis la vie. Et d'ailleurs, vous posez des questions dans votre livre « Dernière nouvelle des origines de la vie » aux éditions Alary, Abderrazak El Albani. Vous dites, il pourrait y avoir des conditions propices aussi à la vie sur d'autres planètes, parce que finalement, on s'intéresse qu'à la Terre, c'est là où on peut faire les recherches les plus simples, mais on va récupérer des choses de Mars.
1: Mars est un excellent objet d'étude. Ce que j'apprécie dans l'histoire martienne, dans l'aventure martienne, c'est d'abord tout le développement technologique, parce que c'est pas anodin.
0: C'est énorme.
1: Ouais. Plusieurs millions de kilomètres, on fait piloter un robot, on lui demande de faire des petits trous, des forages, mettre ça dans des sacs à échantillons, ou je sais pas quoi. Enfin bref, j'imagine un peu c'est juste invraisemblable. Alors pour l'instant, on n'a pas de preuves concrètes, réelles, sûres et certaines de présence de vie, mais parce que c'est complexe. Hein. Mais jusque-là, la Terre sert d'analogue. C'est ça qui est important. On a quelques endroits, on va dire, sur cette planète, où on a ce qu'on appelle les analogues martiens, c'est-à-dire des endroits qui présentent les mêmes conditions physico-chimiques que sur Mars, et que sur Mars, on trouve des formes de vie. Ça a été le cas au Maroc, par exemple. On a trouvé des accumulations de bactéries, on appelle ça des stromatolites ou des microbialites, qui datent de 570 millions d'années, dans un lac acide, avec une forte température, peu d'oxygène. Les conditions martiennes, ça a intéressé la NASA, et donc c'était considéré comme un analogue martien.
0: Alors, il y a la question de l'oxygène qui est centrale dans l'apparition de la vie sur Terre. Et d'ailleurs, il y a cette période de l'histoire, le milliard ennuyeux, où l'oxygène est très
1: faible.
0: Peu présente.
1: Ouais. Alors, après 1,9 milliard d'années, on a remarqué à l'échelle, on va dire, planétaire, on va dire, une baisse d'oxygène significative. Alors, moi, je me pose toujours la question, est-ce que c'est vraiment global ? Bon, c'est une question, hein. Mais je pense que l'oxygène est resté un petit peu, moins qu'avant, mais il est limité sur les surfaces supérieures des océans. Voilà. Donc, dans l'atmosphère, il y a de l'oxygène, mais cet oxygène est suffisamment, on va dire, faible, qu'il peut pas atteindre les profondeurs océaniques. Donc, il reste sur les couches superficielles. Donc, on peut toujours avoir de la vie sur la partie superficielle de les couches supérieures dans l'océan, sous forme de bactéries ou algues, mais ce qui est sûr, selon tous les travaux qu'on voit, c'est qu'à cette époque-là, on a une baisse importante de l'oxygène. Donc et ça a duré un milliard. Alors les chercheurs l'appellent milliard ennuyeux. Moi, je sais pas pourquoi. C'est pas moi qui a donné ce nom, hein. Mais parce que tout simplement, ils pensent que l'oxygène a baissé, donc la vie va redevenir simple entre guillemets.
0: Et ce qui est passionnant, c'est que cette vie repose sur une alchimie extrêmement
1: Absolument.
0: Fragile. On s'en rend compte aujourd'hui avec ce dérèglement climatique aussi. Hein.
1: C'est pour ça que le terme coévolution milieu vivant, ça porte son. C'est hyper important, que ce soit aujourd'hui ou il y a plusieurs milliards d'années, de considérer que tout ce qui est vivant dépend très intimement de la chimie de son milieu. Donc il y a une interaction forte entre le milieu, chimie du milieu et la biologie, c'est-à-dire le vivant.
0: Et ça nous intéresse évidemment pour l'avenir de notre planète Terre. On rappelle qu'elle a 4,5 milliards d'années tout de même.
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0: encore une fois de plus, le développement technologique, on est tout à fait capable de trouver éventuellement des indices ailleurs. Il suffit que la chimie soit favorable, mais pas que. Il y a aussi, quand on voit la position de la planète Terre, par exemple, par rapport aux autres planètes vis-à-vis du Soleil, si on se déplace de quelques millimètres, on va dire, j'exagère, mais si notre position n'était pas celle d'aujourd'hui, on est par rapport au Soleil, si on est trop proche, on crame, si on est plus loin, on va geler. Donc, il faudrait quand même tout un tas de critères, de paramètres physico-chimiques pour que la vie se développe. Alors, pas forcément comme celle qu'on a aujourd'hui sur Terre, ça peut être d'autres formes de vie. C'est pour ça que tout ce qui est exploration martienne ou autre, il y a de l'espoir et il faut du temps.
1: Vous parlez à la fin de ce livre d'Anthropocène pour la première fois de l'histoire de la Terre. Nous sommes responsables d'un dérèglement majeur du climat. On en vit les conséquences aujourd'hui. Ça vous inquiète, ça, parce qu'on va laisser des traces dans la roche? Et pas que des ossements, on va laisser d'autres traces de cette...
0: chimiques.
1: C'est ça.
0: On va laisser les océans, ils sont, l'acidité a augmenté, le taux de CO2 qu'on envoie dans l'atmosphère, c'est l'océan qui va le récupérer après pour essayer de réguler tout ça. Oui, on va laisser une trace. Alors évidemment, je suis inquiet, c'est normal, mais en même temps optimiste parce que je fais confiance quand même à la technologie et peut-être au bon sens. Mais ce que je dis toujours, c'est que les chercheurs, les scientifiques, ils font le boulot pour essayer de détecter les problèmes. Qu'est-ce qui se passe, qu'est-ce qui va pas. Déjà, quand les chercheurs mettent le doigt sur le moment où tout ça s'est emballé, c'est-à-dire 19e siècle avec la révolution industrielle, c'est déjà un truc. Et maintenant, les décisions, ce sont des décisions liées à la gouvernance, aux politiques. Je veux dire, à votre niveau, à mon niveau, à moi, bon, bien sûr, on fait ce qu'on peut au quotidien pour que cette planète soit le moins polluée possible, mais c'est pas nous seuls, nous, les normaux, les gens normaux, entre guillemets, qui vont changer la facette. Non. C'est les décisions qui sont prises à l'échelle planétaire par les gouvernants. Et parfois, il y a des bonnes décisions, mais parfois, il y a des mauvaises, et en fonction des pays, des gouvernants, etc. Et c'est ça, le problème, il est là. C'est les décisions gouvernementales.
1: Pourquoi c'est important de continuer à faire des recherches sur les origines de la vie?
0: Eh bien, déjà, les raisons sont multiples. Les gens ne savent pas d'où on vient, nos origines. On se focalise souvent sur nous, notre espèce à nous, mais on oublie qu'il y a quand même un début de commencement. Ça intéresse aussi les gens qui s'intéressent, qui veulent comprendre un petit peu les premières cellules complexes qui sont nous, ce qu'on appelle les eucaryotes, à partir de quel moment sont apparus. Et puis aussi, pour des raisons, j'allais dire, liées à la connaissance, il faut éviter les fake news, le créationnisme, le TikTok qui n'arrête pas d'interpeller les gamins pour leur dire la planète c'est 7000 ans. Il y a plusieurs raisons, pas que scientifiques, mais aussi liées éviter les mauvaises, j'allais dire, ou les croyances inutiles et qui sont néfastes pour les enfants.
1: Vous avez encore de l'espoir de trouver des choses, par exemple, au Gabon ou ailleurs?
0: L'espoir fait vivre, je le souhaite, mais on n'a qu'une vie, et si c'est pas moi, ça sera d'autres. Moi, je reste toujours optimiste, et tant que je peux, je continuerai.
1: Merci Abderrazak El Albani d'être venu.
0: C'est à vous, merci.
1: À bientôt. Je vous recommande la lecture passionnante de ce livre, Dernières nouvelles des origines de la vie, signé Abderrazak El Albani, professeur de géologie à l'université de Poitiers. On sait que la Terre a 4,5 milliards d'années et grâce à ses découvertes de vie fossilisée, il a réussi à faire remonter les traces du vivant à 2,1 milliards d'années, ce qui est absolument extraordinaire. Il y aura d'autres découvertes à faire, évidemment. Et c'est intéressant parce qu'on voit aussi les coulisses de la recherche scientifique au niveau international. Vous retrouvez l'essentiel de cette émission sur l'application ici avec l'article et le podcast. Et on se retrouve lundi pour parler dons d'organes.
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0: Des paroles de l'écrivain Philippe Dian pour ce titre dont Stéphane Escher avouait il n'y a pas si longtemps qu'il avait mis un peu de temps à comprendre les paroles. Déjeuner un peu, un de ses grands tubes. On laisse le Suisse à ses chansons et à son talent parce que ça fait des années qu'on aime bien Stéphane Escher et qu'on le suit évidemment, même si sa carrière est un petit peu plus confidentielle. On va continuer en musique évidemment puisque le meilleur de la musique est sur Ici Poitou avec Renaud et Shakira avant cela.
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0: Zou, Shakira qui fait la gazelle. Bref, ce qu'elle veut en même temps, ben ça c'est la gazelle pour le film d'animation, bien sûr. Après Renaud, les infos de 10h. Et bien sûr, on fera un point extrêmement important sur les températures de ces prochains jours.
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0: Falaise Béton, Renaud, je vous souhaite de passer une excellente matinée.
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0: Ici Poitou, belle matinée à vous tous, donc il est 10h. Les infos, Christophe Tourné.
2: En Poitou, la canicule chamboule l'organisation des épreuves orales du bac. Celles prévues les après-midi de lundi et mardi prochains sont décalées d'une semaine. L'Académie de Poitiers est la première à prendre une telle décision. Le recteur anticipe le passage en vigilance rouge canicule pour la Vienne et les Deux-Sèvres. Les épreuves orales du bac général, mais aussi des bacs professionnels et technologiques sont concernées, soit 4500 candidats. L'objectif, c'est évidemment d'éviter les grosses chaleurs, une décision saluée par les syndicats. Certaines écoles demandent aussi aux parents d'élèves de garder leurs enfants à la maison lundi et mardi prochain. C'est le cas par exemple à Migné-aux-Anse, près de Poitiers, où l'école Schoechler, malgré les efforts de la mairie, on n'arrive pas à garder des bâtiments avec un minimum de fraîcheur.
0: Des reports, des annulations, il risque d'y en avoir en pagaille ces prochains jours.
2: Oui, c'est déjà le cas dans le sud de Vienne, à Montmorillon. La ville a décidé d'annuler la fête de la musique prévue ce week-end, mais aussi le salon du livre. L'annonce est arrivée en début de soirée hier, alors qu'un peu plus tôt dans la journée, le thermomètre a dépassé les 40 degrés, 40 degrés 2 pour être précis. C'était un record pour un 18 juin dans cette ville du Poitou. 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À retenir aussi dans l'actualité de ce vendredi, un appel à témoins lancé par la police de Poitiers après une agression au couteau devant un commerce de la place de Provence. Ça s'est passé mercredi en fin d'après-midi. Le suspect serait un homme de 35-40 ans, de type européen. Vous avez les détails de cet appel à témoins sur ici.fr. Les sports, Poitiers rate le coche de peu en basket. Le PB86 ne jouera pas en Betclic Elite la saison prochaine. Après sa défaite à Pau hier soir, 73-86, dans l'ultime match des playoffs. Les Poitevins qui n'ont pourtant pas démérité, ils étaient même à égalité avec l'élan, 70 partout à 5 minutes de la fin. Et malgré cette défaite, le club va fêter cette saison exceptionnelle avec ses supporters à Saint-Éloi cette fin de semaine.
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2: La météo en Poitou, Frédéric Gissot, on passe en vigilance orange dans la Vienne.
0: Oh oui, absolument, on reste en vigilance jaune canicule pour le département des Deux-Sèvres avec des températures élevées partout et de plus en plus élevées au fil des jours. Pour aujourd'hui, on attend sur les Deux-Sèvres des maxis de 32 à 36 degrés, de 35 à 38 degrés pour la Vienne. Cette nuit, température de 17 à 21 pour la Vienne et ce sera de 16 à 18 pour les Deux-Sèvres. Demain, des températures quasi identiques un petit peu partout. Température de la nuit qui augmente, on est sur du 19 à 24 et on sera sur du 37 à 39. Dimanche, c'est encore plus chaud et ce sera plus chaud. Évidemment, du coup, dans la nuit de dimanche à lundi, on est sur du 21 à 25 degrés. C'est lundi prochain que les températures sont quasiment au summum puisque les prévisions s'échelonnent entre 39 et 42 degrés. On vous rappelle qu'il faut être extrêmement prudent, éviter évidemment de sortir autant que faire se peut au moment les plus chauds de la journée. On pense aux personnes âgées, aux personnes fragiles, aux bébés, aux enfants. Il faut boire, se rafraîchir, appeler ses proches aussi, éviter de consommer de l'alcool. Et puis vous pouvez aussi aller au cinéma, dans les bibliothèques, dans les musées ou dans les supermarchés, dans les endroits où il fait un peu plus frais.
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0: On refera un point météo à 10h30 justement parce qu'on vous accompagne dans cette période compliquée avec, je le rappelle, une vigilance orange pour le département de la Vienne.

0: énorme tube, Diana Ross, tube concocté par le groupe Chic.
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0: Le Domanial, c'est la fromagerie du domaine du Parc à Celles-les-Vesco. Et notre invité, Jean-Frédéric Granger, élève donc des chèvres dont il transforme le lait en fromage bio, mais pas seulement. Il valorise également la viande de chèvre et participe régulièrement à des concours.
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0: Bienvenue chez vous. Avant de retrouver le plancher, non pas des vaches, mais des chèvres, un petit détour par La Lune, nouveau single de Christophe Maé, extrait de son album Fête foraine.

0: chouette ambiance que celle de ce titre La Lune, en hommage à sa maman et en hommage à toutes les mamans, même si dimanche c'est la fête des pères, c'était Christophe Maé. Ambiance que l'on va retrouver sur scène pour sa tournée. Deux dates à noter dans le Poitou, le 7 novembre et le 4 février 2027 à l'Arena Futuroscope.
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0: Jean-Frédéric Granger, je suis ravie de vous recevoir. Bonjour et bienvenue.
3: Bonjour, merci de me recevoir.
0: Vous êtes éleveur de chèvres au domaine du Parc. La marque que l'on connaît, si on achète vos fromages de chèvres, c'est le Domanial. Vous êtes dans la Vienne à Celle-des-Vesco et l'histoire de cette ferme remonte à 1971.
3: Donc oui, effectivement, mon père a acheté cette ferme en 71. Il était fonctionnaire dans les eaux et forêts en Savoie. Donc il a l'opportunité d'acheter cette ferme qui était voisin de là où il est né. Donc c'était un retour aux sources.
0: Et vous avez suivi la trace du papa ?
3: Donc moi, je me suis installé avec lui en GAEC en 87. Et après, on est très vite parti dans le fromage. On a commencé à fabriquer du fromage en 89.
0: Deux ans après votre arrivée sur cette exploitation, parce qu'avant, tout le lait qui était produit par les chèvres partait à la coopérative.
3: Donc ça partait à la coopérative, donc à l'époque c'était la Mélusine qui est devenue Eurial et après Agrial, enfin bon, ça a beaucoup changé, mais on est toujours à la même coopérative. Et donc, aujourd'hui on livre aussi une partie du lait à la coopérative.
0: Ben ça c'est une partie, ça représente quel pourcentage par rapport à la transformation de
3: lait ? On est à moitié-moitié à peu près, moitié en transformation fromage et moitié à la laiterie.
0: Ce qui est beaucoup hein, pour la transformation. Vous faites beaucoup de fromage.
3: On fait beaucoup de fromage, on transforme à peu près 80 000 litres de lait à l'année, donc c'est pas exceptionnellement gros. Il y a des collègues qui sont plus gros que nous, mais donc tout est en vente directe, hein, 50% direct consommateur final et 50% avec un intermédiaire maximum.
0: Ouais, donc ça reste du circuit court quoi qu'il arrive. Comment avez-vous découvert comment on fabrique vraiment du fromage à partir du lait de vos chèvres?
3: Et donc c'est une opportunité dans l'été 89, un stagiaire, le fils d'un voisin est venu en stage et il produisait du fromage de chèvre dans Aix-en-Provence et il a changé de vie, donc il a arrêté sa production et il reprenait l'école, donc il avait besoin d'une ferme en stage et puis on avait pas grand chose à faire au mois d'août, et j'ai dit, tu vas m'apprendre à faire du fromage, et on a commencé comme ça, sur un coin de table.
0: Et où est-ce que vous avez vendu vos premiers fromages?
3: Alors, les premiers fromages, mon père a dû les mettre dans le coffre de la voiture, dans une botte de polystyrène, avec une petite table, et on a été au marché à la ZUP un mercredi.
0: Quand vous dites marché de la ZUP, c'est les couronneries à Poitiers?
3: Les couronneries à Poitiers.
0: Et depuis ce temps-là, vous n'avez pas déserté ce marché?
3: Donc, nous, on y est tous les dimanches matins, donc au marché des couronneries.
0: Vous êtes passé en bio? Parce que c'était pas bio quand vous avez rejoint votre
3: donc,
0: papa.
3: Donc, moi, on avait passé la ferme en bio en 2018. Toute la ferme est passée en bio, alternativement les cultures d'abord et le troupeau après. Et donc du coup, on est toujours en bio aujourd'hui.
0: Voilà, le lait est bio, mais la viande aussi.
3: Alors que la viande, on fait de la transformation de viande de chèvre, donc on transforme toutes nos chèvres qui ne produisent pas de lait, les chèvres de réforme, les jeunes chèvres de réforme, pas les très très vieilles. Et donc on fait fabriquer plusieurs produits, donc rillettes, on a trois sortes de rillettes, trois sortes de pâtés, du chorizo, du saucisson, de la sauce bolognaise. Et je crois que c'est à peu près tout en viande.
0: Voilà, on va voir qu'il faut peut-être éduquer le goût à cette viande, parce qu'on a beaucoup l'habitude de manger du cochon et de la vache, un petit peu moins de la chèvre, un petit peu moins de la brebis aussi. C'est culturel, hein, c'est une histoire culturelle, mais c'est intéressant de savoir qu'on peut aussi valoriser cette viande. C'est Jean-Frédéric Granger, éleveur de chèvres au domaine du Parc à Celle-des-Vesco, qui est notre invité ce matin.
4: Atelier sur le Marais Poitevin, ok, c'est fait. Hypnothérapeute, ça aussi c'est fait. Médecin légiste, pas facile, mais c'est fait. Et restaurateur, ça aussi c'est fait. Vous me laissez un petit peu de temps et promis, je vous présente un métier ou une activité sympa dans la Vienne et les Deux-Sèvres. J'ai testé, c'est du lundi au vendredi, à 6h15, 10h40 et 17h10, le dimanche entre 11h et midi et à tout moment sur ici.fr.
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0: Les années 80 avec Jeanne Masse, les années 80, c'est aussi les années où Jean-Frédéric Granger, notre invité, a pris le relais de son papa. Il a rejoint son papa sur le GAEC à Celles-les-Vescots.
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0: Il y a d'un côté Jean-Frédéric Granger, le domaine du parc, et puis il y a le domanial, c'est la marque.
3: Donc c'est la marque de fromage, ouais. Oui, qu'on produit depuis 38 ans.
0: Voilà, du fromage de chèvre. Et ma question, c'est comment on fait pour produire du bon lait?
3: Alors, du bon lait, ça se fait avec des chèvres bien et avec une bonne alimentation. Donc là, depuis qu'on est en bio, on travaille beaucoup sur l'autonomie alimentaire. Donc on produit quasiment à 95% toute l'alimentation de nos chèvres. Donc on a 50 hectares de prairies, luzerne, trèfle violet, mélange de raies gras. Donc les chèvres pâturent un peu et après on fait de l'affouragement en verre pour complémenter. Et après on produit du métail. Donc on sème du triticale, du pois et de la févrole qu'on récolte et ça nous sert de concentré, de correcteur.
0: La qualité de l'eau, c'est essentiel aussi, hein?
3: Donc la qualité de l'eau, on y travaille beaucoup. Donc on a un forage pour abreuver les chèvres et donc récemment là on travaille avec une entreprise qui s'appelle Filtra Life et donc on a monté une filtre à home pour filtrer et épurer l'eau de boisson des chèvres et donc on a d'excellents résultats derrière avec à l'analyse c'est une eau qui est impeccable.
0: Que vous pouvez boire, d'ailleurs.
3: Et qu'on peut boire aussi. Alors,
0: ce qui est super intéressant avec cette initiative qui a remporté un concours Lépine il n'y a pas très longtemps, Filtra Life.
3: Médaille d'or au concours Lépine il y a deux ans, oui.
0: Ouais, c'est ça. C'est à Valence en Poitou. Donc, c'est à quelques kilomètres de votre exploitation. Et que l'idée, c'est qu'on peut prendre de l'eau boueuse, quasiment de l'eau du caniveau, et pour la rendre potable. Donc, c'est vraiment une initiative originale, très importante, qui va servir dans beaucoup de pays, qui sert déjà. Vous êtes vraiment dans l'expérimentation pour le milieu agricole.
3: Donc on était pilote en fait pour c'était une des premières et donc on a fait des essais on a vu des choses sur les cellules stomatiques des chèvres, on a vu des choses sur le nettoyage du tank, la qualité de l'eau, les germes, on a vu des améliorations, oui.
0: Quels sont les fromages que vous produisez?
3: Alors on produit tout un tas de fromages, donc de la bûche, du carré, de la pyramide, donc le petit rond, donc qui est le fromage de base, le domanial, qu'on décline en sec, moelleux, cendré et aromatisé. Et le motet sur feuille, dont on a obtenu l'AOP il y a à peu près une semaine au niveau de l'Europe. Donc après 27 ans de bataille.
0: Ouais. Ça vous apporte quoi cette AOP sur le motet sur feuille?
3: Alors
0: le chabichou. Hein.
3: C'est une reconnaissance du travail. Il y a un cahier des charges. Donc c'est bien réglementé. Et du coup ça fait de la promotion pour ce fromage. Et qui se vend très bien au marché. À chaque fois qu'on en parle, de toute façon, on en vend de plus en plus.
0: Ça fait partie des fromages qui ont une réputation sur tout plateau de fromage de France, j'ai envie de dire. Le chabichou, le motet sur feuille, ce sont des emblèmes du fromage du Poitou.
3: Voilà, puis c'est les deux AOP de la région, donc c'est important.
0: Ouais, on va parler aussi des chèvres, dont la viande sert à faire d'autres recettes, puis on va voir un peu où on peut trouver vos produits dans le Poitou. On parlera aussi des concours, parce que ça c'est un truc intéressant, j'imagine, c'est assez motivant pour vous.

0: Comme on l'aime, UB40, 100 millions d'albums vendus.
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0: Si vous voyez Domanial sur une étiquette de fromage de chèvre, eh bien, il est fabriqué dans la Vienne à Celles-les-Vescots et c'est un fromage bio. Jean-Frédéric Granger, vous êtes éleveur. La ferme s'appelle le Domaine du Parc. Vous participez régulièrement à des concours. Qu'est-ce qui vous motive ?
3: Alors, donc, avec les chevriers Nouvelle-Aquitaine, donc, on organise le concours des saveurs Nouvelle-Aquitaine. Donc, c'est un concours qui reste très local. Cette année, on avait 250 produits et c'est toujours intéressant parce que du coup après on reçoit les commentaires sur ces produits. Si on a des médailles, c'est top. Si on n'a pas de médailles, au moins on a les commentaires pour se positionner, pour améliorer le produit.
0: Et ça vous permet justement de changer des petites choses ?
3: Alors quand on a des commentaires trop salés, un peu amers ou des défauts, on essaye de les corriger, oui, dans la mesure du possible.
0: Et vous dites trop salé, c'est le premier commentaire qui vous vient à l'esprit. C'est souvent ce qu'on reproche aux fromages d'une manière générale.
3: Des fromages qui sont trop salés, qui peuvent être amers, il y a des défauts de pâte, où il y a des trous dans la pâte, des fromages un peu granuleux, des fromages qui ont des mauvais goûts.
0: Quand vous avez une saveur d'or, là vous vous dites je suis le meilleur.
3: Alors on est le meilleur, mais bon après faut y rester. Hein. Faut essayer de continuer parce que dans le coup c'est sur une dégustation en one shot quoi. Donc
0: qu'est-ce que vous avez eu là comme récompense cette année ?
3: Alors cette année on a présenté plusieurs produits, on a eu des bonnes notes, hein, mais certains produits on est resté au pied du podium parce que du coup comme c'est un concours officiel, on peut remettre que un tiers de médaille. S'il y a 10 produits en concours, on peut mettre que 3 médailles. Donc nous on a eu une médaille saveur d'or sur la saucisse sèche de chèvre. On a eu une saveur de bronze sur un petit palais cendré, un domanial cendré. Et après la pyramide a eu 15,9. Mais bon, il y avait 3 fromages à plus de 16, donc on n'a pas eu de médaille.
0: Il y a les concours d'un côté, et puis il y a le Salon de l'Agriculture.
3: Alors le Salon de l'Agriculture, c'est une belle organisation, c'est une organisation collective avec les chevriers Nouvelle-Aquitaine où on est une douzaine de producteurs à participer. Donc le principe, c'est celui qui vient à Paris met des produits. Et donc toute l'organisation, la logistique est gérée par la FRCAP et donc c'est très confortable.
0: On sait qu'on y va pour faire la fête, pas seulement.
3: Alors on fait un peu la fête, ça fait partie du jeu et
0: c'est sympa,
3: c'est un bon moment de détente, ça permet de faire de la relation même du collectif, hein, la relation entre nous producteurs où on se voit on se voit pas souvent dans la vraie vie,
0: Y a un endroit où vous pouvez croiser d'autres producteurs, c'est pas évidemment sur votre exploitation, mais c'est quand vous allez sur les marchés.
3: Donc on croise des producteurs sur les marchés, mais donc là, les producteurs qui viennent à Paris, on est assez éloignés, on n'est pas vraiment concurrents sur les marchés. Donc là, il y en avait 3 de la Vienne et puis beaucoup des Deux-Sèvres. Donc là, ouais.
0: La Vienne, c'est pas un département où il y a beaucoup de fromages de chèvre, beaucoup moins que dans les Deux-Sèvres quand même.
3: Alors, il y a moins de fromages que dans les Deux-Sèvres, mais c'est quand même le 4e département français de production en chèvre.
0: Donc c'est pas mal.
3: Ou 3e même, parce que du coup la Vendée a dû passer devant nous, et les Deux-Sèvres en premier, Vendée et la Vienne arrivent en 3e position, oui.
0: Le Poitou historique est quand même super bien placé sur le fromage de chèvre. Oh, la Touraine, Sainte-Maure-de-Touraine, c'est pas trop loin.
3: Sainte-Maure-de-Touraine aussi, oui. Ouais. Mais après, c'est Pays de Loire.
0: C'est plus la même région.
3: C'est plus la Nouvelle-Aquitaine.
0: On est d'accord. Vente à la ferme, c'est quand ?
3: Alors la vente à la ferme, donc le magasin, la boutique est ouverte tous les matins, du lundi au samedi. Les filles arrivent à la fromagerie à partir de 7h, donc de 7h à midi. Et après, l'après-midi, il faut arriver à choper celui qui fait la traite. C'est plus compliqué.
0: Bon, on vous conseille d'y aller le matin, il y a des marchés aussi. Hein.
3: Donc nous, on fait 5 marchés par semaine. Donc le mercredi matin, on est sur le marché de Smarve. Le jeudi matin, on est aux 3 cités. Le vendredi soir, moi je suis à Saint-Sauvent. Le samedi matin, on est à Vivonne. Et le dimanche matin, on est aux Couronneries.
0: Couronneries, le marché historique, c'est là où vous avez vendu vos premiers fromages de chèvre. Jean-Frédéric Granger, merci infiniment.
3: Mais merci à vous.
0: À bientôt. On fait un point météo avec une vigilance orange canicule pour le département de la Vienne, une vigilance jaune canicule pour les Deux-Sèvres, avec des températures extrêmement élevées pour aujourd'hui. On est sur de 32-36 degrés pour les Deux-Sèvres, 35-38 degrés aujourd'hui pour la Vienne. Des températures stationnaires pour demain, mais des températures qui augmentent la nuit au fil des jours. Dimanche, c'est du 37-39 degrés et on attend pour lundi des valeurs maxi entre 39 et 42 degrés. 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Et vous retrouvez la carte de vigilance sur ici.fr. Et puis prenez évidemment vos précautions. Évitez de circuler aux heures les plus chaudes. Appelez vos proches pour prendre des nouvelles. Buvez régulièrement. Évitez de boire de l'alcool. Continuez quand même à vous alimenter. C'est important. Et puis si vous voulez vous rafraîchir, il y a des endroits où il fait frais. Allez donc au cinéma, par exemple, dans les bibliothèques ou bien au musée.
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0: Florian Lévesque est notre reporter que vous entendez tous les jours dans J'ai testé pour vous. Il passe ses journées justement à vivre des situations ou des métiers qu'il ne connaît pas et qu'il découvre avec ce reportage. On l'écoutera d'ailleurs tout à l'heure. Mais là, il va évoquer d'ici quelques minutes avec Sonia Brunet des souvenirs de cadeaux de la fête des pères, puisque la fête des pères, c'est après-demain.

0: Daniel Lavoie qui a reçu le prix de la gouverneure générale du Canada. C'est une distinction qui a une grande réputation parmi les artistes. Dimanche, ce sera la fête des pères. Et pour les gens d'ici, Sonia Brunet a mis à contribution un membre de l'équipe d'ici Poitou.
1: Dans les gens d'ici, voici quelqu'un dont vous allez sans doute reconnaître la voix.
2: Bonjour, je suis Florian Lévesque et je suis animateur à ici Poitou.
1: Juste, votre enfance, elle se déroule où, Florian ?
2: Moi, je suis né à Paris. J'ai grandi dans le 20e. Et après, boum patatras, le Gers. Voilà.
1: Mais j'ai l'impression que le Gers vous colle plus au profil que la région parisienne.
2: Avant, j'avais pas ce profil. J'avais un profil tout fin. Et puis, j'ai découvert le Gers. Donc, j'ai découvert le canard, le machin, le truc. Il y a des gens qui m'ont dit, tu vois, ça fait pas grossir, on mange bien. C'est faux. On mange bien, mais on prend du poids.
1: Quand je disais profil, moi, j'étais sur profil psychologique.
2: Ah oui, moi,
1: paf, profil, on rebondit. Donc, une enfance où on a bien mangé. Vous avez une bouille de môme.
2: Ah, peut-être, ouais. C'est drôle parce que hier, j'étais en train de faire un montage photo pour justement comparer les photos de ma fille et moi quand on était enfants. Et ça, c'est moi quand j'étais petit. Alors, je sais que c'est très compliqué radiophoniquement. Mais ouais, j'ai pas trop changé, je crois. Peut-être un peu moins gros, du coup, mais bon.
1: Elle a quel âge, cette petite fille ?
2: Elle vient de fêter... On est en quelle année, là ?
1: 2026, il va bien, ce garçon.
2: Elle a fêté ses 6 ans. Ouais, 24 février 2020, elle est née. Donc là, elle a 6 ans.
1: Et ce que vous allez partager avec nous, là, aujourd'hui, sur Ici Poitou, c'est ce tout premier cadeau de la fête des pères que vous avez reçu.
2: Elle m'a fait un beau cadeau qui était mignon. Elle m'a offert un pot à crayon. Alors, pas elle qui a fait le pot à crayon, je pense à l'école, ils les ont achetés comme ça, ou j'en sais rien, mais elle les a personnalisés. Elle a mis des petits autocollants, des petits chats avec des paillettes, machin. Et elle a dessiné, jamais été aussi maigre, un bonhomme bâton, avec une tête et des cheveux, et elle m'a marqué, c'est toi papa. Et j'ai trouvé ça tellement mignon. Et quand elle me l'a donné, elle m'a dit, c'est toi papa, c'est pour toi. Et genre, je me suis dit, mais tellement chou, trop bien. Et genre, à chaque fois que je le regarde, je me dis, elle était trop mignonne ce jour-là. Mais elle est toujours trop mignonne. Mais j'attends le prochain cadeau.
1: Quand on était plus jeune et qu'on n'avait pas d'enfants, on trouvait ça tout à fait risible, l'émotion des papas et des mamans quand on leur offre des trucs qui n'ont aucune valeur marchande.
2: À mon père, dès que j'ai eu un peu d'argent de poche, je l'utilisais, j'achetais le parfum, je ne dirais pas la marque, le parfum qui coûte pas cher, qui sent fort. J'ai offert ça à mon père. Et je me dis, mais ça pue. Et je le vois mettre ça et je me dis, mais le pauvre homme a dû, pendant quand même un paquet de temps, porter ça pour me faire plaisir, alors que ça sent mauvais. Mais bon, c'est pour faire plaisir à son fils.
0: Florian Lévesque qui se confie à Sonia Brunet. Il n'a pas tellement l'habitude, Florian, de répondre à des questions. D'habitude, il en pose. Bah, c'est ce qu'on va voir avec lui, parce qu'il est allé rencontrer Éric Gargouille dans le sud Vienne. Éric Gargouille propose depuis quelques années des casiers en libre service avec ses produits et des produits locaux.
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Alex Warren, Ordinary, vous êtes sur Ici Poitou à 10h45. Des pommes disponibles en libre service, c'est le cas aussi des jus de pommes, c'est un concept qui est assez simple, mais derrière, évidemment, il y a toute une organisation. Ça fait quelques années qu'Éric Gergouy, qui est pommiculteur à Savigné dans le sud de Vienne, a mis en place ses casiers.

0: travaille aussi avec des collègues, des producteurs locaux. Hein. Donc là, on peut retrouver la conserverie de chez Bidot. On a des gâteaux. On fait du fromage de chèvre qui est juste local aussi. On essaye pour que les gens puissent consommer 24 heures sur 24, 6 jours sur 7.
1: Ça veut dire j'ai la fringale de 3 heures du matin et j'ai envie d'un peu de saucisson. C'est possible.
0: Et c'est possible. Ouais. Et c'est vrai que c'est marrant parce qu'au départ, je me posais des questions. Et c'est vrai que t'as des gens qui passent à 2 heures, à 3 heures, à 5 heures. Voilà.
1: Parce que t'as les caméras, tu vois.
0: J'ai les caméras. Puis moi, je vois par rapport à mon ticket d'achat. Donc c'est génial. Les gens sont très contents.
1: À 2 heures du matin, les gens, ils ressemblent à quoi?
0: Il y a des fois, souvent, si c'est les samedis, ils ont chaud.
1: Bon, on va les remplir ensemble, ces casiers?
0: Ouais, on est parti.
1: Donc là, tu sors des produits. Je te vois prendre la tablette. Pourquoi il faut la tablette?
0: La tablette, ça me permet de regarder ce qui a été vendu et de pouvoir ouvrir mes casiers à distance pour pouvoir faire le plein. Donc là, je regarde ma tablette. Là, on va mettre... il nous manque des gaufrettes amusantes. Donc on clique dessus. Et puis j'ai des œufs. Donc je suis en train de le cliquer. Okay. Là, donc là, on le met là. Après, je mets... là, c'est l'avantage, il n'y a pas de date de péremption. Donc, je mets remplir avec le produit précédent.
2: Validé.
0: On valide. Et ensuite, les casiers vont s'ouvrir, si ça fonctionne. Voilà, on a le petit bruit qui s'ouvre.
1: Ah ouais,
0: voilà.
1: C'est génial.
0: Et même quand on va se servir, ça fait la même chose.
1: Donc là, on remplit les gaufrettes.
0: J'ai mis les gaufrettes. Donc là, on remet. Hein, voilà. Donc là, j'ai reçu le jus de pomme pétillant. Bon, on va refaire la même chose. On va remplir les casiers en pétillant. Je reprends ma tablette. Et là, je vais regarder. Et là, comme on était en rupture depuis quelques temps, donc là, je suis en train de reprendre les pétillants. Et on va refaire la même chose. On fait le plein. Et même là, l'avantage, si j'ai un client qui m'appelle, c'est que moi, avec mon téléphone, je peux aussi ouvrir les casiers. Je vois ce qui se passe. Ça évite que le client parte mécontent.
1: Bah ouais, c'est pas mal.
0: C'est vachement important.
1: Ouais, et du coup, tu viens les recharger tous les combien de temps après?
0: Alors après, en pleine saison, avec la pomme, on vient une fois par jour. Et après, si vous avez des grosses saisons, nous on regarde, on peut venir deux fois. Maximum, c'est deux fois.
1: L'été, par exemple?
0: L'été, ouais, on reprend. Ouais. L'hiver aussi, voilà. Et surtout, après, quand t'as les vacances scolaires, les Noël, ou les gens, parce que c'est pareil, on fait aussi des panières.
1: Ça fait combien de temps, au fait, que t'as lancé ces casiers ici?
0: 6 ans.
1: Ah, 6 ans, quand même.
0: Ouais, ça va faire 6 ans maintenant, ouais.
1: T'es peut-être l'un des premiers dans la région, non?
0: Ouais, j'étais le premier, ouais. Mais il y a longtemps, moi, que je réfléchissais dessus, mais on savait pas trop comment le mettre. Et puis, après, c'était pendant le Covid où ça a été bloqué un peu le dossier. Et grâce à ça, voilà. Et au moins, les gens viennent facilement.
3: Éric Gargouille, qui propose des pommes, des jus de fruits et des produits locaux dans ses casiers disponibles 7 jours sur 7, 24 heures sur 24. Le distributeur de Gargouille est situé dans la zone commerciale de la commune de Savigné. On est dans le sud Vienne et tous les reportages de Florian Lévesque, j'ai testé pour vous, sont disponibles en podcast sur ici.fr/Poitou.

0: Chanson sur ma drôle de vie, ça fait partie de ces tubes qui ne vieillissent pas. La chanson date de 1972, année où elle a sorti deux albums, ses deux premiers disques qui étaient réalisés par Michel Berger. Véronique Sanson qui reprend la scène avec cette tournée intitulée « J'ai eu envie de vous revoir ». Elle sera le 17 octobre à 20h à l'Arena Futuroscope. Et bonne nouvelle, il reste quelques places. Ce matin, dans ces tendances, on s'intéresse avec vous, Muriel Jordan, à ces villes qui s'adaptent à notre addiction au téléphone portable.
1: Oui, parce que nous sommes tous le nez rivé sur... Aïe ! Ah, je viens de me prendre un lampadaire. J'avais le nez sur mon téléphone, je ne l'avais pas vu. Et je ne suis pas la seule apparemment, puisque beaucoup de villes en France et dans le monde doivent s'adapter pour éviter justement ce genre d'accident. Les smombies, contraction de smartphone et de zombies, smombies donc, sont ces gens qui déambulent, vous savez, téléphone à la main, sans regarder. Gardés autour d'eux. Et ils inquiètent la sécurité routière. Des études menées dans les grandes capitales européennes montrent que 15 à 20% des piétons adoptent un comportement à risque, comme par exemple envoyer des messages tout en traversant la route. Et ça, c'est un truc que font beaucoup les jeunes. Vous en pensez quoi d'ailleurs, vous ?
2: Ça dépend vraiment. Parfois, on est complètement obnubilé par nos téléphones. Et donc, on peut parfois faillir à se prendre un poteau. Et vraiment faire attention, et c'est pour ça que ce terme, je trouve ça intéressant de le mettre en valeur pour justement démontrer un peu ce qui se passe dans le monde. Voilà.
3: C'est un peu dangereux pour nous et pour les automobilistes, ça nous met tous en danger, il faudrait qu'on arrête, qu'on lève le nez un peu de nos écrans pour admirer la nature.
1: Là, toi, je vois que t'as un casque.
3: Oui, j'ai un écouteur, mais mon téléphone est dans ma poche. Donc je pense que ça ne met pas trop en danger les autres utilisateurs parce que je ne suis pas né sur un écran et j'ai le nez en l'air et on parle. Je n'en ai pas sur nos écrans.
1: Bon, je vous rassure, cet ado ne s'est pas pris de poteau en pleine tête. Mais figurez-vous qu'à Salzbourg, en Autriche, des airbags ont été installés sur certains lampadaires pour amortir les chocs des utilisateurs qui ne regardent pas assez autour d'eux. À Hong Kong, à Tel Aviv, Singapour, à Amsterdam, des bandes lumineuses ont été installées directement au sol. Ces feux passent du vert au rouge sous les pieds des passants pour être visible sans quitter l'écran des yeux.
0: On pourrait quand même croire à une fake news. Et chez nous, Muriel, est-ce que la France a pris des initiatives comme ça?
1: Oui, vous avez des villes qui ont mis en place des passages piétons lumineux à Lyon, à Boulogne-Billancourt, à Issy-les-Moulineaux dans les Hauts-de-Seine ou encore dans l'Eure en Normandie avec des passages piétons lumineux et intelligents installés pour une expérimentation qui durera 3 ans dans certaines communes. Un système lumineux qui se déclenche automatiquement à l'approche d'un piéton. Alors moi, je ne vois qu'une seule solution, celle qui pourrait vraiment marcher, simplement décrocher du téléphone. Est-ce que vous allez y arriver, vous, par exemple?
4: À niveau professionnel, oui, mais sur des laps de temps de 2 heures, quoi. Ouais, après, je fais une petite pause et je recommence 2 heures.
5: Ça m'arrive, j'essaye. En tout cas, dès que je suis assise à table, en famille ou avec qui que ce soit, je pose le téléphone et l'heure de question, je le touche.
1: Bref, les pistes lumineuses et intelligentes sur les passages piétons, c'est tendance. Il faut reconnecter les citadins à leur environnement. Alors, mollo sur nos téléphones, parce qu'il n'y a pas de mal à se faire du lien.
0: Et ce qui est pas mal, c'est quand on a un petit cahier de mots fléchés, au moins on n'est pas sur le portable. Et vous nous parlerez demain, Muriel Jordan, plutôt lundi, qui n'est pas demain, parce qu'il y a le week-end. J'avais zappé le week-end, mais ça va faire du bien à tout le monde, à commencer par moi. On parlera de ces mots fléchés. Nouvelle génération, c'est pas du tout ringard de faire des mots fléchés.
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0: Pas besoin d'attendre les vacances pour vous amuser, vous avez Sonia Brunet pour ça. Elle est à votre service juste après les infos de 11h pour la ferme du Poitou.
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0: Pas parce que ça nous rappelle plein de bons souvenirs. Bonjour Sonia Brunet.
1: Bonjour Frédéric Gissot.
0: Oh là là, vous êtes au taquet. Mais je sais.
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0: Enfin c'est l'heure. Oui.
1: Ah bah si, quand même, dites, il est presque 11h, donc on y va dans la ferme, on démarre le tracteur et puis on part à la chasse aux cadeaux. Allez, je vous raconte tout ça dans un instant, mesdames et messieurs. Mais vous pouvez déjà nous appeler au 05 49 60 20 20. À bientôt Frédéric.
0: Et bonne chance à tous.
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1: Ici Poitou, il est donc 11h en ce vendredi matin. Les infos avec vous, Apolline Carré-Guilhem.
3: La vigilance orange canicule dans la Vienne, jaune dans les Deux-Sèvres et une avalanche de reports et d'annulations à Montmorillon, première ville de France où il a fait 40 degrés hier. La fête de la musique et le salon du livre prévu ce week-end ont été annulés. À Poitiers, le festival de basket 3-3 qui se tient sur la place de la mairie a modifié les horaires de ses matchs. Aucune rencontre ne sera disputée entre 13h et 19h. La chaleur qui impacte aussi les lycéens qui passent le bac. L'Académie de Poitiers a annoncé que les épreuves orales du bac prévues lundi et mardi après-midi seraient reportées, devançant la probable alerte rouge canicule de ces prochains jours. Dans les écoles primaires aussi, certains établissements demandent aux parents qui le peuvent de garder leurs enfants à la maison. C'est le cas par exemple à Migné-aux-Anses, près de Poitiers, à l'école Scholcher, qui explique ne pas parvenir, malgré des efforts, à conserver un environnement frais. La conséquence de la chaleur, c'est aussi la sécheresse et les incendies. Hier à Magné, dans la Vienne, 35 hectares de cultures sont partis en fumée. 38 sapeurs-pompiers ont dû être mobilisés et ont permis de sauver une dizaine d'habitations qui étaient menacées par le feu. Dans la Vienne, une entreprise de Loudun spécialisée dans les travaux de toiture met en garde contre une technique d'arnaque qu'elle a constatée. Deux individus qui se font passer pour leurs employés frappent aux portes pour vous pousser à signer des contrats de travaux très chers et profitent de votre inattention pour voler en plus de l'argent chez vous. Ils ont déjà opéré à Mirebeau et Neuville-du-Poitou. Et puis si vous avez prévu de commander une pizza devant la Coupe du Monde par exemple, Sonia, il ne faut rien se refuser, vous recevrez peut-être une boîte Équipe SAM. C'est la campagne de prévention originale lancée par la préfecture de la Vienne qui veut vous rappeler de consommer de l'alcool avec modération et de surtout ne pas prendre le volant si vous avez bu, même si votre équipe perd, aucune excuse.
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0: Sonia, on le disait, il fait très très chaud là.
1: Ah oui, ça se confirme. Aujourd'hui, le département de la Vienne est en vigilance orange pour le phénomène canicule. Les Deux-Sèvres sont encore en alerte jaune, mais ça pourrait ne pas continuer. Il pourrait bien passer aussi à l'orange. Aujourd'hui, vendredi 19 juin, et donc officiellement, nous ne sommes pas encore en été. Les nuages vont se dissiper en fin de journée. Oui, parce qu'il va y avoir quelques nuages ici et là. Température maximale sur la Vienne, il va faire plus chaud a priori que sur les Deux-Sèvres. Aujourd'hui dans la Vienne, 35-38 degrés. On ne devrait pas dépasser les 36 degrés dans les Deux-Sèvres quand même. La nuit prochaine, des températures minimales attendues sur le Poitou entre 18 et 21 degrés. Et puis ce week-end, demain samedi 20 juin, des températures de 35 à 37 degrés avec un soleil, quelques nuages. Dimanche 21 juin, c'est la fête des papas dimanche et aussi la fête de la musique. Dimanche 21 juin, l'ensoleillement sera excellent. Et les températures frôleront les 40 degrés. On devrait être à 38-39, 40 degrés annoncés plutôt pour le début de semaine prochaine.
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1: Allez, dans le Nord-Pas-de-Calais, on est à Calais précisément aujourd'hui. On attend 27 degrés. Oh, on va tous partir en vacances là-bas. En attendant, voilà quelqu'un qui a passé une partie de son enfance à Calais.

0: Les 20 ans.
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0: Sonia Brunet. Au Futuroscope, actuellement en mission Bermude, a du succès avec son parcours qui éclabousse. Ah, il y a deux passes annuelles Futuroscope, là, dans le coffre. Alors vous nous appelez maintenant, vous essayez de trouver cette combinaison au 05 49 60 20 20. Et comme vous pouvez visiter trois lieux différents, vous pouvez aussi repartir ailleurs avec... Avec des entrées au Family Park, c'est à Sorigny, des jeux, des attractions pour toute la famille. Là aussi, il y a des jeux d'eau. Il y a des entrées au CGR de Buxerolles. On aime le cinéma, particulièrement lors de ces grandes chaleurs. Et puis, il y a des entrées pour le concert de Selassou. Ça, c'est mercredi prochain au Niort Jazz Festival. Vive les concerts en plein air. Allez, je vous attends dans la ferme du Poitou. Restez à l'ombre et venez avec nous. 05 49 60 20 20. Céline Dion nous chante le pouvoir de l'amour.

0: of Love, Céline Dion.
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0: Dans la ferme du Poitou, on va aller là, sur le tracteur avec qui ? Avec Romain. Bonjour Romain.
2: Bonjour.
0: Romain, vous nous appelez de Rouillé. Quel département ?
2: Oui. De la Vienne.
0: De la Vienne. Bah oui. Non mais j'ai toujours, il faut toujours me préciser. Romain, Rouillé donc dans la Vienne. Et vous êtes au boulot là ? Parce que je vois que vous êtes peintre en bâtiment.
2: Oui, je fais des volets dans mon garage au frais.
0: Ah ouais, ok, bah oui ça. Mais ça vous arrive d'être sur les chantiers là en ce moment ?
2: Ah bah bien sûr, bien sûr, bien sûr.
0: Et alors ? Il fait quelle température là sur les chantiers ? Vous bossez le matin ?
2: Très chaud.
0: Ouais, c'est ça. Est-ce que vous avez des horaires aménagés ?
2: On adapte les horaires, oui, exactement.
0: Ouais, il vaut mieux commencer plus tôt et puis rentrer à la maison après.
2: C'est ça.
0: Mm-hmm. Bon, Romain, on a deux passes annuelles pour le Futuroscope, là, dans le coffre. Bon, bah, évidemment, il faut le trouver, le coffre.
2: Oui.
0: C'est la moindre des choses et il faut trouver aussi la combinaison. Mais il y a de toute façon plein d'autres cadeaux. Allez, je vous donne tous les endroits où on peut aller. La mare aux grenouilles, le poulailler des Pictaves, la chèvrerie du Chabichou, l'enclos du Boddel, l'étape de la Partenaise, la forêt de Mélusine, l'atelier du Broyer et la boutique fermière. Voilà. Romain, on va où ?
2: Ok, la boutique fermière ?
0: Boutique fermière pour Romain, notre oui. peintre en bâtiment. Allez, c'est parti, Romain. Non, c'est pas parti. Pierre, il veut pas. Il veut pas que vous alliez dans la boutique fermière.
2: On peut aller ailleurs, hein, si jamais.
0: Je sais pas, il avait un petit souci. Qu'est-ce que j'ai, moi, à la boutique fermière ? Eh ben, j'ai deux entrées pour une partie de bowling au Game Park de Migné-aux-Anses. Vous en faites quoi ? Vous allez faire une partie de bowling avec les copains ou bien non ?
2: Non.
0: Non, il dit non, Romain. Non. Vous n'êtes pas bon au bowling ?
2: Si, pourtant, mais...
0: Bon, c'est pas ce que vous cherchez là tout de suite.
2: On a autre chose.
0: Allez, on va ailleurs.
2: Oui, c'est ça, la mémoire, par contre. La forêt de...
0: La forêt de Mélusine.
2: Oui.
0: Ouais, on y va, hein. Ok, la forêt de Mélusine. Zouille, c'est parti dans la forêt de Mélusine. Et là, j'ai deux entrées pour le Family Park. Vous avez des enfants, Romain ?
2: Oui, j'en ai trois.
0: Mm-hmm. Bon, eh ben moi j'ai deux entrées pour le Family Park qui se trouve à Sorigny. Sorigny, c'est en Indre-et-Loire. Vous êtes pas très loin de la Vienne, hein. C'est juste de l'autre côté.
2: Oui.
0: Et il y a plein de de manèges et de jeux. Enfin, c'est un truc pour y aller évidemment avec des enfants, quoi. Voilà. D'accord. Romain, qu'est-ce que vous faites ? Est-ce que vous gardez ces deux entrées pour Family Park ?
2: Je vais garder ça, oui.
0: Vous gardez ?
2: Ça me paraît correct.
0: Okay.
2: Pour les enfants, c'est cool.
0: Ouais. Qui ça va être le papa ce soir qui va avoir droit à plein de bisous ? Hein ? Ça va être ça, hein ? Oh, mon papa d'amour !
2: J'espère bien.
0: Mais oui, absolument. Romain, vous repartez avec vos deux entrées donc pour le Family Park à Sorigny, en Indre-et-Loire, vraiment pas loin du Poitou. Bon, bah restez bien à l'ombre et continuez tranquillement la peinture de vos volets. Salut Romain.
2: Merci beaucoup, bon courage.
0: Merci. 05 49 60 20 20. À vous de jouer.
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0: Amir, lui, nous repeint la grammaire.

0: parfaite pour moi.
1: Et ben voilà, parfaite pour lui, Amir, dans un instant, Mike Oldfield. On va fredonner.
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0: Like Moonlight Shadow, c'est Maggie Reilly, oui c'est elle, la voix féminine, avec Michael Field. On est dans la ferme du Poitou. Martine, bonjour.
1: Bonjour.
0: Martine, vous êtes une Africaine.
1: Exactement.
0: De la commune d'Effre, dans les Deux-Sèvres. Faites un petit tour en Vendée ce week-end.
1: Exactement, on va récupérer un petit peu de frais, en espérant.
0: Ouais, espérons. Je sais pas, j'ai pas regardé les températures. Vous avez regardé, vous, sur le littoral?
1: Oui.
0: Et alors?
1: 7 degrés de moins.
0: Oh, ah oui, quand même. Ah. Bon, bah, je crois qu'on va tous prendre notre pelle et notre seau pour aller sur le littoral et aller faire les baignassoutes, comme on dit sur l'île d'Oléron. Bon, Martine, en maillot de bain si vous voulez, on prend le tracteur maintenant et puis on va faire un tour. Alors, il y a l'enclos du Baudet, le poulailler des Pictaves, la boutique fermière, l'étable de la Partenaise, la forêt de Mélusine, la mare aux grenouilles, l'atelier du Broyer, la chèvrerie du Chabichou et puis aussi le verger de la Clochard. À votre avis, on va où?
1: Ah ben on va aller en forêt de Mélusine pour rafraîchir.
0: Oh mais non, on n'allait pas en forêt.
1: Bon alors on va aller sur l'atelier.
0: Oh bah non, mais Pierre a envoyé. Non, vous savez pourquoi je voulais pas que vous alliez dans la forêt de Mélusine,
1: oui,
0: Manon Nier. C'est que Romain a pris des cadeaux.
1: J'ai bloqué en plus.
0: Eh oui, vous avez bloqué. Mais je crois qu'avec la chaleur, ça ne nous rend pas brillants, hein,
1: ben
0: globalement.
1: Non, en fait, j'ai marqué, je vais passer la boutique, je vais passer la forêt.
0: On a l'esprit qui ne fonctionne pas très bien. Et ensuite, vous m'avez dit l'atelier du Broyer, c'est ça?
1: Exactement.
0: Bon, eh ben, on va à l'atelier du Broyer.
1: Ah, c'est gentil, merci.
0: Voilà. Atelier du Broyer, où? Eh ben, les deux passes pour le Futuroscope, ils sont là. Mais alors, il faut quand même ouvrir le coffre. Voilà, on est en présence du coffre à l'atelier du Broyer. Alors, ça veut dire, Martine de Effre, qu'il me faut une combinaison dont on ne sait rien pour l'instant. Mais on sait qu'il y a une lettre et on sait qu'il y a quatre chiffres. On ne sait pas du tout dans quel ordre. Donc, allez-y, jetez les chiffres, jetez la lettre et on vous écoute.
1: Allez, 4.
0: 4.
1: 1.
0: 1.
1: 3.
0: 3.
1: 2.
0: 2.
1: Et B.
0: B comme bébé.
1: Voilà.
0: 4. 1. 3. 2. B. Baby boom. Alors, c'est bien ça, hein, Martine?
1: Oui, oui, oui.
0: Allez. Pierre, que dis-tu du 4? Le 1? Le 3? Le 2? Le B, ça on l'avait déjà essayé à cet endroit et on sait que c'est pas fin. Bon Martine, allez, un dernier choix.
1: Poulailler.
0: Le poulailler. C'est parti pour le poulailler. Le poulailler. Ah, ouais, parler, ça colle. Ça poisse. Salut les poules. Qu'est-ce qu'on a dans le poulailler, Martine? On a un kit. Ah, bah, presque l'été. C'est dimanche l'été. Eh bien, on a dans ce kit un jeu de raquettes. Vous savez, les raquettes, là, en bois, ici, Poitou, c'est sur la plage. Vous faites ça, faites pas ça en plein cagnard. Hein. Vous attendez le soir, le petit matin. Et il y a un bouquin aussi, c'est un roman Noces de cendre aux éditions XO. Une histoire d'amour, mais un peu à sens unique, signé Mireille Calmel. Noces de cendre. Il est question d'une malédiction, figurez-vous. Qu'est-ce qu'il y a d'autre? Il y a la gourde, ici Poitou. Ça peut toujours servir avec les temps qui courent. Voilà Martine, votre petit kit pour aller à la plage.
1: Bon.
0: Bon,
1: oui. Bon, oui.
0: Allez, baignez-vous bien, profitez-en Martine. Et à bientôt sur ici Poitou.
1: Eh bien moi je vous remercie et je vous souhaite un agréable week-end.
0: On va s'appliquer à l'ombre. Salut Martine, au revoir.
1: Au revoir.
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0: Je vous attends, vous avez noté où était le coffre, vous avez noté d'autres cadeaux qui vous intéressent, bah, c'est le moment de nous appeler. 05 49 60 20 20, Sirima, elle s'appelait Sirima et Jean-Jacques Goldman l'avait repérée, il avait entendu cette voix, elle chantait dans la rue, dans le métro, ensemble ils avaient enregistré là-bas.

0: Elle était entrée dans la lumière aux côtés de Jean-Jacques Goldman, CIMA. Une vraie voix et une carrière se profilaient pour elle jusqu'au moment où son compagnon d'alors, un homme violent, l'a tout simplement tué.
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0: De quoi je vous parle après ça? C'est pas facile, hein? Non, c'est pas facile. Mais je peux vous dire que, logiquement, il y a le salon du livre de Montmorillon ce week-end. Sauf que, comme moi, vous avez bien noté qu'à Montmorillon, hier, on a enregistré cette température de dingue, plus de 40 degrés, 40,2 précisément. Donc, restez bien à l'écoute. D'ici Poitou, nous vous dirons si les choses bougent autour de ce salon du livre de Montmorillon. Logiquement, c'est bien samedi autour de la cité de l'écrit avec des gens comme Franks, Olivier, Gisbert, Mireille, Calmel, Luc Turland, etc. Encore faut-il que l'événement soit maintenu.
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0: De boogie woogie avant vos prières du soir. Bon, ben la chaleur, ça n'aide pas de toute façon au boogie woogie.

0: Guy avec le réjouissant Eddie Mitchell. Dans la ferme du Poitou, on est avec Isabelle de Chantecor. Bonjour Isabelle.
1: Bonjour.
0: Isabelle Chantecor dans les Deux-Sèvres.
1: Oui, c'est ça.
0: Combien d'habitants à Chantecor, à la louche?
1: Pas beaucoup, je dirais 300.
0: Ouais, c'est ça. Oh, je suis un peu déçue parce que je m'attendais à un nom des habitants, justement, un gentilé qui soit un peu canté, je sais pas quoi. Et ben non, vous êtes tout simplement des chanteux corpiens et des chanteux corpiennes.
1: Oui, tout simplement.
0: Vous n'êtes pas foulée hein, sur ce coup-là. Vous avez pu faire un truc plus sympa. Isabelle, vous êtes en train de faire des courses?
1: Oui, c'est ça.
0: Vous êtes là sous la clim ou
1: Oui.
0: Ouais, c'est
1: sous
0: ça.
1: La clim.
0: On recherche hein, en ce moment les endroits climatisés.
1: C'est ça.
0: Bon, alors, eh ben, je vous emmène, Isabelle, ma chante corpienne. Je vous emmène dans la ferme du Poitou, atelier du broyer, boutique fermière, étape de la partenaise, forêt de Mélusine, maro grenouille, poulailler des Pictaves. L'enclos du Baudet, le verger de la Clochard ou encore la chèvrerie du Chat Bichou. On va où?
1: Ah, alors on va à la forêt de Mélusine.
0: Non! Non, je veux pas. Je m'y oppose formellement.
1: Allô?
0: Oui. Qu'est-ce qu'il y a quand j'ai dit non? Ça va bloquer la
1: communauté.
0: On est en train de perdre Isabelle.
1: Allô?
0: Isabelle, ma poule. Allô, allô. Nous, on est là et on vous entend formidablement bien. Et pourquoi vous ne nous entendez plus? Bon, d'accord. Alors moi, je voulais pas que vous alliez de toute façon à la forêt de Mélusine parce qu'il n'y a plus de cadeaux dans cette forêt de Mélusine qui est très courtisée ce matin hein, parce que Martine y est allée aussi tout à l'heure. Bon, évidemment, il n'y avait plus rien. On n'a pas pu prendre grand-chose. Elle a complètement disparu, notre Isabelle. Bon, bah voilà. Isabelle, c'était un plaisir de parler avec vous. Bah, écoutez, moi, je vous propose qu'on essaie de la rappeler. Si au rayon, je ne sais pas quoi, où elle se trouve, elle nous entend, peut-être que ça ira. Isabelle, vous êtes là?
1: Oui, je suis là, je n'ai pas bougé.
0: Bah ouais, je ne sais pas ce qui s'est passé, ça a coupé. Bon,
1: mais
0: donc.
1: Vous n'entendez plus?
0: Je vous disais, non, n'allez pas dans la forêt de Mélusine, il n'y a plus de cadeaux. Donc, allez ailleurs.
1: Oui. Ah, bon, et ben, alors, on va aller. J'ai perdu du coup, ça m'a perturbé cette histoire de coupure, je suis désolée.
0: Qu'est-ce que j'ai, moi, à vous proposer? L'atelier du broyer, le verger de la Clochard, la chèvrerie du Chat Bichou, l'enclos du Baudet.
1: La chèvrerie, allez, allons-y.
0: La chèvrerie. On va à la chèvrerie. Isabelle, à la chèvrerie, c'est un bouquin pour le jardinage, édition Terre Vivante. Je valorise mes déchets avec des tas de conseils sur le paillage, quand le mettre en place, quand le retirer, quoi utiliser, évidemment compost et comment on combine tout ça. Est-ce que vous gardez ce bouquin, on arrête le jeu, ou bien vous ne le prenez pas, on va ailleurs?
1: Allez, on va essayer de tenter la chance ailleurs.
0: Allez, c'est où votre ailleurs à vous?
1: Il y avait quelque chose avec le broyer, je crois.
0: Oui, il y avait quelque chose avec le broyer. On y va. On y va, Martine. C'est parti. Direction. Pourquoi je vous appelle Martine? Isabelle. Mais ça va pas mieux,
1: pas.
0: Moi.
1: Je vais mettre ça. Vous n'avez pas la clim, sans doute.
0: Ben, si. Si. D'ailleurs, on dort tous ici, en fait. On ne bouge plus. C'est devenu notre maison. Isabelle, vous avez là le coffre avec à l'intérieur les deux pinces pour le futuroscope. Alors bon, lâchez-vous. Hein. Il me faut une combinaison qui comporte, dans l'ordre que vous voulez, quatre chiffres et une lettre. Allez-y, jetez-nous
1: quatre
0: en
1: chiffres.
0: Quatre chiffres,
1: alors,
0: une lettre. Vous mettez dans l'ordre que vous voulez.
1: Le 11 et le 15.
0: Non, alors, j'ai pas précisé. C'est de 0 à 9 inclus.
1: Ah, ouais. D'accord. Ouais. Alors, donc le 1.
0: Le 1.
1: Le 5.
0: 5.
1: Le 2.
0: 2.
1: Le 7.
0: Le 7. Et une lettre.
1: Le N.
0: Le N de Ninon. Voilà.
1: Oui. Noah, comme mon fils.
0: Eh ben voilà. Isabelle, votre combinaison 1-5-2-7-N. C'est bien ça?
1: Oui.
0: Alors, c'est ça. Pierre est à la technique. C'est le moment où il fait sa loi, le Pierrot. Le 1.
1: Ah.
0: Le 5.
1: Ah.
0: Le 2.
1: Ah.

0: camping au Game Park de Migné-aux-Anges, donc tout près. Pardon. Deux Poitiers, un petit bowling. Voilà, généralement, on passe un bon moment.
1: Les enfants sont contents.
0: Eh ben voilà, c'est pour vous, Isabelle, à Chantecor.
1: Merci beaucoup.
0: Bonne journée, au revoir.
1: Bonne journée, au revoir.
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Sia, Gimme Love. Je vous parlais il y a un instant du salon du livre de Montmorillon. Et vous avez été plusieurs, et je vous en remercie, à nous appeler pour me mettre les pendules à l'heure et me dire « Mais non, la ville de Montmorillon a annoncé d'ores et déjà le report de ce salon du livre qui devait se tenir donc dans la patrie de Régine Deforges, là, ce week-end. » Eh ben non, c'est reporté à on ne sait pas quand.

en attendant évidemment des températures plus propices à ce genre d'événement, parce qu'à l'heure où on recherche l'ombre, l'humidité et où chacun est invité à bien s'hydrater, évidemment on va pas aller en plein cagnard, même pour le plaisir de lire de bons bouquins. Merci à vous d'avoir réagi. Annulation donc pour ce week-end et report probable du Salon du Livre de Montmorillon. Ça, c'est vraiment une chanson qui marque une époque où ça clopait partout, y compris dans les studios de radio. L'amour, c'est comme une cigarette. Ouais, Sylvie Vartan.

0: Sylvie Vartan, à l'époque où sa blondeur incendiait le cœur des adolescents. Allez, tout de suite, on retrouve l'équipe, la fine équipe de Haut Taquet.
1: Et c'est la finale, la grande finale. On a deux candidats chacun. Je sais que c'est le Dami d'Hollande qui va gagner.
2: Oh, c'est pas sûr, ça. Je me suis battu quand même toute la semaine pour en avoir deux. C'est rare.
1: Ouais, mais c'est rare, mais bon. Comme d'habitude, vous inquiétez pas, Michel.
2: Est-ce que vous pouvez me laisser juste une fois, s'il
1: allez,
2: vous plaît,
1: à tout de suite.
2: Une fois.
1: Allez, à tout de suite.
2: Non,
1: allez, jingle.
2: Il reste 4 semaines. Merci.
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0: que tout au monde. Pascal Obispo sur Ici Poitou.
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0: Ici Poitou, il est maintenant midi tout rond. Les infos avec vous, Apolline Carré-Guilhem.
2: La chaleur et la sécheresse qui s'installent dans le Poitou, dans les Deux-Sèvres, alerte jaune canicule. Dans la Vienne, on est déjà en alerte orange et ça arrive bien plus tôt que d'habitude. Conséquence, les agriculteurs sont encore en plein dans les moissons et le risque d'incendie dans les champs est très fort. Il faut donc s'organiser pour faire front commun et sauver les cultures, comme l'explique Étienne Marolo, président d'une coopérative d'agriculteurs qui mutualise le matériel à Neuilly-le-Billet.
3: D'habitude, les sécheresses, on les avait plutôt au mois de juillet, quand les moissons étaient assez avancées. Là, on a commencé lundi, donc si les parcelles de céréales brûlent avant d'être coupées, c'est vachement moins facile à arrêter pour les pompiers aussi. L'extincteur, c'est pas ce qui arrête un feu, il faut vraiment être là au tout début, mais à la vitesse où ça part, c'est vraiment dans les secondes qu'il faut agir pour l'arrêter à l'extincteur. Donc nous, on déchaume sur une largeur et on inonde avec la tonalisier pour faire un pare-feu.
2: Tonalisier qui est rempli d'eau pour l'occasion, c'est ça?
3: Ah ben, elle est tout le temps pleine d'avance pour être prêt à déverser dès qu'il y a besoin. On a des groupes WhatsApp pour travailler, mais qui servent aussi à ce genre de choses. Dès qu'il y en a un qui aperçoit un truc, il notifie sur WhatsApp. Puis on s'organise pour que l'ensemble des déchaumeurs et puis la tonalisier, il y ait quelqu'un dessus pour être à l'aide des pompiers.
2: Étienne Maroyo à Neuilly-les-Aubiers. Les 80 agriculteurs adhérents de la coopérative sont invités mardi à une réunion avec les pompiers pour apprendre à travailler au mieux ensemble sur les départs de feu. Le feu, justement, qui a ravagé 35 hectares de culture hier dans la Vienne à Magny. Les 38 pompiers mobilisés sont parvenus à fixer le feu un peu avant 20h, sauvant une centaine d'hectares qui étaient menacés et une dizaine d'habitations. La chaleur qui a aussi des conséquences sur les lycéens qui passent le baccalauréat. À l'annonce des températures suffocantes prévues lundi et mardi, la préfecture a pris la décision de déplacer les épreuves orales du bac prévues le lundi et le mardi après-midi. Elles devraient être repoussées à la semaine prochaine. Côté école primaire, certains établissements ont de leur côté demandé aux parents qu'ils peuvent de garder leurs enfants à la maison. C'est le cas par exemple à Migné-aux-Anges, près de Poitiers, à l'école Scholcher, qui ne parvient pas à conserver un environnement frais, malgré ses efforts.
0: En basket, pas de montée en Betclic élite pour Poitiers.
2: Et non, le PB 86 n'a pas réussi à battre Pau en match 3 de la finale des play-offs d'Elite 2. Après un beau match 73-86, Pau monte en Ligue supérieure. Mais les Poitevins n'ont pas démérité. Ils ont tenu tête au Béarnais jusqu'à 5 minutes avant la fin. L'entraîneur Poitevin Andy Thornton-Jones n'a pas de regrets.
4: On est à plus 1 au début du quatrième quart-temps. Il y a 70-70 à 5 minutes de la fin. Tous les chiffres montrent que c'est deux équipes qui sont très proches. Si ce n'est les 16 lancers francs à 0 dans le quatrième quart-temps. Je crois qu'il y avait 19 lancers francs à 17 au début du quatrième, et après il y a 16 lancers francs à 0 dans le quatrième. Ça pèse quoi, ça pèse. Je pense que la saison elle est exceptionnelle. Il manque juste 5 minutes à la fin pour qu'elle soit encore plus exceptionnelle, mais la saison elle est exceptionnelle. Avec Vichy, on avait l'équipe la plus jeune de la division. On a démarré la saison avec un 0-3, avec des cadres qui étaient blessés. Il y a eu des soirées mémorables quand même, que ce soit à la maison, à Saint-Éloi, où on a fait tomber beaucoup de gros, à l'aréna. Des guichets fermés, des éclosions de joueurs. Et après, des playoffs, ils sont mémorables, les playoffs. Match mythique. On a porté haut les couleurs de Poitiers pendant la saison. On a vraiment mis Poitiers sur la carte. Et on a montré qu'on est une vraie terre de basket. Et si on peut continuer à grandir, continuer à structurer, je pense qu'on retrouvera Poitiers dans des saisons comme ça.
2: Le PB 86 qui devrait organiser bientôt un moment de célébration avec les supporters à Saint-Éloi pour féliciter les joueurs de cette grande saison avant qu'ils ne partent en vacances. En Amérique du Nord, la Coupe du Monde de football continue ce soir. Les États-Unis, pays hôte, affrontent l'Australie. Les deux pays ont remporté leur premier match, coup d'envoi à 21h. Et puis si vous avez prévu de commander une pizza pour voir le match, eh bien pourquoi pas, vous tomberez peut-être sur l'une des 8300 boîtes Équipe SAM. 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
2: Sonia, est-ce qu'on peut espérer un tout petit peu de fraîcheur pour ce week-end ?
0: Non. Non, mais non, clairement. Et puis on attend des grosses chaleurs encore plus pour lundi, mardi. Bon, alors aujourd'hui, on a jusqu'à 36 degrés sur les Deux-Sèvres, jusqu'à 37, 38 degrés sur la Vienne. La Vienne qui est en vigilance orange pour le phénomène canicule. Les Deux-Sèvres sont pour l'instant en alerte jaune. La nuit prochaine, les minimales 18 à 21 degrés. Demain, 35, 37 degrés pour samedi. Dimanche, ça grimpe jusqu'à 38, 39 degrés. Voilà. Je vous souhaite quand même un excellent week-end. Allez, et on reste au taquet, à l'ombre.
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0: Bonjour la France, bonjour la France qui a chaud. J'espère que tu vas bien la France, aujourd'hui c'est la finale. Ça va Éric Bastien ?
6: Écoutez, on a égalité, c'est ça la parité Madame Damido. 2-2 aujourd'hui, je suis content.
0: Bien sûr. Alors à l'issue de cette magnifique finale, il y a deux prix. Le premier prix, c'est simple. C'est 2 jours en famille ou entre amis, puisque c'est un séjour pour 4 au Festival des Grandes Marées à Julouville, au cœur de la baie du Mont-Saint-Michel. Alors vous allez pouvoir écouter plein d'artistes, mais vous allez surtout écouter Kenji.

0: sur place pour 4, une nuit avec petit déjeuner à l'hôtel du musée de Granville et 100 euros de carburant pour y aller. Si vous ne gagnez pas ça, quel est le deuxième prix?
1: Eh ben dans les groupes, il y aura Joe Malongo. Ça, c'est Joe Malongo avec ses musiciens. On les écoute depuis le début, les mariachi Malongo. Leurs trompettes, ils sont là. Ils vont vous donner le meilleur des concerts. Mais accessoirement, ils prendront le temps de fabriquer une machine, 32 dosettes et 6 verres en verre à gagner aujourd'hui.
0: Allez, Kinan, jingle. Alors, on appelle Leïla, Marie-France, Christophe et Aurélie. Comment ça va, les finalistes?
1: Bonjour.
2: Bonjour.
1: Bonjour.
3: Ça va beaucoup. Bonjour Eric.
1: Bonjour.
3: Bonjour Valérie. Bonjour à toute votre équipe.
0: Bonjour tout le monde. Alors, on va faire une première demi-finale, Leïla contre Marie-France. Ce qui veut dire que Cricri et Aurélie, vous pouvez aller jouer et vaquer à vos occupations. Alors Leïla, tu as joué avec nous lundi, tu as été brillante, hein, 22 points, magnifique. Voilà, totalement sans faute, hein, voilà. Tu es mariée à Thibault, tu habites à Estrée, tu joues avec Issy-Nord, parce que Estrée, c'est dans le Pas-de-Calais. Tu vends des chichis, des gaufres et des crêpes à Berck. Et quel temps il fait aujourd'hui à Estrée?
2: Ah, il fait super beau, super chaud, donc tout va bien.
0: Ah, super beau, super chaud. Tu vas aller te baigner, ouais, tu crois?
2: Je ne sais pas, peut-être.
0: Qu'est-ce que tu vas faire ce week-end?
2: Ce week-end, je travaille. Donc, je ne vais pas profiter beaucoup du soleil, mais il y a de l'animation, il y a des concerts, tout ça, donc c'est chouette.
0: Oh, bah, c'est bien, oui, parce que je rappelle que dimanche, c'est la fête de la musique quand même. Hein.
1: La fête des pères.
0: Oui, d'accord, mais enfin, c'est aussi la fête de la musique. Voilà.
1: La fête des pères aussi. Ouais.
0: Bref, alors.
1: La fête quoi, dimanche? Bon.
0: Voilà, voilà. Il paraît que tu as un petit défaut dont on n'a pas parlé lundi. Tu n'aimes pas reconnaître que tu as tort.
2: Non, mais parce que j'ai jamais tort, je me trompe, c'est tout.
0: Bien sûr, évidemment, évidemment, bien sûr, elle ne se trompe pas. Ah là là là là. Bon, bah écoute, j'espère que tu ne vas pas te tromper sur la première question qui peut te permettre de gagner le premier point. Tiens, je te mets un petit coup de Stomy Bugsy.

0: ce que j'aimais cette chanson. Alors écoute bien, la fête des pères, évidemment, c'est dimanche. Eh bien, il paraît que ça a été popularisé en France grâce à une marque de briquets. Est-ce que c'est vrai que la fête des pères a été popularisée en France par une marque de briquets? Vrai ou faux? Top chrono, 5 secondes.
1: Je disais vrai.
0: Eh ben, t'as bien raison, parce que la marque de briquets Flaminaire en 1952 lance la campagne publicitaire pour la fête des pères. Et du coup, pof, ça a pris. Et du coup, bah, c'est rentré dans les habitudes des Français. Donc, bonne fête à tous les papas pour dimanche. Et voilà, Leïla, premier point.
2: Exactement. Marie-France était avec nous mardi. Marie-France, nous avons fait équipe. On ne change pas une équipe qui gagne aujourd'hui, vendredi. T'es d'accord?
1: Oui, tout à fait.
2: Oh, oui. T'as une Quénois sur Dole, dans le Nord, encore le Nord, qui est représenté. Et, je ne me trompe pas si je dis que c'est ton anniversaire aujourd'hui?
1: Non, c'est bien ça.
2: Eh ben, bon anniversaire.
0: Joyeux anniversaire.
2: Mais quel plus beau cadeau que de t'offrir le séjour, bien sûr. On va tout faire pour que ce soit le cas. Bon anniversaire, effectivement, Marie-France, qui est mariée à Christian, rappelons-le, qui a deux enfants, Anaïs, qui a 40 ans, et Julia, qui a 34 ans. Est-ce que tu as des petits coins d'ombre à nous recommander dans ta région, là, ce week-end? Tu sais où tu vas aller un peu pour être au frais?
1: Ah, oui, bon, en fait, nous, on est au bord de la Deule, qui est un canal. Et on a la Lys qui est tout près, et là, c'est la Lys qui sépare la France de la Belgique. Mmh. Et on est souvent en Belgique, il y a un petit bar où il y a effectivement beaucoup d'animations le samedi et le dimanche, des petits orchestres, voilà, qui jouent du jazz, du rock, etc. C'est sympa, on est à l'ombre. C'est super sympa.
2: Bon, c'est un bon plan. Non, mais c'est bien. Ah, mais c'est vrai qu'on va un peu chercher les coins d'ombre là ce week-end. J'espère que chez toi il fait pas trop chaud. T'as quelle température aujourd'hui dans le Nord à Quénois-sur-Deule?
1: Ici, c'est 30 degrés déjà.
2: Ouais, 30 degrés déjà. Ah. Avec le pic de chaleur attendu lundi et mardi. À la retraite de travail dans le groupe EDF, on l'a dit, hein, toute ta carrière. Oui. On est ravis de te retrouver en tous les cas, Marie-France. Et on va t'offrir un premier point tout de suite avec une première question.
1: Oui.
2: Tu aimes le Nutella?
1: Oui.
2: Oh, ça, c'est la musique du Nutella.
0: C'est dégueulasse, le Nutella.
2: Non, c'est bon quand même.
0: Non.
2: Non, c'est bon.
0: Non, c'est pas bon pour la santé, le Nutella. C'est plein de saloperies. Non.
2: Récemment, Ferrero a lancé un Nutella à la patate douce, testé uniquement sur le marché américain. Moi, je l'affirme. Après, est-ce que c'est vrai? Est-ce que c'est faux? Tu as 5 secondes pour y réfléchir, Marie-France. Parti. Vite. Comment?
1: Faux.
2: Faux, bien dit faux. Oui, tu as raison. La nouveauté s'appelle en réalité Nutella Peanut. C'est une version à la cacahuète, hein, ce que veut dire peanut. C'est la première nouvelle saveur officielle de Nutella depuis plus de 60 ans d'existence et c'est déjà commercialisé en Amérique du Nord. Bah là, c'est assez récent, hein, depuis le mois d'avril. C'est pas arrivé chez nous encore.
0: Bah tant mieux. Alors, Leïla, un point. Marie-France, un point. C'est une petite égalité parfaite.
2: Oui,
0: ici,
2: c'est bien.
0: Bravo.
2: Ça.
0: Et là, tout de suite, on va parler de femmes. On va parler de femmes libérées. 1984, Cookie Dingler. Ne la laisse pas tomber.
2: Ah non.
0: Elle est si fragile, vous écoutez ici, vous chantez, on vous aime, à tout de suite.

0: pas tomber.
1: Évidemment, on va pas laisser tomber. Cookie Dingler, 1984, tu l'as dit Valérie, joli souvenir sur ICI.
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0: Et ICI, nous sommes avec Leïla et Marie-France qui jouent toutes les deux pour ICI Nord. Le Nord s'affronte, mon Dieu. En plus, elles sont à égalité, c'est magnifique. Alors, Leïla, il paraît que tu t'adores voyager avec ton mari, les Hautes-Pyrénées, la Normandie, et bientôt, t'aimerais bien visiter l'Ardèche.
1: C'est une bonne réponse.
0: Leïla ?
1: Leïla n'est plus.
0: Leïla ?
1: Alors, elle a peut-être perdu.
0: Tu nous as quittés ?
1: Ah, on va la rappeler.
3: Bon, bon. Vous m'entendez ?
0: Ah, là, je t'entends. Ne bouge plus.
3: Ah, bon. Oui, je disais que oui, on aimerait bien aller visiter les Gorges du Verdon.
0: Ah, c'est très beau, les Gorges du Verdon. C'est magnifique.
3: Apparemment.
0: Ah, oui, c'est très, très beau. Et alors, il paraît que tu aimerais aussi visiter l'Égypte.
3: Oui, c'est un rêve qu'on a depuis qu'on est tout petits tous les deux. Et on se dit pourquoi pas. Pour notre voyage de noces.
0: Oh, mais oui, il fait une petite croisière sur le Nil, là.
3: Ah oui.
0: Ah oui, bah oui, c'est bien, on adore.
1: Il fait chaud là-bas.
0: Oui, il fait chaud, mais enfin, c'est très très beau quand même. Hein,
1: c'est vrai.
0: On adore. Alors, ma chérie, c'est l'heure du quiz musical. Tu vas avoir deux tubes de l'été à reconnaître. Tu vas écouter un extrait, c'est l'un derrière l'autre, et tu devras me donner les deux artistes qui chantent. Écoute bien.
3: Ok. C'est...
0: C'est les années 80, qui est le groupe qui chante ?
3: Élégance Vacances.
0: Oh là là, Élégance Vacances, vacances, oublie tout. Oui, alors, est-ce que c'est Élégance ? Bien sûr que oui.
1: Bravo.
0: Vacances, j'oublie tout.
4: Vacances.
0: Plus rien à faire du tout. Je m'en vais en l'air, ça c'est super. Voilà. C'est fou. Alors, attention, là, c'est un artiste des années 90. Écoute bien.

0: c'est qui chante?
1: C'est Lou Bega, Mambo Number 5.
0: Et c'est Lou Bega. Eh oui, Lou Bega, magnifique.
2: Ça lui fait 3 points, ça.
0: Bah, ça lui fait 3 points.
2: Bon, Marie-France, on joue avec les tubes de l'été, entre autres. Hein, d'ailleurs, on jouera avec tous les tubes de l'été dans Au Taquet, puisqu'on sera là jusqu'au 17 juillet avec Valérie.
0: Absolument.
2: Exactement. Bon, Marie-France, j'ai quand même une petite anecdote, on l'a dit. Le Nord s'oppose, on va voir dans un instant. Et je te souhaite d'arriver en phase finale. Il t'arrive un truc pas drôle, assez régulièrement, c'est franchement pas drôle, c'est que tu te fais cambrioler, toi. C'est devenu une habitude à la maison. Hein.
1: Oui, trois fois.
2: Oui, bah quand même, c'est quand même beaucoup. 3 cambriolages. Alors, ce qui est amusant, c'est que à chaque fois, on te pique le lecteur DVD et le même film que tu rachètes et qui t'en repique à chaque fois.
1: Oui, le cinquième élément, on me l'a piqué 3 fois.
2: Non, mais ça paraît dingue, c'est-à-dire le lecteur DVD ou le magnétoscope et à chaque fois, le cinquième élément, systématiquement.
1: Voilà.
0: Ce film, il faut plus racheter. Hein.
1: Non, mais je l'ai racheté, j'ai attendu 5 ou 6 ans avant de
2: racheter. C'est dingue. Mais ils le savaient, ils sont revenus dès que tu l'as racheté. Ah, il y a un truc avec le 5
1: ans. C'était incroyable.
2: Non, mais ça, c'est pas drôle. Hein. Franchement, à qui ça arrive, c'est pas un bon moment à passer. Courage à ceux à qui ça arrive en ce moment.
1: Ouais.
2: Bon, allez, nous allons jouer tout de suite avec 2 tubes, je te l'ai dit. Hein. C'est 2 tubes de l'été. Il y a possibilité de marquer 2 points, ce qui ferait que vous seriez à égalité. Voyons comment ça se passe. On est pile dans un tube des années 2000 et je crois que Valérie kiffe bien ce titre.

0: Alors, qui chante? Est-ce que tu as reconnu? Quelques secondes pour y réfléchir.
1: Camaro.
0: Oui, Camaro.
1: Femme like you.
0: Tu dis Camaro.
2: Camaro.
0: Camaro, oui.
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0: Ah, c'est bien, ça permet de s'ambiancer, c'est plutôt cool hein, pour un début de week-end. Voici un deuxième titre, on est encore une fois dans un tube, je pense que ça devrait aller, on y va.

0: Eh bien, qui chante? On y va.
1: C'est Mano.
2: Eh oui.
0: C'est Mano. Mano.
1: Oui. Mano, M-A-N-A-U.
0: Oh là là, la même l'orthographe.
2: Et qui c'était le fils du forgeron? Il s'appelait comment, le fils du forgeron? Hakim.
0: Bravo, en tous les cas.
2: Et 3-3, ça va être facile de départager ça encore. Bien, allez, c'est l'heure d'écouter. Ah, on adore. Voilà, vous êtes invité, vous avez pas envie de sortir.
0: Ouais.
2: Ça arrive à tout le monde, hein. On a prévu un truc. Et puis, au dernier moment, on a un peu la flemme. Benabar. Eh ben, Benabar, il nous a expliqué comment ça fonctionne. Ouais. Vous écoutez ici, on écoute Benabar. À tout de suite.
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1: Ah, moi, je viens au dîner, moi. Ah, mais tu m'invites ce soir dans mon dîner? Il n'y a pas un dîner ce soir?
0: Non, pas du tout.
1: C'est quand? C'est demain?
0: Non plus.
2: Ah là là.
1: C'est quand ce dîner?
3: On est au taquet.
1: Tu ne m'invites pas?
0: Non, bah, j'ai pas de dîner, là.
1: D'accord.
0: Alors, Leïla et Marie-France jouent l'une contre l'autre, et pourtant, elles jouent toutes les deux pour Ici Nord. Laquelle des deux sera sélectionnée pour la finale? On ne sait pas. Est-ce que tu t'es tiré les cartes, Leïla? Est-ce que tu sais?
4: Non. Alors,
0: non?
4: Non, là, je l'ai pas fait, non.
0: Oh là là là là là là là là, il faut savoir que, on l'a dit, hein, Leïla, elle adore l'astrologie, elle est comme moi, elle demande tout le temps les signes astrologiques des gens. Voilà, mais oui, c'est comme ça.
4: D'ailleurs,
0: c'est...
4: Marie-France est Gémeaux aussi, elle est née aujourd'hui.
1: Ah oui, Marie-France.
0: Marie-France, t'es Gémeaux?
4: Oui, tout à fait. Bah, tout exact. À fait Gémeaux.
0: C'est dur, c'est dur les Gémeaux. Hein.
4: Ah ouais. Oh, non.
0: Ça peut durer, mais je sais, tu n'as jamais tort, mon petit chat. Alors, dis donc, Leïla, il est quel signe, Thibaut? Je ne me rappelle plus.
4: Scorpion.
0: Ah, c'est pas mal, le scorpion. C'est pas mal, ça se pique tout seul, c'est bien. Bah, c'est vrai, écoute. Bon, comme je ne sais pas si tu vas aller en finale ou pas, et que j'ai quand même envie de t'encourager à ce que tu sois prête, je vais te faire écouter un artiste que tu adores pour que tu te sentes bien. On va écouter Bad Bunny.

0: connais pas Bad Bunny?
1: Si, mais bon, il est beau comme un camion. C'est pas ma cam, quoi.
0: Oui, bah, il est très très beau quand même. Alors,
1: en même temps, est-ce que c'est beau un camion?
0: Oui, c'est très beau un camion.
1: Un camion, c'est beau.
0: Bah, bien sûr.
1: À 38 tonnes.
0: Oui, ouais, tout est beau dans le camion.
1: Okay.
0: Voilà, alors, écoute-moi bien, ma chérie. C'est très très important que tu ailles en finale. Quel objet télépiloté permet aujourd'hui de réaliser facilement des images aériennes impressionnantes? Quel objet télépiloté permet de réaliser facilement des images aériennes? Top chrono.
2: Un drone.
0: Alors, est-ce que c'est la bonne réponse? Oui. Ça te fait 5 points, bien sûr que c'est un drone, voilà, il y en a... T'as 8 points, c'est
1: bravo.
0: Là, c'est magnifique.
1: On salue les équipes d'ici Drone Ardèche, bien sûr. Voilà.
0: Je demande pardon à ces deux départements que j'aime de tout mon cœur.
1: Elle était pas mal quand même, celle-là. Bon, Marie-France, bon anniversaire. Oui, c'est l'anniversaire de Marie-France, notre petite Gémeau. T'es née à quelle heure? C'est peut-être pas encore fait, hein? À quelle heure?
3: Non,
1: 20h. Ah, tu vois?
0: Voilà.
1: Donc, on souhaite pas bon anniversaire. Ça se fait pas avant. On va recommencer l'émission parce qu'on t'a souhaité ton anniversaire. On m'a toujours dit que la tradition, fallait pas le souhaiter avant.
0: C'est un truc. Mais c'est le jour d'avant, pas 5 heures avant.
1: Non, c'est pour la fête. La fête se souhaite
0: oui,
1: la
0: oui,
1: veille.
0: Oui, allez, bien sûr. Et
1: là,
0: ouais,
1: si,
0: ouais,
1: si,
0: ouais
1: si,
0: bah
1: si,
0: oui,
1: si.
0: Écoute,
1: écoutez,
0: bien sûr.
1: Référence, tout le monde. En parlant de la ref, Jean-Philippe Janssen en ce moment.
0: Oui,
1: hein.
0: Mon Titi.
1: Vous l'avez bien vendu. C'est l'entretien à retrouver sur YouTube, la ref avec Valérie Davidot et Jean-Philippe Janssen. Tiens, Marie-France, avant cette dernière question, je rappelle que cette semaine, pour ceux qui n'étaient pas là.
0: De toute façon, je rappelle pour Marie-France que même si elle gagne, elle ne gagne pas. Hein.
1: Ça suffit.
0: Donc, voilà.
1: Ça suffit.
0: Bah, c'est la vérité, il faut lui dire la vérité.
1: Oui, mais j'y vais en douceur. Marie-France, elle a du. Marie-France, elle a du jukebox, elle a du 45 tours. C'est une collectionneuse de disques et pour te faire plaisir, ce que tu écoutes à la maison, c'est ça.
0: Yeah, on m'a trop donné. C'est Johnny White.
1: Johnny White. Barry Hallyday.
0: Barry Hallyday.
1: Magnifique. Et deux jukebox qui jouent en même temps là. Bon, oh, c'était ouais, Barry White. Ouais, mais, non, mais t'aimes Presley.
0: On
1: Johnny,
0: adore Barry White.
1: Bon, alors qu'est-ce que c'est? Pourquoi elle a pourquoi qu'est-ce
0: mais parce que Leïla a 22 points, Marie-France en a 16. Même si elle marque,
1: oui.
0: Bah, c'est Leïla qui gagne.
1: Marie-France, Marie-France. Marie-France.
0: Mais partons avec l'honneur. Avec l'honneur.
1: Parce qu'on récompense le parcours dans son ensemble. C'est vrai que voilà, Marie-France. Bon, question. Quel célèbre Français créateur de chaussures de luxe est mondialement connu pour ses célèbres semelles rouges? Top chrono, Louboutin. 10 secondes. Ouais, Louboutin, on va pas perdre de temps. Oui, c'est effectivement Louboutin, Christian Louboutin, avec cette signature depuis 1993. Tu pars avec les honneurs, ouais. Mais ça ne suffit pas.
3: J'aurais bien aimé un cadeau pour mon anniversaire.
1: Bien sûr, je comprends très bien. Alors, tu ne quittes pas, je te passe Maître Cadeau et je laisse Maître Cadeau se débrouiller.
0: Voilà, peut-être qu'on pourra te donner des petites places de cinéma.
1: Ouais.
0: Allez, on verra, je me débrouillerai.
1: Toujours faire plaisir.
0: On se débrouillera.
3: Bon. Merci à toute l'équipe, en tout cas.
0: Je te remercie à toi.
3: Valérie,
1: merci Marie-France.
0: Hein. Allez, Marie-France, tu as bien joué, Leïla, t'as compris? Tu vas en finale.
3: Bravo, Leïla.
0: Bon, allez, Leïla en finale. On va voir tout de suite entre Christophe et Aurélie qui ira. Mais pour l'instant, c'est la réclame. Mais pas que. C'est l'actualité de vos régions grâce aux 44 locales de votre radio ici. À tout de suite.
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6: 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Mais on a du mal à le croire, mais oui, le Festival Ludique International de Parthenay en est déjà à sa 4e dizaine. 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
0: Alors, je rappelle que Leïla est qualifiée pour la finale dans quelques minutes. Je rappelle les cadeaux. Le premier prix, c'est 2 jours en famille ou entre amis au Festival Grande Marée à Julouville, au cœur de la baie du Mont-Saint-Michel, pour écouter Kenji, Julien Clerc, Benabar, Zaz, Christophe Maé et les Cooks. Vous dormez à l'hôtel du musée de Granville. Vous avez la nuit offerte avec le petit déjeuner. 100 euros de carburant pour aller là-bas. Et si vous ne gagnez pas ça, vous gagnez la magnifique machine à café expresso Malongo, c'est 32 dosettes et c'est 6 verres en verre. On accueille tout de suite Christophe et Aurélie. Comment ça va les amis?
8: Bonjour, eh ben ça va. Bonjour, rebonjour Valérie, bonjour Eric.
1: Salut.
8: Et bonjour à Aurélie.
0: Aurélie, t'es là?
1: Elle est là Aurélie? Bon. Aurélie.
0: Alors, on va jouer. De toute façon, on joue avec Christophe ici, Brazizel, mon petit breton qui a gagné hier, qui est conduit.
8: Pourvu que ça dure.
0: Bah, pourvu que ça dure, qui a un chat psychopathe, hein, Dexter, qu'on appelle Titi. Voilà. Et alors, on n'en a pas parlé hier, parce qu'on sait qu'il a une asso qui sauvegarde le patrimoine breton. Mais on a parlé de sa passion pour la vitesse, etc. Mais on n'a pas dit qu'il collectionne beaucoup de livres. Tu as des revues sur l'aviation, la Formule 1. Hein, d'ailleurs, t'es passionné de Formule 1.
8: Oui, c'est vrai. Je suis passionné de F1.
0: Voilà.
8: Depuis très longtemps.
0: Et pareil que tu as été au Brésil, ben oui.
8: Oui, j'ai été voir le Grand Prix du Brésil à Interlagos.
0: En quelle année?
8: Oh, ça date. C'était en 1999.
0: Ah ouais.
8: Ça commence à faire vieux.
0: Ah oui. Alors, tu as des maquettes de voitures?
8: Oui, de Formule 1. J'ai 2 vitrines.
0: Alors,
8: j'en ai tellement que maintenant je ne collectionne plus que les belles voitures qui gagnent des courses et celles qui gagnent les championnats de Formule 1 tous les ans. Pas plus. Ma femme n'en peut plus.
0: Bah, tu m'étonnes. T'as combien de maquettes en fait?
8: J'en ai 180.
0: Ah ouais, une pensée émue pour Marie-Noël. Ta femme.
8: Ce ne sont pas des maquettes, ce sont des petites voitures de la marque Mini Champ.
0: Ah oui, d'accord.
8: Des répliques vraiment.
0: Magnifiques.
8: Qui valent 45 euros, échelle 1,43.
0: Okay.
8: Parce que les 1/18e prenaient trop de place, j'ai arrêté.
0: J'ai compris.
8: Elles sont chez mon fils dans un champ. Okay.
0: Bon, tu vas tout de suite remporter le premier point avec la première question. Vrai ou faux? Pour te mettre dans l'ambiance, je te mets une chanson.
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0: On va parler des râleurs, on va parler d'Éric Bastien et des hommes en général.
1: Bien sûr.
0: Écoute bien, des scientifiques ont calculé que râler, ça brûle autant de calories qu'une marche rapide. Est-ce que c'est vrai ou faux que râler brûle autant de calories qu'une marche rapide? Top chrono, 5 secondes.
8: Eh bien, je veux dire que non.
0: Bah t'as bien raison.
1: Ah, sinon je serais mince.
0: Sinon bah oui, comment te dire. Alors oui, parce que parler, s'agiter, s'énerver, ça fait dépenser de l'énergie, mais on est très loin des calories lorsque tu fais de la marche. Bravo, un point pour Christophe.
1: Aurélie est avec nous, elle est de retour. Aurélie qui habite à côté de Saint-Étienne.
10: Bonjour.
0: Alors je vais avoir ça toute la journée dans la tête.
1: C'est les verts.
0: Je suis rentrée chez moi. Non mais sérieusement, je suis rentrée chez moi mercredi. Je chantais ça, mon mec m'a dit. Ça, t'as craqué ou comment ça se passe?
1: Ah là là, Dominique Rocheteau, Jean-Michel Larquet, les grands là de l'épopée des verts.
10: C'est ça.
1: Et ouais. Exactement.
0: Manu fait. France, moi j'ai le t-shirt vert.
1: Battenet, tout ça. Ben oui. Tu habites à Riorges, c'est dans la Loire, donc c'est effectivement pas très loin. C'est à combien de kilomètres de Saint-Étienne d'ailleurs, Aurélie?
10: 3 quarts d'heure.
1: Oui, bon, voilà, la vol d'oiseau, c'est pas bien loin, on est d'accord. Bon, t'étais avec nous mercredi, t'as bien joué, bon, t'es ma candidate. On signale déjà que Marie-France, je l'ai perdue. Donc Aurélie, ne me reste plus que toi, pour éventuellement être dans la gagne ce vendredi. Je compte.
10: Dami d'Hollande.
1: Coiffeuse, qui a toujours rêvé de faire ça, tu nous l'as dit, tu nous as parlé de la coupe espagnole, la Miniamal, hein, qui est un peu à la mode cet été, je me souviens très bien. Bon, comment ça va depuis mercredi? Pas trop chaud?
10: Bah écoutez, oui, il faut... Faut rester à l'ombre, à l'intérieur.
1: Ah oui.
10: Faut être tout frais, quoi.
1: Bah, c'est ça. Bon, ça va. C'est, t'as ce qu'il faut. T'as des petits coins d'ombre un peu près de chez toi. T'as des piscines, des lacs. Ouais, des choses.
0: Faut squatter les copains qui ont des piscines.
1: Bah, ouais, ouais. On va plus pas trop s'agiter. Rester tranquille. Aurélie, oui. On va jouer tout de suite avec un premier point. Encore une fois, Aurélie, n'oublie pas. Je n'ai plus que toi.
0: La pression que tu mets.
1: Plus que toi.
0: Allez.
1: Un extrait, écoute. Ça, c'est le générique de Jeux sans frontières.
0: Ah ouais, génial.
1: Quelques années de mémoire sur Antenne 2.
0: Ah bah, c'est il y a longtemps, hein, j'étais petite. Hein.
1: C'était Guy Lux, je crois, qui avait créé ce truc-là. Jeux sans frontières. Vous étiez petite ? Tu étais petite ? Jeux sans frontières ?
0: Ouais.
1: Non, je suis 80.
0: Bah, j'étais petite.
1: Oui, tu n'étais pas jeune.
0: Voilà.
1: Je n'étais pas née. La question, la voici, elle vaut un point. Le Liechtenstein n'a aucune frontière avec l'Allemagne. Est-ce que c'est vrai ou faux? Le Liechtenstein n'a aucune frontière avec l'Allemagne. Top chrono.
10: Faux.
1: Alors, j'ai entendu un faux de loin. Hein. D'accord.
10: Ouais, faux. Ouais.
1: Ouais, c'est vrai. Tu as tort. Le Liechtenstein est une principauté de seulement 25 km de long qui est située entre la Suisse et l'Autriche. Et malgré sa proximité avec l'Allemagne, ben, je suis désolé, il n'y a pas de frontière du tout.
0: Allez, un point pour Cricri, pas de point pour Aurélie. Et là, tout de suite, on the line. Alors ça, c'est le groupe de mon adolescence. Les gars, j'adore, c'est Toto, Hold the Line. Vous écoutez ici. On va bouger son body, on chantonne. À tout de suite, mes petits canards.

0: 1978, Toto on the line, exactement.
1: Ça veut dire quoi, hold the line?
0: Hold the line, alors qu'est-ce que ça peut bien vouloir dire, hold the line?
1: Hold the line.
0: Eh ben, la ligne.
1: Oui, hold, prends la ligne.
0: Téléphoner, prends la ligne, prends l'appel.
1: Voilà.
0: Ah, ça sonne, on prend l'appel, hold the line.
1: Hold the line.
0: Génial.
1: Allez, on reste en contact. Jingle, ouais. mon petit piqué.
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1: Alors, ici, nous sommes avec Christophe et ici, Brazizel contre Aurélie, ici, Saint-Étienne et Rocheteau et toute la clique. Alors, il paraît, mon petit Christophe...
3: Ouais, belle époque.
1: Il paraît que tu as du mal à aller te coucher.
3: C'est vrai.
1: Qu'est-ce que tu fais le soir? Alors, tu traînouilles?
3: Ouais, je bouquine, apparemment, tu es au courant de notre vie personnelle.
1: Bah, bien sûr, tu sais, nous, on a des informateurs, hein. Tu demanderas à Marie-Noël. Voilà.
3: Oui, Marie-Noël.
1: Alors, on n'arrive pas à se coucher, on est bordélique, on achète plein de trucs à chaque fois qu'on va quelque part, hein?
3: Oui. C'est vrai. J'ai récidivé il n'y a pas longtemps, on allait voir mon fils en Suisse.
1: Voilà, on a ramené des tas de conneries. Voilà, bien sûr.
3: Des souvenirs, des choses inutiles.
1: Voilà, qu'on met dans des vitrines et que ça fait chier sa femme. Voilà, allez.
3: Voilà, ou des t-shirts.
1: Alors, mon chaton, nous allons reconnaître des airs connus, des tubes, etc. On en a deux à trouver pour marquer deux points. Alors, écoute bien le premier, c'est vraiment un énorme tube.

0: Alors, qui c'est qui chante? Top chrono.
1: Texas.
0: Non, mon chat, c'est Simple Minds. Mandela Day, Simple Minds. Tu rappelles pas de cet énorme tube? Bon, alors là, tu n'as pas de point, mais la chanson d'après, normalement, si tout va bien, c'était, c'est vraiment un énorme tube. Écoute.

0: Eh oui, tu m'as dit quoi? Super train.
1: America.
0: Mais oui, bravo. Girlfriend. Eh oui, moi j'ai saigné tous les... Ah, tu t'es réveillé, c'est bien chouchou. Donc, t'as pas trouvé Simple Minds, mais tu m'as trouvé Super Trump, c'est magnifique, tu as 2 points.
2: Aurélie, on n'a pas encore 2 points, on va essayer justement d'aller chercher ces 2 points avec le quiz musical. Aurélie, ah, ici Saint-Etienne, Aurélie qui... Qu'est-ce qui se passe?
0: C'est pas Aurélie.
2: Qu'est-ce que j'ai dit?
0: Aurélie, c'est Aurélie.
2: Aurélie, c'est ce que j'ai dit.
0: Non, t'as dit Aurélie.
2: J'ai dit Aurélie?
0: Oui.
2: J'ai dit Aurélie.
0: Oui.
2: Oh là là là là. Aurélie.
3: Aurélie.
2: Aurélie. On aime David Guetta, Aurélie?
3: Ouais, j'adore.
2: Toutes les musiques qui permettent de bien s'ambiancer en ce début de week-end. Il était au Stade de France là, il y a quelques jours encore. T'as été le voir ou pas d'ailleurs? T'en as profité?
3: Non, j'ai pas eu l'occasion, mais un jour viendra.
2: Tu sais? Bah ouais, alors tu rêverais de déjeuner avec lui, mais surtout ouais, aller le voir en concert, ça serait quand même quelque chose.
3: Ah bah oui, oui, ça doit être vraiment.
2: Ah oui, bah oui. Alors t'as un talent inutile dont j'ai pas parlé, Aurélie, cette semaine. C'est que petite, qu'est-ce que tu savais faire, petite?
3: J'arrivais à tuer les mouches avec mes doigts, en les attrapant.
2: D'accord.
0: Très bien, on va passer tout de suite au quiz musical. Voilà.
2: Bon, hier, on avait quelqu'un qui voulait faire une brochette avec son petit poisson rouge.
0: Hein, oui, bah, bien sûr.
2: Allez, Aurélie, on y va avec 2 tubes. Oui, parce qu'on ne choisit que des tubes. C'est à toi de les identifier pour 1 point. Écoute celui-ci.

0: Alors on y va, Rosanna. Bah, c'est qui Aurélie? C'est qui Aurélie?
1: C'est Toto.
0: C'est Toto. C'est Toto. Oui, c'est Toto.
2: Chanson écrite pour Rosanna Arquette.
0: Qui était dans le Grand Bleu.
2: Ouais.
0: Exactement. Bien vu, ça te fait un premier point. On est encore une fois de plus dans un tube que j'adore. Alors ça, franchement, moi je mets ça pour me mettre de bonne humeur quand ça va pas le matin. On y va. Chut, j'ai un enfant pas loin d'ici dans le studio. Extrait. Soleil.

0: Allez, franchement, top chrono, je vous mettez ça le matin quand ça va pas.
1: Last Dance.
0: Ouais, Last Dance, et tu m'as dit...
1: C'est
0: ouais, tu
1: Donna Summer.
0: Oui, c'est Donna Summer.
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0: Eh ben, deux points. Eh, égalité, hein, je crois.
3: Égalité, mes petits chéris. Deux points chacun.
0: C'est bon. Le même scénar que tout à l'heure.
3: Même scénar, exactement le même.
0: C'est encore bon père, alors. C'est pas possible.
3: Voilà, voilà. Allez, je vous invite tout de suite à écouter Vita, Ça fait mal. Une petite nouveauté qu'on adore. C'est parti.

0: fier de sa vanne.
1: Oui, bah oui.
0: Alors, nous sommes avec Christophe et Aurélie, qui ont 2 points chacun. Bon. Hein? Voilà. Dis donc, il paraît que t'as un talent inutile, mon petit Christophe. T'es très souple. Tu touches le sol avec le plat de tes mains.
2: Oui, c'est vrai. C'est vrai. Ça ne sert pas à grand-chose. Si.
0: Bah, si.
2: À pouvoir faire ses lacets dans n'importe quelle situation, par exemple.
0: Bah, oui, Éric Bastien ne sait pas le faire, ça, par exemple.
1: Non, bah.
2: Ramasser la monnaie que les copains font tomber.
1: Ah, ça, je sais faire, ça.
0: Ça, il sait faire.
1: Alors, ça, je veux dire.
0: Ça, je veux dire, il peut même se péter le dos pour ramasser 10 centimes.
1: Ah là, voilà. Je m'en fous, là.
0: Ah là là là.
1: Ah, les 10 centimes.
0: Comment te dire? Aïe, aïe, aïe, aïe. J'ai vu que tu étais nul dans les choses administratives. Ça veut dire quoi? C'est pas toi qui remporte, qui remplit les impôts, les machins, les trucs?
2: Ouais, ouais, c'est vrai. Pour tout ce qui est impôt, ma femme est comptable.
0: Ah oui.
2: Elle veut surtout pas que je le fasse. Surtout pas. Là, je suis en formation à Landivision dans un centre de formation routière, le CF Oudot.
0: Ah oui.
2: J'ai voulu ouvrir mon compte pour avoir ma carte de CQC de qualification conducteur. Eh ben, non, elle a pas voulu que je le fasse. C'est elle qui fait. Mais
0: elle fait bien. Bon.
2: D'ailleurs, ils sont sympas parce qu'ils m'ont libéré pour que je puisse jouer.
0: Eh ben, on les remercie. Alors,
2: on va faire de la pub.
0: Justement, tu vas jouer là. Est-ce que tu vas marquer les 5 points? On l'espère. Écoute bien.
2: Sinon, je vais être ridicule.
0: Ouais, peut-être. Alors, écoute bien la question. Elle est simple.
2: On écoute.
0: Comment appelle-t-on la rubrique qui rappelle les événements marquants survenus à la même date, l'année d'avant ou dans le passé? Comment appelle-t-on la rubrique qui rappelle les événements marquants survenus à la même date dans le passé? Top chrono, 10 secondes. Qu'est-ce que tu me réponds?
2: Il y a un an.
0: Qu'est-ce que tu dis?
2: Il y a un an.
0: Non, ça s'appelle... Je t'adore de tenter des trucs, mon chat. C'est l'éphéméride. L'éphéméride qui recense ça recense les événements, les fêtes, les faits historiques, voilà. Bon, bah voilà. Alors,
2: c'est vrai.
0: Tu restes à 2.
1: Bon, alors il y a 2-2. Aurélie, c'est simple. Soit tu marques et t'es avec nous pour la phase finale, soit on devra vous départager en fonction des points que vous avez cumulés.
0: Oui, voilà, vas-y.
1: Bah oui, allez. C'est ça, je connais les règles quand même. Alors attention, Aurélie. Qu'est-ce qu'on fait? On attaque tout de suite ou.
0: Oh, on pourrait lui faire un petit encouragement.
1: Oui, vous voulez un petit encouragement?
0: Allez.
1: D'accord, avec une chanson que j'aime bien. Ok, d'accord. Ah, mais alors ça, d'accord. Ça, c'est Shakira.
0: Ben oui.
1: C'est Daïdaï. Tu suis la Coupe du Monde, d'ailleurs, je crois.
3: Ouais, j'aime bien.
1: T'as suivi le match hier de la Suisse, par exemple, qui a gagné?
3: Alors là, non. Non, j'ai pas regardé.
1: Lundi, prochain match des Bleus face à l'Irak. France-Irak, c'est à 23h et c'est à suivre en direct sur ICI.
0: Et on a France-Norvège d'abord, non?
1: Non, le prochain match, c'est lundi.
0: Ah bon? Je crois que c'était France-Norvège. Je me trompe.
1: Bien sûr.
0: Allez.
1: Alors, allons-y, Aurélie. Je te rappelle que j'ai plus que toi, je te le dis depuis tout à l'heure.
3: Oui.
1: Une question pour sauver l'honneur, pour que j'ai un candidat. Quelle émission culte animée par Anne Sinclair reposait sur un face-à-face avec un invité? Top chrono, 10 secondes. À la télévision, quelle émission culte animée par Anne Sinclair?
3: Le plateau, c'est
0: Le JT. Et non, c'était 7 sur 7.
1: Mais bien sûr, générique, souviens-toi, 7 sur 7. C'est dimanche soir. Face à face, souvent des invités politiques. Ah non.
0: Voilà, eh bien, tu as compris que tu étais en finale, mon cri-cri.
1: Pourquoi, il a fait combien de points dans la semaine?
0: Eh bien, il a fait plus qu'Aurélie, il a fait 17, elle a fait 15.
1: Oh, Aurélie.
0: Cri-cri, oh, bah, et ça sera...
2: Génial.
0: Voilà, c'est une finale.
2: Question, je la voulais, sa question.
0: Voilà. Bah, t'as quand même gagné. Alors, Leïla, cri-cri, finale 100% d'Amidoland.
1: Ah, ouais. Désolé, Aurélie. Hein.
0: Exactement. Bravo, Aurélie, quand même, d'avoir joué. À tout de suite, cri-cri. Et nous, on part immédiatement en réclame.
1: Oh là là.
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7: La finale, Mad, Made in the Middleland, because it's my team who is in finale. Je vais donc présenter mon candidat, Christophe. À ma gauche, il joue avec ici Brazizel, il a 56 ans. Il vit avec Marie-Noël et son chat c'est Dexter. Autant vous dire qu'il faut qu'il gagne, sinon ça va être une boucherie. Il collectionne les livres, il a été au Brésil, il aime la bagnole, la vitesse, les voyages. Bref, c'est mon poulain, c'est un champion. À ma droite.
8: Une fois encore, j'ai perdu tous mes candidats.
7: Oui.
8: J'en récupère quand même un candidat qui, malheureusement pour elle, devra jouer avec moi.
7: C'est Léa. Oui.
8: Elle va peut-être pas le regretter. Ici Nord, 28 ans, la vitesse serait dans le Pas-de-Calais. Elle est mariée à Thibaut. Leïla, c'est mon dernier espoir.
7: Moi, je coach des poulains, je coach des champions. Lui, il récupère mes poulains.
8: Et j'arrive même pas à les faire gagner.
7: Et il arrive même pas à les faire gagner. C'est une catastrophe.
8: Ah, je n'en peux plus.
7: Une catastrophe. Alors, je rappelle quand même que nous jouons avec ici Brazizel pour Christophe. Leïla, elle joue avec ici Nord.
8: Exactement, ici Nord.
7: Voilà, donc on est quand même sur une belle petite finale. Comment tu te sens, Christophe?
9: Eh ben, je me sens bien, mais bon... C'est plutôt quoi.
7: Oh mon chat, tu vas t'en sortir. Mais non, tu vas t'en sortir. Tiens, pour t'encourager, je vais te faire écouter Julien Clerc.
9: Ah, oh, grand, c'est gentil.
7: Le rocker, je n'ai jamais su dire je t'aime.
9: Oui, mais maman.
7: Et oui, il sera là, hein, Julien Clerc.
8: C'est pas vrai.
7: Mais si, au Festival de Grande Marée, il est là, Julien.
9: Alors.
7: Bien.
9: Dire je t'aime.
7: Ah bah c'est bien. Écoute bien ton bingo, mon chéri. Aujourd'hui, je me suis fait plaisir. Pour faire le bingo, j'ai été sur Internet et j'ai trouvé des trucs, mais de dingue. Voilà, je vais te demander je vais te demander à mon top chrono de me donner un maximum de formes de bouées, les bouées qu'on voit à la mer, oh à la piscine. Oh ah bah moi, j'ai tapé forme de bouée sur Internet.
8: Et j'ai l'impression que j'ai pris plein de trucs. Hein.
7: Je te jure, moi-même, je suis tombée sur le cucul.
8: Forme de bouée, vous avez peut-être trouvé mon nom d'ailleurs.
7: Non, il n'y avait pas ton nom, mais bon, c'était pas loin. Allez, un maximum de formes de bouées, top chrono 10 secondes.
9: Alors, les bouées hamburger, les bouées frites, les bouées ballon, les bouées rondes, évidemment. Les bouées en forme de fraise.
7: Allez, ça fait 5, il y en a 5. Il y en a 5, t'avais flamant rose, pastèque, licorne, canard, fauteuil, beignet, orque, dauphin, cheval, tortue, bretzel. J'ai même trouvé une bouée saucisson.
8: Bien sûr.
7: Voilà, donc évidemment. Tu m'en as donné 5, Christophe.
8: Leïla, écoute, pour moi, pour ma famille, pour mes enfants, pour mon honneur, j'ai une enfant qui est là, qui voit son père échouer lamentablement depuis tout à l'heure.
7: Depuis toujours d'ailleurs.
8: Oui, c'est vrai. Mes enfants sont à deux doigts de me foutre dehors.
7: Oui.
8: Donc Leïla, s'il te plaît, marque 6 points. 6 points. Allez, c'est pas grand-chose, s'il te plaît, écoute, fais un effort, Leïla.
7: Bah, encourage-la avec une chanson déjà.
8: Oui, bon.
7: Au lieu de lui gueuler dessus.
8: C'est mon coaching. Ouais. Allez, voici ce que tu aimes. Et non, il ne sera pas au festival, mais on l'aime quand même, Michael Jackson.
7: Eh oui, pauvre,
8: ah là là, ouais.
7: Pauvre.
8: Elle adore Michael Jackson. Leïla, voici ton bingo préparé par Valérie. Et nous cherchons, et nous te demandons, 6 bonnes réponses, c'est tout ce que je te demande. Un maximum de sports nautiques, mais sans moteur. Tous les sports nautiques où il n'y a pas de moteur. Top chrono, 10 secondes.
10: Alors, le patins nautiques, le wakeboard, le wake surf, la natation synchronisée, la
7: planche. Eh, ça fait quatre, parce que le ski nautique est un moteur.
8: Bah oui, la planche à voile, le wake surf, tu l'as dit, l'aquagym, le canoë, le kayak, le raft, l'aviron, la natation, tu l'as un peu évoqué, encore le water polo. Leïla, tu me fous là.
7: Cricri, t'as gagné le premier prix. Deux jours avec quatre personnes de ton choix, enfin vous serez quatre, au Festival des Grandes Marées à Julouville, au cœur de la baie du Mont-Saint-Michel. Tu pourras écouter Kenji, Julien Clerc, Benabar, Zaz, Christophe Maé, The Cooks. Tu dormiras sur place avec, à l'hôtel du musée, avec le petit déj offert. C'est à Grandville. 100 euros de carburant pour y aller. Ça va être magnifique. T'es content?
9: Je suis heureux. Et le
8: on est content.
7: C'est super.
9: Je vous remercie.
7: Et voilà. Eh ben, c'est génial. Bon, attends. Bravo à tous. Leïla, elle a gagné la machine à café Nespresso 32 Z 6 verres en verre. T'es contente?
8: Bravo, Leïla, quand même.
10: Contente, oui. Heureusement que j'aime le café, mais bon.
7: Ok. Bon, merci à tous pour cette semaine. Vous avez été formidables, nos candidats. Merci à l'équipe. Céline à la Réal, Kinan à la technique, Alex au standard. Gwen Coupez aux manettes du savoir. Bien Eric sûr. Bastien à la bouée.
8: Oui.
7: Et voilà. Prenez soin de vous ce week-end. Faites hyper attention à vous, à vos enfants, aux animaux. Il va faire très chaud. Je vous aime. À lundi. Hola, hola, Marine.
8: Et on retrouve Marine Logini pour une émission spéciale jusqu'à 14h. Bonjour Marine.
11: Oui, bonjour Valérie. Bonjour Eric. Ma France, passant spéciale, vous l'avez dit, jusqu'à 14h. Il y a 58 départements en vigilance orange, 53 pour la canicule, 5 pour les orages. Donc on revient pendant 7h sur cet épisode exceptionnel et exceptionnellement précoce également, avec des experts, des reportages près de chez vous. Nos journalistes en direct ici vous accompagnent et vous conseillent en cette période de forte chaleur.
8: C'est noté. À tout de suite, Marine.
7: À tout de suite, Marine.
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8: Je m'excuse auprès de ma famille encore une fois et je serai meilleur peut-être lundi. Bon week-end, bon courage à vous tous et merci d'écouter ici.
7: Eh oui, vous écoutez ici, il est 13h, je vous aime, prenez soin de vous.
8: Émission spéciale jusqu'à 14h avec vos réactions dès à présent. Il est 13h, c'est avec Marine Eugénie.
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11: Bonjour à toutes et à tous et bienvenue dans Ma France. Ma France en émission spéciale jusqu'à 14h aujourd'hui. 53 départements sont en vigilance. Orange, canicule, aussitôt dans l'année, c'est inédit. À situation exceptionnelle, émission exceptionnelle. On vous accompagne partout. Ici Périgord, ici Poitou, ici Lorraine, ici Provence, ici Touraine, ici Berry. Vos radios de proximité mobilisées pour vous informer, vous conseiller, décrypter aussi cet épisode de canicule que nous traversons, historiquement précoce, le deuxième en très peu de temps après un mois de mai déjà en surchauffe. Comment ça se passe dans les écoles, dans les EHPAD, dans les transports? Comment gèrent les municipalités? Comment faire face à l'avenir, à ces fortes chaleurs qui vont se répéter de plus en plus régulièrement? Ma France, émission spéciale canicule aujourd'hui. Bienvenue, on est là jusqu'à 14h. On a envie tout simplement de commencer cette émission avec vous, car plus d'un Français sur deux est concerné par cette vigilance orange canicule. Comment vivez-vous cet épisode durable, intense, avec des nuits particulièrement difficiles, tropicales? Nous sommes dans le centre-ville de Périgueux avec Baptiste Roux. Bonjour.
12: Bonjour Marine.
11: Baptiste, reporter à ICI Périgord. Depuis ce matin, vous êtes dehors, thermomètre à la main. Combien fait-il dans la capitale périgourdine, Baptiste?
12: Tout à fait, je suis avec mon thermomètre de cuisine. À l'ombre, en ce moment, nous sommes à 30 degrés et au soleil, 36,5 degrés dans les rues de Périgueux, autour de la cathédrale. À cette heure-ci, on ne croise pas grand monde d'ailleurs dans les rues. Il y a quelques personnes qui déjeunent en terrasse à l'ombre, mais elles sont loin d'être remplies. On voit beaucoup de gens qui ont ressorti les chapeaux, les bérets, la crème solaire, les gourdes. Et surtout, on essaye de rester au frais un maximum. Depuis ce matin, dans les rues de Périgueux, j'ai croisé beaucoup de personnes. Elles sont surtout sorties entre 7h et 9h. Le temps d'aérer les maisons maison, de rentrer donc à 9h et de fermer directement les fenêtres, les volets et de s'enfermer à l'intérieur pour garder le frais. Et puis il y a d'autres personnes qui n'ont pas le choix pour travailler. J'étais ce matin avec Kylian et Patrice, deux couvreurs. Ils ont commencé la journée à 6h du matin sur les toits pour profiter de l'ombre et de la fraîcheur, parce que passé 8h30, m'expliquait Patrice, le soleil tape sur les toits, pour travailler ça devient beaucoup plus dur et surtout le zinc et les échafaudages sont brûlants, on ne peut plus y poser les mains.
11: Merci beaucoup Baptiste Roux, on pense bien évidemment à ceux qui sont obligés de travailler sous cette chaleur accablante, une vague de chaleur qui s'installe et s'étend, je vous le disais, avec des températures, Baptiste vient nous le dire, qui frôle déjà, voire dépasse les 40 degrés un 19 juin. Bonjour Alex Roumaniac.
13: Oui, bonjour.
11: Vous êtes président de Predict Service, spécialisé dans la gestion des risques climatiques. Vous êtes avec nous pour nous expliquer aussi ce phénomène. Alors, est-ce qu'on a déjà battu des records là depuis le début de la vigilance ? Est-ce que nous vivons quelque chose d'inédit, Alex ?
13: On vit effectivement quelque chose d'exceptionnel. Vous l'évoquiez dans l'introduction. Surtout, c'est pas la première de l'année, puisque c'est un mois de mai. On a déjà eu une séquence de canicule qui n'avait jamais existé. On n'avait jamais eu de vigilance orange mise par nos collègues de Météo France au mois de mai. Et là, effectivement, quelques semaines après, une deuxième séquence qui est très large sur le territoire national. Beaucoup de départements. Vous les avez évoqués. Et c'est dans la durée aussi. Puisqu'on a commencé ça depuis quelques jours, on va avoir un pic extrême là dans le week-end, fin de week-end, dimanche, lundi, mardi. Mais les modèles voient que ce système, même si ça descend un petit peu, la chaleur va persister jusque la fin de la semaine prochaine et empiète sur début juillet. Donc on est sur une séquence qui est à la fois très large, très longue, qui se rapproche un peu de celle de 2003 et on se rappelle les conséquences qu'elles avaient eues.
11: Donc, la canicule meurtrière de 2003, oui.
13: Tout à fait. Et c'est donc essentiel de mettre en œuvre, et c'est ce qu'on fait avec toutes les communes, tous les plans d'action, et que les auditeurs, les citoyens adoptent des attitudes pour faire face à cet événement qui est très, très sérieux.
11: Alex Roumaniac, vous évoquez des records à venir, c'est-à-dire que dimanche, lundi, mardi, ça va taper encore plus fort. Vous avez des prévisions ? Quelle température on peut atteindre ?
13: Oui, ben on va dépasser les 40, 41, 42, mais de manière très large sur les territoires. C'est ce qu'on appelle un dôme de chaleur. On a ce dôme de chaleur qui se met en place, qui fait remonter de l'air venant d'Afrique du Nord, d'Espagne, du Portugal. Dans le courant de week-end, on a une dépression qui descend sur l'Atlantique et qui va accélérer cette montée d'air chaud. Et effectivement, on a des signaux de tous les modèles, que ce soit les modèles de Météo France, les modèles européens, qui montrent qu'on peut avoir, on va battre des tas de records de température sur une très large partie du territoire. Donc la situation est compliquée aujourd'hui, mais c'est pas dans la durée, donc il faut vraiment avoir la patience et modifier nos façons de faire dans la durée.
11: Avec une probable vigilance rouge dimanche, c'est pas moi qui le dis, c'est Laurent Nunez, ministre de l'Intérieur, qui vient de l'annoncer. Ça change quoi, une vigilance rouge ?
13: Alors, la vigilance rouge, elle va changer en termes de décisions qui vont être prises. Et notamment, c'est aussi pour ça que ces vigilances rouges se mettent en place. Mm-hmm. On le sait, dimanche, c'est un jour particulier. C'est le jour de la fête de la musique avec beaucoup d'activités. On a vu ces derniers jours que si on ne modifie pas nos activités, si on continue à faire de l'activité sportive en pleine journée, il peut y avoir des conséquences humaines. On évoquait la canicule de 2003 avec les conséquences humaines que l'on a connues. Donc, il faut anticiper, il faut se préparer. Et préparer, c'est changer d'attitude. Le reportage que vous faisiez en disant dans la journée on voit très peu de gens dans les rues. Le sud de l'Espagne, ça fait des années que l'on sait que le matin les gens sont actifs, dans la journée les villages sont vides, les volets sont fermés et l'activité reprend le soir. Malheureusement, le dérèglement climatique nous impose très rapidement de modifier nos façons de faire, modifier nos attitudes. Et effectivement, on n'est pas habitué, donc on pourrait se dire dimanche fête de la musique, je continue à faire comme je fais, je vais au soleil, je fais des fêtes, etc. Il faut adapter. Alors bon, adapter, ça ne veut pas dire tout annuler. Il faut adapter les choses et peut-être la vigilance rouge est un élément pour attirer l'attention si on oublie que la situation est sérieuse.
11: Et les orages également arrivent. 5 départements qui sont en orange aujourd'hui aux orages. Quand est-ce que va se terminer cet épisode de canicule, Alex Roumaniac ?
13: Alors, il y a deux choses. Effectivement, ces orages, ils ont commencé hier après-midi. On le sait, quand les orages violents sont là, quand il y a un différentiel de température très fort entre le sol et l'altitude. Mm-hmm. On a encore sur le nord de la France, hein, les orages se passent, on va dire, entre l'île de France, les Hauts-de-France et la frontière belge et luxembourgeoise. Mm-hmm. Ça a commencé hier, de nouveau cette fin d'après-midi. Demain aussi, on a des risques de choses assez violentes avec de la grêle, des coups de vent sur 4 ou 5 départements. C'est ce soir, demain, et à partir de dimanche, la canicule continue à remonter. Donc les orages vont disparaître pour dimanche et lundi. Ce sera tout le territoire qui va être soumis à cette chaleur. Et pour le moment, les modèles voient à 10 jours. Pour le moment, dans les 10 jours à venir, on ne voit pas de signaux de fin de cet épisode de chaleur. D'accord. C'est pour ça que je disais qu'il faut gérer ça dans la durée, avec de la patience, la longueur.
11: Il y a des endroits qui résistent encore et toujours à l'envahisseur, j'allais dire, comme la pointe bretonne. Écoutez ces témoignages. Joël et Claude ont trouvé refuge à l'Agnan, près de Quimper.
14: On est en Loire-Atlantique Sud où il va faire très chaud là dans les 10 jours à venir. Comme on a vu qu'il allait faire 35 degrés et que dans un camion c'est quasi invivable. Et donc on fait tout un périple.
15: On devait partir plus dans le sud, mais là on a remonté. Vu les températures annoncées au week-end, c'était notre choix.
11: Alors, Alix Roumaniac, on dirait pas qu'il y a un exode vers la Bretagne, mais est-ce que même la Bretagne ou ces régions-là qui sont pas habituées vont connaître aussi des épisodes de forte chaleur? On se pose la question.
13: Oui, on l'a vu déjà ce mois de mai. Hein, on a eu des départements bretons en canicule. Alors, il y a toujours un aspect, c'est vrai, effectivement les bords du littoral avec l'effet très très locaux des vents provenant de la mer, etc. Il y a toujours une petite frange qui est un petit peu moins chaude et qui subsiste. Mais ces épisodes de canicule, ce dôme de chaleur, il remonte sur le nord de l'Europe. Il touche aussi la Belgique, le Luxembourg. Donc c'est variable, mais potentiellement, bien sûr, moins que le sud-ouest, moins que l'Espagne, parce que plus on descend vers le sud, plus les choses sont importantes. Mais il faut se préparer à vivre ce genre de choses un peu partout sur les territoires, effectivement, avec certaines gradations selon la proximité. Et puis, selon le cas, des fois, la dernière fois, la canicule était plutôt ouest. Là, elle est un peu plus centrale. Mais ça, c'est la variabilité, et on suit ça de près pour faire justement de l'avertissement très localisé.
11: Toute dernière question, est-ce que ça veut dire que l'été sera très très très très chaud?
13: Alors, ce qui se passe au mois de mai ou ce qui se passe au mois de juin ne veut pas forcément dire ce qui va se passer au mois de juillet ou au mois d'août. Par contre, on sait, et ça c'est, on va dire, ce qui est plus climatique, et ce sont les simulations climatiques, ce sont les rapports du GIEC, on sait que ce type d'événement, forte chaleur, elles arrivent plus tôt, elles peuvent être plus longues, elles peuvent monter plus haut, elles peuvent arriver plus tard. Donc statistiquement, on peut s'attendre à encore vivre d'autres événements. Ça ne sera pas forcément cette année, ou ça va être cette année. Il n'y a pas de lien direct, mais malheureusement, ce que l'on voit, c'est ce qui a été écrit sur les rapports du GIEC depuis des années, en disant que ces canalicules allaient être plus fréquentes, plus précoces, plus longues, plus hautes. Très très tôt, elles sont là. Donc, on a le sentiment que les choses vont beaucoup plus vite dans la mise en place que ce que les scientifiques le craignaient.
11: Merci beaucoup, Alix Roumaniac, président de Predict Service, spécialisé dans la gestion des risques climatiques. Jusqu'à 14h, je vous le disais, on vous informe, on vous accompagne dans un quotidien chamboulé par ces fortes chaleurs qui entraînent aussi des annulations en série. Alix Roumaniac l'évoquait à l'instant, par exemple, la fête de la musique. Bonjour Flavien Groyer.
16: Bonjour.
11: Alors, les trains sont touchés aujourd'hui, les intercités, pas seulement aujourd'hui, sur plusieurs jours.
16: Oui, 71 trains intercités sont supprimés jusqu'à lundi. La SNCF veut éviter les pannes éventuelles de climatisation dans ces vieux trains peu ou pas adaptés aux hautes températures. Ça concerne les lignes Paris-Orléans, Limoges-Toulouse, Paris-Clermont-Ferrand et Bordeaux-Marseille. Et évidemment, les voyageurs très agacés ont dû s'adapter. Maëfaï pour Ici-Limousin était ce matin à la gare Limoges-Bénédictin.
17: Ça a été compliqué parce qu'en fait, je devais prendre un train, moi, ce matin, qui a été annulé. Donc, j'ai pris un train hier soir en me disant que les trains le soir auraient plus de chances de passer aux heures moins chaudes. Et j'ai dû prendre un logement aussi à Limoges hier soir, ce qui n'était pas prévu.
18: J'ai pas eu de problème personnellement pour venir ce matin puisque j'ai pris le train 7h28 dans une voiture conditionnée confortable. Mais j'ai des amis qui devaient le prendre hier après-midi et dont le train a été annulé pour des raisons de canicule. Et je trouve ça navrant que la SNCF n'arrive pas à s'adapter aux conditions météorologiques.
19: Je dois me rendre à Paris là, dans l'après-midi et tous les trains de l'après-midi ont été annulés. Donc je repars en voiture pour Paris. Ça bouscule tout le programme.
16: Et dans le Grand Est, seules les rames de TER climatisées circuleront au moins jusqu'à lundi.
11: Et on le disait à l'instant, plusieurs fêtes de la musique sont aussi annulées, ça c'est dimanche.
16: Et là, ce sont des concerts qui sont annulés dimanche, une des journées les plus étouffantes de cet épisode de canicule. Pas de festivités dans les rues de Claye-Souilly, en Seine-et-Marne, dans plusieurs villes d'Indre-et-Loire, à Thouars, dans les Deux-Sèvres, au Teche en Gironde, ou à Brive, en Corrèze, et puis à Montmorillon, dans la Vienne, où la barre des 40 degrés a été franchie hier. Pas de fête de la musique, ni de salon du livre. D'autres concerts sont adaptés ailleurs. Ils changent de site dans des lieux ombragés où ils sont avancés dans la journée à des heures moins chaudes. Le ministère de l'Intérieur l'a annoncé ce midi. Il n'y aura pas d'annulation de la fête de la musique au niveau national. Les maîtres mots, c'est l'adaptation au niveau local, le bon sens et la vigilance.
11: Le bon sens et la vigilance aussi concernant les événements sportifs. Évidemment, on ne va pas aller courir un marathon.
16: Évidemment, le ministère de l'Intérieur recommande en effet aux préfets d'annuler les manifestations sportives, surtout si elles se déroulent en extérieur. Les autorités veulent éviter les malaises, les coups de chaud ou même pire. Hier matin, un homme de 30 ans est mort sur une piste d'athlétisme dans le Val d'Oise. Plusieurs courses et tournois sont donc annulés par endroits en France. Le trail du Noble Jouet en Touraine, par exemple, n'aura pas lieu. La course Les Foulées des Bords de Loire près de Nantes est annulée, comme la fête du vélo en Anjou. Et puis parfois, ce sont des adaptations d'horaires, notamment pour les matchs de rugby décalés en fin de journée où il fait moins chaud.
11: Merci beaucoup Flavien Groyer. Vous nous avez mis ça sur ici.fr.
16: Sur ici.fr, sur notre site.
11: Merci beaucoup.
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11: Et les températures montent aussi dangereusement dans les salles de classe. On est à 32, voire 33 degrés dans certaines écoles. Alors il faut s'adapter pour protéger les enfants. On baisse les stores, on installe des ventilateurs, on allège aussi les emplois du temps. 784 écoles et collèges en France ont décidé d'aménagement horaire. Un chiffre donné à l'instant par Édouard Geffray, le ministre de l'Éducation. À Tours, par exemple, il n'y aura pas école lundi et mardi après-midi, canicule oblige, dans les 58 écoles de la ville. Les 8000 élèves seront attendus dès 8h au lieu de 8h30, fin des cours à midi, un repas froid à la cantine et retour à la maison. Impossible de faire classe sous 40 degrés dans ces écoles mal isolées, explique la ville. Comme à l'école élémentaire Claude Bernard, dans le quartier du Sanitas, c'est l'une des pires bouilloires thermiques de la ville, Boris Campin.
20: Dans la classe, une vingtaine d'élèves, un ventilateur sur pied, des rideaux fatigués et un thermomètre que consulte Emmanuel Denis, le maire de Tours.
21: Là, il fait 35 degrés. Donc vous imaginez avoir classe pendant 3 heures ici. À un moment, ça devient insupportable. Puis après, on a des risques de santé.
20: Cette chaleur étouffante, Luciana, 10 ans, en souffre depuis déjà quelques jours.
22: On se sent faible, on se sent énervé, envie de dormir. On n'arrive pas à travailler, on n'arrive pas à se concentrer. C'est pas top.
20: La municipalité de Tours a acheté 420 ventilateurs depuis l'été dernier, ainsi que des brasseurs d'air, de quoi en mettre un dans chaque classe, ce qui reste très insuffisant dans les passoires thermiques comme l'école élémentaire Claude Bernard.
21: Malheureusement, dans une école comme celle-là, on ne peut pas aérer la nuit parce qu'en termes de responsabilité, on ne peut pas laisser les fenêtres ouvertes. Donc ce qu'on a fait, c'est que les agents viennent le matin à 6h30, donc ils prennent une heure plus tôt pour aérer les classes. Peut-être on arrive à redescendre encore à 25 degrés et puis on monte progressivement jusqu'à 35 et plus. Pour rénover l'ensemble des écoles, il faudra 50 ans. On essaye de mettre en place des mesures palliatifs, mais qui ne nous permettent pas de passer des canicules à plus de 35 degrés, ça c'est sûr.
20: Les élèves de Claude Bernard ont quand même de la chance. L'an prochain, ils seront transférés dans une nouvelle école avec isolation bois-paille et toutes les dernières innovations thermiques. La garantie d'avoir au moins 10 degrés de moins lors des prochaines canicules.
11: Un reportage signé Boris Campin, ici Touraine. Alors comment fait-on pour garder les enfants, pour protéger nos enfants? Avec nous également dans Ma France aujourd'hui, Mustapha Ocelik, bonjour.
23: Bonjour, bonjour à vos auditeurs.
11: Vous êtes vice-président de la FCPE, la Fédération des conseils de parents d'élèves. D'ailleurs, une première réaction à ce que vous venez d'entendre, c'est le système D, là, un peu dans les écoles en ce moment.
23: Oui, effectivement, c'est le système D, ça a été dit effectivement dans le reportage. C'est souvent des mesurettes où on essaye de trouver des palliatifs à un problème qui est récurrent et qui est beaucoup plus profond de toute manière.
11: Est-ce que les parents sont inquiets en ce moment? Quelles sont les remontées que vous avez? Est-ce qu'au moment de laisser son enfant devant l'école, on n'est pas rassuré?
23: Bah, les parents, effectivement, sont inquiets, notamment sur les annonces qui sont faites. Il y a deux choses. Hein. Il y a les annonces qui sont faites au niveau des municipalités ou au niveau des collectivités d'annoncer effectivement des fermetures soit l'après-midi, soit le lendemain. Donc, c'est un peu la débrouille, les systèmes D, pour essayer effectivement de pouvoir garder son enfant à la maison. Mais la deuxième chose, c'est que la FCPE a toujours demandé un congé canicule qui permet aussi aux parents qui sont en activité de pouvoir garder leur enfant. Mais en dehors de tout ça, on l'a dit et on leur réclame, parce que la canicule, c'est pas un problème ponctuel d'aujourd'hui, ça devient de plus en plus récurrent. L'année dernière ou l'année d'avant, c'était au mois de juin, maintenant c'est au mois de mai, la FCPE demande un protocole canicule pour chaque établissement qui définirait notamment des seuils de température définis, l'adaptation des horaires comme ça se fait, des salles plus fraîches, un accès renforcé à l'eau, mais à l'eau fraîche, et des modifications des activités qui sera adaptée finalement à des activités et éviter les activités à l'extérieur.
11: Alors en entendant tout ça, on se débrouille. Je vous propose, Moustapha Ocelik, d'écouter un autre reportage à Paris, dans cette école primaire de l'Ouest parisien. Les parents se débrouillent pour que leurs enfants puissent rester aux classes au frais. Place donc au système D, aux solutions basiques et artisanales. Philippe Thibaudeau, ils ont installé des couvertures de survie aux fenêtres.
0: Impossible de les manquer, ces grandes couvertures couleur métallisée de 3 mètres sur 2 mètres.
1: Ce sont les deux fenêtres qui sont au troisième étage, qui est orienté sud-sud-ouest.
0: Sylvana, maman d'élève et architecte, nous montre l'installation depuis la rue. Elle n'ose pas nous faire entrer dans l'établissement. Tout cela est fait, disons, sans l'autorisation officielle de la mairie.
1: Évidemment, l'objectif final étant que soient installées des vraies protections solaires. Mais en attendant, nous ne les avons pas, donc on essaye de protéger au mieux les enfants.
0: Et ça marche. Elle en a fait l'expérience le mois dernier lors de la précédente vague de chaleur. Résultat,
1: on a un gain qui va de 2 à 3 degrés par rapport à la classe qui n'avait pas de prototype.
0: Son fils Marco, de la classe de CM1, opine de la tête.
2: Il faisait un peu plus froid dans la classe.
0: Sylvana a eu cette idée en assistant à une conférence du collectif Demain 50 degrés, et l'un des intervenants était
3: Amaury Fievé, chercheur aux mines Saint-Etienne.
0: Le chercheur défend, face aux canicules à répétition, des solutions dites low-tech, des technologies douces qu'il expérimente dans une trentaine d'écoles en France.
3: Là, on va cuire. Aujourd'hui, on est en période de crise, donc on n'a plus le temps de faire des travaux. Ce qu'il nous reste à faire, c'est mettre des protections solaires, mettre en place de la ventilation des écoles la nuit, mettre des brasseurs d'air au plafond.
0: Et changer sa façon de vivre. Il propose, par exemple, comme en Espagne, de partir en vacances d'été plus tôt, au mois de mai.
11: Un reportage Philippines. Thibaudeau, Moustapha Ocelik, vice-président de la FCPE. On l'entend dans ce reportage, hein, des couvertures de survie accrochées aux fenêtres. Qu'est-ce qu'il faut faire? Est-ce qu'il faut faire comme en Espagne, comme on vient de l'entendre, adapter les horaires aussi?
23: En fait, ce qu'il faut faire, c'est, on voit bien que c'est une question de sécurité et de santé, finalement, à la fois pour nos enfants, mais à la fois également pour le personnel éducatif. Il est démontré aussi dans ce reportage que des parents essayent de trouver des palliatifs ou des solutions à une problématique qui devrait être de la responsabilité, notamment de l'État et des collectivités. Ça permet aussi d'avoir une prise de conscience politique, et pour nous, en tout cas, ça, le problème de fond, c'est un plan national de rénovation du bâti scolaire qui est notamment en jeu, avec un plan chiffré, crédible et surtout planifié, parce que le besoin est effectivement extrêmement important.
11: Les parents des plus grands aussi sont concernés. C'est une première en France. Les oraux du bac sont reportés d'une semaine dans l'académie de Poitiers. Annonce du recteur François Périssa hier. On l'écoute.
24: À ceux qui étaient convoqués les deux premières après-midi vont se retrouver convoqués les deux premières matinées de la semaine suivante. Il y a un changement de date, mais il y a plus d'égalité en évitant d'exposer des élèves à de très fortes chaleurs pour présenter leur oral, en les préservant et en leur permettant de refaire cette présentation dans des conditions plus équitables que ceux qui seront passés le matin dans d'autres conditions.
11: Voilà, les reports des oraux du bac, ça aussi, ça demande de l'organisation pour les parents, Moustapha Ocelik.
23: Oui, effectivement, il y a deux choses. Hein. C'est une question d'équité et d'égalité, effectivement. Mmh. Les examens ne sont pas là pour voir la résistance, finalement, des élèves à la chaleur. Ce qu'il faut savoir, effectivement, par rapport à cette période d'examen, c'est une période, effectivement, de stress. Et là, on est en train de rajouter un stress supplémentaire à la fois pour nos enfants, mais également pour les familles qui doivent derrière effectivement s'organiser.
11: Donc la FCPE demande de vrais aménagements. Est-ce qu'il faut aussi des renforts humains, des CDD canicules, comme j'ai pu le lire sur votre site par exemple? Ça fait partie de vos préconisations?
23: Oui, de devenir des renforts de moyens à la fois pour adapter le bâti au changement climatique. Et il y a également une demande de renforts, effectivement, de moyens humains, ce qui est aujourd'hui nécessaire. Et on le voit bien, effectivement.
11: Merci beaucoup, Mustapha Ocelik, vice-président de la FCPE, la Fédération des conseils de parents d'élèves, d'avoir été avec nous, Ma France, émission spéciale canicule jusqu'à 14h. Et je vous propose maintenant une petite pause fraîcheur.
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11: Et vous m'avez vu venir avec ma pause fraîcheur, on parle évidemment Coupe du Monde de foot avec vous Clément Comte, bonjour.
4: Bonjour Marine.
11: Et oui, c'est l'actualité aussi tous les jours dans Ma France. On a rendez-vous avec le journal du Mondial à 13h25, on est un peu en avance, 13h23. Clément, est-ce qu'il est aussi question de canicule de l'autre côté de l'Atlantique?
4: Bon, bah écoutez, le meilleur moyen de savoir, c'est de demander à notre reporter sur place. Chaque jour, il nous envoie une petite note vocale. Salut Nicolas Perronnet.
5: Salut les amis, je sais que c'est compliqué en ce moment, la canicule en France hein, évidemment, et bien ici c'était un risque aussi, la chaleur qui pesait sur ce mondial, en tout cas dans la grande région où circulent les bleus, et bien 24 degrés à Boston seulement au camp de base, il fera un petit peu plus chaud hein, a priori dans les 28-29 lundi à Philadelphie pour le match face à l'Irak, mais bon globalement, vous l'aurez compris, ça va, là je suis à Toronto, il fait 21 degrés, on supporte la petite veste sans problème, donc ça c'est un bon coup de chance hein, clairement pour Didier Deschamps parce que l'été ici il peut faire aussi très chaud. Alors ça veut pas dire qu'il n'y a pas de problème de météo. Hier j'ai reçu une alerte sur mon téléphone pour une tornade ici à la frontière canadienne, donc bon, on va pas crier victoire trop tôt et je vous rassure, elle est passée sans dégâts.
4: Merci Nicolas Perronnet. La tornade, si on file la métaphore, si on parle football, elle était plutôt dans le stade cette nuit. 6-0 pour le Canada face au Qatar, petit coup de froid pour les Qataris, pas un quart mais victoire quand même pour le Mexique face à la Corée du Sud, 1-0. Première équipe, le Mexique, à atteindre les 16e de finale dans ce mondial. Un partout entre la Tchéquie et l'Afrique du Sud. Et nos voisins suisses ont brillé, comme le soleil en ce moment, face à la Bosnie-Herzégovine, 4-1 hier soir.
11: Allez Clément, on va refroidir un peu l'ambiance et parler d'un pays où il fait beaucoup moins chaud.
4: Et l'Écosse, bien sûr. Écosse qui affronte le Maroc ce soir. 50 000 supporters écossais sont à Boston en ce moment, à coup de pubs et de cornemuses, ambiance extraordinaire racontée par Julien Froment sur place.
7: À quelques pas de la mairie de Boston, la fan zone étonnamment fermée. Ce sont les pubs alentours qui en profitent. Pour le plus grand plaisir d'Oran McConagall, gérant du Dubliner Irish Pub.
9: Non, j'ai jamais vu un truc pareil. La seule comparaison qu'on a, c'est la Saint-Patrick, mais là, c'est sans commune mesure. On a dû louer deux camions réfrigérés pour conserver les bières. C'est incroyable. Quelque chose qui n'arrive qu'une fois dans une carrière.
7: Une file d'attente interminable se forme le long de son établissement. Des curieux assiste au spectacle. Quelques blocs plus loin, la fête se poursuit. Les supporters écossais descendent des hectolitres de bière pendant que certains font des folies pour être sûrs d'assister au match contre le Maroc. C'est le cas de Brian qui arrive du nord d'Édimbourg.
10: L'atmosphère ici est exceptionnelle. À la base, je suis venu ici, mais je ne devais pas aller au stade et j'ai finalement décidé d'acheter un billet à 900 euros. Je ne pouvais pas rater ça. Ce match vaut chacun des euros dépensés.
7: Flower of Scotland, l'hymne national, Brian l'entendra ce soir avec 50 000 compatriotes qui rêvent de prolonger la fête.
11: Cornemuse, ça va un petit moment.
4: C'est,
11: hein.
4: C'est pas mal, hein, ça donne envie. Voilà pour l'Écosse. Donc, match face au Maroc à minuit ce soir.
11: Alors, on en profite, Clément Comte. Les autres matchs du jour.
4: États-Unis, Australie à 21h, Brésil, Haïti à 2h30 et Turquie, Paraguay pour les plus courageux à 5h demain matin. Petit coup de chaud pour Elie Wai dans ce mondial. L'international ivoirien, passé par Marseille, par Lens, par Montpellier, était à deux doigts de ne pas jouer demain face à l'Allemagne, arrivé à la frontière canadienne. Il s'est s'est vu refuser l'accès au territoire pendant quelques heures à cause d'une affaire de paris sportifs truqués. Mais finalement, tout est rentré dans l'ordre. L'attaquant sera bien sur la feuille de match demain soir.
11: Et pour les Bleus, Clément, la température, là aussi, monte d'un cran.
4: Et oui, on laisse passer le week-end et on y est. On retrouve l'équipe de France lundi pour son deuxième match face à l'Irak. Après la victoire mardi contre le Sénégal, on assistera peut-être à des changements dans l'équipe. Les joueurs se tiennent prêts, en tout cas, comme Malo Gusto, la doublure du latéral Jules Koundé.
8: Il y a de la concurrence un peu partout. On sait qu'on a un groupe de très très grande qualité, donc je pense que la concurrence elle est importante. Moi voilà, aujourd'hui je sais que c'est Jules qui commence. Je suis là pour jouer aussi. Je suis venu pour ça. Donc après le coach fera ses choix bien sûr, mais je me tiendrai prêt quoi qu'il arrive et je donnerai bien sûr tout pour le maillot dès que je serai sur le terrain.
4: Voilà le programme des Bleus aujourd'hui, entraînement à huis clos. J'en profite pour vous rappeler votre rendez-vous sur ICI, chaque match de l'équipe de France à suivre en intégralité sur notre antenne et sur YouTube, également en live avec Pia Clément et notre consultante Charlotte Lorgeret. Le rendez-vous pour lundi, donc France-Irak, notez bien 22h30 pour l'avant-match, le coup d'envoi lui sera donné à 23h.
11: Merci beaucoup Clément Comte pour ce journal du Mondial, évidemment tout est à retrouver sur ici.fr, le programme et les résultats. Notre émission spéciale Ma France continue dans quelques secondes, émission spéciale canicule jusqu'à 14h avec des experts, des reportages près de chez vous. Nos journalistes en direct ici vous accompagnent et vous conseillent en cette période de forte chaleur. Faustine Moheran, il y a 53 départements en vigilance orange à l'heure où on se parle.
12: Oui, pour l'instant toujours, mais une partie de la France pourrait carrément passer en vigilance rouge ce week-end. C'est ce qu'annonce Laurent Nunez, le ministre de l'Intérieur, il y a quelques minutes. Et cela risque de durer quelques jours encore, vient de nous dire également dans notre émission spéciale Ma France, Alix Roumaniac, président des services météo, prédicte, car les températures vont continuer de
11: grimper
12: à ce niveau-là pendant environ encore 10 jours. La France n'est donc pas prête de respirer. Pas de consigne nationale pour autant, pour l'instant, pour maintenir ou non les festivités, notamment de la fête de la musique qui auront lieu ce week-end, dit encore le ministre de l'Intérieur. Mais on le dit depuis une demi-heure maintenant dans notre émission spéciale, de nombreuses annulations, les oraux du bac annulés dans certaines académies notamment.
11: Et émission spéciale qui se poursuit. Nous retrouvons dans quelques minutes Eric Brocardi, porte-parole de la Fédération nationale des pompiers de France. Nous serons également en direct de Châteauroux avec Gaëlle Fontenay sur ce risque d'incendie. Et puis nous serons également avec le directeur des services des personnes âgées, directeur adjoint de la DPA, Eric Frégonat, qui nous parlera, lui, de la protection de nos anciens. Et puis invité de marque aussi à la fin de cette émission, François Gémen, membre du GIEX, spécialiste du climat. Avec lui, nous essaierons de prendre un peu de recul.
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11: Et Et notre édition spéciale se poursuit. Ma France vous accompagne en ces périodes de forte chaleur. Je le rappelle, 58 départements sont en vigilance orange, 53 pour canicule, 5 pour orage dans le nord de la France. Une France qui suffoque, c'est la deuxième canicule en moins d'un mois. Édition spéciale jusqu'à 14h en direct des régions et avec des experts. Éric Brocardi, bonjour.
0: Bonjour.
11: Alors, vous êtes porte-parole de la Fédération nationale des sapeurs-pompiers de France. On imagine que vous êtes très sollicité en ce moment, d'abord par les coups de chaud, les déshydratations.
0: Il est évident qu'aujourd'hui, par rapport à ce qui se passe d'un point de vue de température, dès lors que les urgences souffrent, c'est aussi l'ensemble de toute la chaîne de secours qui souffre également, puisque nous sommes les acteurs majeurs en ce qui concerne le secours à personne au quotidien, avec près de 4,7 millions d'interventions par an. Et donc forcément, 80% sont des missions de secours d'urgence aux personnes. Donc le sujet aujourd'hui, c'est effectivement de continuer à essayer de contribuer à préserver les populations pour éviter qu'ils appellent les services d'urgence et essayer de gonfler justement ces fameux sas d'hôpitaux qui peuvent rentrer très vite en saturation.
11: Pourquoi le principal risque là, aujourd'hui, c'est vraiment ces coups de chaud, ces déshydratations? Il ne faut pas faire d'efforts physiques?
0: C'est pour ça, exactement, c'est pour ça qu'on en appelle à la responsabilité de chacun, mais qui est en fait une responsabilité normale de prendre des gestes qui sont, pour ainsi dire, anodins, mais qui ont un impact salvateur extrêmement très fort, c'est-à-dire boire régulièrement, c'est-à-dire essayer également, autant faire se peut, d'éviter les zones les plus fortes en termes de chaleur pour éviter de sortir dans ces périodes-là et privilégier des activités plutôt très tôt le matin, voire tard le soir. Mais je pense qu'aujourd'hui, il y a bon nombre de populations en Europe qui savent déjà s'adapter à ça. Je peux parler de l'Espagne, je peux parler du Portugal, qui sont déjà soumis à des fortes chaleurs. Donc aujourd'hui, il faut simplement redonner confiance aux concitoyens. Parce que aujourd'hui, le dérèglement climatique ne doit pas être aujourd'hui un vecteur de privation de liberté et un vecteur d'inquiétude supplémentaire. Il faut simplement donner des bons paramètres aux gens pour qu'ils puissent transmettre cela aux personnes les plus vulnérables, que ce soit les plus anciens comme les plus jeunes.
11: Alors, c'est pas la première canicule qu'on vit, Éric Brocardi. Est-ce que vous avez quand même vu une petite amélioration des comportements ou c'est toujours quand même pas mal d'inconscience?
0: Écoutez, on en voit toujours, mais de différentes manières, malheureusement. Et c'est vrai que les médias sont là aussi pour faire le focus de ce qui va pas bien. Mais pour autant, il y a bon nombre de gens au travers de la population qui font des choses extrêmement remarquables. Donc le sujet de ce qui est pas bien, c'est effectivement les ouvertures de poteaux incendie qui ne servent pas du tout aujourd'hui à arroser les gens. Bien au contraire, c'est là pour permettre aux secours de pouvoir fonctionner correctement. Le deuxième sujet, c'est de pouvoir effectivement parler, on va dire, de tout ce qui agit et qu'on ne voit pas et qui passe sous écho-radar, c'est-à-dire l'ensemble des équipes des communes qui font au travers de leur action sociale du relevé téléphonique, qui tout au long de l'année font des relevés de personnes isolées et qui permettent à un moment donné, force à des situations très compliquées comme aujourd'hui, de pouvoir prendre le pouls de leurs propres concitoyens. Et je lisais tout à l'heure simplement des éléments très simples et très factuels. Les maires sont en première ligne par rapport à cela. C'est eux aussi qui, au travers des préfets, font remonter bon nombre d'informations et qui mettent en œuvre ce service de proximité qu'on a tant besoin au travers des services publics. Et c'est là qu'on doit saluer les services publics et sur lequel on doit grandement les remercier, aussi bien police que préhospitalier, qu'hospitalier, que sapeurs-pompiers.
11: Rappel de prudence également, Éric Brocardi, un porte-parole de la Fédération nationale des sapeurs-pompiers de France, sur la baignade. N'allez pas dans les endroits interdits. Je vous propose d'écouter ce reportage tourné à Pont-Saint-Vincent, c'est en Meurthe-et-Moselle, où se trouve une petite rivière enjambée par un pont. Officiellement, la baignade y est interdite et pourtant, il y a du monde, Chibani.
1: Plus il va avancer, plus c'est profond. Voyez, regardez.
2: Sous les arbres qui longent la rivière, le thermomètre affiche 33 degrés. La tentation de piquer une tête était trop forte pour Emma, Lina, Yelena et Sarah. Elles habitent dans le secteur.
3: Il fait une chaleur extrême et c'est très rafraîchissant. Et c'est accessible, c'est gratuit, donc bon, on va pas s'en plaindre, la piscine, c'est un peu sale aussi.
2: Des panneaux baignades interdites ont pourtant été posés tout autour du site. Une interdiction que n'ignorent pas les quatre amis, bien conscientes des dangers.
5: Hier, on a nagé, on n'avait plus pied, on a failli se noyer.
3: Il y a beaucoup de courant, donc pour nager, c'est assez compliqué pour revenir.
5: En voulant aller dans les cailloux, je me suis fait un gros bleu. Franchement, c'est vachement dangereux.
2: Les quatre jeunes filles sont rejointes par un groupe de garçons. Leur objectif est clair, sauter du pont qui enjambe le Madon. La pratique est connue de tous ici, selon Loïc.
6: Si tu nais ici, tu sautes du pont. C'est obligatoire, c'est un passage, on va dire.
2: Pourtant, les risques sont réels. Courant imprévisible, fond vaseux et parfois la présence de rochers au fond de l'eau. Pas de quoi freiner Arthur.
9: C'est pas dangereux en soi, mais ça dépend
4: comment on le fait, comment on s'y prend. On a fait une trace pour savoir où sauter. Et puis bah après, c'est toi et ta chance en fait.
2: En 2025, plus de 400 noyades mortelles ont été enregistrées en France. La moitié d'entre elles a eu lieu dans un cours d'eau.
11: Reportage signé Mourne Chibani, ici Lorraine. Nous sommes avec Eric Brocardien, porte-parole de la Fédération nationale des sapeurs-pompiers de France. Quand vous entendez ça, qu'est-ce que ça vous inspire ?
0: Ça me rappelle surtout que en 2022-2023, nous avons porté avec Roxana Maracineanu et Grégory Allione, qui était à l'époque président de la Fédération et qui est aujourd'hui député européen, le sujet de l'aisance aquatique. Mm-hmm. Parce qu'aujourd'hui, il y a une nécessité absolue de reprendre les fondamentaux sur ce qu'est de savoir nager dans l'eau et quels sont les dangers de l'eau. Donc quand vous avez aussi aujourd'hui des champions comme Alain Bernard, il repose, on va dire, sur des souvenirs, mais aussi sur une base qui était à l'époque un grand plan piscine, qui était justement la création de ces fameuses piscines tournesol que tout le monde a croisées dans sa vie. Donc ça veut dire qu'aujourd'hui, lorsqu'on n'adopte pas un véritable grand plan de restructuration et d'éducation du concitoyen face aux risques, il se passe ce qui se passe aujourd'hui, c'est-à-dire des niveaux de noyade. Ouais. Sachant qu'aujourd'hui, il y a un facteur supplémentaire, c'est le manque d'attention. Nous sommes passés de 2 minutes 30 d'attention de moyenne par chaque concitoyen à plus que 40 secondes. Donc ça veut dire que dès lors que votre enfant nage à proximité de vous, vous le pensez en sécurité parce qu'il est à côté de vous. Mais pour autant, votre regard ne porte pas sur lui. Il suffit de simplement 10 cm d'eau pour qu'une vie bascule. Oui. Donc c'est ce qu'on prône aujourd'hui avec Alain Merlin, c'est de dire qu'aujourd'hui, la vigilance noyade doit être permanente et constante. Et nous avons sur l'ensemble du littoral français et sur les lacs et les zones fermées comme les zones ouvertes en termes aquatiques, tous les associations agréées de sécurité civile et les sapeurs-pompiers et même les forces de sécurité intérieure comme les SRS qui sont là pour justement permettre que l'été se passe en bonne et due forme pour chacun, pour tout un chacun, mais surtout de respecter les règles et les consignes de sécurité. Lorsqu'il y a des interdits, il ne faut pas braver des interdits. Privilégier surtout les zones de surveillance par justement les nageurs sauveteurs.
11: Le message est clair. Eric Brocardi, Fédération nationale des sapeurs-pompiers. Cette canicule, c'est aussi des départs de feu de plus en plus nombreux, de plus en plus précoces. Hier, 16 départements du centre, de l'est et du sud-est de la France étaient classés en orange pour un risque élevé. On part tout de suite dans le Berry à Châteauroux. Bonjour Gaëlle Fontenay.
7: Bonjour Marine, bonjour à tous.
11: Alors que la période des moissons débute, Gaëlle, les agriculteurs aussi sont appelés à la vigilance.
7: Oui, des consignes très strictes qui sont dispensées par les préfectures de l'Indre et du Cher. Ça concerne, vous le disiez, les travaux agricoles. Ça concerne aussi les travaux forestiers dans le massif de la Brenne. Par exemple, la Brenne, c'est un tiers de l'Indre. C'est le parc naturel régional. Les promenades dans les bois sont fortement déconseillées. Il est interdit de débroussailler, interdiction aussi de tout ce qui est travaux mécaniques. Les deux préfectures, vous le disiez, encadrent les travaux agricoles. Il faut dire qu'on est en plein dans les moissons. Au moindre frottement de lame sur une pierre, ça part en étincelle. Il y a déjà 60 hectares de brûlés dans le Cher, 150 dans l'Indre, dont une quarantaine rien qu'hier. Les pompiers sont sur le front. On attend un renfort d'une quinzaine d'hommes dans l'Indre. Ils devraient, d'ailleurs, les casernes de l'Indre devaient tout ouvrir au public ce week-end dans le département. C'était les portes ouvertes. C'est annulé pour concentrer les moyens sur le risque incendie. Mais en Berry, c'est vrai que les pompiers sont particulièrement entraînés. On a la forêt école en Sologne avec des entraînements réguliers. On a aussi des entraînements feu de maquis qui sont organisés en Brenne depuis plusieurs années. Des formations qui sont reconnues dans toute la région et parfois au-delà. Et puis il y a un système de prépositionnement d'hommes et de matériel sur les communes les plus à risque. Système qui va être mis en œuvre dès aujourd'hui.
11: Merci beaucoup Gaëlle Fontenay en direct d'ici Berry. Eric Brocardi, c'est une poudrière en ce moment ?
0: Oui, je pense qu'on peut parler de cette situation-là, bien entendu, à partir du moment où on a toujours un acte de négligence envers l'environnement et du coup, ça vient faire intervenir les sapeurs-pompiers là où effectivement on en a besoin en période de forte canicule, notamment sur les missions aussi de secours de l'urgence aux personnes, comme on l'expliquait tout à l'heure. Mm-hmm. Le sujet, on le sait aujourd'hui, 9 feux sur 10, c'est dû à l'activité humaine. Sur ces 9 feux sur 10, 70%, ce sont des actes de négligence. C'est-à-dire des jets de mégots, c'est-à-dire tout simplement ce qui a été évoqué tout à l'heure, faire du bricolage pouvant provoquer des étincelles à des périodes caniculaires où la sécheresse est en stress hydrique, où les températures sont supérieures à 30 degrés, où il y a un fort vent au-delà de 30 km/h. Vous savez, ces fameuses règles des 3-30 qui permettent justement, lorsqu'il y a toute source d'ignition, de déclencher un incendie. Mais vous savez, il y a souvent les feux dont on ne parle pas. Ces fameux feux qui sont les 80% de nos missions en termes de feux de forêt et de feux d'espace naturel, qui sont justement pour 80% restés inférieurs à une enveloppe de moins de 5 hectares. Pour la bonne et simple raison qu'aujourd'hui, les sapeurs-pompiers, grâce à la stratégie d'attaque massive sur feu naissant, et ce qui a été évoqué à l'instant et ce qui était très intéressant, c'est le sujet du prépositionnement sur le terrain, oui, permet d'avoir justement le sujet d'une proximité entre un risque d'incendie réel et un moyen d'extinction efficace à côté. Les moyens terrestres, c'est une chose. Les moyens aériens, c'est aussi le complément extrêmement important avec les moyens de la sécurité civile, que ce soit avec les 12 Canadair d'air et les 8 Dash, avec un renfort annoncé par le ministre de l'Intérieur récemment. Mm-hmm. Le sujet aujourd'hui, c'est cette action combinée sur le terrain. Mais le risque pour nous, c'est quoi? C'est tout simplement qu'on ait affaire à des feux multisites. C'est-à-dire que quand vous avez affaire à un feu de l'autre, comme l'année dernière, en plein milieu du mois d'août, vous y avez exactement le même sur des nouveaux départements, et c'est très choquant aujourd'hui d'entendre. Alors pour nous, non, sapeurs-pompiers, mais vous avez parlé du Cher, de l'Inde, c'est ouais, pas ouais. des massifs qu'on entend parler.
11: Et oui, on entend 2022, plus parler de la région PACA d'habitude à cette période, effectivement.
0: Exactement. Et en fait, en 2022, quand il y a eu les incendies en Gironde et que la Fédération nationale des pompiers de France a évoqué le fait d'avoir une météo des forêts, c'était simplement dans le principe, un, déjà d'une part, de mieux informer la population, deux, d'activer, on va dire, une meilleure connaissance du territoire. Et quand vous connaissez mieux votre territoire, vous le défendez mieux et vous le protégez mieux. Et je viens par là-dessus aussi, que nous essayons de mettre en œuvre tous les moyens possibles, et là dernièrement avec Havas et la plateforme Twitch, de faire tout un chacun qu'au travers du programme Firecatcher, on puisse justement surveiller la forêt, même depuis son fauteuil à la maison. Merci. À l'ombre et au frais.
11: Merci beaucoup Eric Brocardien. Bon courage pour cette séquence qui ne fait que commencer. Le porte-parole de la Fédération nationale des sapeurs-pompiers de France, merci d'avoir été avec nous dans Ma France. On vous parlait des plus jeunes en début d'émission, des enfants, comment les protéger? Bien, la question, elle se pose également pour nos aînés. Au sud de Sochaux, à Audincourt, le CCAS, c'est le Centre communal d'action sociale, met les bouchées doubles pour porter les repas à domicile chez les plus âgés. Lisa Guinic a suivi une tournée. Anne-Marie, 82 ans, en robe, nous accueille dans son salon au frais.
8: Il fait chaud. On a discuté un moment au soleil, puis j'ai dit je rentre parce qu'il fait chaud. Ben non, là, ça va. C'est supportable, là.
11: Rien à signaler non plus dans la pénombre de chez Véronique.
9: Pas de problème. S'il faut, je mets le ventilateur.
11: Le porteur de repas à domicile, Romain, dépose les barquettes du jour sur la table.
9: Mettre au frigo, saucisses de morteau.
10: De toute façon, moi je le vois, je les côtoie au quotidien. Ils sont pas bien, quoi, tout simplement. C'est compliqué pour eux, quoi.
11: Alors Romain rabâche.
10: Bien fermer les volets. Et puis modifiez-vous la nuque, le visage, les mains, les jambes, les pieds, tout ce qu'il faut pour rester au frais.
11: Le livreur pose le flyer avec ses traditionnels conseils à côté des repas du jour. Et Romain ne transige pas avec l'un d'eux.
10: Boire beaucoup d'eau.
9: J'ai ma tasse qui est pleine, là.
10: Ah oui, non, mais madame Guégan, c'est pas une simple tasse d'eau qu'il va falloir boire aujourd'hui. Dans les jours qui suivent, je pense qu'il va falloir boire quelques litres, quelques bouteilles d'eau.
9: Je vais mettre du sirop de citron dedans.
11: Romain ne s'arrête jamais de répéter.
12: Et surtout, buvez, hydratez-vous, qu'il me dit.
11: Robert, en forme, malgré la chaleur.
12: À cause de lui, ben je bois 2 litres de vin rouge par jour.
11: Je suis pas sûre qu'il ait dit ça. Hein. Vous avez dit ça, Romain?
10: Non. De l'eau bien fraîche. De bien fraîche.
11: Vous entendez ce que vous voulez? Voilà, on n'est pas sûr que ce soit les bonnes recommandations. En effet, le reportage de Lisa Guinic, ici Belfort, Montbéliard. On poursuit sur ce sujet, sur la protection de nos aînés. Bonjour Eric Frégonin.
14: Bonjour.
11: Vous êtes directeur adjoint de l'Association des directeurs au service des personnes âgées, qui regroupe les directeurs de services à domicile et d'EHPAD. Déjà, une première réaction sur cette tournée de repas à domicile, c'est essentiel en cette période?
14: Oui, c'est tout à fait essentiel, et je souhaiterais en premier lieu avoir une pensée tout particulière pour les personnes âgées qui vivent seules à leur domicile, qui sont souvent trop seules et qui, dans cette période très difficile, doivent être accompagnées au maximum par les services à domicile, par leurs proches. Et donc j'invite vraiment tous les proches et les personnes âgées à se rendre dans les communes pour s'inscrire sur les registres communaux. Car vous pouvez vous inscrire sur un registre communal, si vous êtes fragile, si dans ces périodes vous sentez qu'au début ça commence à être compliqué, eh bien il faut se signaler.
11: Comment vous appréhendez de votre côté ces périodes de canicule avec une angoisse, avec une certaine angoisse, anxiété on l'imagine?
14: Alors écoutez, maintenant il n'y a plus d'anxiété, parce que les établissements et les services à domicile sont prêts. Sur les établissements, si vous faites une focale, nous avons l'approvisionnement en eau par exemple qui est réalisé dès mai maintenant. Nous avons tous les process et puis une salle climatisée, donc on est prêt, je dirais. Et ça depuis mai, parce qu'on connaît ces crises-là. L'État fait beaucoup de communication, donc on n'aura pas la crise qu'on a eue en 2003.
11: Déjà, ça c'est une information, c'est qu'on a fait quand même beaucoup de progrès.
14: Il y a eu des avancées, ce que je vous disais, sur la communication. Il y a eu des avancées sur l'approvisionnement en eau, etc. Il y a eu les climatisations, et ça c'est depuis 2003 quand ça a été la catastrophe. Pour autant, le nerf de la guerre, c'est quand même le temps qu'on passe auprès des personnes âgées dans ces moments-là. Et le temps, évidemment, c'est de l'argent. Et il va falloir se poser les vraies questions. Est-ce qu'on peut recruter tout simplement des CDD canicule? Est-ce que l'État français est capable de dire oui, on accorde aux établissements, par exemple, et aux services à domicile de recruter dans ces périodes de crise pour pouvoir accompagner nos plus anciens et les plus fragiles?
11: Évidemment, parce que la population, on le sait, est vieillissante.
14: Tout à fait, la population est vieillissante. L'INSEE a sorti un rapport dernièrement montrant que, effectivement, la population française, et notamment les plus de 80 ans, vont doubler dans les 20 ans à venir. Donc oui, c'est un sujet essentiel de la société. Et à l'aune de l'élection présidentielle qui aura lieu dans un an, il va falloir se poser les vraies questions. Et pour nous, c'est vraiment un sujet majeur de société. Et surtout en période caniculaire, comme vous l'avez décrit.
11: Il est assez mis en avant, justement, par tous ces candidats à la présidentielle, ce sujet-là. Vous avez l'impression qu'ils passent tous à côté?
14: Bien trop peu. Alors, la ministre qui s'occupe des personnes âgées a quand même essayé de le mettre en avant, notamment en disant qu'on arrêterait de parler des EHPAD, parce que les EHPAD, c'est très discriminant avec le mot de dépendance. Et nous sommes très contents, nous, les directeurs d'établissement, qu'on s'engage vers une autre vision. Pour autant, aujourd'hui, la ministre a une vision, mais est-ce que les parlementaires, est-ce qu'un jour on va avoir cette fameuse loi qui nous déclenche les moyens pour permettre, notamment dans ces crises, de ne pas avoir ces milliers de morts qui sont inacceptables?
11: On rappelle environ 15 000 décès en excès pendant la canicule de 2003.

0: le plus long terme. François Gémen, bonjour.
1: Bonjour.
0: Alors, vous êtes membre du GIEC. Cela fait des décennies que les rapports du GIEC, des experts du climat, alertent et alertent encore sur le réchauffement climatique. Pourquoi, François Gémen, ça n'est pas suivi des faits?
1: Parce que nous parlons de ce sujet uniquement lorsqu'il y a des canicules ou des événements extrêmes. Nous
0: c'est en partie de notre faute, les médias,
1: non,
0: François Gémen?
1: Non, globalement, c'est l'état du débat public et l'état du débat dans la société. C'est-à-dire qu'on en parle lorsque le climat fait l'actualité à l'occasion de manifestations lors d'événements extrêmes ou à l'occasion de publications de rapports. Mais le problème, c'est que c'est un problème très progressif, très cumulatif. Et donc, malheureusement, les températures redescendront un peu d'ici une semaine, 10 jours. Le sujet disparaîtra à nouveau de l'agenda médiatique. Et à la prochaine canicule, cet été, on fera le même constat. Nous ne sommes pas prêts. Nous aurions dû écouter les alertes.
0: Pourquoi on a raté le coche, François Gémen, du réchauffement climatique? Pourquoi les politiques ne s'y intéressent pas, n'en parlent pas? Pourquoi ce n'est pas un thème central de cette campagne qui s'annonce?
1: C'est pas du tout vendeur. Je déconseillerais à tout politique de parler du climat. C'est globalement un problème. C'est des mauvaises nouvelles. Les politiques n'aiment pas être associés aux mauvaises nouvelles. Quand vous votez, vous avez quand même l'espoir que votre vie s'améliore au cours du mandat. C'est pour ça que les politiques vont promettre monts et merveilles lors de la campagne, de baisser les impôts, d'améliorer les services publics, etc. Le changement climatique, et c'est une question de physique, les températures vont continuer à augmenter pendant plusieurs dizaines d'années encore. Et donc si le seul discours qu'on peut promettre sur le changement climatique, c'est du sang et des larmes avec une situation climatique qui va se dégrader encore pendant des dizaines d'années, forcément, sincèrement, mon conseil aux politiques, c'est surtout n'en parlez pas.
0: Alors, il y a Marine
1: Le Pen. Ça va plomber votre campagne.
0: Elle est peut-être en campagne. On attend une décision de justice au mois de juillet. Mais en tout cas, Marine Le Pen est revenue aujourd'hui, ce matin, sur cette vague de chaleur. Je vous propose d'écouter ce qu'elle propose. Si je suis élue à l'élection, je mettrai en place un plan massif de climatisation. On écoute Marine Le Pen.
2: L'absurdité, c'est de faire mourir les gens de chaleur, d'accord? Ça, c'est l'absurdité. Donc, vous avez le droit d'avoir votre avis. Non, mais vous avez le droit d'avoir votre avis. Moi, j'ai le mien. Il se trouve que je suis candidate à la présidentielle. Donc, je viens vous dire que si je suis élue présidente de la République, je mettrai en place un plan massif de climatisation, en commençant par les espaces où il y a les gens les plus vulnérables, les hôpitaux, les EHPAD, les écoles.
0: Marine Le Pen, candidate à l'élection présidentielle, et sa solution, un plan massif de climatisation. Vous en pensez quoi, François Gémen?
1: Que si vous mettez uniquement en place la climatisation sans faire baisser les émissions, vous allez à un moment donné atteindre la limite des capacités de climatisation. Un des paradoxes des appareils de climatisation, c'est qu'ils résistent assez mal aux fortes chaleurs, en tout cas les appareils qu'on trouve dans le commerce pour monsieur et madame tout le monde. Et donc, la climatisation ne peut pas être l'unique réponse à ces vagues de chaleur. La question de l'adaptation dépasse évidemment la question de la climatisation. Sur la question de la climatisation elle-même, je pense qu'il faut sortir du débat très idéologique et très polarisé, qui fait qu'aujourd'hui, c'est devenu un peu une sorte d'épouvantail idéologique dont se saisit l'extrême droite, et alors qu'une partie des écologistes plus radicaux, disons, ne veulent pas en entendre parler, notamment parce qu'ils craignent que, effectivement, si on souffre un peu moins des impacts du changement climatique, ça n'amoindrisse la cause de la décarbonation.
0: Alors, quels sont les...
1: Tout ça est devenu, hélas, très, très idéologique.
0: Oui, évidemment. Quelles sont les solutions? Alors, si les politiques ne sont pas capables de les donner, ces solutions, je vous propose d'écouter ce reportage tourné à Aix-en-Provence, où ce sont les habitants qui sont obligés de trouver des solutions. 36 commerçants des allées provençales d'Aix ont trouvé depuis 2020... cette solution, une canopée géante, un toit végétal de 1000 mètres carrés qui fait baisser la température jusqu'à 6 degrés de moins.
3: Printanier et frais. Ça fait l'effet d'une tonnelle. Ça permet de faire un peu de shopping sans souffrir trop de la chaleur, quoi.
4: C'est beau et puis c'est frais. Moi, j'ai connu Aix l'été. Il y avait tellement de fraîcheur sur le cours Mirabeau que si vous n'étiez pas couvert, vous pouviez éternuer. Et aujourd'hui, on est en plein cagnard.
5: Voilà, il n'y a pas d'arbre. Il faut faire l'ombre.
0: Voilà, ces témoignages d'Aixois au micro. Ici, Provence, François Gémen, membre du GIEC. On est obligé de se débrouiller sans véritable action publique?
1: Bien sûr, ces initiatives sont très sympathiques, mais ça reste de l'aimable bricolage. Je dis ça de façon pas péjorative, évidemment, pour ceux qui le mettent en œuvre. La difficulté, c'est que le climat en France est en train de changer, que nous allons vers un climat que nous n'avons jamais connu jusqu'ici. Ce n'est pas en soi une catastrophe absolue, mais ça veut dire que nous allons devoir vivre très différemment. Et l'adaptation, c'est un très vaste chantier qui, évidemment, va concerner l'habitat, va concerner les écoles, les rythmes scolaires, va concerner les horaires de travail, va concerner

0: Et les assurances, évidemment, il y a de gros enjeux pour l'assurance, va concerner des sujets de fiscalité également. Il est très important, en réalité, que nous réalisions que la question de la transition climatique, qu'elle concerne la baisse des émissions de gaz à effet de serre ou l'adaptation, n'est pas quelque chose qui va nous amener forcément à vivre moins bien ou à devoir faire des sacrifices. C'est aussi la possibilité de vivre mieux, à condition d'accepter que nous sommes face à une transformation structurelle qui impose des changements structurels dans la manière dont on se déplace, dont on se loge, dont on s'alimente, etc.
1: Et est-ce que vous avez l'impression que vous donnez des coups d'épée dans l'eau avec les rapports du GIEC ? Est-ce que il faut des changements, c'est sûr, mais est-ce qu'on va vous écouter ? Est-ce qu'on va les enclencher à un moment, ces changements ? Est-ce que vous avez de l'espoir ? Ce qu'on cherche un peu aussi, c'est de l'espoir, aujourd'hui.
0: Le problème, c'est que nous sommes focalisés sur la médiocrité des responsables politiques. Il y a en réalité énormément de solutions qui sont développées par les collectivités, où je suis désolé de dire, les responsables politiques sont souvent bien plus capables qu'à l'échelle nationale, qui sont développées également par les entreprises. Le grand enjeu, c'est de massifier ces solutions, de les développer plus largement pour faire baisser leurs prix. Parce que quand on regarde les méga tendances, notamment sur l'énergie, nous allons vers une économie qui sera foncièrement moins carbonée et davantage circulaire. Alors il y a toute une série de signaux négatifs et décourageants dans le débat public et politique aux États-Unis ou quand on voit parfois l'état du débat.
1: François Gémen, on a perdu la liaison avec François Gémen. Alors, je vous propose d'écouter la réaction d'Agnès Pannier-Runacher sur l'État montré du doigt justement et son inaction. Elle a été ministre de l'écologie, elle est aujourd'hui députée du Pas-de-Calais. Elle dénonce les blocages politiques qui freinent l'action climatique en France et assure que beaucoup, au contraire, a été fait ces dernières années. On l'écoute.
2: Très factuellement, le budget du ministère de l'écologie, la mission écologie a été doublé depuis 2017. Et la baisse des émissions de gaz à effet de serre a été multipliée par 4 par rapport au quinquennat du président Hollande. Donc, lorsqu'on mesure l'action, elle s'est considérablement accélérée. Mais le dérèglement climatique s'est également considérablement accéléré. En tout cas, il se manifeste de manière beaucoup plus forte. Et très objectivement, aucun pays ne peut honnêtement affirmer qu'il est totalement prêt face à un défi de telle ampleur. Donc, on est dans une course contre la montre. Et là où on pourrait effectivement critiquer l'action de ces dernières années, c'est les stop and go et notamment tout le trouble qu'a pu créer certains groupes politiques pour ralentir l'action climatique.
1: François Gémen, on vous a retrouvé membre du GIEC. Cette réaction d'Agnès Pannier-Runacher, qui a été ministre de l'écologie, donc aux commandes, hein. Elle défend son bilan, elle dit qu'aucun pays ne peut vraiment arguer qu'il est prêt à faire face à ces épisodes de canicule et que c'est dû à des stop and go, tous ces retards, des gouvernements successifs. Qu'est-ce que vous pensez de cette justification ?
0: C'est pas faux. Elle emporte évidemment sa part de responsabilité, mais aujourd'hui, ce qui bloque largement les choses, ce sont évidemment ces stop and go, ces hésitations, ces atermoiements, ces reculs. Et évidemment, si vous ne tracez pas un cap clair, si on n'a pas un consensus social et politique très large qui porte cette question, il y a plein de décisions d'investissement qui ne sont pas prises, parce que ce que détestent les investisseurs, c'est évidemment l'incertitude et l'instabilité.
1: Est-ce que le retard de l'État, c'est ce que dénonce aussi, vous parlez d'investissement, Manuel Domergue, le directeur des études de la Fondation pour le logement, on l'écoute.
3: Oui. On a tellement de retard et on est sur des mesurettes tellement cosmétiques. On parle de recenser les logements bouilloires dans le parc social. Ce dont on a besoin, c'est pas un fichier Excel qui recense les logements bouilloires, c'est de rénover ces logements et en urgence, avant de faire des rénovations performantes globales qui prennent du temps, qui coûtent cher, au moins installer tout de suite, là, dans les mois qui viennent, des protections solaires, des volets, des brasseurs d'air dans tous les logements, et notamment les logements sociaux, parce que c'est là où on a la main plus facilement. Et il faut que l'État finance, sachant que les logements bouilloires coûtent très cher, notamment à la sécurité sociale, à peu près 5 milliards d'euros par an à cause de la chaleur. Donc il faut investir très vite, tout de suite. On aurait dû le faire il y a 15 ans.
1: François Gémen, vous partagez ce constat de Manuel Domergue ?
0: Il a parfaitement raison. Je pense qu'il faut insister sur le fait que c'est aussi une vraie question sociale. Les ménages les plus précaires habitent généralement des logements plus petits, moins bien isolés, qui sont de véritables bouilloires thermiques. Et donc, ça veut dire qu'ils vont davantage souffrir des effets de la chaleur. Ça veut dire qu'il y a davantage de personnes qui vont mourir dans ces logements. Ça veut dire que les enfants vont moins bien dormir et vont avoir de moins bons résultats scolaires. Ça veut dire aussi qu'il y aura davantage de violences domestiques intrafamiliales. Donc c'est une vraie question sociale.
1: Est-ce que, comme le disait Agnès Pannier-Runacher, aucun pays ne peut se vanter d'être prêt ? Comment on est par rapport aux autres ?
0: Forcément, l'adaptation, ce n'est pas un état, c'est une trajectoire. C'est une question de préparation permanente. Dès l'instant où vous dites que vous êtes prêt, ça veut dire qu'en réalité, vous ne l'êtes pas.
1: Mmh. François Gémen.
0: Oui.
1: Merci beaucoup d'avoir été avec nous dans Ma France. Je rappelle que vous êtes membre du GIEC. Merci à vous de nous avoir suivis. Évidemment, protégez-vous de ces fortes chaleurs. Vous retrouvez bien évidemment cette émission en replay sur ici.fr. Les cours suspendus, les trains supprimés, les conséquences à court et long terme. Tout est également sur notre site et sur l'appli ici où vous retrouvez donc cette émission de Ma France. En replay, je remercie tous les invités d'avoir été avec nous pour cette émission spéciale ainsi que toutes les locales du réseau mobilisé. Je vous souhaite un excellent week-end, rafraîchissant si possible et à l'écoute d'ici.
4: Comment on va occuper les enfants cet été ?
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4: 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Les vacances scolaires, c'est long. 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
1: 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Les informations vous sont présentées par Julie Smul cet après-midi.

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1: Vigilance canicule pour aujourd'hui et pour demain. C'est orange pour la Vienne, jaune dans les Deux-Sèvres. Dans les deux cas, soleil et chaleur. Jusqu'à 36 degrés cet après-midi dans les Deux-Sèvres et 38 dans la Vienne. Ce week-end, ça continue à grimper, notamment le matin. Au petit jour dans les Deux-Sèvres, il fera 16 à 18 degrés, mais jusqu'à 21 degrés dans la Vienne. Du soleil demain, du chaud toute la journée avec 35 à 37 degrés pour les maxis. Dimanche, ça continue à grimper le matin. Il fait 20 à 25 degrés pour démarrer ce dimanche. Et pour ce qui est du soleil, évidemment, il sera toujours présent. Les températures au plus chaud de la journée de dimanche, 37 à 39 degrés. Attention à lundi où Météo France prévoit un thermomètre jusqu'à 42 degrés. Antoine Plouzanec avec vous jusqu'à 17h sur l'antenne d'ici Poitou. On continue en musique avec Taylor Swift et d'abord Daniel Balavoine tout de suite.
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0: Una storia importante d'Eros Ramazzotti. Avoir des chansons comme celle-ci dans 100% musique dans le courant de vos après-midi sur l'antenne d'ici Poitou, eh ben, nous, ça nous permet de bosser un peu notre italien. On va bosser notre français aussi, déjà en allant faire un petit tour à Saint-Mexant dans quelques petites minutes. La commune fête son centenaire, c'est pas rien. Et je vous en reparle juste après, vos trois chansons françaises à la suite. Dans une minute, on embarque dans les répertoires de William Scheller, Jérémy Frérot et Maxime Le Forestier qui parle à son frangin.
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0: Et les filles de l'aurore de William Scheller. Qui c'est qui vous offre cette petite chanson, cette petite respiration dans le courant de votre après-midi 100% musique? Bien sûr que c'est votre radio locale, ici Poitou. Les prochaines minutes, ce sera avec un petit tour dans le HLM de Renault. On va se souvenir aussi avec les trois cafés gourmands, juste après, The Riddle. Ça, c'est Nick Kershaw. Juste après qu'on ait soufflé une centaine de bougies, ce n'est pas rien.
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0: Bon anniversaire Saint-Mexant-l'École. Ce dimanche, la commune de Sévrienne va fêter un anniversaire pas tout à fait comme les autres. 100 ans que le mot école est venu s'adjoindre à celui de Saint-Mexant. Alors forcément, il y a toute une journée de festivités qui est organisée. Évidemment, scrutez bien les réseaux sociaux et le site de la mairie de Saint-Mexant-l'École. Avec les fortes chaleurs, il se peut que certaines de ces animations soient annulées ou décalées dans le temps ou dans un autre lieu. En tous les cas, l'école de Saint-Mexant, c'est évidemment l'ENSOA, l'école nationale des sous-officiers d'active. La présence de ce centre de formation de l'armée de terre nous apportera aussi la participation de nombreuses autres formations militaires, le RICM de Poitiers, le 132e régiment d'infanterie sino-technique, qui seront également présents ce dimanche à Saint-Mexant, qui fête donc son petit changement de nom. Ça fait 100 ans déjà, hein. Quand même, elle fait pas son âge.
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Tina Turner sur l'antenne de votre radio locale ici Poitou. Bon courage si vous êtes en train de souffrir de la chaleur en ce moment. Évidemment, si vous pouvez rester à l'intérieur, pensez toujours, quoi que vous fassiez, où que vous soyez, à bien vous hydrater. Le petit verre d'eau une fois par heure, même si on n'a pas soif, c'est quand même un des musts en ce moment. La musique aussi.

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1: Oh, vous vous rendez compte, ça arrive une fois par heure. Et c'est maintenant. Bah ouais, il est l'heure. L'heure du tour de l'info en France et dans le monde en 90 secondes. Il est 15h.
2: La canicule à la une, évidemment, cet après-midi, avec toujours 53 départements en vigilance orange. Une partie de la France risque même de basculer en rouge dimanche, jour de la fête de la musique. Pas de consigne nationale pour maintenir ou non l'événement, mais Laurent Nunez demande des arbitrages locaux au cas par cas. À Paris, la mairie appelle à une très grande vigilance. Près de 2000 agents seront mobilisés dimanche dans les rues de la capitale. Mobilisation aussi de l'éducation nationale. 784 écoles et collèges ont déjà aménagé leurs horaires. 150 ont carrément fermé temporairement. Et puis conséquence aussi de cette vague de chaleur, certaines épreuves orales du bac sont reportées de quelques jours. 4000 candidats concernés dans 5 académies, Lyon, Bordeaux, Montpellier, Poitiers et l'Académie de Normandie. L'autopsie le confirme, la petite Liana a été violée, bâillonnée et attachée. Des traces ADN du principal suspect, Jérôme Barilla, retrouvées également sur son corps. La collégienne de 11 ans avait disparu à la sortie des cours fin mai à Fleurance, dans le Gers. Son corps retrouvé une semaine plus tard dans un silo à grains à 10 km de là. Et puis un cambriolage à 10 millions d'euros. Cambriolage cette semaine chez une jeune mannequin de l'agence Elite. Elle vit dans le 6e arrondissement de Paris. Son coffre-fort a été forcé. Les voleurs sont repartis avec des sacs à main de grandes marques, des bijoux, 6 000 euros en liquide et plusieurs montres de luxe, dont une ornée d'un saphir, estimée à plus de 3 millions d'euros.
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1: Vigilance canicule pour aujourd'hui et pour demain. C'est orange pour la Vienne, jaune dans les Deux-Sèvres. Dans les deux cas, soleil et chaleur. Jusqu'à 36 degrés cet après-midi dans les Deux-Sèvres et 38 dans la Vienne. Ce week-end, ça continue à grimper, notamment le matin. Au petit jour dans les Deux-Sèvres, il fera 16 à 18 degrés, mais jusqu'à 21 degrés dans la Vienne. Du soleil demain, du chaud toute la journée avec 35 à 37 degrés pour les maxis. Dimanche, ça continue à grimper le matin. Il fait 20 à 25 degrés pour démarrer ce dimanche. Et pour ce qui est du soleil, évidemment, il sera toujours présent. Les températures au plus chaud de la journée de dimanche, 37 à 39 degrés. Attention à lundi où Météo France prévoit un thermomètre jusqu'à 42 degrés. 100% musique, Antoine Plouzenec avec vous jusqu'à 17h. On continue avec les Pointer Sisters dans un instant. Mais d'abord, le duo Jimmy Cliff, Bernard Lavillier.
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0: La Fontaine, cœur de loup, classique du répertoire de la chanson française des années 80 et des classiques de la chanson française. Il va y en avoir juste avant que je vous emmène faire un petit tour sur les marchés de producteurs de la Vienne qui reprennent bientôt avec le début de cet été. Vos trois chansons françaises à la suite, ce sera avec Patricia Cass, avec Oshi et Joe Dassin qui nous parlent de l'été indien. Faudrait déjà qu'on passe l'été tout court.
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2: Le spray anti-moustique vendu en pharmacie, c'est le ventilateur sous la table lorsqu'on mange, voilà, parce que le moustique tigre va nous piquer le matin et le soir surtout. 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

0: et Patricia Casse dans votre après-midi 100% musique jusqu'à 17h sur l'antenne de votre radio locale ici Poitou. La musique, oui, on continue avec Eurythmics, avec Charles Doré, Famille ou pas famille, juste après Take On Me, classique du groupe Aha avec un clip sublime. J'adore me rappeler que ce clip est sublime. J'adore aussi vous donner des bons plans sortis.
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0: Alors quand l'été est de retour, les chaleurs aussi. Oui, mais quand l'été est de retour, eux aussi, ils reviennent. Bientôt, préparez-vous à sillonner la Vienne pour faire voyager vos papis tout en consommant local et responsable. L'idée cette année encore, c'est que vous allez vous pointer sur ces fameux marchés de producteurs, choisir vos produits à emporter ou bien à consommer sur place dans une ambiance festive et conviviale. Ces marchés de producteurs de la Vienne ont repris fin mai, début juin avec ici Poitou, mais le gros de la saison est devant nous. Reprise de la tournée dès le 1er juillet, nous irons notamment à Loudun, Vouillé, Châtellerault, Saint-Georges-les-Baillargeaux, Chabournay, Noyers-Maupertuis. Ça, ce ne sont que les premières villes de la tournée. La liste complète est sur le site de la Chambre d'agriculture de la Vienne, organisatrice de l'événement, qui se déroule partout dans le département jusqu'au 17 septembre avec votre radio locale ici Poitou, qui d'ailleurs vous offrira très régulièrement de quoi aller faire vos emplettes sur les marchés.
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0: les Blues Brothers qui mettent un petit peu de pêche dans cet après-midi. Oh, la mollesse est autorisée vu les chaleurs. Vous avez le droit de tourner au ralenti. On s'occupe des infos de la météo. Ce sera à 16h tout à l'heure. Mais d'ici là, on s'occupe aussi de la musique avec Gold, avec Bruno Mars et I Just Might. C'est pas son titre du moment, c'est son énorme carton du moment qu'on écoutera juste après. Mylène Farmer dans 30 secondes.
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1: Merci et bravo de choisir ici Poitou pour vous informer notamment à propos du temps, la météo après les infos. À 16h, on fait le tour de l'info en France et dans le monde en 90 secondes.
2: La petite Liana a donc été violée, bâillonnée et attachée. On a également retrouvé sur son corps des traces ADN du principal suspect, Jérôme Barella. Voilà les résultats de l'autopsie de la petite fille de 11 ans, enlevée à la sortie de son collège dans le Gers il y a 3 semaines. Son corps retrouvé le 4 juin, 10 km plus loin, dans un silo à grains. La canicule, évidemment encore à la une cet après-midi, avec toujours 53 départements en vigilance orange. Et dès demain, samedi, une cellule interministérielle de crise sera installé au ministère de l'Intérieur. Objectif, suivre avec attention l'évolution de la situation, puisqu'une partie de la France pourrait carrément passer en vigilance rouge. Dimanche, journée qui s'annonce étouffante, jour de fête de la musique aussi. Pas de consigne nationale pour maintenir ou non les festivités, mais le ministre de l'Intérieur demande des arbitrages localement au cas par cas. C'est décidé, la fête de la musique est d'ores et déjà annulée à Poitiers, à Brive-la-Gaillarde ou encore à Argenteuil. La chaleur qui provoque aussi des fermetures temporaires d'écoles et de collèges. Près de 800 établissements scolaires ont décidé d'aménager leurs horaires. Et puis les personnes âgées aussi souffrent beaucoup de la chaleur. Sur ICI, Eric Frégona, le directeur adjoint de l'association des directeurs au service de personnes âgées, réclame ce midi des moyens pour recruter des CDD canicules. Et puis la première demi-finale du top 14 ce soir, c'est du rugby Stade Toulousain face au Racing 92. Coup d'envoi à 21h05.
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1: Vigilance canicule pour aujourd'hui et pour demain. C'est orange pour la Vienne, jaune dans les Deux-Sèvres. Dans les deux cas, soleil et chaleur. Jusqu'à 36 degrés cet après-midi dans les Deux-Sèvres et 38 dans la Vienne. Ce week-end, ça continue à grimper, notamment le matin. Au petit jour dans les Deux-Sèvres, il fera 16 à 18 degrés, mais jusqu'à 21 degrés dans la Vienne. Du soleil demain, du chaud toute la journée avec 35 à 37 degrés pour les maxis. Dimanche, ça continue à grimper le matin. Il fait 20 à 25 degrés pour démarrer ce dimanche. Et pour ce qui est du soleil, évidemment, il sera toujours présent. Les températures au plus chaud de la journée de dimanche, 37 à 39 degrés. Attention à lundi où Météo France prévoit un thermomètre jusqu'à 42 degrés. 100% musique jusqu'à 17h. Antoine Plouzanec, ravi de vous accompagner avec la playlist ici Poitou. Zazie, juste après Laurent Voulzy, voici Bubble Star.
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1: Mais c'est qu'il est sympa, moi. Je trouve qu'il est vraiment très sympa, le nouveau titre de Zazie. Peu importe. La suite avec un peu de douceur, Is Over the Rainbow. Et un peu de folie aussi, Madness avec One Step Beyond. Mais d'abord, Florian Lévesque, vous avez choisi aujourd'hui de nous emmener dans un endroit de la Vienne où on a une super vue. Et c'est marrant quand même, hein. Quand on a une belle vue, bah, parfois ça marche mieux.
2: C'est l'une des communes qui attire le plus de touristes chaque été dans la Vienne, de par sa qualification de plus beau village de France. Angle sur l'Anglin propose chaque année des événements pour dynamiser la cité, et notamment les médiévales à la fin du mois de juillet. J'ai demandé à Laura Paris, la directrice de la forteresse d'Angle, de nous présenter cet événement et quelques manifestations à ne pas rater sur la commune pendant la période estivale.
3: Eh bien, les médiévales à Angle sur l'Anglin dans la forteresse, c'est pour s'immerger durant le Moyen-Âge et à l'aide de troupes d'animation, ils interviennent et ils vont réaliser des campements et des animations médiévales. Cette année, on va avoir le rocher d'Excalibur qui fait référence à Camelot et toute personne pourra tenter de relever le défi de retirer l'épée dans ce fameux rocher.
2: Il y a vraiment la possibilité de la retirer ?
3: Ah bah ça, voilà, ça reste un mystère, hein.
2: Ah oui, d'accord.
3: Peut-être que quelqu'un est l'élu.
2: On verra bien. Il y a d'autres temps forts sur Angle sur l'Anglin pendant l'été ?
3: Oui, pendant l'été, on a plein de temps forts. On va avoir des initiations de combat d'épée tous les jeudis après-midi dans la forteresse d'Angle sur l'Anglin. Donc ça, c'est à partir du 16 juillet jusqu'au 20 août. Et c'est compris dans le billet d'achat. Donc de 14h à 17h, toute personne qui veut essayer de manier l'épée pourra s'initier dans la forteresse d'Angle. On va avoir également des ateliers préhisto au Roc aux Sorciers. Donc là, je change de période. Hein. Je fais un bond de 15 000 ans en arrière. Et tout le monde pourra s'exercer aux gestes de la préhistoire pour essayer de réaliser son propre pendentif.
2: Et pour ça, est-ce qu'il faut s'inscrire ?
3: Alors, pour les ateliers préhistoriques, c'est conseillé de s'inscrire, effectivement, puisqu'on est en place limitée. On va jusqu'à 30 places. Donc, c'est conseillé quand même de préférer une petite réservation en amont. Après, on a les visites nocturnes de nuit au centre d'interprétation. Il y a 4 dates. Il y aura le 21 juillet, le 28 juillet, le 11 août et le 18 août. Donc là, c'est une manière de découvrir la frise sculptée, mais de nuit, à l'aide de lampes à graisse, comme ils pouvaient le faire il y a 15 000 ans. Et donc, ça reste quelque chose d'assez privilégié, puisque c'est par petits groupes. Pareil, sur réservation, les places sont limitées. Et par petits groupes, on va découvrir les sculptures, mais de nuit. Et ça, c'est un moment un petit peu plus magique.
2: De nombreux événements à ne pas manquer sur Angle sur l'Anglin pendant tout l'été. Pour les découvrir, rendez-vous sur le site internet de la commune. Et puis d'ailleurs, si vous avez des événements à annoncer d'ici là, vous pouvez le faire, que vous soyez dans la Vienne ou dans les Deux-Sèvres, chaque samedi entre 11h et midi, en direct dans le Grand Agenda sur Ici Poitou.
1: D'ailleurs, si vous êtes dans la Vienne ou dans les Deux-Sèvres, si vous êtes dans les Deux-Sèvres ou dans la Vienne, n'hésitez pas à suivre les comptes des départements de la Vienne et des Deux-Sèvres qui vous donnent en ce moment plein d'idées tourisme hyper sympa, plein de choses à découvrir en famille. Bah oui, notre Poitou est quand même un endroit où on trouve de quoi faire pendant les 2 mois d'été qui arrivent. Alors, il est temps de prendre l'inspiration dès maintenant.
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0: Un peu de soleil, un peu de pluie, ça donne l'arc-en-ciel que vient de nous chanter Ise sur l'antenne d'ici Poitou. Il fait chaud, certes, mais il y a un événement sportif dont j'aimerais bien vous parler à Poitiers. Le Festival Basket 3-3 recommence, mais d'ici là, bah justement, trois chansons françaises à la suite. Véronique Sanson, Marine et Louis Chédid. On écoute ces artistes qu'on a sélectionnés pour vous sur l'antenne d'ici Poitou dans 30 secondes.
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0: Une jolie balade de Véronique Sanson, ça fait partie de ces chansons qui nous ont révélé le talent de cet artiste hors du commun qu'on continue à suivre avec beaucoup de plaisir avec toute l'équipe d'ici. La suite c'est Teddy Swim, c'est Jacques Higelin pour la musique et pour la sortie, elle est sportive.
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0: Une balle, si passionnée. Un objectif, en mettre le plus possible dans le panier. Vous connaissez le basket 3-3 ? C'est un sport de rue dérivé du basket, mais ici, ce ne sont pas deux équipes de 5 qui tentent de marquer dans le panier d'en face, non. Ici, les deux équipes sont composées de 3 personnes et elles tentent de marquer le plus de paniers possible dans le même panier. Ce sport, où les périodes de défense et d'attaque alternent à un rythme effréné, nous montre à quel point il faut faire preuve de rapidité, de tactique, de cohésion et d'endurance pour gagner. Le 3-3 à Poitiers, c'est désormais un événement incontournable qui se tient place Leclerc chaque été. Alors avec les fortes chaleurs du moment, certains événements du Festival 3-3 sont soit déplacés dans d'autres lieux, soit carrément annulés. Évidemment, rencardez-vous sur le site de l'événement 3-3 Poitiers, qui se tient donc d'aujourd'hui jusqu'à dimanche 28 juin à Poitiers, tout près de l'Hôtel de Ville, sur la place Leclerc.

0: Cruise Control. C'est Teddy Swims, la suite avec Toto et Kool & The Gang. Autant vous dire que ça va mettre quelques notes d'anglais, quelques accords majeurs dans cet après-midi que vous suivez en musique sur l'antenne d'ici Poitou. Allez, c'est l'heure de retrouver Fred Ballard aujourd'hui. Fred, vous avez choisi de vous tourner vers des humoristes qui ont bien compris, comme nous d'ailleurs, que la saison des mariages était lancée.
1: À 88 ans, il s'est marié avec une fille de 22 ans. C'est plus de l'amour. 88-22, c'est un score de basket, sans déconner, c'est pas...
2: Mais l'amour a ses raisons, que la raison n'a pas, hein, mais que l'argent motive en général. Donc parfois, dans un couple disparate, les bons comptes font les bons époux. Quand on aime, on ne compte pas, mais on calcule un petit peu quand même. Hein, et avec l'humour noir de Mathieu Madénian, forcément, il y en a qui rit jaune.
1: Vous vous rendez compte, à 22 ans, quand elle aura 25 ans, il sera mort. Le sacré du mariage. Eddie Barclay s'est marié 8 fois. Johnny Hallyday a épousé une enfant de 18 ans. Okay. Pierre Palmade a épousé Véronique Sanson. Il n'y a plus rien de sacré dans le mariage.
2: C'est vrai que rétrospectivement, les liens sacrés du mariage peuvent devenir un petit peu élastiques ou carrément comiques, mais ça reste une aventure exceptionnelle hein, pour celles et ceux qui croient en l'amour éternel et qui s'engagent sans douter, ce qui n'est pas le cas de tout le monde.
3: L'amour, ça fait peur aussi. L'amour, ça me terrifie, moi. En ce moment, j'ai tellement peur de me marier. Oh là là. Et j'ai pas de meuf, hein. Mais je suis comme ça.
4: Il y a des gens qui s'appellent bébé.
3: Ouais.
4: J'ai un message pour vous. Personne avec qui tu fais l'amour, c'est bizarre.
2: Alors, c'est pas faux, et heureusement que l'esprit vif et malin de Romane Frayssinet est à l'affût des moindres détails qui pourraient venir gâcher une union pourtant promise à l'amour éternel. Donc à partir de maintenant, trop de bébés sur l'oreiller, bah c'est fou rire assuré.
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0: Rosanna avec le groupe Toto sur l'antenne d'ici Poitou. Il est bientôt 17h, on va refaire un point sur la météo bien sûr, mais aussi sur l'actu, juste après avoir écouté Jackie Quartz et sa mise au point. Et la dernière chanson du monde alors, elle arrive aussi avec Florent Pagny, ce sera dans une minute sur l'antenne de votre radio locale, ici Poitou.
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1: Dorian Barré nous rejoint sur l'antenne d'ici Poitou juste après les infos de 17h. C'est l'heure de l'info en français dans le monde.
2: Une cellule de crise spéciale canicule installée au ministère de l'Intérieur à partir de demain. Demain où 60 départements seront placés en vigilance orange, c'est 7 de plus qu'aujourd'hui. Ça veut dire près des deux tiers de la France en train de suffoquer sous une chaleur écrasante. 41 millions de Français concernés. Et pourtant, il va falloir essayer de s'habituer parce que cette canicule est partie pour durer. C'est ce que nous a dit ce midi Alix Roumagnac, président de Predict Service, la filiale risque de Météo France.
3: On est sur une séquence qui est à la fois très large, très longue, qui se rapproche un peu de celle de 2003 et on va dépasser les 40, 41, 42, mais de manière très large sur les territoires. Hein. On a ce dôme de chaleur qui fait remonter de l'air venant d'Afrique du Nord, d'Espagne, du Portugal. Et dans le courant de week-end, on a une dépression qui descend sur l'Atlantique et qui va accélérer cette montée d'air chaud. Et effectivement, on a des signaux de tous les modèles, que ce soit les modèles de Météo France, les modèles européens, qui montrent qu'on peut avoir, on va battre des tas de records de température sur une très large partie du territoire. Et à partir de dimanche, la canicule continue à remonter. Ce sera tout le territoire qui va être soumis à cette chaleur. Et pour le moment, les modèles voient à 10 jours. Pour le moment, dans les 10 jours à venir, on ne voit pas de signaux de fin de cet épisode de chaleur.
2: Alix Roumagnac, invité de Ma France ce midi sur votre radio ici. Et effectivement, Météo France l'a confirmé il y a quelques minutes. Il y a un risque qu'une partie de la France passe en vigilance rouge dès dimanche. Dimanche, jour de fête de la musique dans tout le pays. Pas de consigne nationale à ce sujet pour l'instant. Laurent Nunez demande des arbitrages locaux au cas par cas. À Paris, pour l'instant, la fête de la musique est maintenue. La mairie appelle à une très grande vigilance. Près de 2000 agents seront mobilisés dans les rues de la capitale. Mobilisation aussi de l'éducation nationale. On a appris ce matin que face à la vague de chaleur, 784 écoles et collèges ont déjà aménagé leurs horaires. 150 ont carrément fermé temporairement. Et puis certaines épreuves orales du bac qui devaient avoir lieu lundi et mardi après-midi sont reportées de quelques jours. 4000 candidats sont concernés dans 5 académies. Lyon, Bordeaux, Montpellier, Poitiers et l'Académie de Normandie. L'autre information de la journée, ce sont les résultats de l'autopsie de Liana qui sont tombés. Autopsie qui confirme que la petite fille de 11 ans a été violée, bâillonnée et attachée. Des traces ADN du principal suspect, Jérôme Barella, retrouvées également sur son corps. La collégienne avait disparu à la sortie des cours fin mai à Fleurance, dans le Gers. Son corps retrouvé une semaine plus tard dans un silo à grains à 10 km de là. Le stade toulousain face au Racing 92, c'est la première demi-finale du top 14. C'est du rugby et c'est ce soir. Coup d'envoi à 21h05, les Toulousains triple champions en titre. La deuxième demi-finale, ce sera demain et ce sera à la même heure. C'est Montpellier qui affrontera pour cette deuxième demi-finale du top 14. Montpellier qui affrontera donc le Stade français.
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5: Votre météo dans le Poitou pour la suite de ce vendredi. Écoutez, nos deux départements sont en vigilance par Météo France. Alors vigilance jaune pour le phénomène de canicule jusqu'à ce soir dans les Deux-Sèvres. Demain, ça passera en orange et dans la Vienne, on est déjà en orange et on va le rester aussi demain. Donc prudence, en tout cas avec ces fortes chaleurs. Épisode caniculaire inédit, il faut le dire. Cette nuit, entre 18 et 21 degrés attendus dans nos deux départements, avec un ciel plutôt dégagé. Et puis demain, samedi, là on aura des nuages bien présents dès le matin. Et peu à peu, les éclaircies vont s'élargir et l'après-midi sera plutôt ensoleillé. Faut dire les choses, avec un petit vent d'ouest qui devrait nous accompagner entre 35 et 40 km/h demain. Mais au milieu de tout ça, ce vent, on va pas trop le sentir parce que les températures, elles vont continuer de grimper, figurez-vous. Déjà, si je fais un point là sur ce soir, à 20h par exemple, Météo France prévoit encore 33 degrés à Poitiers, à Niort ou encore à Châtellerault. Demain, samedi, au lever du jour, à Poitiers, à Parthenay, à Bressuire ou encore à Thouars, pardon, attendez-vous, à relever 22 degrés dès le début de la journée au petit matin. Et demain après-midi, accrochez-vous, on va grimper jusqu'à 39 degrés pour les maximales des températures, bien au-dessus des valeurs normales de saison. On est sur un épisode caniculaire assez important. Donc vigilance orange. Et surtout, si vous pouvez rester au frais, faites-le. Hydratez-vous, protégez-vous et prenez soin aussi des personnes les plus vulnérables si vous le pouvez. Je pense notamment aux personnes âgées isolées qui subissent la canicule comme nous tous. Mais c'est encore un peu plus important d'en prendre soin. Bon, on fait la météo ensemble. Et puis surtout, on souffre ensemble avec cette chaleur. 17h05.
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5: Just Can't Get Enough, c'est Dépêche Mode maintenant. Alors je sais, ce morceau donne envie de bouger, il donne envie de danser, de chanter, mais je sais pas si c'est la meilleure idée là. On y va tranquille, hein. Si vous chantez, chantonnez quoi. Si vous bougez légèrement les épaules, mais on se fait pas une grande danse pour avoir chaud. C'est pas le moment de faire un malaise, hein. Allez, Dépêche Mode maintenant à 17h05 et juste après, tiens, tout à l'heure, nouveauté, Manon Lisa avec Le Petit Pêcheur.

0: Just Can't Get Enough, c'était Dépêche Mode. Vous écoutez Ici Poitou à 17h08.
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0: Avant 18h, j'aurai le plaisir de vous inviter au New York Jazz Festival. J'ai deux places pour vous pour aller profiter de la soirée de vendredi prochain, le 26 juin. Sixième édition du New York Jazz Festival avec 18 concerts prévus sur 3 jours, 2 scènes et le village du festival. Tout ça au parc de Près-le-Roi à New York. Ce sera peut-être pour vous ces deux places pour le New York Jazz Festival avant 18h. Mais là, dans un instant, vous allez essayer de goûter des produits qui se trouvent dans des casiers. C'est ce qu'on appelle les casiers en libre service et c'est là-dedans que vous allez retrouver les produits d'Éric Gargouille, pomiculteur à Savigné dans la Vienne. Florian Lévesque a testé ces produits pour vous et il va vous dire ce qu'il en pense. Bon, quelque chose me dit qu'il s'est régalé. Mais bon, on va tout savoir juste après Manon Lisa dans les nouveautés. C'est le petit pêcheur sur Ici Poitou.

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1: Le Petit Pêcheur, signé Manon Lisa sur votre radio ici Poitou. C'est tout nouveau, des pommes fraîchement cueillies, disponibles en libre service au bord du chemin. Bah, le concept est simple, mais derrière, bah, il y a tout un métier. Et c'est ce métier que Florian Lévesque vous emmène découvrir aujourd'hui, aux côtés d'Éric Gargouille. Il est pommiculteur à Savigné dans la Vienne, écoutez.
2: Bonjour, bienvenue. Donc là, Savigné, c'est les casiers, hein, c'est les distributeurs. Ça fait à peu près 10 km de notre ferme. Et l'avantage, si vous voulez, c'est qu'ici, vous êtes ouvert. On est ouvert 24 heures sur 24 et 7 jours sur 7.
3: Il y a de plus en plus de libre-service qui fleurissent un petit peu partout en France. Il y a aussi, j'ai vu, des distributeurs de frites, des distributeurs de pizza, des distributeurs de pain. Maintenant, les casiers qui prennent de l'ampleur. Chez toi, on retrouve de la pomme, forcément, mais pas que.
2: Non, ouais, bah ouais, bien sûr, parce que nous, à la base, tout le monde nous connaît sur la pomme, après les jus. Et puis l'avantage, on travaille aussi avec des collègues, des producteurs locaux. Hein. Donc là, on peut retrouver la conserverie de chez Bidot. On a des gâteaux, on fait du fromage de chèvre qui est juste local aussi. On essaye pour que les gens puissent consommer 24 heures sur 24, 6 jours sur 7.
3: Ça veut dire j'ai la fringale de 3 heures du matin et j'ai envie d'un peu de saucisson, c'est possible?
2: Et c'est possible, ouais. Et c'est vrai que c'est marrant parce qu'au départ, je me posais des questions. Et c'est vrai que t'as des gens qui passent à 2 heures, à 3 heures, à 5 heures, voilà.
3: Parce que t'as les caméras, tu vois.
2: J'ai les caméras, puis moi je vois par rapport à mon ticket d'achat. Donc c'est génial, les gens sont très contents.
3: À 2h du matin, les gens ils ressemblent à quoi?
2: Il y a des fois, suivant si c'est les samedis, ils ont chaud.
3: Bon, on va les remplir ensemble ces casiers?
2: Ouais, on est parti.
3: Donc là, tu sors des produits, je te vois prendre la tablette. Pourquoi il faut la tablette?
2: La tablette, ça me permet de regarder ce qui a été vendu et de pouvoir ouvrir mes casiers à distance pour pouvoir faire le plein. Donc là, je regarde ma tablette. Là, on va mettre. Il nous manque des gaufrettes amusantes. Donc on clique dessus. Et puis j'ai des œufs. Donc je suis en train de le cliquer. Okay. Là, donc là on met là. Après je mets, là c'est l'avantage, il n'y a pas de date de péremption, donc je mets remplir avec le produit précédent.
3: Validé.
2: On valide et ensuite les casiers vont s'ouvrir, si ça fonctionne. Voilà, on a le petit bruit qui s'ouvre.
3: Ah ouais, c'est génial.
2: Et même quand on va se servir, ça fait la même chose.
3: Donc là on remplit les gaufrettes.
2: J'ai mis les gaufrettes. Donc là on remet. Hein, voilà. Donc là j'ai reçu le jus de pomme pétillant, on va refaire la même chose, on va remplir les casiers en pétillant. Je reprends ma tablette et là je vais regarder. Et là comme on était en rupture depuis quelques temps, donc là je suis en train de reprendre les pétillants et on va refaire la même chose, on fait le plein. Et même là l'avantage, si j'ai un client qui m'appelle, c'est que moi avec mon téléphone, je peux aussi ouvrir les casiers. Je vois ce qui se passe. Ça évite que le client parte mécontent.
3: Ah ouais, c'est pas mal.
2: C'est vachement important.
3: Ouais, du coup tu viens les recharger tous les combien de temps après?
2: Alors après en pleine saison avec la pomme, on vient une fois par jour. Hein. Et après, si vous avez des grosses saisons, nous on regarde, on peut venir deux fois, maximum c'est deux fois.
3: L'été par exemple?
2: L'été, ouais, on reprend, ouais. L'hiver aussi, voilà. Et surtout après, quand t'as les vacances scolaires, les Noël, où les gens, parce que c'est pareil, on fait aussi des panières.
3: Ça fait combien de temps au fait que t'as lancé ces casiers ici?
2: 6 ans.
3: 6 ans quand même?
2: Ouais, ça va faire 6 ans maintenant, ouais.
3: T'es peut-être l'un des premiers dans la région, non?
2: Ouais, j'étais le premier, ouais. Mais il y a longtemps, moi, que je réfléchissais dessus, mais on savait pas trop comment le mettre. Et puis, ouais, c'était pendant le Covid où ça a été bloqué un peu le dossier. Mais grâce à ça, voilà. Et au moins les gens viennent facilement.
1: Des pommes, des produits locaux disponibles tout au long de l'année, 24 heures sur 24. Ce sont les casiers d'Éric Gargouille qui sont à retrouver dans la zone commerciale de Savigné. On est donc dans la Vienne. Jean-Jacques Goldman sur Ici Poitou, puisque tu pars.

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0: Jean-Jacques Goldman, puisque tu pars, vous écoutez ici Poitou. Dans un instant, vous allez retrouver Émilie Mazoyer pour votre actu musicale de ce vendredi avec la fête de la musique qui est annulé à Poitiers, c'est tombé dans l'après-midi, l'info, à cause des fortes chaleurs. Mais bon, il n'y aura pas de fête de la musique à Poitiers, ça risque d'être annulé pas mal aussi en Vienne et en Deux-Sèvres pour les différents événements. Mais s'il y a bien une fête de la musique qui est maintenue, c'est celle de la télévision et ce sera demain soir sur France 2 en partenariat avec votre radio ici Poitou. Le point complet sur cette grande soirée avec Émilie Mazoyer dans un instant, juste après Coldplay qui arrive pour Feels Like I'm Falling In Love.
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0: mais que j'aime la douceur de ce morceau. Je suis sûr que vous aussi, il fait du bien comme ça le vendredi soir. Coldplay, Feels Like I'm Falling In Love. Sur votre radio ici Poitou, vous avez peut-être eu la chance de les voir en concert d'ailleurs en France il y a quelques temps maintenant. Bon, reviendront-ils? On croise les doigts. Allez, 17h25, une fin de semaine sous la chaleur de la canicule, mais vous allez peut-être vous aussi avoir chaud grâce à la musique, toujours. Bah oui, à force de chanter, de danser, surtout, bah la transpiration finit par arriver. Alors préparez-vous à faire chauffer vos cordes vocales surtout, parce qu'il y a du lourd aujourd'hui dans l'actu musicale. Et le point c'est avec Émilie Mazoyer. Salut Émilie.
1: Salut tout le monde. Émilie au rapport pour votre dose quotidienne d'actualité musicale. C'est l'anniversaire de Nadia aujourd'hui, numéro 1 des ventes il y a une vingtaine d'années avec...
2: Et c'est parti pour le show.
1: C'est parti, mon Dieu, mais quel tube! Nadia a 53 ans aujourd'hui et une dizaine de concerts en festival cet été. Ne la ratez pas! J'ai une question pour les fans de Kali. Hey, c'est quand le bonheur? Eh ben, pour les fans, c'est à la rentrée avec la sortie de son nouvel album, Kali Suri. On vous fait découvrir un premier extrait qui s'appelle Encore.

décidé de se livrer avec Kali Siouri, album qui porte son vrai nom de famille. Après une dizaine d'albums, 30 ans de carrière et des milliers de concerts, ça sortira le 25 septembre. Le mari de Beyoncé, le rappeur américain Jay-Z, part en tournée pour célébrer ses 30 ans de carrière. Une seule date chez nous, le 10 septembre au Stade de France. Et la vente des tickets a commencé il y a une semaine, mais il en reste. Alors on n'a pas l'habitude, hein, que ce soit Beyoncé justement, ou Indochine, Taylor Swift, Aya Nakamura. Régulièrement, on entend que les places se sont arrachées en quelques heures. Et ben là, c'est pas le cas. Et devinez pourquoi ?

trop crazy, trop dingue. Les prix affichés pour le concert de Jay-Z, c'est pour ça qu'il en reste. Le gars nous a pris pour des Texans, en fait. Le prix le moins cher est à 73 euros, et à ce prix-là, on a vu sur le parking. Les places VIP s'envolent jusqu'au ridicule, avec un package pour 6 personnes à 13 506 euros, qui ne vous garantit pas de rencontrer la star, hein, mais juste de vous asseoir dans les premiers rangs, de boire des cocktails et de rentrer en taxi. Flemme. La fête de la musique à la télé, c'est demain, samedi 20 juin, veille de la date officielle. Mais c'est pas mal, ça vous permettra de célébrer la musique deux fois ce week-end. Sur vos petits écrans, donc en direct du Théâtre Antique d'Orange, un grand concert en public pour applaudir Sheila, David et Jonathan, Marine, Claudio Capeo, Magic System, Pierre Demar et Christophe Willem. La fête de la musique demain à 21h sur France 2 avec votre radio ici, fier partenaire de l'événement.

0: Et on l'aime toujours autant, la jolie voix de Christophe Willem. Merci beaucoup Émilie. Et puis à tout à l'heure dès 20h pour Décibel sur Ici Poitou, avec un invité exceptionnel à vos côtés ce soir, Émilie. C'est Grand Corps Malade.
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0: Et oui, il vient vous présenter ce nouveau single, J'en ai pas encore fini, annonciateur d'un nouvel album qui paraîtra au mois de septembre. Grand Corps Malade dans Décibel, c'est à 20h sur votre radio Ici Poitou. Et l'un de ses nouveaux singles, extrait de son prochain album, Le Prochain Rêve, avec Stilto en duo, ça arrive dans les prochaines minutes sur Ici Poitou, donc restez à l'écoute. France Gall maintenant, avec Résiste, rien à voir avec Grand Corps Malade, mais on aime tout autant, évidemment, à 17h29.

0: Le résiste de France Gall, vous écoutez ici Poitou.
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2: Une voix éraillée reconnaissable parmi mille, celle d'Audrey Joumas. Premier album solo des Nouvelles d'Arles.

0: attention, vous risquez très fort d'aimer. Énorme coup de cœur d'Ici Poitou.
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2: Bon, quand l'été est de retour, eux le sont aussi. Je vous parle des marchés de producteurs de la Vienne. Préparez-vous à sillonner la Vienne pour faire voyager vos papilles tout en consommant local. L'idée cette année encore, c'est que vous arrivez sur le marché, vous choisissez vos produits à emporter, à consommer sur place. Et tout ça avec une ambiance très festive et conviviale. Les marchés de producteurs de la Vienne ont repris du service. Le gros de la saison, il arrive. La reprise de la tournée, c'est le 1er juillet, notamment à Loudun, Vouillé, Châtellerault, Saint-Georges-les-Bayards, Jaux, Chabournay ou encore Noyers-Maupertuis. Et ça, ce ne sont que les premières villes de la tournée. La liste complète, elle est sur le site de la Chambre d'Agriculture de la Vienne, organisatrice de l'événement. Et ça se déroule partout dans le département jusqu'au 17 septembre avec votre radio Ici Poitou. Et vous restez à l'écoute, vous jouez avec nous même parce qu'on a quelques bons d'achat à vous offrir pour aller faire vos emplettes sur les marchés de producteurs de la Vienne. Rendez-vous dans les prochains jours sur Ici Poitou. Tendez l'oreille.
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2: 17h35, le Bad Day de Daniel Potter avant le nouveau single de Grand Corps Malade en duo avec Stilto. Ça s'appelle Le Prochain Rêve. Ouais.

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0: Le prochain rêve, nouveau single de Grand Corps Malade en duo avec Stilto. Ça annonce son nouvel album Voir la mer qui est annoncé pour le 18 septembre prochain. Et d'ailleurs, il vous en dira quelques mots ce soir puisque Grand Corps Malade est l'invité de Décibel dès 20h sur votre radio ici Poitou. Et on aime toujours autant l'écouter. Allez, 17h42.
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0: Une nouvelle question pour vos petits pois de vin aujourd'hui, à l'approche de la fin de l'année scolaire. C'est quoi le pire souvenir avec ton instituteur?
3: Les punitions.
4: Moi, il m'a donné 5 feuilles de punition.
5: Je ne donne pas de courrier en classe.
6: J'avais fait passer des courriers à Léna.
7: Pour discuter.
8: Parce qu'ils discutent pas. Enfin, on discute pas trop dans la cour.
9: On se fait des messages secrets.
10: Le maître, il a découvert.
8: Mon pire souvenir, j'en ai pas eu. Hein. Il m'a pas trop fâché. Si une fois, quand je bavardais un peu, mais sinon j'en ai pas eu. J'ai pas eu de punition.
11: Moi la pire c'est une page entière recto verso sans sauter de lit, c'était il y a 2 semaines.
12: Normalement je crois que j'en ai une, je sais pas s'il l'aura oublié, mais je crois que j'en ai une demain.
13: Oui.
12: Mais demain. À part ça, j'ai pas de pire souvenir avec lui.
0: Bon, et écoutez, merci beaucoup les petits pois de vin, les pires souvenirs avec son instituteur. On en a tous, hein, moi si je réfléchis. Ah oui, une fois j'avais été puni très fort parce que j'avais fait une grosse bêtise dans la cour de récré. J'avais tapé un autre élève. Pas bien, faut pas faire ça. Hein. Même adulte, enfant, faut pas taper. Allez, part-time lover, c'est Stevie Wonder maintenant à 17h43. Bienvenue, vous écoutez ici Poitou.

Part-time lover, Stevie Wonder, Ici Poitou, l'heure de vous offrir vos deux places pour aller au New York Jazz Festival avec Ici Poitou. Ce sera la semaine prochaine, mercredi, jeudi et vendredi 24, 25 et 26 juin pour cette 6e édition du New York Jazz Festival. Parc de Près-le-Roi à New York, 18 concerts, 2 scènes, le village du festival. Et moi, je vous invite maintenant sur la soirée de vendredi prochain, le 26 juin, avec notamment sur scène Mortiba ou encore Bassé et Bong, The Gospel Team, Blow, Market Street ou encore Krakens. À vous de me dire, tiens, pour avoir vos deux places, quel est cet artiste que je viens de vous citer et qui sera présent vendredi prochain sur la grande scène du New York Jazz Festival? Écoutez bien, ce sera 22h.

C'est l'une des plus connues du Nord Jazz Festival cette année. Alors ce que vous entendez, est-ce que c'est Morcheeba ou est-ce que c'est Angélique Kidjo? Facile, non? 05 49 60 20 20. Sachant que je vous l'ai cité dans la liste de ceux qui seront là le vendredi soir. Est-ce que c'est Morcheeba ou est-ce que c'est Angélique Kidjo? Allez, ça commence par un petit M. Qui ça? Je dis rien. 05 49 60 20 20. Allez, à vous de nous appeler. C'est Bob Marley, tiens, maintenant, avec son Buffalo Soldier qui vous accompagne.

0: Bob Marley, The Wailer, ça fait du bien. Buffalo Soldier, vous écoutez ici Poitou.
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0: Bonsoir Simon.
3: Bonsoir à vous.
0: Vous nous appelez d'où Simon?
3: De Cissé.
0: Très bien, à Cissé. Et est-ce que vous avez un petit peu de temps pour aller à Niort?
3: Oui, on trouvera, ouais.
0: Bon, parce que
3: notamment, justement, comme je disais à votre collègue, pour aller voir Montcheba.
0: Ah oui, bah, et pourquoi, vous l'avez déjà vu?
3: J'ai eu l'occasion de la voir au Vieille Charrue il y a quelques années de ça, j'ai trouvé génial.
0: Ah, bah écoutez, ce sera peut-être l'occasion de revoir Mortiba sur la scène du festival, du New York Jazz Festival la semaine prochaine, vendredi 26 juin. J'ai deux places à vous offrir pour cette soirée de vendredi prochain. Mortiba, Bassé et Bong, The Gospel Team, Blow, Market Street, Krakens, enfin, il y a plein d'artistes. Et je vous demandais justement de me dire qui était cet artiste. Bon, vous nous l'avez dit déjà, c'est...
3: Mortiba.
0: Bah oui, c'est Mortiba. Je vous proposais Mortiba ou Angélique Kidjo. Donc Mortiba, c'est vendredi. Angélique Kidjo, elle sera là la veille, le jeudi.
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0: Bon, dans tous les cas, moi Simon, je vous offre vos deux entrées pour vendredi prochain, le 26 juin, au New York Jazz Festival avec ici Poitou. Et donc, pour voir une nouvelle fois pour vous, Mortiba, profitez-en bien.
3: Merci à vous, merci pour le cadeau et je vous souhaite une bonne fin de journée à tout le monde.
0: Mais vous aussi, un bon week-end surtout, en restant au frais, hein, Simon.
3: Oui.
0: Et en s'hydratant, avec de l'eau.
3: C'est de l'eau.
0: C'est important. Mais oui, belle soirée à vous Simon, merci beaucoup, au revoir.
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0: Excellent début de soirée avec ici Poitou. Nous sommes vendredi le 19 juin, il est 18h. Les infos à 18h avec vous, Apolline Carré-Guilhem, bonsoir.
2: Bonsoir, pas de fête de la musique à Poitiers cette année. La municipalité a décidé d'interdire tous les événements en extérieur prévus ce week-end. Trop dangereux avec la chaleur caniculaire qui pourrait bien atteindre les 40 degrés dans les prochains jours. Bonsoir Nicolas Georgeau.
3: Bonsoir.
2: Les 4 prochains jours s'annoncent particulièrement rudes et la mairie s'y prépare.
3: Oui, les prévisions indiquent une chaleur étouffante et une vigilance rouge canicule. La mairie a donc annoncé plusieurs mesures pour aider les Poitevins à se rafraîchir. La première, c'est l'allongement d'ouverture des piscines gérées par Grand Poitiers. Ça concerne les piscines de Belle-Jouanne, Chauvigny et La Blaiserie. Vous pourrez en profiter plus longtemps et surtout gratuitement. Jusqu'à mercredi, l'accès est libre. Ensuite, il y aura le parc de Blossac, ouvert 24 heures sur 24 à partir de demain soir. Il sera surveillé et l'éclairage public restera allumé. Les autres parcs municipaux, eux aussi, ont leurs horaires d'ouverture un petit peu allongés. Et ensuite, la mairie rappelle qu'il existe plusieurs lieux publics pour la fraîcheur, comme par exemple le TAP ou la médiathèque François Mitterrand. Enfin.
2: Nicolas, après le week-end, il y aura la semaine, évidemment. Et là, on pense aux enfants et aux enseignants. Les températures montent généralement très vite dans les classes. Qu'est-ce qui est envisagé?
3: Eh bien, contrairement à d'autres villes alentours, comme Châtellerault, Vignier-Vouneuil ou Migné-Auzance, la mairie de Poitiers n'incite pas à vous retirer vos enfants de l'école. Actuellement, les services de la ville font le tour des établissements pour rechercher des aménagements qui permettraient de rafraîchir les classes. Et depuis plusieurs jours déjà, les salles sont aérées tôt le matin et la mairie assure avoir mis à disposition des ventilateurs dans les écoles. Il n'y a que les parents d'enfants en crèche à qui on conseille de garder leur bébé à la maison s'ils le peuvent.
2: Nicolas, Georgeau, la ville de Poitiers toujours en alerte canicule qui continue aussi. Le suivi quotidien des personnes inscrites au registre des personnes vulnérables. Pour s'y inscrire, c'est sur poitiers.fr, rubrique canicule. À Châtellerault, la fête de la musique est également annulée, comme à Fontaine-le-Comte où la décision avait été prise plus tôt dans la semaine. Et à Montmorillon qui annule en plus le salon du livre, son salon du livre qui était prévu aujourd'hui et demain. Et les Deux-Sèvres ne sont pas en reste. Annulation de la fête de la musique aussi du côté de Thouars. À Bressuire, les horaires des rendez-vous ont été modifiés pour tenter d'échapper au pic de chaleur. Alors que la température augmente, les personnes sans domicile subissent la chaleur de plein fouet. L'association Saint-Vincent-de-Paul, qui vient en aide aux personnes démunies, a donc intensifié le rythme de ses maraudes. À Mignard, vous avez suivi cet après-midi un groupe dans les rues de Niort.
4: Mélanie, Oudaï et Emeline n'ont pas 20 ans, mais déjà plusieurs maraudes dans les pattes au sein de l'association Saint-Vincent-de-Paul. Encadrés par Michel, une vétérante, ils chargent leur sac isotherme dans la réserve.
5: En fait, on remplit des sacs avec de la nourriture fraîche, genre par exemple des compotes fraîches, des yaourts, et on prend toujours de l'eau ou du jus de fruits.
4: Et c'est parti, tous les trois connaissent le parcours les yeux fermés pour aller aider les sans-abri de Niort.
6: On va passer d'abord par la place Saint-Jean, ensuite devant la poste.
5: Et au pont aussi.
6: Ouais, au pont aussi, ouais.
4: Arrivé en contrebas des Halles, à l'ombre, il trouve Ludo, un habitué du centre-ville qui ne souhaite qu'une chose.
7: Boire beaucoup d'eau, surtout ça. C'est pas l'alcool qui va nous donner, nous couper la soif, au contraire. Soit on trouve dans les fontaines, soit dans les toilettes publiques, ou soit on va demander dans des bars ou des trucs comme ça, et logiquement, ils nous disent pas non.
4: Mais surprise.
5: On a des fraises.
6: Ah oui, vous voulez des compotes aussi?
7: Ah oui, moi je prends.
6: Elles sont vraiment
7: fraîches. Ça, c'est gentil.
4: Et ce week-end sur Niort, maraudes et accueils seront assurés par l'association ainsi que par la Croix-Rouge.
2: Anne Mignard pour ici Poitou.
0: De nouveaux départs de feu dans le Poitou.
2: À Effre, près de Niort, dans les Deux-Sèvres, 6 hectares ont brûlé aux alentours de 13h. 21 sapeurs-pompiers ont été nécessaires pour dompter les flammes dans ce champ. Dans la Vienne, c'est 2 hectares de champs qui ont brûlé à Saint-Maurice-la-Clouère, près de Jancey, mais aussi 2 hectares de forêt. C'est l'un des premiers feux de forêt notables de la saison. Pour tenter de réduire les risques d'incendie, la préfecture annonce l'interdiction de voitures et motos sur les chemins qui traversent les bois et les forêts.
0: En football, les États-Unis affrontent l'Australie ce soir.
2: Deuxième match de Coupe du Monde pour les deux équipes qui ont fini victorieuses de leurs premiers matchs respectifs. Le coup d'envoi est à 21h.
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2: Dorian, est-ce qu'on a une chance d'avoir un peu de fraîcheur cette nuit?
0: Non. Non, oubliez ça. Non, certainement pas. On attend entre 18 et 21 degrés dans le Poitou cette nuit, donc ça va être encore bien bien chaud. Et ça va continuer de grimper ce week-end, hein, puisque pour les maximales demain après-midi, par exemple, on attend jusqu'à 39 degrés, jusqu'à 40 dimanche et jusqu'à 41 lundi. J'ai l'impression que ça ne s'arrête plus. Quand est-ce qu'on va retrouver de la fraîcheur et de la pluie? Eh ben, j'espère très vite, parce que sinon le Poitou va très mal se porter, même dans les terres agricoles et tout, ça va devenir très très vite compliqué. Donc bon, ce week-end, au niveau des vigilances, pour l'instant, nous sommes en vigilance jaune par Météo France dans le département des Deux-Sèvres. Demain, ça passe en vigilance orange. Dans la Vienne, on était déjà en orange et on le reste demain, toujours pour ce phénomène de canicule, avec des nuages présents demain matin qui vont ensuite laisser place aux éclaircies l'après-midi, qui sera donc bel et bien ensoleillé, mais avec des températures qui dépassent les valeurs normales de saison. Alors, on pouvait se dire au début, ah, c'est cool, il fait beau, il fait chaud, ça y est, c'est l'été, mais là, ça commence à faire beaucoup. Donc, quand même, on va se dire qu'il faut rester à la maison, rester au frais si vous pouvez le faire, évidemment. Dans les règles, en cas de forte chaleur, si vous commencez à avoir des maux de tête, des crampes, des nausées, là, il faut vous protéger, rester au frais, boire de l'eau. En cas de malaise, c'est important de le savoir, appelez le 15 avant de vous rendre aux urgences. Toujours appelez le 15, c'est eux qui sauront vous conseiller le mieux. Mouillez-vous le corps, fermez les volets, les fenêtres et privilégiez les activités douces, évidemment. Mangez frais, équilibré, évitez l'alcool et puis prenez des nouvelles des personnes les plus fragiles. Ce sont les consignes du gouvernement avec ces fortes chaleurs en ce moment et donc les événements dans le Poitou qui s'annulent les uns après les autres pour ce week-end. Vraiment, la consigne, c'est de rester à la maison. Un petit jeu de société, c'est bien sympa autour de la table, même quand il fait chaud. Allez, 18h06.
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0: Bon, avec le ventilateur, évidemment, le jeu de société. Allez, Lily Cube, voyage en Italie pour la musique. Très bon début de soirée.

0: voyage en Italie de Lily Cube sur votre radio. Ici Poitou.
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0: Le Salon du Livre de Montmorillon devait avoir lieu demain, samedi 20 juin. Mais en raison des fortes chaleurs et de la canicule, les organisateurs avec la mairie de Montmorillon ont pris la décision d'annuler l'événement demain et de le reporter à une date ultérieure que l'on a toujours pas. Mais bon, à l'occasion de ce Salon du Livre, Luc Turland, notre auteur poitevin, ou encore Nathalie Saint-Cric, faisaient partie des auteurs, autrices présents demain à Montmorillon. Alors ils ne seront pas là à Montmorillon, évidemment, puisque l'événement est reporté, mais on a quand même décidé de les inviter sur Ici Poitou, parce que j'ai eu la chance de leur passer un petit coup de fil à l'un et à l'autre il y a quelques jours, et donc je vous propose de les écouter, pas pour parler du Salon du Livre évidemment, mais pour parler de leur bouquin, parce qu'il y a de nouvelles histoires de crapauds pour Luc Turland et un nouveau roman pour Nathalie Saint-Cric qui s'appelle La Petite Mère. Alors peut-être que ça va vous donner quelques petites idées de lecture pour les vacances et pour l'été. C'est pour ça que vous allez pouvoir les écouter juste après Jérémy Frérot et Frérot sur Ici Poitou.

0: c'est le retour de Jérémy Frérot sur Ici Poitou.
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0: Bon, alors, je vais vous expliquer la particularité de ce soir dans toutes les cultures. C'est que, normalement, j'avais prévu d'inviter Luc Turland et Nathalie Saint-Cricq pour parler de leur venue au Salon du Livre de Montmorillon qui devait normalement avoir lieu demain samedi. Seulement, vu les conditions météo et l'épisode de forte canicule, la mairie de Montmorillon et les organisateurs du Salon du Livre ont pris la décision d'annuler l'événement ce week-end et de le reporter à une date ultérieure que l'on ne connaît pas encore. Bon, ça, c'est l'info, donc pas de Salon du Livre à Montmorillon ce week-end, c'est plié. N'alliez pas, ne faites pas un tour là-bas demain, il n'y aura rien. Par contre, j'avais quand même envie de vous faire écouter Luc Turland et Nathalie Saint-Cricq, parce qu'au-delà de leur venue au Salon du Livre de Montmorillon, ils étaient là, sur Ici Poitou, pour parler de leur bouquin, Une nouvelle aventure de crapaudot pour Luc Turland notamment, et puis un nouveau roman pour Nathalie Saint-Cricq qui s'appelle La Petite Mère. Alors on va commencer avec Luc Turland, je lui ai passé un petit coup de fil il y a quelques jours, et on va évoquer avec lui cette nouvelle aventure de crapaudot, mais qui n'est pas dans le Poitou. Vous allez tout comprendre. Bonsoir Luc.
3: Oui, bonjour Dorian.
0: Comment ça va depuis le temps ?
3: Ah, très très bien, très très bien. Vous me manquiez.
0: Je sais, c'est bien pour ça que je vous rappelle. Les nouvelles aventures de crapaudot qui sont sorties il n'y a pas si longtemps que ça, me semble-t-il.
3: Oui, c'est ça. C'est le 39e album qui a été publié il n'y a pas très longtemps.
0: C'est quoi le titre déjà ?
3: Brocéliande, la forêt magique.
0: Ah, oui. On va faire un petit tour en Bretagne.
3: Oui, Brocéliande, on n'est pas dans le Poitou, mais on a de Brocéliande, on a hérité de Mélusine chez nous, dont le papa Merlin est de Brocéliande. Donc on reste, il y a toujours un petit lien.
0: Je peux me tromper, mais me semble-t-il que ça fait un petit moment que vous n'aviez pas mis les pieds sur ce Salon du Livre de Montmorillon.
3: Oui, ça fait quelques années qu'il avait changé de formule et qu'à cette occasion-là, je n'étais plus invité comme pas mal d'autres auteurs poitevins. Mais on repart sur une petite version d'une journée, et je suis très très heureux d'avoir été contacté par la mairie et par les organisateurs pour aller y présenter mes livres. Donc plusieurs livres qui n'ont pas été présentés à Montmorillon depuis longtemps.
0: Bon, la cité de l'écrit, Montmorillon, c'est la base pour un écrivain, on va se dire les choses.
3: C'est sûr qu'avec un nom pareil, enfin une cité de cette qualité, avec un tel emblème qui avait été posé là par Régine Deforge, on s'en souvient. Bon, la cité de l'écrit, un salon du livre, ça me paraît une évidence.
0: Surtout si je reviens aux aventures de crapaudot, Luc, il y en a une à Montmorillon, on parle des macarons.
3: Oui, le secret des macarons, qui se déroule dans les rues de Montmorillon, avec les gourmandises bien connues de Montmorillon, les macarons. Et avec un petit clin d'œil à Régine, justement, avec laquelle j'avais travaillé à cette époque-là.
0: Sinon, les projets Luc Turland, là, pour la suite, il y a d'autres aventures de crapaudot en cours d'écriture, il y a peut-être d'autres idées, je sais pas, moi je demande.
3: Oui, alors un petit. La préparation du 40e album, qui paraîtra à la fin de l'année, qui sera un petit album événement. Puisque 40 albums, ça commence à faire une belle pile.
0: Évidemment.
3: Et deux autres albums avec Véronique Hermouet au dessin, toujours avec crapaudot, mais quand il était bébé, où on verra crapaudot comment il a fait pour ne plus avoir peur du noir. Et dans l'autre album, il découvrira les légumes, les fruits, et il les découvrira par leur couleur.
0: Affaire à suivre alors, ce sera pour la fin 2026, ce 40e album de crapaudot. Qu'est-ce qui vous marque à chaque fois que vous êtes sur un salon du livre et que vous rencontrez vos lecteurs ?
3: Ce sont les lecteurs justement, c'est le public. Nous, on s'adresse à un public d'enfants, et les enfants ne mentent pas, ils ne simulent pas. C'est-à-dire que lorsqu'un enfant vient vous voir et qu'il vous regarde dessiner, qu'il a envie d'un livre, il ne fait pas semblant, il n'y a pas de triche du tout. Et c'est super agréable de voir les yeux d'un gamin qui pétille quand on lui parle de crapaudot, et il nous en parle comme si ils le connaissent mieux que moi d'ailleurs. C'est étonnant de voir à quel point les gamins ont une connaissance des albums qui m'épatent à chaque fois.
0: C'est que ça leur parle. Donc ça veut dire que vous faites bien votre travail par-dessus coup. Franchement, voilà.
3: Surtout que je dois avoir l'orage quelque part dans ma tête. Je crois que j'ai pas grandi encore.
0: Bon, est-ce qu'on grandit un jour ? Ça, c'est une vraie question philosophique. On a toujours ce côté enfantin dans notre tête. Merci beaucoup, Luc.
3: Merci.
0: Luc Turland, qui devait donc être sur le Salon du Livre de Montmorillon demain, je vous rappelle, c'est annulé à cause de la canicule. Dans un instant, on parle du nouveau bouquin de Nathalie Saint-Cricq. Ça s'appelle La Petite Mère, après Dalida.

0: Laissez-moi danser, c'était Dalida.
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0: Je vous rappelle l'info de cette soirée, le Salon du Livre de Montmorillon qui faisait son grand retour cette année. Ça devait être demain, samedi 20 juin, mais en raison de la canicule et des fortes chaleurs, la mairie de Montmorillon et les organisateurs du Salon ont pris la décision d'annuler l'événement ce week-end et de le reporter à une date ultérieure que l'on ne connaît pas encore. Mais j'avais prévu le coup, moi, sur Ici Poitou. Je m'étais dit, on va passer un coup de fil à Luc Turland, notre Poitevin, évidemment, avec ses aventures de crapoteau, puisqu'il sera sur place. Bon, c'est ce qu'on a fait il y a quelques instants. Et puis, j'avais prévu aussi de passer un coup de fil à Nathalie Saint-Cricq. La célèbre éditorialiste, autrice, devait, elle aussi, être à Montmorillon demain pour présenter son nouveau roman, La Petite Mère. Alors, bon, il n'y a pas de Salon du Livre, certes, mais ça n'empêche pas d'avoir quelques petites idées de lecture pour l'été. Et je me suis dit que ça allait vous faire plaisir de l'entendre et d'en savoir plus sur ce nouveau bouquin de Nathalie Saint-Cricq, peut-être pour l'avoir dans votre poche pour les vacances. Elle est avec nous. Bonsoir, Nathalie.
3: Bonsoir, Dorian.
0: Bienvenue sur l'antenne d'Ici Poitou. Votre dernier roman, ça s'appelle La Petite Mère aux éditions de l'Observatoire. Quelle est l'histoire de ce bouquin? Qu'est-ce que vous avez eu envie de raconter?
3: Alors, d'abord, j'ai eu envie de changer complètement par rapport à ce que j'avais fait avant et de me lancer dans une espèce de polar, mi-psychologique, mi-avec une énigme, et qui est une histoire vraie, qui m'avait été racontée il y a une dizaine d'années, parce que je faisais un peu la tournée de certaines professions en leur demandant quelle est l'histoire la plus folle qui vous soit arrivée. Et l'avocat, que j'appelle l'avocat dans le livre, qui est un avocat qui a disparu depuis peu, m'avait raconté cette histoire d'une jeune femme, très jeune, très mince, très, comment dire, assez de pauvre d'apparence, assez menue, assez fragile, qui était arrivée dans son cabinet d'avocat avec sa valise en disant « je vais dormir ce soir en prison ». Elle lui avait dit « mais qu'est-ce qui vous prend ?» Et elle lui avait raconté « mais écoutez, il y a 2 ans, j'ai été amoureuse d'un homme, on a eu un enfant, j'ai accouché à la maison, il n'en a pas voulu le garder, et il a voulu qu'on aille l'enterrer dans une clairière, et j'ai pas pu bouger. J'y suis allée, et j'étais complètement anéantie, je ne pouvais rien faire, pas crier, pas lui arracher le bébé. Donc maintenant, j'ai décidé de payer, ça fait 2 ans que je vis ça, avec ça sur la conscience, il faut qu'il aille en prison, et moi aussi. » Alors l'avocat lui dit « mais attendez, vous êtes timbré, ça fait 2 ans, vous vous sentez coupable, qu'est-ce que ça va rajouter à aller en prison ?» Elle répond « c'est comme ça ». Et à partir de ça, je ne vous déflore rien, c'est le tout début, on est 20 ans plus tard, où un jour l'avocat est en train de fêter son pot de départ à la retraite, et elle l'appelle, et elle lui dit « il faut que je vous voie, j'ai des problèmes, il faut que je vous voie et je veux clore l'affaire ». Et elle raccroche. Et à partir de là, il va y avoir de sombres histoires parallèles de lettres anonymes. Il va revenir sur l'enquête, revenir sur le procès, revenir tout ça, et on va découvrir un certain nombre de rebondissements.
0: Eh ben, ça s'appelle La Petite Mère. C'est donc aux éditions de l'Observatoire. C'est sorti récemment. Hein. C'était début avril. Et qu'est-ce qui vous a poussé, Nathalie, à raconter cette histoire vraie sur papier? Pourquoi vous êtes dit plus cette histoire qu'une autre?
3: D'abord, je parle toujours d'histoire vraie, parce que je trouve que la réalité est toujours au moins si intéressante que la fiction, voire pire ou plus intéressante, que j'aime beaucoup les faits divers. En fait, j'aime beaucoup les faits divers quand ils traduisent des personnalités hors du commun chez les protagonistes. C'est-à-dire que là, on a a priori un jeune couple un peu quelconque, un peu ni méchant ni gentil, mais vraiment quelconque, et on va voir qu'au fur et à mesure de l'histoire, ce devient des gens hors du commun. Vous savez, ce qui me frappe tout le temps, c'est quand on regarde à la télé ou à la radio d'ailleurs, et qu'il y a quelqu'un qui est arrêté pour un criminel, pour un crime, pour un massacre, pour je ne sais quoi, les voisins disent « Oh, il avait l'air gentil, il avait un chien. Ah oui, il me disait bonjour tous les matins, maintenant cherchons du pain. » Et on se dit, en fait, c'est quoi? C'est des monstres ou c'est des gens comme nous? Et je trouve que avec une histoire, pas banale, mais dirons-nous, il y en a eu plein d'autres, on découvre des nœuds de sentiments entre les gens, des phénomènes d'emprise, entre cette jeune femme et son amant, entre cette jeune femme et sa mère, entre plein de gens qui sont dominés par les autres, psychologiquement, qui leur obéissent. Et j'ai essayé de démonter un peu toute cette mécanique qui peut déboucher à la fin sur un meurtre.
0: Eh bien, c'est à découvrir dans ce roman qui s'appelle...
3: Mais je vous promets, c'est pas triste.
0: Ah ben non.
3: C'est ni noir ni triste.
0: Ben non, mais écoutez, c'est cette histoire que l'on va vivre pendant tout le roman. Ça s'appelle La Petite Mère. Je me le rappelle aux éditions de l'Observatoire.
3: Et si vous me demandez ce qui va se passer en 2027, je ne serai pas à même de vous répondre, mais en revanche, j'essaierai de vous donner envie de lire ce bouquin, parce que je crois qu'il est très distrayant, et que quand on commence, on est obligé de le finir. Enfin, c'est ce que m'ont dit les gens que j'ai vus sur les autres salons pour l'instant. Et c'est quand même pas mal de se distraire et de penser à autre chose.
0: Merci d'avoir été avec nous.
3: Merci à vous. Bonne soirée.
0: Allez donc lire le nouveau roman de Nathalie Saint-Cricq. Ça s'appelle La Petite Mère. C'est une belle idée de lecture pour vos vacances cet été. Elle devait donc être, comme plein d'autres auteurs et autrices, demain au Salon du Livre de Montmorillon, qui, je vous le rappelle, est reporté à cause de la canicule. Une nouvelle date sera communiquée ultérieurement. C'est ce que nous annonce aujourd'hui la mairie de Montmorillon. Affaire à suivre donc.
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0: Et dès qu'on le sait, on vous la communique évidemment. The Commune Art, Don't Leave Me This Way, ça arrive dans une minute.
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0: Ici Poitou avec The Communards, Don't Leave Me This Way.
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0: Bon, ça va être encore la folie, hein. Après le Roi, Parc de Près le Roi, Niort, la semaine prochaine, le Niort Jazz Festival. Et arrive pour sa 6e édition des soirées musicales et conviviales au bord de la Sèvre. Une ambiance au top et des artistes triés sur le volet pour un événement qui fait partie de ceux qui lancent la saison estivale en Deux-Sèvres. C'est Lassou, Mortiba, Angélique, Kidjo monteront notamment sur la grande scène du festival. Mais au cœur du village du Niort Jazz, eh bien, il y a aussi la scène où les artistes émergents se produisent. La bonne nouvelle, c'est que le village, il est accessible à tout le monde et vous pouvez profiter de concerts offerts, de food trucks ou encore de buvettes sur place. Le Niort Jazz Festival, c'est avec Ici Poitou, c'est en bord de Sèvres après le Roi et c'est donc mercredi, jeudi et vendredi de la semaine prochaine.
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0: Dans un instant, Indochine avec 3 nuits par semaine. Et là, c'est Pascal Obispo et Francis Cabrel qui arrivent pour Il faudrait que pleuve l'amour. Sur votre radio Ici Poitou, nouveauté maintenant.

0: Trois nuits par semaine, c'était Indochine. 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Alors beaucoup d'événements qui commencent à s'annuler à cause de la canicule. Mais s'il y en a un qui est maintenu et c'est annoncé ce soir, c'est bien la fête de la musique de Niolles-l'Espoir. Ça se déroulera donc demain, samedi 20 juin, place de l'église à partir de 19h30 avec notamment le duo Béham ou encore les Millésimes, sans oublier le groupe New Spong. Et puis pour finir, la fête tard dans la nuit, un DJ set à ne surtout pas louper à partir de minuit, buvette et restauration sur place. C'est donc demain, place de l'église à 19h30 à Niolles-l'Espoir pour la fête de la musique. Elle aussi, c'est demain soir. Elle sera sur la scène de Bocapol à Bressuire dans les Deux-Sèvres. Anne Romanoff vous présente son one-woman show, l'expérience de la vie.
1: Moi, j'ai une belle sœur, elle est à fond sur les prix. Elle m'a expliqué, elle m'a dit, je vais te faire une formation parce que c'est compliqué. Elle m'a amenée devant le rayon lessive, elle m'a montré une boîte de lessive, elle m'a dit, qu'est-ce que tu vois ? J'ai dit, c'est 18,95 €. Elle me dit, combien il y a de boules de lessive ? J'ai dit, il y en a 26. Elle me dit, calcule le prix de la boule.
0: Anne Romanoff, demain soir à Bocapol à Bressuire. Hein. Et enfin, Florent Pagny, lui, il nous rejoint les 22 et 23 octobre. Il fera moins chaud sur la scène de l'Arena Futuroscope avec sa nouvelle tournée.
2: Je veux t'aimer encore, je veux t'aimer encore.
0: Un retour sur scène pour Florent Pagny, mais les derniers billets sont à prendre dès maintenant parce que ça se remplit très très vite. Si vous voulez avoir une chance de voir Florent Pagny le 22 ou le 23 octobre à l'Arena Futuroscope, ça se passe tout de suite à www.arena-futuroscope.com. Allez, Maria Carré, Without You maintenant pour la musique à quasiment 18h45 avant de vous annoncer le programme de demain matin sur Ici Poitou.

0: Alors c'est une reprise, je ne sais pas si vous le saviez, mais le Without You de Mariah Carey en 94, c'est une reprise du titre de Badfinger, elle-même inspirée de la version originale d'Harry Nilsson. Et là, c'est la reprise de Mariah Carey, ça veut dire sans toi, Without You, c'était en 1994. Allez, demain matin, vous allez vous réveiller sur Ici Poitou dès 7h avec Gauthier Conseil. Et Gauthier à 9h, focus sur la vie d'un poids de vin, c'est dans les gens d'ici, grand format.
1: Demain, je serai en compagnie d'un vrai mordu de football. Vous connaissez peut-être Bruno Haïm pour ses livres retraçant l'histoire du football niortais ou bien pour sa carrière d'entraîneur au club de Niort. On parlera de sa vie, de sa passion du football et puis on sera aussi en compagnie de deux de ses meilleurs amis pour raconter quelques anecdotes et croyez-moi, il y en a des très bonnes.
0: Et bah rendez-vous avec vous demain matin, Gauthier Conseil. Et puis entre 10h et 11h, les fêlés du Poitou avec Antoine Plouzenec. Bonsoir Antoine.
2: Bonsoir Dorian, bonsoir à tous.
0: Bon, la rigolade, c'est avec vous le week-end, hein, je n'ai pas d'autre mot.
2: Demain, 10h, dimanche, 10h aussi. Paraît qu'on va avoir un petit peu chaud ce week-end. Alors, vous savez quoi, je suis très content de savoir que les studios d'ici Poitou sont climatisés pour la bonne et simple raison que je vais faire chauffer les neurones des fêlés du Poitou, comme d'habitude, avec plein de jeux, plein de questions que je suis d'ores et déjà en train de préparer pour eux. Et demain, comme dimanche, entre 10h et 11h, on va jouer avec de la musique, avec de la culture générale, la langue française aussi va y passer, le Poitou, ça va de soi. Nous serons ce week-end avec l'humoriste Lisa Fluff, le cuisinier et traiteur Thomas Daou et notre collègue de France Télévisions en Poitou-Charentes. Vincent Rivière sera également avec nous. Donc je vous dis à demain et à dimanche.
0: Mais on sera là entre 10h et 11h demain et dimanche, Antoine Plouzenec. Merci beaucoup. Marvin Gaye, Sexual Healing ou encore Louane maintenant avec son nouveau single. Ça s'appelle

0: déjà qu'il fait très chaud, mais avec un titre comme celui-là, la température, elle va monter encore plus. Sexual Healing, c'était Marvin Gaye sur votre radio, ici Poitou. Avant 19h, le nouveau Gaëtan Roussel, tout s'en va.
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0: retour de Gaëtan Roussel sur votre radio ici Poitou avec Tout s'en va. Il va être l'heure de vous souhaiter un bon week-end, mais prudence avec la chaleur évidemment. Pensez à vous hydrater. Si vous pouvez rester au frais, faites-le. Et si vous sortez, on n'oublie pas évidemment la casquette, le chapeau, la crème solaire.
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0: Excellent début de soirée avec ici Poitou, vendredi 19 juin, il est 19h. Le point complet sur toute l'actu avec Julie et je vous retrouve lundi à 17h.
2: Une cellule de crise spéciale canicule installée dès demain au ministère de l'Intérieur. Demain, 60 départements seront placés en vigilance orange. C'est 7 de plus qu'aujourd'hui. La journée sera encore très chaude, mais c'est à partir de dimanche que nous entrerons réellement dans le pic de cette canicule, Guillaume Fariol.
3: Oui, les prévisionnistes de Météo France alertent ce soir. Les pires des prévisions se confirment au fur et à mesure que nous approchons du sommet de cette canicule. L'intensité du pic n'a cessé de se renforcer au fil des jours. Des départements vont très probablement passer en vigilance rouge. Dimanche, plus de 36 sur une très large partie de la France. Des pointes à 40 dans le centre-ouest, en Nouvelle-Aquitaine, dans le centre de la Provence. Lundi, la chaleur va encore s'intensifier, là jusqu'à 42 degrés dans le centre-ouest du pays. Lundi s'annonce comme l'une des journées les plus chaudes de l'histoire de Météo France. Et ensuite, eh bien, le pic va se poursuivre mardi. À ce stade, les prévisions ne montrent pas de baisse nette des températures. L'anticyclone bloqué sur la France ne faiblit pas. Il continue encore et encore et encore de compresser et de réchauffer l'air. Cette canicule est bien partie pour devenir l'une des plus sévères que nous ayons connues, comparable à celle de juillet 2019 et à la célèbre canicule d'août 2003.
2: Guillaume Fariol, conséquence des températures qui continuent de grimper, de nombreux événements sportifs sont annulés un peu partout en France ce week-end. Des courses à pied dans le Bas-Rhin ou encore le rassemblement Fête du Sport qui était prévu à Dijon. Il n'y aura pas non plus de Fête de la Musique dimanche à Poitiers, à Brive-la-Gaillarde ou à Argenteuil. Pour l'instant, elle est maintenue, cette fête de la musique, à Tours. Même chose pour le festival itinéraire BIS, prévu juste à côté, à La Riche. Un événement encadré par des bénévoles de la protection civile qui se préparent pour faire face à ces fortes chaleurs. Boris Compin.
4: On part dans 30 minutes max.
5: Ils sont 8 hommes et femmes bénévoles qui vont tenir un point de secours à La Riche. Des heures d'attente ou de patrouille dans une chaleur accablante. Laurent Prats, le président de la protection civile, rallonge donc la liste du matériel habituel.
6: Est-ce que tu peux me rajouter 4 packs d'eau s'il te plaît, la glacière, les 2 ventilateurs sur pied. Je vous demande à tous d'être vigilants avec la canicule. On va se mettre le plus à l'abri. Et surtout, je vous demande à toutes et tous de se mettre une minuterie toutes les 30 minutes pour boire un fond d'eau régulièrement, même si vous n'avez pas soif.
5: Se protéger pour être capable de protéger les autres, c'est une consigne bien intégrée par tous les bénévoles, comme Emma.
7: On anticipe des problèmes et puis on pense aussi à nous, parce qu'un secouriste qui peut aider, c'est quelqu'un qui prend soin de lui aussi. On sait que on va pas mal bouger, on va être dans un poste de secours dans lequel il va faire chaud, mais rester à l'ombre, c'est pas toujours possible si on a une victime qui est au soleil, par exemple.
5: Les secouristes espèrent que le public va de lui-même faire les bons gestes, boire beaucoup d'eau, rester à l'ombre, principalement, mais en cas de gros coup de chaud, tout est prévu.
6: Ça peut passer par des cold packs, ce sont des petits dispositifs avec une température très froide que l'on peut mettre à des endroits très précis du corps, tout comme effectivement passer par un arrosage, mais qui est plus abondant qu'une simple bouteille d'eau.
5: Au total, plus de 50 bénévoles de la protection civile sont mobilisés ce week-end pour Itinéraire BIS à La Riche ou pour la Fête de la Musique à Tours.
2: On va là pour ce reportage ici Touraine, à Paris, pour aider à lutter contre la chaleur. Le maire Emmanuel Grégoire annonce ouvrir 24 heures sur 24 l'ensemble des parcs et des jardins de la capitale. Il repousse aussi les horaires de fermeture des piscines à 20 heures le soir. Vous pouvez retrouver toutes ces informations, des conseils aussi pour faire face à ce gros coup de chaud qui s'abat sur la France. Rendez-vous sur votre appli et sur ici.fr. Dans l'actualité aussi ce soir, c'était le scénario redouté par les proches de la petite fille. L'autopsie le confirme. Liana, enlevée et tuée il y a 3 semaines dans le Gers, a été violée. Des traces ADN du principal suspect, Jérôme Barella, retrouvées également sur son corps, Pierre de Cossette.
8: Oui, et tout désigne désormais Jérôme Barella, déjà mis en examen pour enlèvement et séquestration, mais sur qui pèse la menace de nouvelles poursuites, et notamment pour viol, puisque non seulement l'autopsie a mis en évidence des lésions chez la petite fille, mais aussi l'ADN du suspect a été retrouvé sur le corps de Liana, des traces caractéristiques dont tout laisse à penser que Jérôme Barella, 41 ans, est l'auteur de violences sexuelles sur la collégienne de 11 ans. Colère et dégoût réagissent les parents de la petite fille par l'intermédiaire de leur avocat. Pour l'heure, à notre connaissance, Barella n'a pas été entendu par le juge d'instruction sur les soupçons de viol. Il est en prison, à l'isolement. Lui qui était resté muté public lors de sa mise en examen après avoir affirmé en garde à vue qu'il avait déposé Liana devant la piscine de Florence à 1 kilomètre du collège où la petite fille avait été vue en train de monter dans sa voiture. C'était donc il y a 3 semaines. Le corps sans vie de Liana avait été retrouvé dans un silo à grains quelques jours plus tard. L'autopsie n'a pas permis de déterminer en revanche les causes de sa mort.
2: Les précisions de Pierre de Cossette. Le stade toulousain face au Racing 92, c'est la première demi-finale du top 14. C'est du rugby et c'est ce soir, coup d'envoi à 21h05. La deuxième demi-finale, ce sera demain à la même heure et ce sera Montpellier face au Stade français.
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9: Vigilance canicule pour aujourd'hui et pour demain. C'est orange pour la Vienne, jaune dans les Deux-Sèvres. Dans les deux cas, soleil et chaleur. Jusqu'à 36 degrés cet après-midi dans les Deux-Sèvres et 38 dans la Vienne. Ce week-end, ça continue à grimper, notamment le matin. Au petit jour dans les Deux-Sèvres, il fera 16 à 18 degrés, mais jusqu'à 21 degrés dans la Vienne. Du soleil demain, du chaud toute la journée avec 35 à 37 degrés pour les maxis. Dimanche, ça continue à grimper le matin. Il fait 20 à 25 degrés pour démarrer ce dimanche. Et pour ce qui est du soleil, évidemment, il sera toujours présent. Les températures au plus chaud de la journée de dimanche, 37 à 39 degrés. Attention à lundi où Météo France prévoit un thermomètre jusqu'à 42 degrés. Pour l'instant, c'est parti pour un petit vent de fraîcheur en musique, 100% années 80 jusqu'à 20h avec Laurent Petit-Guillaume.
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10: Bonsoir à tous, j'espère que vous avez passé une bonne journée. Comme chaque soir, je vous ai préparé une heure de tubes qui font chanter, danser la France depuis plus de 40 ans, hein, et qui n'ont pas envie de s'arrêter demain. C'est 100% années 80 et ça commence comme ça.

0: Sting, c'était Englishman in New York.
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0: L'ex-policier du rock qui revient à ses débuts dans le monde du jazz, ça donne un de ses plus grands succès en 1987. Alors pour la suite, j'ai choisi un tube que certains d'entre vous ont peut-être vu et entendu en live. Il y a pile 40 ans, le 14 juin 1986, Queen est de retour en France. Il donne un concert inoubliable à l'Hippodrome de Vincennes, le Magic Tour, durant lequel ils reprennent pour la première fois Under Pressure, mais sans David Bowie.
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0: C'était Eli Medeiros avec A Bailar Calypso. Un an après le premier succès de Eli Medeiros, Toi mon toi, ce Bailar Calypso va voyager et rencontrer le succès au-delà de nos frontières. Les Pays-Bas, l'Italie, le Québec craquent pour cette chanson qui devient un tube en 87. Après quelques paroles en espagnol, quelques paroles en swahili dans un instant, grâce à l'une des plus belles mélodies signées Michael Jackson, Liberian Girl, c'est juste après ça.
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0: Ici Poitou, c'est des infos pratiques toutes les heures. Et juste après, retour du son 80.
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0: 40 ans, 40 ans ? Déjà ? Mais on a du mal à le croire, mais oui, le Festival Ludique International de Parthenay en est déjà à sa 4e dizaine. Oui, je faisais le calcul en même temps que je le disais, c'est dingue quand même. Hein. Comment fait-il pour sembler si jeune ? Peut-être parce qu'en fait, ça fait 40 ans que le Flip cultive et stimule notre âme d'enfant avec malice. Des villages thématiques, des jeux à tester, des tournois, des créations aussi à essayer, des jeux de société, de pistes, de cartes, de stratégies, des jeux éducatifs aussi, divertissants, d'agilité ou de rapidité. Encore une fois, il y aura pour tous les goûts sur le Flip. Ici Poitou, votre radio locale est aussi celle du 40e Festival Ludique International de Parthenay qui se déroule cette année du 8 au 19 juillet. On a déjà hâte et on peut même vous dire que nous y serons en direct le 9 juillet, histoire de vous faire vivre en direct toutes les nouveautés de cette année.
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0: My Song of You, c'était Laurent Voulzy.
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0: Bon allez, après ce classique du duo Voulzy-Souchon, on va prendre des nouvelles d'une des plus grandes stars du rock à l'américaine, le célèbre David Lee Roth. À 71 ans, il est en tournée cet été, juste aux États-Unis. Hein. Tout va bien. Après avoir durant 10 ans connu le succès en tant que chanteur du groupe de hard rock Van Halen, le groupe se sépare. Il entame une carrière solo en 85 et se retrouve en tête des ventes grâce à un mini-album contenant entre autres une reprise des Beach Boys, California Girls.
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0: Rien que pour toi, c'était François Feldman. Sorti en octobre 86, eh oui, encore un titre qui fête ses 40 ans cette année et qui n'a pas pris une ride. Bah, c'est la magie des années 80. Et toujours aucun lifting en vue, hein. Enfin, pour la chanson, je précise. À suivre dès 20h Décibels avec Émilie Mazoyer qui reçoit ce soir Grand Corps Malade. Mais nous, on reste dans les années 80 avec dans un instant Big in Japan, Alphaville, juste après ça.
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1: Il est 20h sur votre radio locale, ici, merci de nous avoir choisis.
2: C'est 20h et c'est Décibel, toute l'actualité musicale avec ce soir, le surdoué Grand Corps Malade qui, 20 ans après son premier album, n'en a pas encore fini.
3: 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Quand mon cerveau constate, c'est mon stylo qui comprend, qui sait prendre du recul, noircir la page en m'éclairant.
2: Eh ouais, ça fait 20 ans, mais pas le temps de faire le bilan. Grand Corps Malade préfère ouvrir un nouveau chapitre. Nouvel album fabriqué dans un nouveau pays, nouvelle tournée, nouvelle rencontre en studio. La seule chose qui ne change pas, c'est son envie d'être là, avec vous.
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2: Salut à toutes, salut à tous et bienvenue dans Décibel en ce vendredi soir. Je sais, vous avez chaud, mais croyez-moi, j'ai des nouvelles fraîches à partager avec vous du monde de la musique. Aujourd'hui, c'est l'anniversaire de Paula Abdul. Donc, bien évidemment, les personnes âgées comme moi se souviennent très bien de Paula qu'on écoutera en fin d'émission. Les autres, je vous expliquerai à quel point elle a émerveillé nos années 80. Le coup de cœur du jour, c'est le nouveau single de Big Flo et Oli, Picasso, dans lequel on entend Oli faire un solo de trompette absolument magnifique. On y reviendra tout à l'heure. Et puis un blind test autour des gens qui jouent. Si ça vous inspire, alors appelez-nous 0810 055 056 0810 055 056. C'est Sadika qui vous attend au standard. Et à gagner ce soir, eh bien ce sont vos lunettes pour l'éclipse du mois d'août. Et bonsoir Grand Corps Malade.
3: Bonsoir.
2: Bienvenue dans Décibel. Je suis toujours contente. Alors, il y a du nouveau, on le disait, 20 ans de carrière.
3: Et oui,
2: depuis ces voyages en train, c'est ce jour-là qu'on a découvert Grand Corps Malade.
3: C'est vrai que les histoires d'amour, c'est comme les voyages en train. 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
2: Grand Corps Malade, les voyages en train, c'est le premier tube. Et puis la première victoire de la musique aussi, Révélation scène en 2007. J'ai dit que t'as pas très envie de faire le bilan, mais puisque t'es là, moi je veux bien en faire un petit quand même. Tu t'imaginais au moment de ce premier album que tu ferais ça sur le long cours?
3: Non, je m'imaginais pas parce que je pense pas aussi loin.
2: Ouais.
3: Donc si on m'avait dit est-ce que dans 20 ans t'auras déjà fait plein d'albums, je me pose même pas la question en fait. Et si jamais on m'avait forcé à me la poser, non, j'aurais pas imaginé tout ce qui s'est passé depuis 20 ans. C'est vrai qu'il s'en est passé beaucoup.
2: Ouais.
3: Mais voilà, le premier texte là, c'est j'en ai pas encore fini, c'est l'intro de l'album.
2: Ouais.
3: Parce que justement, mais moi j'ai aucun problème à faire des bilans, j'adore les bilans. Mais en tout cas, un bilan, c'est un bilan provisoire, quoi. Ça veut pas dire que c'est fini. Et en effet, j'ai encore plein d'envie, ouais, et plein d'idées. Donc, on repart pour 20 ans, quoi.
2: Alors, je donne les chiffres parce que c'est un bilan, mes enfants, comment dirais-je, ébouriffant. Donc 8 albums. Le 9e, voire la mer, arrive dans quelques semaines. 2 millions d'albums vendus, 3 victoires de la musique, 3 films aussi, Patient, La vie scolaire et l'excellent Monsieur Aznavour. Plus de 800 concerts donnés en France, mais aussi partout dans le monde. C'est pas rien. Il y a aussi des tubes, des vrais tubes radio, comme ce Mais je t'aime, victoire de la chanson originale en 2021.

0: Camille Lelouch. Alors, est-ce que justement, cette chanson, J'en ai pas encore fini, qui est le tout premier extrait du 9e album.
1: C'est déjà sorti.
0: Voilà. Est-ce que c'est aussi justement une réaction à ce bilan, un bilan qui est extrêmement positif, où tu as réalisé énormément de choses, où tu as eu énormément de succès, et tu te dis à toi-même, OK, j'en ai pas encore fini, il y a encore des rêves à aller chercher, c'est ça dedans.
1: Exactement, c'est un peu ça. C'est toujours difficile à expliquer comment une envie de texte naît, mais là, je suis né avec. Je me rappelle, je crois, ma première idée, c'était, j'étais un peu mélancolique et j'avais envie de dire, tiens, je n'ai pas encore fini avec la mélancolie. Et je voulais écrire un texte là-dessus. Puis je me suis dit, mais finalement, je n'ai pas encore fini avec beaucoup plus de choses que ça.
0: Ouais.
1: Donc, je n'ai pas encore fini avec l'envie d'écrire, avec mon optimisme, avec l'envie de faire des vannes, avec mes combats silencieux, avec l'envie d'être amoureux. Et voilà. Et donc, du coup, ça a donné un texte comme ça, un peu fleuve, sans refrain. Voilà, du texte un peu dans la pure tradition slam du début.
0: C'est ça.
1: Beaucoup, un texte assez dense. Mais voilà, qui arrive pour moi au bon moment et puis qu'une bonne manière d'introduire l'album où il y a après plein de choses très différentes.
0: Il est dense, mais digeste, je veux dire, on comprend. Mais la question en fait que je me posais, c'est si c'était du coup une conversation entre toi et toi, simplement, j'en ai pas encore fini, ou est-ce que c'est une réponse à des questions qu'on a pu te poser aussi, je sais pas, dans ton entourage professionnel.
1: Non, là c'est plutôt entre moi et moi.
0: C'est toi et toi.
1: Ça va, j'ai pas eu trop de gens qui m'ont dit alors c'est la fin, c'est fini. Non, pour l'instant,
0: t'es vieux.
1: Non, ça va. Ça va, c'est peut-être c'est plutôt et pourtant j'ai pas besoin de me convaincre, moi je suis là, je sais naturellement que j'ai envie de continuer, mais c'est vrai que c'était une manière d'introduire l'album, ce petit bilan et perspective, tu vois, comme on dit dans les sociétés, c'est-à-dire qu'à la fois on regarde où on en est, mais on ouvre une porte, quoi.
0: Eh ben écoutons là cette chanson, comme ça vous allez comprendre exactement de quoi il retourne. Le Grand Corps Malade Nouveau arrivera le 18 septembre prochain. Voir la mer, c'est le nom de ce 9e album. Premier extrait et intro imparable. J'en ai pas encore fini.

0: de poser mon stylo et de fermer les paupières. Je pensais éteindre mon cerveau en éteignant la lumière. Mais mon stylo et mon cerveau se sont vite réunis. 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Quand mon cerveau constate, c'est mon stylo qui comprend, qui sait prendre du recul, noircir la page en m'éclairant. Mes textes savent lire en moi, même dans les moments de brouillard, et chaque phrase est une lampe torche sur ce que je n'ose pas voir. J'écris pour compenser l'impuissance de voir ce qui brûle autour, pour contrer nos silences face à ceux qui crient au secours. 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Alors je fais le dos rond, je m'endurcis, je me rassure, et je serre tellement les dents que mes silences sont des morsures. Mais j'en ai pas encore fini avec ce putain d'optimisme, il me colle à la peau même dans les moments les plus tristes. Mon optimisme est mal élevé, il ouvre tout le temps sa gueule, dans chacun de mes albums il veut être le premier single. Mon optimisme rattrape souvent là pour compenser, il dévie les chemins tracés et les destins compensés. Quand je ne vois que les murs gris pendant les jours pluvieux, mon optimisme interpelle et me dit « attends, regarde mieux ». Alors je vois des vies cachées, des œuvres d'art, des arcs-en-ciel. Derrière tout l'ordinaire, j'arrive à voir le potentiel. 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J'en offre avec franchise aux inconnus et aux proches. 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Si tu ne le savais pas, essaye un peu juste pour voir. Ça ouvre des portes et des sourires pendant 2 secondes ou 6 mois. Et quand tu le vérifieras, n'hésite pas, remercie-moi. J'en ai pas encore fini avec l'envie de faire des vannes, dans les soirées, les enterrements, dans les joies et les drames. 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C'est le seul vertige qui m'aide à garder l'équilibre. 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J'en aurais pas encore fini. Même à la fin.
1: Mais grand corps malade est de retour. J'en ai pas encore fini. Le nouvel album arrive le 18 septembre. Alors, il faut raconter que il est né, ce disque, loin de chez nous. Nous allons planter le décor.
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1: Avec la voix de Robert Charlebois, Montréal, le Québec, c'était un rêve familial de longue date. Et tu l'as réalisé l'année dernière, enfin il y a 2 ans, c'est pour ça. Un an. Raconte-moi alors.
3: Eh ben oui, c'est un projet familial, avant que les enfants soient trop grands, ouais, tout ça, de vivre une aventure autre, de se permettre le luxe, le privilège d'avoir une autre vie pendant un an. Et on a réussi à le faire, à l'organiser. Et puis Montréal, c'est une ville que j'adore. J'ai eu l'occasion d'y aller beaucoup de fois pour jouer, pour faire des concerts, de la promo. Et j'ai toujours eu un coup de cœur pour cette ville et pour les Québécois. Et donc voilà, on l'a fait de été 2024 à été 2025 avec les enfants à l'école là-bas, tout ça. Et ça a été une expérience de vie évidemment géniale pour nous tous, pour toute la famille. Et puis on a voyagé, et puis on a vu l'hiver québécois. Ouais. Et puis évidemment, tout ça, c'est nourrissant, ça donne plein d'envie, plein d'idées. C'est vrai que ce nouvel album, il est né là-bas. Et voir la mer, c'est aussi un titre de l'album, une chanson de l'album, et c'est le titre général de l'album. C'est aussi symbolique de ça. Voir la mer, c'est prendre le temps, se reposer, respirer un bon coup, poser ses yeux sur un paysage. Donc voilà, voir la mer, c'est aussi symbolique de cette année à Montréal.
1: Donc c'était pas nécessairement le but du voyage, d'être tellement inspiré que tu as tout de suite commencé de nouvelles chansons, mais c'est ce qui t'est arrivé là-bas, c'est ça?
3: Ouais, c'est ça, c'est ça. Ouais. Et puis j'ai pris plus de temps là-bas. Je sortais de 3-4 années avec le cinéma, les tournées, les albums intenses. Le but là-bas, c'était de ralentir un peu. Et bah ouais, dès que tu ralentis un peu, ton cerveau, il est un peu plus tranquille et hop, il a envie d'écrire des textes.
1: Quoi. Ça dépend qui. Toi, oui. Moi, quand je ralentis, après, je fais plus rien, je mange des chips. Mais c'est super.
3: J'ai mangé pas mal de chips aussi, voilà. Hein, ça n'empêche pas. Chips et stylo, voilà, c'était mon programme.
1: Voir la mer aussi, moi, quand j'ai entendu le titre de cet album, je me suis dit, ah, il a vu loin. Tu parlais de respirer, voilà, d'avoir de l'espace. C'est vrai que nous, vu d'ici, c'est l'image que nous renvoie le Québec, je sais pas, moi je vois des grandes forêts, je crois qu'il y a même des baleines.
3: Bien sûr, c'est exactement ça, on a vu tout ça.
1: Ouais.
3: Évidemment, on a voyagé, et oui, quand Montréal déjà c'est une ville très très nature.
1: Ouais.
3: Ce que les gens connaissent de Montréal, c'est là où t'atterris, et puis c'est les petits hôtels, les grands hôtels, dans le petit downtown où il y a des buildings comme à New York. Mais c'est pas du tout ça Montréal. Montréal, faut sortir du centre-ville, et les 80% de la ville, c'est ailleurs. Et là, il y a des parcs partout, il y a des arbres partout, donc c'est une ville très nature. Et puis dès que tu sors, tu roules une heure en sortant de Montréal, et là, oui, t'es dans des forêts, dans des grands lacs, des chalets au bord des lacs, etc. Donc, bien sûr qu'on a vu tout ça, on a fait tout ça. On est allé voir dans le grand nord du Québec les chiens de traîneau l'hiver et puis les baleines à tête de sac. Bon, donc oui, voir la mer, c'est tout ça. C'est poser les yeux ailleurs, respirer et découvrir. Ouais.
1: Et voir du beau, voir la nature, c'est quelque chose, toi, qui, surtout dans ton côté auteur, tu penses que ça a nourri ça, ton écriture ? Parce que c'est pas des. Enfin, voilà, tu parles comme ça de paysages à perte de vue et de dépaysement total aussi. Voilà, ça peut même débloquer des trucs dans le cerveau. Enfin,
3: peut-être, ouais, certainement. Après, c'est plus ou moins conscient de changer de rythme déjà. Ça débloque des trucs dans le cerveau, de vivre ailleurs, une autre mentalité. Ça débloque des trucs. Alors évidemment, de voir des beaux paysages comme ça, peut-être aussi. Ouais. Mais c'est ça qui est bien dans le processus de création, c'est que tu sais jamais vraiment comment ça vient, et tant mieux.
1: Et là, c'est venu. Hein. Donc l'album arrive au mois de septembre. Il est né là-bas, le disque, mais il s'est pas fabriqué entièrement là-bas. Ceci dit, c'est vrai qu'il y a plein de nouveautés. Je le disais tout à l'heure en ouverture, tu travailles avec une nouvelle équipe. C'est vrai que là, on a entendu, j'en ai pas encore fini, on va découvrir le prochain rêve. On est sur une ambiance différente de tes albums précédents, qui étaient plus électro, avec Mosimane.
3: Mmh. Ouais, avec Mosimane.
1: Aux commandes des prods. Ouais.
3: On avait deux albums, oui, avec des sons un peu plus synthétiques, plus électro. Et là, c'est vrai qu'on est revenu à une musique plus organique. Tout est joué à 100%.
1: C'est un groupe.
3: C'est un groupe, et on a même enregistré dans des conditions de live. Il y a des beaux studios dans le sud de la France, là, qui s'appellent La Fabrique, qui permettent ça. C'est-à-dire, c'est des grands studios où on peut tous se brancher les uns les autres. Et on a joué vraiment en live. Et donc, je pense que ça doit s'entendre un peu. C'était cette espèce d'alchimie où on s'écoute tous les uns les autres au moment où on enregistre. Et j'avais des musiciens incroyables. C'est Nicolas, ça s'écrit N-I-K-O-L-A, parce qu'il a aussi un projet musical, il est chanteur, etc.
1: Ouais.
3: C'est un jeune auteur-compositeur qui a réalisé musicalement tout l'album, et il a fait un travail incroyable. Je suis hyper fier de lui, hyper fier de cet album, grâce à lui aussi.
1: Tu lui as donné quoi comme direction, comme envie?
3: On a commencé un peu ensemble à Montréal, il est venu me voir là-bas, et justement je lui ai parlé de cette envie de son un peu plus organique.
1: Ouais.
3: Et notamment aussi un peu grands espaces. Il y a sur l'album plusieurs moments où il y a des guitares un peu qui font un peu Ennio Morricone, un peu western, même si je sais pas si c'est juste une direction comme ça. Il y a beaucoup d'autres choses, mais en tout cas voilà, il a senti un peu ce que je cherchais. Et puis après, il a beaucoup composé, il m'a proposé plein de musique avec ses potes Achille et Noé, et du coup après voilà, on a pris certaines de ses musiques, certaines boucles, et puis j'ai commencé à écrire dessus. J'ai écrit beaucoup sur sa musique. J'aime bien aussi, pendant longtemps j'écrivais tout seul a cappella, et je demandais aux musiciens de faire de la musique sur mesure sur mes paroles, mais j'aime bien aussi écrire moi sur mesure sur des notes, et c'est plutôt dans ce sens-là qu'on a fait l'album.
1: Ça te rajoute une petite contrainte ?
3: Ouais, j'adore. Ça t'inspire une humeur, la musique. Déjà,
1: oui,
3: ça te met dans une ambiance. Et puis oui, ça te rajoute des contraintes de rythme, de la longueur de tes phrases, et ça j'aime bien, c'est un jeu.
1: Alors on va découvrir le prochain rêve, deuxième extrait déjà de ce nouvel album.
3: Qui est sorti cette semaine, c'est notre petite nouveauté.
1: C'est ça, et c'est en duo.
3: C'est un duo.
1: Tilto. Alors, on va pas faire les surprises, genre, quoi, Grand Corps Malade fait des duos? On a bien compris que.
3: J'aime bien ça.
1: C'était quelque chose qui t'allait très bien. Ça arrive quand, d'ailleurs? Alors, il y a Mesdames, évidemment, qu'on connaît par cœur. Mais t'as fait déjà des duos avant. Est-ce que t'arrives à dater à quel moment tu t'es dit, mais j'adorerais être avec quelqu'un sur mes chansons? Dès le début,
3: Dès le début. dès le début, j'ai toujours adoré cet exercice particulier qu'est le duo, d'arriver à faire matcher, à trouver l'osmose entre deux univers différents, deux voix différentes, et puis après il y a l'univers du texte et de la musique, et marier tout ça, c'est jamais gagné. C'est un vrai petit challenge, un duo. Et du coup, quand ça marche, d'un seul coup, il y a une chanson qui est cohérente, il y a deux voix qui se répondent, et moi j'aime bien ça, c'est un jeu que j'aime bien.
1: Alors t'as fait des duos excellents, on adore évidemment, on en parlait tout à l'heure, celui avec Camille Lelouch, Mais je t'aime. Il y a eu aussi Ben Mazué, Gaël Faye, là c'était carrément un trio. Véronique Sanson, Louane, enfin voilà, il y a plein d'artistes. Suzanne, avec qui voilà, t'as fait des excellents duos. Là c'est Stilto. Stilto, c'est une jeune artiste alors qui a un parcours pas tout droit, puisqu'en fait, avant de sortir sa musique, elle avait déjà une espèce de carrière sur les réseaux sociaux. Tu l'as découverte à ce moment-là ou tu l'as découverte quand elle a commencé à faire de la musique ?
3: Non, je l'ai découverte quand elle a commencé à faire de la musique.
1: Donc, tu n'étais pas forcément au courant de son passé ?
3: Non, après, je crois que la première fois que j'ai vraiment écouté ce qu'elle faisait, c'est la fin du duo avec mon pote, Ben Mazué. Oui. Et du coup, j'ai découvert son timbre de voix, sa fraîcheur, et puis j'ai regardé qui c'était. Et puis là, j'ai vu qu'elle avait toute une carrière avant et plein de gens qui la suivaient.
1: Une communauté incroyable.
3: Ouais. Et puis après, il y a un autre pote, Vincha, qui a composé plusieurs musiques pour moi sur l'album précédent. Et un peu sur celui-là aussi, qui avait écrit pour elle. Donc, c'était un peu Stilto, qui s'appelle Laure. Stilto, c'était un peu la famille de la famille. Quoi. Oui. Donc, du coup, quand j'ai commencé à écrire cette chanson, où j'avais déjà le thème du prochain rêve, je me disais, ça irait bien à une jeune artiste qui vient d'avoir une espèce de premier aboutissement. Et elle, c'est le cas. Elle a fini par se lancer dans la chanson. Elle a eu énorme succès. Elle fait déjà des tournées, des zéniths, etc.
1: Nommée aux victoires.
3: Et donc, quant à cette première consécration, comment ça se passe dans ta tête, quoi? C'est quoi la suite? C'est quoi le prochain rêve? Et c'était ça le thème. Et en écrivant pour elle cette chanson, j'ai compris que moi, en fait, j'étais dans la même question, même si c'est après 9 albums, quoi. Ouais. Et que, le projet d'après, le petit doute avant d'attaquer un nouveau projet, c'est toujours le même. Et voilà, ça s'appelle le prochain rêve.
1: Et on l'écoute maintenant dans Décibel, Grand Corps Malade et Stilto.

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0: invité sur le nouvel album de Grand Corps Malade, Voir la mer, sortira le 18 septembre prochain. Et cette chanson, Le prochain rêve, est déjà disponible, tout comme J'en ai pas encore fini. Donc là, c'est deux extraits qui sont arrivés en
1: sur toutes les plateformes,
0: rafale,
1: comme on
0: dit. Ouais, partout, toutes les plateformes. Non, tu sais ce qu'on dit ?
1: On dit quoi ?
0: On dit streamer ça fort.
1: Ah ouais.
0: C'est
1: ouais.
0: Ça qu'on doit dire.
1: Allez streamer ça fort. C'est le prochain rêve, allez streamer.
0: Alors j'ai lu plein de choses hyper intrigantes sur ce nouvel album, puisque tu dévoiles petit à petit des infos, et notamment, là on a entendu une chanson qui est très pop, très solaire, tu parlais tout à l'heure de guitare un peu western, on me dit que dans Voir la mer, il y a évidemment de la chanson parce que ça fait partie de l'ADN, mais du rap aussi, et puis du funk, et puis même du disco, et là je me dis, te serais-tu dit, pas de frontières, pas de barrières, je fais exactement ce que je veux, c'est ça l'idée ?
1: Ouais, c'est un peu ça l'idée, complètement. Ouais. Depuis longtemps, de toute façon, je me suis jamais arrêté. Voilà, je fais du slam, les piano-voix, à un moment on m'a cantonné à ça. Mm-hmm. Depuis longtemps, moi je le dis, je fais de la pop, je fais de la chanson. Alors oui, je suis slammeur à la base, mais depuis longtemps, il y a des arrangements, il y a de la musique. Sur scène, je suis avec beaucoup de musiciens. Et c'est vrai qu'avec Nicolas, on s'est amusé à expérimenter plein de choses. Et il y a une chanson qui s'appelle Les Failles, qui est très funk, et on se régale dessus, et on imagine déjà bien le morceau festif de fin de concert.
0: Ah ben oui, c'est ça la tournée.
1: et pareil pour une chanson qui s'appelle Je sais pas faire sans toi, qui est carrément disco avec une petite basse qui n'est pas sans rappeler les Magnolias de notre ami Claude François.
0: Claude, ah oui. Donc, un des meilleurs disco français, ceci dit, les Magnolias.
1: Les Magnolias, c'est imparable. Ouais. Imparable. Qui ne peut pas danser sur les Magnolias.
0: C'est obligé.
1: Donc, ouais, non, c'est sûr qu'on. Moi, j'ai toujours aimé sur un album qui est toutes ces plein d'humeurs différentes. Donc là, c'est le cas. On s'est fait plaisir là-dessus. Hein.
0: Alors, cette fameuse tournée, parlons-en. Puisque elle aussi, ça y est dispo. Faut pas streamer la tournée. Par contre, les amis, ça ne servira à rien. En revanche, sachez que les billetteries sont ouvertes pour aller applaudir Grand Corps Malade à partir du mois de janvier 2027. Bon, bah, en gros, tu vas passer l'année sur la route, hein.
1: Voilà. On va aller un peu partout.
0: Tu as fait une année au Québec. Maintenant, tu vas faire une année sur les aires d'autoroute. Voilà. Alors, le 21 janvier à Toulouse, c'est le début de la tournée. Et là, c'est vraiment tous les zéniths de France et de Navarre, Bordeaux, Orléans, Brest, Rennes, Caen, Saint-Étienne, Poitiers, Nantes, Montbéliard, ça c'est pour le début de l'année 2027. Et les dates parisiennes se passeront à l'Adidas Arena les 12 et 13 mars. Et puis ensuite, le printemps se passera à Montpellier, Lyon, Dijon, Amiens, Strasbourg, Amnéville et Lille. Et puis ensuite, deuxième partie de tournée à partir de novembre, décembre. Et puis bah, ça sent 2028, quoi, j'ai l'impression.
1: Ouais, on peut prolonger un petit peu, il y a des chances.
0: Voilà, on a un carnet de balles extrêmement fourni pour Grand Corps Malade. Tu sais déjà si tu pars en tournée avec l'équipe qui était avec toi au studio de La Fabrique à Saint-Rémy-de-Provence.
1: Ouais, quasiment, il y a une bonne partie.
0: Ouais, c'est
1: eux.
0: C'est tes musiciens.
1: Ouais, exactement.
0: Ok, Grand Corps Malade and Band, donc tournée 2027. On vous remet évidemment toutes les infos sur ici.fr, sur la page de Décibel.
1: La plage, c'est pas tout de suite.
0: C'est voir la mer, et c'est voilà, ça y est.
1: C'est voir la mer, c'est ton prochain rêve, c'est voir la plage.
0: C'est pas faux. À tout de suite, les amis. Tiens, puisque Grand Corps Malade est de bonne humeur, je vais lui parler d'un petit sujet qui fâche. À tout de suite.
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0: L'anniversaire de Paula Abdul, le nouveau single de Big Flo et Oli, et un blind test sur les gens qui jouent, parce que ça fait du bien de jouer. Enfin, la nouvelle qui vient de tomber, qui est la chanteuse la plus riche de tous les temps. C'est tout ce que vous allez savoir en écoutant la suite de Décibel. Mais pour le moment, je retourne voir Grand Corps Malade, parce qu'il paraît qu'il n'en a pas encore fini avec cette interview non plus. C'est quand même la bonne nouvelle de ce mois de juin. Grand Corps Malade, j'en ai pas encore fini.
1: Je n'ai pas encore fini avec l'envie d'écrire. Car quand le monde va trop vite, il n'y a que ça qui m'aide à ralentir.
5: Quand mon cerveau constate, c'est mon stylo qui comprend, qui sait prendre du recul, noircir la page en m'éclairant. Mes textes savent lire.
0: En écoutant cette chanson, où il y a, je trouve, beaucoup de lumière, tu dis que voilà, écrire, ça sert à rassembler, ça sert à sortir l'espoir, etc. Je ne peux que me rendre compte que tu seras en tournée pendant une année présidentielle, et je suis assez contente de ça. Je sais pas, quelque part, je me dis, c'est bien, Grand Corps Malade, il est pas loin, etc. Est-ce que d'une manière ou d'une autre, de manière très frontale ou pas, tu penses que tu as envie de prendre la parole sur la politique de ce pays, notamment l'année prochaine, puisqu'on va élire un nouveau président ou une nouvelle présidente?
1: Plus d'une manière que d'une autre, d'ailleurs, ouais. Comme tu dis.
0: Oui, oui, mais c'est...
1: Et en effet, non, vous ne me verrez pas prendre position et prendre... parti pour un tel ou un tel, ouais. Et aller serrer la pince des politiques sur leur podium. Je me sens pas du tout à ma place. En revanche, bien sûr, on a parlé de certaines chansons qui sont sorties, il y en a d'autres qui sont sur l'album et qui ne sont pas encore sorties, et il y en a qui parlent très concrètement et très frontalement de certaines situations en France, et notamment de la montée de l'extrême droite, je parle notamment de la parole complètement décomplexée des propos racistes que, ouais. Tu vois, c'est un morceau où je dis j'ai grandi dans une époque où être raciste était honteux, et aujourd'hui c'est tellement plus le cas. Aujourd'hui on entend des choses qui sont incroyables,
0: sur des plateaux télé,
1: et du coup aussi sur des radios, et puis du coup aussi dans la rue, et puis d'un seul coup il y a plus de limites, et c'est vrai que ça, je trouve ça hyper effrayant, j'ai un texte là-dessus où j'essaye de comprendre ce qui se passe, et où je me dis justement qu'il y a pas, c'est un morceau qui s'appelle Pas de fatalité, et je suis sûr qu'il y a pas de fatalité, et que l'humain n'est pas voué à devenir raciste, ouais. Et qu'il va falloir absolument contrer ça, réagir et essayer de plus tendre des mains que jeter des pierres, et donc d'une manière ou d'une autre, bien sûr que je suis pas un artiste, loin de tout, dans ma bulle. Je vote, je suis un citoyen, et forcément quand je vois des choses, il y a aussi des textes là-dessus, quoi.
0: Mais donc recoller ce qui est fracturé plutôt que de pointer du doigt.
1: Je suis effrayé de ça, mais c'est pas juste un texte pour dire je suis effrayé. Mm-mm. C'est un texte pour dire voilà, on peut réagir, quoi.
0: On peut faire des choses.
1: C'est cette espèce de dérive, cette dérive totale de haine, ouais. On peut essayer de la contrer, quoi.
0: Alors la haine, elle arrive de tous les côtés. Il y a une histoire qui traîne depuis 5 ans. Je viens aux nouvelles, quand j'ai dit tout à l'heure qu'on allait parler d'un sujet qui fâche. Je viens aux nouvelles à propos de notre copine Oshie.

0: Oshi qui avait été attaqué par un journaliste nommé Fabien Lecoeuvre en 2021. Deux points, ouvrez les guillemets. Quand est-ce qu'on va nous sortir des beaux mecs ou des filles sublimes? Quand vous regardez Oshi, par exemple, qui a un talent incroyable, indiscutable. Enfin, vous mettez un poster de Oshi dans votre chambre, vous? Mais elle est effrayante. Il faut qu'elle donne ses chansons à des filles sublimes, comme des Vanessa Paradis. Fermez les guillemets. On embrasse Vanessa, évidemment, qui n'a rien à faire dans cette histoire. Et toi, quand t'as entendu ça, en 2021, et quand t'as vu qu'en plus Oshi était touchée, qu'elle réagissait, t'as écrit une super chanson qui s'appelait « Des gens beau ».
1: Parce que dans la suite de son interview, oui, il disait « Il faut des gens beaux ».
0: Il faut des gens
1: cette
0: beaux.
1: Cette phrase est quand même extraordinaire.
0: Bah, surtout venant de Fabien Lecoeuvre. Hein, si vous ne l'avez jamais vu, googlez-le, je vous en supplie. Et donc, l'idée, c'est que toi, tu as fait cette chanson, « Des gens beaux », justement, en disant « Mais comment ça, il nous faut des gens beaux ?» Elle est super et je n'ai pas le droit de la diffuser ce soir parce que alors de procès, un coup c'est toi qui gagne, mais un coup c'est lui qui fait appel, etc. En gros, il te reproche d'avoir pris son intervention dégueulasse que je viens de vous lire à la radio et de l'avoir mis en intro de la chanson et il dit que tu dois lui payer des droits d'auteur.
1: Voilà, c'est ça. Bah, donc il dit qu'on n'a pas le droit d'utiliser sa voix. Ouais. Nous, bah voilà, notre avocat et tout nous dit bah, bien sûr que si. C'est on n'a pas volé sa voix dans une sphère privée. Il était sur un plateau de radio et puis en plus c'est des propos polémiques donc tout le monde a commenté, tout le monde a entendu. Du coup, les avocats disent c'est des propos d'intérêt. Enfin, pas d'intérêt de débat général.
0: C'est ça,
1: donc
0: voilà.
1: Donc du coup à partir de là, il y a pas de vol de voix quoi.
0: Ouais.
1: Bon, mais lui il a estimé que on n'avait pas le droit, donc le procès on l'a gagné, mais il a fait appel et il a gagné. Et du coup, il y a une troisième manche.
0: C'est la cassation.
1: Ouais. Et j'ai pas de scoop à vous donner. J'ai pas encore de nouvelles.
0: On sait pas.
1: Mais en tout cas, voilà. Écoutez, bon, c'est une affaire comme souvent la justice qui dure.
0: Ouais.
1: Mais bon, en tout cas, cette chanson-là, elle a existé. Il y a plein de gens qui l'ont entendue. Je l'ai chantée en festival.
0: Nous, on l'a encore. Alors, je sais que si on la joue, là, ça va mettre tout le monde dans la sauce et j'ai pas envie. Mais en tout cas, à la seconde où t'as le droit de la rechanter et nous, on a le droit de la rediffuser, on le fera.
1: On la remettra, je vous tiendrai au courant.
0: Ouais, vraiment.
1: Dès qu'on a le droit, on y va.
0: À la seconde. Je voulais aussi qu'on prenne le temps de parler deux secondes de cinéma. Vu que ton agenda musical est extrêmement chargé, je le rappelle, 9e album le 18 septembre, plus la grande tournée 2027, c'est sans doute l'un ou l'autre dans ton emploi du temps. Donc là, il n'y a pas forcément de projet de ciné dans les médias.
1: Certainement, pendant la tournée, je vais développer une petite idée ou commencer à écrire parce que j'ai des idées. Mais oui, c'est pas pour tout de suite. Le cinéma, c'est un truc de longue haleine. Une chanson, je peux l'écrire ce soir, la mettre en musique demain et elle est sur les plateformes demain soir.
0: Oui.
1: Le cinéma, c'est un autre délire. Hein, donc
0: c'est
1: ça prend
0: compliqué.
1: Du temps. Donc ce sera pas pour tout de suite. D'autant que là, la priorité, c'est vraiment la musique. C'est l'album et la tournée. Mais il y aura d'autres choses.
0: Ok, génial. Bon, bah, l'album, ce sera le 18 septembre. Pour le ciné, en attendant, sachez que Monsieur Aznavour, le merveilleux biopic réalisé par toi, Grand Corps Malade, et par Mehdi Idir, est disponible sur Netflix.
1: Ouais,
0: et ça, c'est une très bonne nouvelle. Voilà, si vous n'avez pas de code, ne m'énervez pas, prenez-les à quelqu'un et allez voir ce film qui est une merveille. Moi, j'ai beaucoup aimé, j'ai beaucoup pleuré aussi. Et j'ai appris beaucoup de choses sur Aznavour. Pourtant, je sais que, voilà, je l'avais étudié, le bonhomme.
1: Mais il a un passé incroyable.
0: Ben,
1: jeunesse folle, des aventures.
0: Sa jeunesse, ses parents.
1: La guerre, la résistance, plein de gens ne savent pas tout ce qu'il a vécu.
0: C'est ça.
1: Et on s'est beaucoup intéressé à sa jeunesse, justement.
0: Ouais, ouais. Bravo, je ne sais pas si je te l'avais dit, parce qu'évidemment, étant donné que c'était un film et pas de la musique, je ne sais pas si on en avait parlé vraiment, mais bravo, je suis très admirative du travail sur Monsieur Aznavour.
1: Merci beaucoup.
0: Et donc, je te propose qu'on se dise au revoir en écoutant À chacun sa bohème.
1: Ça me va très très bien.
0: Ça te va très très bien. À la prochaine.
1: À bientôt. Et vous avez oublié, je vous ai retenu la phrase de streamer ça fort.
0: Streamer ça fort.
1: C'est toi, tu m'as appris ça. Streamer
0: fort.
1: Streamer ça fort, le mauvais rêve, le prochain rêve.
0: La plage.
1: Ils se trompent,
0: ils disent tout. Alors, il faut streamer fort, j'en ai pas encore fini, et le prochain rêve, featuring Stilto.
1: Merci pour l'accueil, merci
0: beaucoup. À la prochaine, salut.

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1: C'est la chanteuse américaine Taylor Swift qui est officiellement la musicienne la plus riche du monde. Je sais, ça n'avance pas votre PEL en cette veille de vacances d'été, mais enfin, je voulais que vous le sachiez, elle a 36 ans, elle a 2 milliards de dollars. Voilà. Bon, bah moi, à 36 ans, par exemple, je n'avais pas encore de livret A. J'espère que vous, ça va, niveau pognon. Ce qu'on va faire, c'est qu'on va enrichir encore un peu Taylor. On va écouter sa chanson qui, en vrai, nous fait du bien. Elle s'appelle « Shake It Off ». ».

0: Bon, alors elle est super cette chanson, mais quand même 2 milliards. Vous vous demandez peut-être comment Taylor Swift est aussi riche. Eh bien, c'est parce qu'en fait, elle s'est battue pour être propriétaire de tous ses enregistrements, tous les masters. Elle a même payé pour ça, pour les albums de ses débuts. Elle est à contre-courant total de Bruce Springsteen, Justin Bieber, Sting, Bob Dylan, Britney Spears, qui ont tous vendu leur catalogue à grosses sociétés spécialisées pour toucher, alors parfois 100 millions, 110 millions. Et voilà, elle, elle a 2 milliards. Et nous, bah, toujours pas.
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0: Allez, on va jouer au blind test avec des chansons qui jouent. Tiens, justement, le cadeau du jour vous sera très très utile. Le 12 août, ce sont des lunettes spéciales pour observer en toute sécurité et avec style l'éclipse de soleil du 12 août prochain. Avec style, évidemment, puisque c'est le logo ici qui décore ces lunettes bleues, mais d'un bleu, plus bleu que le bleu de tes yeux, comme disait Charles Aznavour. Et nous allons jouer. Allô, qui est là pour jouer?
2: Bonsoir,
3: c'est François.
0: François, salut François.
3: Salut, Caroline.
0: Et Florence est avec nous aussi, c'est ça?
3: Florence, c'est Florence.
2: Oui, bonsoir.
0: Florence, bonsoir à tous les deux. Alors écoutez, en ce qui concerne le stylisme, des lunettes bleues le jour de l'éclipse, franchement, moi je trouve ça génial. Et je suis ravie de vous en offrir à chacun une paire. C'est important quand même de protéger ses yeux. Notez bien dans vos agendas le 12 août, l'éclipse totale de soleil.
3: Ouais, mais je la prends, super.
0: Ah bah oui, à chacun une paire de lunettes, ça c'est réglé. Maintenant, je vais pouvoir vous annoncer donc que le thème de ce soir, ce sont des chansons qui parlent de jouer, justement jouer de la musique, hein, bien sûr, pas jouer au football, c'est une autre émission, ça n'est pas la mienne. Et donc, il va falloir retrouver le plus rapidement possible le nom des interprètes des chansons que je vais vous passer. Il y aura un point par bonne réponse et à la fin, tout le monde gagnera, ok?
3: D'accord.
2: Ok.
0: Formidable. Alors, je vous propose une première chanson. Florence et François, je vous demande, s'il vous plaît, avant de me proposer une réponse, de bien donner votre prénom pour prendre la main. D'accord ?
2: Florence.
0: Allez, c'est parti.
3: François.
0: Oui, non mais...
2: Florence. C'est...
0: Oui. Mais...
3: À chaque fois, ouais.
0: Non. Une fois qu'il y aura la chanson. Parce que là, effectivement, c'est plutôt Florence qui a dégainé la première. Mais non, c'est une fois qu'il y a la chanson. Ok, vous êtes prêts? On y va. Première chanson, dites-moi, qui chante ça?
2: France Gall.
3: François Gall.
0: Oui. Chouette.

0: Il jouait du piano debout, c'est France Gall qui chante. Alors Florence et François, vous avez tous les deux trouvé France Gall. Par contre, François a bien donné son prénom dans la réponse. Florence a oublié. C'est pas grave.
1: Ah mince.
0: Non, pas grave, c'est pas grave. De toute façon, je vous ai entendu tous les deux. Vous êtes très forts. Vous trouvez sur l'intro France Gall. Je sens que j'ai des candidats sérieux. Donc il jouait du piano debout. Nous continuons sur ce thème avec un chanteur français.

0: des tubes comme En apesanteur. Son nom ressemble un peu à Calimero, mais c'est pas ça.
1: Je ne pense
2: François Calimero.
0: Oui.

0: c'est un bassiste aussi, Calogero, et je joue de la musique. France Gall jouait, Calogero jouait. Est-ce que Florence et François, vous êtes prêts pour que j'envoie la dernière chanson ?
1: On est prêts, oui. Je suis prête.
0: Alors c'est parti.

0: je joue. Magnifique chanson de Julien Clerc qui décrit si bien la joie qui envahit le musicien quand il fait de la musique. Bravo, bravo François. Très bon candidat.
1: Merci.
0: Et Florence aussi, bravo pour cette belle participation, ma chère Florence.
2: Merci.
0: Et merci d'être venue jouer avec nous. Je vous embrasse tous les deux et je vous envoie à chacun une paire de lunettes ici pour profiter pleinement et en toute sécurité de l'éclipse du 12 août. Et puis il y a une autre artiste qui joue. Elle s'appelait Brigitte Bardot et c'est son album Bébé en 1964. Elle racontait tout. Moi, je joue. Voici Bébé.
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0: Une interprétation incroyable signée Brigitte Bardot et une chanson que l'on doit à Jean-Max Rivière et Gérard Bourgeois qui tous les deux avaient aussi écrit et composé pour Françoise Hardy, Dalida, Juliette Gréco ou encore Sylvie Vartan dans les années 60.
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0: J'en reviens pas, j'avais oublié que c'est aujourd'hui les 40 ans de la mort de Coluche. Alors moi je suis assez vieille pour me souvenir exactement où j'étais et ce que j'ai pensé quand j'ai appris sa mort. Je suis sûre qu'il y en a beaucoup parmi vous qui ont des souvenirs émus et tristes de ce jour-là, 19 juin 1986. Coluche nous avait quittés beaucoup trop jeune, à l'âge de 41 ans et beaucoup trop violemment dans un accident. Pour lui rendre hommage, vous dire qu'il faut absolument regarder ses films, surtout ceux qui ont été considérés comme des nanars à l'époque. Vous n'aurez pas l'Alsace et la Lorraine en 1977, sa première réalisation. C'est à la fois infâme et sublime. Donc ne ratez pas ça, ne ratez pas Coluche dans 2h moins le quart avant Jésus-Christ au début des années 80. Et puis évidemment aussi dans Ciao Pantin qui nous prouvait qu'il avait du drame en lui. Coluche était drôle, Coluche ses sketchs, ça vous les trouvez partout. Et puis Coluche chantait drôlement bien. Une de mes chansons préférées d'ailleurs, alors je vous propose qu'on la partage ensemble. C'est des conseils à un nourrisson, à un petit bébé qui vient de naître. Mais je crois que ça marche aussi à tous les âges de la vie. Alors écoutons la sagesse de Coluche en pensant à lui 40 ans après sa mort.
2: Alors, chanson que j'ai écrite à l'intention des nourrissons. Ça s'appelle... Vous avez vu, il y a de la lumière là. C'est chic. Hein. Conseil aux nourrissons. Tiens, je vous l'enlève. Allez, je la mets là.

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0: Au théâtre du gymnase, Coluche chantait pendant ses spectacles entre deux sketchs. Le triomphe de Coluche au gymnase, ça c'est le nom de l'album et ça date de 1978.
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0: Sur le nouvel album de Big Flo et Oli qui s'appelle Karma, il y a des chansons, oh là là, très

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1: Big Flo et Oli, il y a une version live de cette chanson Picasso qui circule en ce moment sur les réseaux en vidéo et où Oli fait son plus beau solo de trompette. C'est incroyable parce qu'il a fait le conservatoire. Ils ont fait tous les deux le conservatoire, Big Flo et Oli, quand ils étaient jeunes. Et donc voilà, ça apporte encore plus de profondeur au morceau et ça tombe bien parce que c'est comme ça que ça va être joué sur leur tournée. Là, ils vont enchaîner plein de festivals d'été jusqu'au mois de septembre et ensuite tournée des Zéniths et Arena partout en France à partir du 2 octobre.
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1: Ah là là, Paula Abdul. C'est marrant comme aujourd'hui, plus personne ne parle d'elle, alors que dans les années 80, Paula Abdul, c'était notre reine, les gars. Une chanteuse et danseuse qui était absolument incroyable. Elle était partout à la télé, ses clips. Elle chantait hyper bien. Tout le monde voulait lui ressembler, danser comme elle, être habillée comme elle. Elle avait démarré comme chorégraphe pour les Jackson 5. Et puis après, pour Michael, évidemment, le plus intéressant des Jackson 5. Et puis après, elle avait sorti sa musique. Elle a vendu 20 millions d'albums dans sa carrière. Et c'est son anniversaire.

0: 64 ans aujourd'hui, la divine Paula Abdul et son Straight Up grand tube de 1988. On va garder le rythme pour remercier l'équipe de l'émission qui était là ce soir. Iris, Guy Tony, Kinan, Lajeli, Elodie Bianca Maria, Sadika Raou et Franck Moilier. Rendez-vous demain à 20h avec les chansons préférées de Julie Zenati.
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4: Ceux qui me connaissent un peu savent l'affection que je porte à Daniel Balavoine et puis surtout tous les cris, les SOS et combien cette chanson m'émeut.

0: lorsqu'il l'avait composée, il me l'avait fait écouter au piano et je lui avais dit « tu me la donnes » et il m'a dit « je la garde pour moi celle-là ».
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0: En 1985, le public français se déhanche sur un hommage vibrant aux légendes du jazz. Duke Ellington, Oscar Peterson, Scott Joplin. Mais derrière ce titre se cache un souvenir de jeunesse beaucoup moins glorieux pour Michel Jonas.
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0: Des années plus tôt, alors qu'il n'est qu'un jeune pianiste inconnu, il descend dans une cave de jazz pour passer une audition. Il veut briller, mais le stress le paralyse. Il joue mal, il se ramasse complètement et ressort de là dépité. Plutôt que d'oublier cette humiliation, Jonas va en faire un tube. Il transforme son bide en une chanson entraînante, pleine d'autodérision et d'amour pour ses maîtres.
2: Un peu parti, un peu naze, je sors de la boîte de jazz, histoire de reprendre un peu le cours de ma vie.
0: La boîte de jazz recevra même une récompense au premier vecteur de la musique en 1985.

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2: Nous partirons. Klemt.
3: Fallait un jour poser les bases.
2: Originaire du Mans, Klemt porte cette énergie des terres de province. Force tranquille, humilité, texte fort, l'essence de son écriture, l'émotion, la sincérité et le mot juste.

0: Giro, Klemt, un coup de cœur ici même.
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0: Saviez-vous que Louis Chédid est un véritable geek en matière de musique ?
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0: C'est dans le calme de sa maison du Luberon que Louis Chédid a façonné son titre « Je suis là ». Véritable mordu de technologie, c'est d'ailleurs lui qui informe son fils, Mathieu Chédid, des dernières nouveautés. Pourtant derrière les machines, c'est l'humain qui reste au cœur de son single « Je suis là ». Cette mélodie saisissante rend hommage à ceux qui tendent la main et qui savent écouter. Face à une société souvent rude, l'artiste prône l'entraide et la bienveillance. 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

0: celui-là, un titre qui nous fait du bien, porté par un musicien qui refuse de baisser les bras.
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0: 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Aurel San, La fête est finie. La chanson préférée de Jean-Pierre Madère.
3: J'ai rencontré une fois dans un restaurant et quand ce disque est sorti, son troisième album, j'étais à Biarritz et je me suis dit, allez, je garde ce moment, je vais aller sur la plage tranquillement avec mes écouteurs et je vais écouter l'album.

0: de plaisir.
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1: Éléonore, Julien Daigniel.

qu'il y a des chansons dans sa guitare, Julien continue sa croisière musicale. Ses dernières compositions résolument folk explorent le temps qui passe. À écouter avec une chemise à carreaux, la vitre baissée, une main sur la portière.

0: Éléonore, Julien Daniel. Un coup de cœur ici même. 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
1: Et aujourd'hui, dans les histoires insolites, on va découvrir le parcours d'une femme exceptionnelle du forêt, une historienne résistante, pionnière, Marguerite Gonon. Bonjour Jessica Vial.
2: Bonjour.
1: De l'Office du tourisme Forêt Est. Qui était-elle, cette Marguerite Gonon?
2: Alors, Marguerite Gonon, c'est vraiment une figure incontournable du forêt. Elle naît en 1914 à Saint-Étienne, d'un père, Joanny, issu d'une famille de chapeliers de Chazelles-sur-Lyon, et d'une mère, Marguerite, de famille de meuniers à Poncin. Elle grandit dans cette commune, une enfance plutôt simple, mais qui annonçait ses futurs intérêts.
1: Oui, car elle ne va pas rester très longtemps dans l'ombre des moulins.
2: Non, pas du tout. Elle devient institutrice à Artin, et là, elle rencontre le comte de Neubourg, qui l'encourage dans sa passion pour l'histoire médiévale. Elle entre alors à la Diana, la grande société historique du forêt, et rejoint l'équipe des chartes du forêt. Un travail titanesque qui a consisté à lire, traduire et publier plus d'un millier de textes datant d'avant 1300.
1: Ce qui frappe surtout, c'est qu'elle ne s'est pas contentée de fouiller les archives. Elle a aussi pris part à l'histoire qui était en train de s'écrire.
2: Exactement. Quand son frère est tué en 1940, elle entre dans la résistance. Elle organise une filière d'évasion pour des officiers de la France libre. Et en 1943, elle devient même l'une des responsables de l'armée secrète du secteur de feu. Une femme vraiment de courage.
1: Et après la guerre, elle poursuit sa carrière d'érudite et devient même la première femme à être nommée au sein du CNRS.
2: En effet, elle devient donc docteur en lettres, ingénieure dans cette institution. Elle passe même un doctorat au sujet de la vie familiale en forêt au XIVe siècle et sera récompensée par le Grand Prix Gobert de l'Académie française.
1: Ouais, c'est une résistante, une historienne, une pionnière. On n'en a pas beaucoup parlé de cette Marguerite Gonon.
2: Non, c'est vrai. Elle meurt en 1996 à Feur et elle nous laisse en fait une connaissance immense de l'histoire et de la langue du forêt. Marguerite Gonon, c'est un peu la mémoire vive de notre territoire.
1: Merci beaucoup Jessica Vial. À bientôt.
2: À bientôt.
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3: Si je vous dis le peuple migrateur, l'école buissonnière ou encore Belle et Sébastien, les animaux de ces films vivent sur un domaine de 10 hectares à Beaumont Village, juste à côté de Montrésor. Je vous les présente avec Élodie.
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5: Donc je m'appelle Élodie Campestrini-Bonté, j'ai 48 ans. J'habite en Touraine depuis mon enfance. Très spécifiquement, j'étais de Mouzé. Je suis directrice de la société Les Animaux du Film. Alors au départ, c'est l'entreprise de Monsieur Lefranc qui, dans les années 80, a développé tout ça. Donc aujourd'hui, on en est là. Notre activité, c'est d'imprégner des animaux de la faune sauvage européenne pour le cinéma, les documentaires animaliers, les reportages, les publicités ou autres. C'est un métier de patience, d'affection avec les animaux. C'est un métier qui est une vocation, en fait.
6: Donc là, sur notre gauche, mouton, biquette.
5: Qui sont demandés pour le spectacle des Baudins. Les animaux de la ferme des Baudins, ce sont nos animaux.
6: Les stars à quatre pattes.
5: Les cochons des Baudins. Donald et Junior. Chez nous, c'est tout le monde cohabite. Là, on a des goélands. Deux goélands acteurs qui sont perchés là-haut. Ils ont plein de dates retenues là, pour l'année 2026.
6: Et comment on fait quand ils n'ont pas envie d'écouter?
5: Dès lors où il y a une caméra, l'animal, il joue le jeu. Et ça, c'est inexplicable. Après, si vraiment l'animal n'a pas envie, il n'a pas envie. Il ne veut pas et nous, on ne le forcera pas. Là, il a l'air de dire oui. Pour le prochain, il a l'air partant. Alors, on est appelé par des productions qui, elles, ont des idées. Qui nous demandent souvent des conseils. Est-ce que l'animal peut faire? Est-ce que ce n'est pas possible? Nous, on essaie toujours de les guider pour avoir le plus du naturel chez l'animal.
6: Nature, peinture, comme les sangliers.
5: Et Janine et Tima, elles ont fait Candice Renoir, Capitaine Marlowe, etc. Elles ont fait des publicités aussi. Donc, voilà, ce sont des actrices confirmées.
6: Oh.
5: Donc là, on a deux filles.
6: Ouais.
5: Donc la maman, la fille. Des écureuils absolument adorables. Et on a le papa qui, lui, fait beaucoup de réserves de nourriture en ce moment. Il aime bien. D'accord. Donc il va cacher les noisettes dans son hamac. Mais globalement, on a tous un petit peu notre chouchou. Hein. Donc voilà, donc j'avoue que j'ai beaucoup d'affinité avec les écureuils. Archimède, c'est un grand-duc.
6: Ouais.
5: Qui est fascinant, qui a des yeux incroyables et une posture incroyable et qui vraiment, j'ai hâte qu'il ait son heure de gloire parce qu'il est majestueux et magnifique. Voilà, Balthazar et sa biche, et donc leur fille, félines. Le renard, le cerf, la biche, c'est des animaux qui sont fréquemment demandés.
6: Les Pierre Ninet, les François Civil du moment, quoi.
5: On peut dire ça, presque.
6: Vous, vous êtes un peu manageuse, quoi, agent d'artiste.
5: Bah, ce sont des animaux acteurs.
6: Ouais.
5: Donc on est obligé, forcément, d'être leur ange gardien et de les proposer et d'expliquer tout ce qu'ils peuvent faire et effectivement de vanter leur mérite, puisqu'ils en ont plein.
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7: Je rêvais d'avoir une maison à la campagne. Cette maison, c'est comme si j'y étais née. C'est ma maison de famille.
8: Ma maison s'appelle l'Ostao de la Mar.
9: C'est une maison un peu envoûtante.
10: Eh bien, vous voyez, des livres et trois fenêtres qui me donnent le paysage du pays, comme si c'était trois tableaux.
11: Ils ont vécu ici.
12: Thibaut Gaudry.
13: Elle m'a dit d'aller siffler là-haut sur la colline.
14: En juillet 1968, Huguette Carin, présidente du comité des fêtes du charmant village de Cotignac, écoute son transistor quand elle entend Joe Dassin chanter « Siffler sur la colline ». Et c'est là que germe une idée un peu folle.
15: J'ai demandé donc au maire, je lui ai dit « Qu'est-ce que vous pensez si nous donnions un terrain de Cotignac, c'est toutefois la mairie, d'accord, pour que Joe vienne chanter ?» Et il me dit « Bon, ben d'accord, fais-moi une lettre, je vais le proposer. » Ce qui a été fait et accepté. Donc, il est venu chanter une vingtaine de jours après. Et dès qu'il avait un gala sur la côte, il venait coucher chez nous. Et voilà comment ça s'est passé.
14: Joe Dassin donne un concert mémorable le 12 août 1968 dans la cour de l'école. Après sa prestation, Huguette l'accompagne visiter le terrain proposé. Un bel emplacement que le chanteur estime néanmoins trop proche du village. On lui en propose alors un autre, dans le quartier Saint-Joseph, sur les hauteurs, près d'un monastère. Enthousiaste, il l'accepte illico. Séduit autant par le lieu que par son nom. Il faut dire qu'il s'appelle Joseph Dassin.

0: Jaune fera construire une maison sur le terrain que 10 ans plus tard. Mais il revient souvent à Cotignac et loge au Loucalen, l'hôtel-restaurant créé par Huguette en plein cœur du village. Il y prend toujours la chambre 6. Loucalen, où l'on peut croiser les Pink Floyd ou Yvonne de Gaulle. Et la chambre 6, où Jaune dormira le 14 janvier 1978, mais pas seul.
1: Joe Dassin va chanter dans un instant. Joe Dassin a vécu hier un moment important dans sa vie, puisqu'il un moment troublant. Il avait sans doute plus le trac hier à Cotignac dans le Var que sur scène, devant Monsieur Martin, le maire de la localité, qui a uni Christine et Joe pour le meilleur et pour le pire.
0: Après avoir hésité avec Tahiti, c'est finalement à Cotignac que Christine dit oui à Joe. Ce jour-là, ce n'est pas vraiment l'été indien, mais un déluge, qui cependant ne gâchera pas la fête pour les 500 invités conviés par le couple. On chantera une partie de la nuit, un concert improvisé qui se terminera en duo avec l'ami Serge Lama.
2: Samedi 14 janvier, contrairement à l'habitude, il pleuvait sur Cotignac. Étaient-ce les larmes des admiratrices de Joe Dassin qui, ce jour-là, épousaient en la mairie du village la ravissante Christine Delvaux? Enfin, malgré le mauvais temps, tout Cotignac était là, dans les rues, aux abords de la mairie, pour saluer celui qu'il considère maintenant comme un enfant du pays, puisque Joe Dassin y possède une fort belle maison. C'est Monsieur le maire en personne qui, vers 15h30, procédait à la cérémonie, ponctuée par le crépitement des appareils photos, tandis que la musique des sapeurs-pompiers de Brignoles interprétait les succès de Joe Dassin.
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0: Pour le dessert, un pâtissier a créé un gâteau géant, reproduisant la maison que Joe vient construire, dans la Pinède, en haut de la colline. Si un jour, vous allez visiter Cotignac, labellisé plus beau village de France, et que vous souhaitez dormir au Loucalen, demandez la chambre 6.
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1: Coup de projecteur sur la plus grande brasserie de Paris dans le 14e arrondissement de la capitale. On y mange et on y danse. Tour du propriétaire avec Thierry Boeuf. Place à la saga Bistrot de Paris.
2: Et le cocktail américain, c'est quoi ?
3: C'est un cocktail grillé avec une sauce américaine, tomate, échalote, une pointe de cognac, du vin blanc. C'est un peu relevé.
4: Un déca, hein ?
5: Pâté, jambon, c'est une envahie à gruyère, chantal, rosti, jambon de pays.
6: Eh ben tout ça, ça valait dans la blanquette.
7: Bon appétit.
8: Comment se faire applaudir le soir de son anniversaire à Paris par 800 personnes et dans la bonne humeur ? Franchissez dès que possible les portes de la coupole, boulevard du Montparnasse. 15 à 20 serveurs en rang vous portent un gâteau en chantant bon anniversaire. Les lumières de l'immense salle de la brasserie se rallument et tous les clients de la coupole applaudissent. Quand on vous dit que c'est la fête à Paris. C'était le temps un peu fou de l'entre-deux-guerres. Les fêtes les plus délurées avaient pour quartier Montparnasse. Dans les années 20, Paris est fréquenté par 15 000 Américains, Joséphine Baker et la Coqueluche. Et encore aujourd'hui, son portrait est peint sur un des piliers de la coupole, classé monument historique.
9: Elle venait très souvent à la coupole. D'ailleurs, elle était une habituée jusqu'à la fin de sa vie. Mais pendant les années folles, elle venait avec une petite panthère, vous imaginez, qui était très gentille. Elle s'appelait Paquita, d'ailleurs. Elle était adorable. Mais ça dérangeait beaucoup la clientèle.
8: Et dans un véritable décor art déco, laissez vagabonder votre esprit au son des cliquetis de couteaux et de fourchettes, dans les volutes des plats de choucroute, dans l'atmosphère de la brasserie la plus grande de Paris.
10: Et puis la peinture qui était avec tout ça était l'expression de l'extraordinaire diversité du Montparnasse des années 20. Et alors faire une coupole qui coiffe l'ensemble, c'était audacieux, parce que comment exprimer de nouveau cette diversité ? Là, il y a une idée géniale, c'est très réussi.
8: À la coupole, on mange, on boit, on danse et on refait le monde. Tout ça a tellement bien commencé un 20 décembre 1927, 3000 invités et 12 000 bouteilles de champagne liquidées en 2 heures. Et 90 ans plus tard, les corps se dérobent, toujours à la coupole, dans la grande salle du dancing.
11: Monsieur Barbeau, allant sur 89 ans, je voudrais dire que tant qu'une femme danse, elle reste jeune, belle et séduisante. C'est tout.
12: Andy Warhol à la coupole, peint les gambettes de Mistinguette.
8: 2025, les soirées au dancing de la coupole existent bel et bien. Le thème de prédilection, smoking et femme fatale 1920-1930. Mais le spectacle, et surtout dans l'assiette, après quelques errements post-Covid et les difficultés après la pandémie, la coupole est redevenue irréprochable. Pourquoi pas dès le matin, au petit déjeuner, un œuf à la coque, une omelette brouillée. Le midi, bien sûr, un des plus beaux bancs de crustacés et d'huîtres de Paris. Le soir, évidemment, 4 sortes de choucroute, foie de veau, tartare de bœuf normand, sole meunière à la plancha et l'exceptionnel curry d'agneau à l'indienne, servi depuis 1927. Et c'est pas du réchauffé. À propos, dans 2 ans, mettez une alerte sur votre smartphone. 20 décembre 2027, la coupole de Montparnasse fêtera ses 100 ans. Vous savez quoi ? Comme me le dit souvent un ami caviste, on va tout faire péter et essayer de battre le record des 3000 Parisiens des années folles, déboucher plus de 12 000 bouteilles de champagne dans la nuit.
1: Eh ben oui, allez, rendez-vous est pris et vous y serez, nous aussi donc. Merci beaucoup Thierry Boeuf, Bistrot de Paris. 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
13: Sur 25 hectares dans une nature préservée, Jérôme, le propriétaire du parc de Castel dans les Pyrénées-Orientales, nous invite à découvrir des animaux du monde entier.
14: Ça y est, vous avez démarré la voiturette, Jérôme.
15: C'est ça, on est parti pour la visite du parc.
14: Le parc de Castel.
15: Qui s'étend sur plus de 25 hectares et avec un parcours de presque 4 km à pied. Et ben là, on part sur le départ, on a la mini-ferme, on a les ours, dont Willy, qui avait tourné pour des films et des publicités à la télévision, qui a été recueilli par le parc. La mini-ferme aussi, c'est que des animaux qu'on récupère de gens qui abandonnent. Et après, l'essentiel de nos animaux, c'est des animaux qu'on récupère soit saisis par la justice, soit dans des cirques aussi, ou des échanges entre parcs zoologiques.
14: Et les voiturettes, elles sont pour qui ?
15: Ben, les voiturettes, en priorité, pour les gens qui ont des difficultés à marcher. Mais aussi on a des familles avec des gens plus jeunes, et au lieu de porter les porte-bébés, c'est vrai que monter en voiturette, c'est plus sympathique.
14: J'ai l'impression qu'on a des animaux à regarder les pancartes qui arrivent vraiment des 5 continents.
15: On a de tout, oui. On a vraiment des animaux de partout. On a des lions blancs aussi. Les lions blancs, il y en a un peu moins de 100 dans le monde. Et du coup, il y en a 2 à Castel.
14: Et comment vous avez réussi à avoir des lions blancs ?
15: Justement, c'est pareil. C'est des lions qui avaient été récupérés dans un parc qui ne pouvaient plus s'en occuper.
14: Là, on est à combien d'altitude ?
15: Ben là, à Castel, vous partez à peu près 900 mètres et on dépasse 1200 mètres d'altitude en haut du parc.
14: Et ça va, les lions, ils arrivent à s'acclimater à cette altitude ?
15: Oui, parce que, bon, déjà, on a la mauvaise idée chaque fois de dire que c'est des lions d'Afrique, mais en fait, ils sont nés souvent en Europe et vers chez nous, donc ils connaissent les climats. Et nous, ils ont des tanières chauffées par le sol, donc ils peuvent rentrer et sortir en permanence comme ils veulent. Et donc là, on va s'approcher bientôt de l'enclos des loups, par exemple, et on arrive aussi à l'enclos des lynx.
14: Alors ça, ce sont des loups de l'Arctique ?
15: C'est ça, c'est des loups blancs, des loups arctiques. Donc on avait récupéré un couple qui était assez âgé, mais on nous avait dit reproduiront pas. Et il y a 2 ans, ils ont fait 6 petits.
14: Ah, ils sont magnifiques.
15: Et maintenant, on utilise un moyen de contraception pour éviter justement la surpopulation.
14: Et là, vous m'emmenez où ?
15: Ben là, on va changer un peu de continent. On va partir voir les lions.
14: Oh, mais que c'est mignon, là. C'est des petits kangourous.
15: Voilà, c'est la même famille que le kangourou. C'est le wallaby. Donc, ça reste un petit kangourou, très, très docile, très gentil, avec un albinos qui est né il y a 2-3 ans sur le parc. Là, juste en face de nous, il y a Elsa qui vient de nous voir et qui s'approche. C'est une lionne d'Afrique. Vous savez, le poil bien, bien jaune. Contrairement au lion blanc qu'on va voir juste un peu plus loin.
14: Elle est décidée à venir nous voir, hein.
15: C'est ça, là, elle est très curieuse, elle voit que je suis là, elle doit se dire qu'est-ce qu'il fait là, ce qui m'amène encore à manger. Et donc elle s'approche très près. Et donc il y a le mâle qui va pas tarder à arriver, je pense. Donc là c'est Maui, le mâle lion blanc, aux yeux bleus, qui est sorti parce que comme sa femelle Elsa vient de s'approcher de nous, et il est un peu inquiet, se demande qu'est-ce qui se passe, qui sont ces gens.
14: On les voit vraiment, ils sont à quelques centimètres de nous. Hein.
15: Ah ben là, vous êtes, là, elle est collée quasiment contre la vitre, donc effectivement, elle est très proche.
14: Quel âge il a ?
15: Lui, il a plus de 12 ans déjà. Donc ça vit à peu près une 15aine d'années. Nous, ce qui nous importe, c'est le bien-être des animaux et récupérer les animaux où ils peuvent et pas forcément choisir un animal pour une espèce ou pas. On essaie de s'adapter au maximum.
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4: Wikisdef, petit guide à l'usage des étrangers du sud du péage d'Arras en vacances dans notre belle région.
7: Nous sommes de retour dans la famille. En ce moment, il fait beau, il fait froid. Ben, on est dans le nord. Il y avait un indice. Hein. Et en plus, il y a un vent de voleur. C'est une situation que j'aime peu parce qu'en général, quand on dit, oh, il fait froid, on nous répond, ben non, fait pas froid. C'est le vent qui est froid. Je pourrais la taper, la personne qui me dit ça. Parce que la conséquence directe du vent froid, c'est qu'il fait froid. Du coup, avance et ferme votre gif. Donc, je résume. Il fait froid, mais il fait beau. Il y a quelqu'un qui a allumé la lumière et d'un coup, vous voyez votre cousine enlever son manteau, tirer sur son col et pousser un soupir. Je sais pas ce que j'ai étouffe d'un coup. Et son mari de répondre, qu'est-ce que t'as tes vapeurs de belle-mère? Ne paniquez pas, Wikisdef est là pour vous aider. Je vous comprends, ça surprend. Bon, ce n'est pas très 21e siècle comme expression. Mais c'est celle qu'utilisait ma grand-mère quand elle avait une bouffée de chaleur. Ou quand elle remarquait que quelqu'un avait anormalement chaud. Coqueta, tête rouge, t'as des vapeurs de belle-mère ou quoi?
4: Définition.
7: Les vapeurs de belle-mère sont originellement les bouffées de chaleur dont souffre la majorité de la gente féminine lors du dérèglement hormonal conséquent de l'arrivée de la ménopause. Quand je parle des filles et de leurs soucis, en général, je préfère partir dans le médical par les temps qui courent, c'est plus sûr. Et puis c'est imagé, parce que dans l'esprit de ma grand-mère, que je rappelle est enterrée au cimetière de l'Est depuis les années 80, je replace dans le contexte. Hein. La ménopause atteignait essentiellement les belles-mères. Ou si vous préférez, si t'es belle-mère, t'es forcément ménopausée. Et je tiens à préciser qu'elle disait ça aussi aux hommes. Mais quand est-ce que ça peut vous arriver d'avoir des vapeurs de belle-mère, par exemple ?
4: Exemple.
7: En écoutant le discours de Vladimir Poutine, en s'apercevant que son match Tinder, ben, c'est sa sœur, avec leur nouvelle mode de pas mettre la photo en plus. Et alternative à vapeur de belle-mère, il y a « J'ai chaud, je crois que j'ai un bué ».
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1: On raconte, on vous rappelle aussi les 1000 raisons d'aimer la Côte d'Azur. Tout ne se passe pas que sur le plancher des vaches. Salut Tom Aubry.
2: Salut Quentin, bonjour à tous.
1: C'est un bon moyen justement d'ouvrir la page du jour.
2: Allez, c'est parti.
1: Allez hop.
2: Raison numéro 5, journée spéciale. Aujourd'hui, ce 28 novembre, on célèbre une vieille dame. Une vieille dame que l'on connaît tous. C'est la mère de centaines de millions de personnes, car elle borde notre littoral. Je parle bien sûr de la Méditerranée. Méditerranéum, la mer au milieu des terres en latin. Ou Mare Nostrum, notre mer. Et il faut bien dire, ici dans les Alpes-Maritimes, on est tous méditerranéens.
1: Alors, ça veut dire que la Méditerranée fait aussi partie de notre patrimoine.
2: Bien évidemment, un patrimoine que l'on partage avec des millions de personnes. C'est un carrefour de culture, un pont entre trois continents. La Méditerranée a vu naître des civilisations, des philosophes, des poètes et les plus anciennes routes commerciales. Et aujourd'hui encore, elle abrite l'une des plus fortes biodiversités du monde. Des herbiers, des coraux, des tortues, des mérous. Un patrimoine naturel incroyable, juste sous nos yeux.
1: Alors, qu'il y ait une journée mondiale de la Méditerranée, pourquoi pas? Mais pourquoi le 28 novembre? Pourquoi aujourd'hui précisément?
2: Car il y a 30 ans, jour pour jour, une décision historique a été prise. À Barcelone, le 28 novembre 1995, l'Union européenne et 12 autres pays bordant la Méditerranée se sont réunis pour signer un accord fondateur. C'est le lancement du processus de Barcelone, dont l'un des piliers stipule qu'il faut renforcer les échanges entre les peuples, promouvoir l'éducation, la culture, les droits humains et développer une identité méditerranéenne partagée. En bref, il faut faire de cette mer un lieu de dialogue plutôt qu'un lieu de fracture. Alors aujourd'hui, que l'on vive à Nice, à Menton, à Barcelone, à Tunis ou à Alexandrie, on partage tous un bout de cette mer, de cette histoire et de cette culture commune.
1: Mais on le sait, Tom, hein, la Méditerranée est aussi en danger.
2: Le changement climatique détruit cet écosystème hors norme. Des cachalots aux phoques moines, en passant par le corail rouge et le mérou brun. Car oui, il y a du monde qui vit sous la surface. 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
1: Tiens donc.
2: Oui, en partenariat avec l'Institut océanographique de Monaco, chaque épisode vous embarque dans un voyage pour mieux comprendre, aimer et protéger la Méditerranée. J'ai mis toute mon énergie dans ce projet, alors je vous invite vraiment à écouter notre série audio « Mer en vue ».
1: Et ça, c'est une très belle raison d'aimer la Côte d'Azur et d'aimer la Méditerranée.
2: En plein dans le mille.
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3: Oh ben écoutez, j'ai quand même 89 ans, alors je ne sais pas si je pourrais aller longtemps encore, hein. Et puis qu'en Ligue 1, et puis surtout qu'ils y restent quand ils seront en Ligue 2. Mais je vous le souhaite à tous, allez les petits.
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5: À 89 ans, Pierrette est bien plus qu'une simple fan du FC Sochaux-Montbéliard. Elle est l'âme du club et dans son salon, entièrement décoré en jaune et bleu, elle se remémore ses premiers pas au stade. Pierrette, d'où vient cet amour inconditionnel pour le FC Sochaux-Montbéliard?
3: Oh ben ça, c'est vieux, hein. C'est quand je peux plus vous dire la date parce que je perds la mémoire, hein. Mais ça fait un bon moment et puis c'était des bons souvenirs. On était contents, surtout quand il y avait la victoire.
5: D'ailleurs, vous êtes comment vous en plein match? Est-ce que vous êtes calme? Est-ce que vous chantez?
3: Mais je chante, je dis allez Sochaux, tous ensemble pour vous. Et puis il y a aussi les autres supporters, Jean-François Bonnet, Mireille, Jean-Guy, et puis d'autres, ma foi.
5: Et quelle émotion ça vous procure d'arriver au stade avant un match et de vous poser à votre place?
3: J'y vais de bon cœur en espérant avoir une belle victoire, que tout le monde sera content.
5: Depuis que vous venez au stade, est-ce qu'il y a des moments qui vont rester à jamais gravés, des joueurs, des personnalités que vous ne pourrez jamais oublier?
3: Oh ben je garderai surtout quand c'était la Ligue 1, avec Teddy Richet, Michel Isabé, puis tous les autres dont je n'arrive plus à me souvenir de leurs prénoms.
5: Et dites-moi Pierrette, est-ce qu'il y a quelque chose que vous souhaitez aux joueurs, à l'ensemble du staff pour cette année 2026?
3: Oh ben écoutez, j'ai quand même 89 ans, alors je ne sais pas si je pourrais aller longtemps encore, hein. Et puis qu'en Ligue 1, et puis surtout qu'ils y restent quand ils seront en Ligue 2. Mais je vous le souhaite à tous, allez les petits, bon courage, vous pouvez le faire.
5: Vous êtes un visage incontournable des tribunes de Bonal, je sais que les gens s'arrêtent vers vous aussi. Qu'est-ce qu'ils vous disent ?
3: Ben, y en a qui me disent bonjour, il y en a qui viennent prendre des photos, qui me disent on peut faire une photo, ben, je dis si vous voulez, je réponds ben, c'est gratuit, profitez-en. Et puis quand il y a des enfants, mais j'ai dit je veux que les enfants soient sûrs, que c'est eux qui veulent bien. Hein.
5: Vous avez transformé votre habitation en un véritable musée dédié au FC Sochaux-Montbéliard. Qu'est-ce que vous avez comme objet spécifique, Pierrette ?
3: J'ai beaucoup de gobelets, ma foi, j'ai donné beaucoup de choses à des gens, parce qu'un jour, je ne sais pas ce que ça va devenir, tout ça.
5: Et dans ces objets, est-ce que vous en avez certains qui sont vos préférés ?
3: Ben, c'est la Coupe de France, les écharpes qu'il y a à la Coupe de France, ça c'est beau. Je les ai, ils sont rangés, là. Je les ai ressortis l'autre fois, mais voilà. Moi, ce que je veux, c'est que Sochaux reste en Ligue et puis qu'ils montent, surtout. C'est pour eux, pour leur avenir, pour l'avenir du club et puis pour l'emblème bébatique du club.
5: Une véritable leçon de fidélité, signée Pierrette. Son portrait, les photos de son incroyable collection sont à retrouver sur notre site internet ici.fr. Et bien sûr, allez Sochaux !
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6: Gros ce vin là, il est ben trop bon pour la modurer.
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6: À modurer le vin, ça veut dire y rajouter de l'eau. Je vous avoue que je connaissais pas ce mot là, puis que je l'ai trouvé dans mes livres. Je vole souffler au grand maître des chevaliers du PSU à Mentou, vu que là-bas, les gars ils s'engageront à ne jamais couper d'eau un vin de qualité. Ça veut dire, les gars, qu'il faut jamais amodurer du vin, à moins qu'il soit ch'ti. Par chez nous, les ch'ti vins, il y en a plus. Alors, je dis pas que dans le temps, il y avait pas Chuck Pichette qui méritait d'être amoduré. Mais au jour d'aujourd'hui, plus besoin de s'accrocher au bord de la table pour avaler votre canon de Sauvignon. Quand même, chez les marchands, on trouve des vins qui venons, on sait pas ben de l'avoue. Des gros rouges que tachons les nappes et le fond des verres. Et que méritons ben d'être amodurés. Blascandi, Georges Blanchard. Si par hasard, la souée vous amène par chez nous, jabio dégraissé, ou rentrez jamais au ch'ti domaine, beuvez plutôt lieu du fossé. Le bourgeois, il vous recevrait avec jouet, vu qu'il est plus barlot que méchant. Mais, je vous préviens, il vous ferait bouer du vin de marchand. Oh, si le vieux Noé, sur temps de sounache, n'avait pu goûter que ce jus-là, je connaîtrais encore que le vin de parche, et je dirais point de mal du Noah. Mouais, qui est pourtant bon à valouer. Et qu'on dit, pour ben exigeant, oh, c'est plus fort que moi, je peux pas boire du vin de marchand. C'est épais, ça saoule et ça tache, le fond du verre, et devient noir et bleu. Quand que ça pendait à la moustache, on croit voir goûter du sang de bœuf. Pour moi, bon gens, v'là ma consigne. Gardez le corps solide et sain, buvez surtout du vrai vin de vigne, du vin de chez nous, du jus de raisin, et le pays connaîtra la joie. En nous montrant son vrai penchant, le jour qu'on n'y donnera plus à boire du vin de marchand.
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1: En Pays de Savoie, la place du village, c'est d'abord une émission de télé, c'est une grande communauté sur les réseaux sociaux et c'est aussi un rendez-vous quotidien sur votre radio Ici, Pays de Savoie, avec Jean-Noël et Philippe de Paris. C'est l'heure d'une nouvelle histoire, quelque part en Savoie, avec vous Philippe, bonjour.
2: Bonjour Laurent, bonjour à toutes et à tous.
1: Ah, parmi vos rencontres, là vous êtes allé dans une étonnante série de Montémont.
2: Eh oui, on est allé à Montémont, c'est la direction de la Maurienne. Et on s'arrête justement dans le hameau de la Scie, au-dessus du beau village. Village de Montémont à 1300 mètres d'altitude. Et là, on rencontre Joël Gontier dans une scierie, mais pas n'importe quelle scierie, une scierie complètement dans son jus, une scierie d'époque. Et Joël nous dit, c'est une scierie qui a été mise en place par mon grand-père et je tenais absolument à la remettre en route. Elle a commencé à fonctionner en 1905. Elle a été créée de manière assez curieuse lorsqu'un village d'à côté a brûlé et comme on ne pouvait pas tout refaire, tous les toits avant l'hiver, il a fallu créer la scierie justement pour faire le bois, pour faire les chalets du village qui avait brûlé, vous avez compris.
1: D'accord.
2: Un bel exemple de solidarité à l'époque.
1: Et puis ce qui manque, il a été fidèle à la scie. Combien de temps il a mis pour la refaire?
2: Il a mis 4 ans pour la refaire de A à Z, c'est un énorme travail. Aujourd'hui, cette scierie à l'ancienne marche parfaitement, c'est un véritable plaisir de l'avoir fonctionné. Elle fonctionnait autrefois à l'eau avec un petit barrage en amont, comme toutes les scieries, avec une conduite forcée bien sûr. Au bout de la conduite, il y avait une roue à aube, hein, comme autrefois d'ailleurs. Il fallait 12 heures pour remplir la retenue d'eau. Et à l'époque, on sciait, nous dit-il, tous les jours, y compris le dimanche, dès qu'il y avait de l'eau, on sciait. Et le torrent sur lequel se trouve la scierie a une particularité, il ne gèle pas en hiver. Je rappelle qu'on est à 1300 mètres d'altitude, c'est-à-dire qu'on peut travailler toute l'année.
1: Est-ce que cette scierie fonctionne encore aujourd'hui?
2: Absolument, Laurent, elle fonctionne toujours. Et si quelqu'un a besoin de couper un sapin pour faire quelques planches, aucun problème. Il nous dit aussi, Joël, qu'on fait des chevrons avec la charpente, et tout ceci se fait dans la plus grande convivialité. Or, c'est pas industriel, attention. Et Joël nous précise que c'est justement la scierie qui a donné le nom du village. La scie, ça, on s'en est
1: douté. Est-ce qu'on peut la visiter?
2: Oui, on peut la visiter. Il y a même des touristes qui viennent la visiter, cette scierie, par l'intermédiaire de l'Office du Tourisme de la grande station d'à côté. C'est Saint-François-Longchamp,
1: que vous connaissez pas très bien.
2: Et ça se fait durant l'hiver, un jour par semaine. Il y a même des touristes qui veulent repartir avec une planche, nous dit Joël. Joël qui montre aussi ses outils hein, pour aller chercher le bois, pour descendre dans la scierie à tous ces touristes. Et si vous passez un jour par Montémont, n'hésitez pas à vous arrêter. Demandez à Joël, il se fera un grand plaisir de vous montrer sa scierie à l'ancienne. Il est intarissable, il est passionné et passionnant.
1: Et toutes les rencontres des frères de Paris dans la place du village sont à lire et écouter sur ici.fr.
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4: Quelle qualité doit avoir un sportif de haut niveau?
5: Des forces, des muscles, manger sain et beaucoup boire.
6: Il faut beaucoup, beaucoup s'entraîner pour faire le sport qu'on veut.
7: Pour faire marcher ses muscles.
6: On s'entraîne beaucoup, genre on fait de la muscule, prendre des poids de genre 40 kilos sur ses bras et tenir le plus longtemps pour avoir des muscles.
4: Et vous connaissez des sportifs de haut niveau?
7: Ah oui, Cristiano Ronaldo,
6: Teddy Riner, Kylian Mbappé,
7: Lionel Messi,
6: Léon Marchand,
7: Félix Lebrun et Alexis Lebrun.
4: Et ils faisaient quoi eux?
7: Du ping-pong.
4: Vous les avez regardés pendant les JO?
7: Oui, de temps en temps.
6: Moi, je les ai pas regardés, mais
7: j'ai vu juste
6: Teddy Riner parce que j'aime bien karaté, mais j'ai arrêté.
7: Moi, j'ai vu beaucoup, beaucoup plus de fois Léon Marchand, même si je préfère beaucoup plus le ping-pong. Il faisait vraiment des trucs magnifiques.
6: Will Bayama, je crois, pour la France, le basketteur. Et après, il y avait un Américain. Après, je sais pas comment on l'appelle, mais ma belle-mère, elle avait crié le King, mais je crois pas que c'est son prénom.
4: Est-ce que vous aimeriez être un sportif ou une sportive de haut niveau, vous?
6: Oui.
7: Non. Parce que ça demande trop d'exercice.
6: Faire de la piscine, j'aime bien. Ça fait marcher les bras, les jambes en même temps. Et ça demande beaucoup d'entraînement, du coup j'adore.
7: Moi, oui, parce que j'aimerais bien faire beaucoup de ping-pong. Parce que c'est mon sport préféré. Et Félix Lebrun, il m'a donné un bon coup d'énergie. Maintenant, j'en fais un club et voilà.
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8: Bonjour, je m'appelle Jean, je suis né en 1935. J'ai fait du vélo depuis très jeune. J'ai côtoyé après des gens de qualité et j'ai eu la chance de participer à beaucoup d'épreuves et d'en tirer de grands souvenirs et des profits.
9: Bonjour Jean. Alors c'est pas exagéré de dire que vous êtes un mordu, un grand passionné de vélo et de cyclisme. Ça se voit quand on regarde vos albums photos chez vous, vos nombreux trophées. Et ça se voit un peu dans vos yeux aussi quand on parle de vélo, ça vous émeut ?
8: Mais c'est vrai qu'à vélo j'ai été heureux. Ah oui, j'étais mordu. Et alors dans mes rêves, je rêvais que le Tour de France passait dans le coin, que je me planquais derrière une haie et que je m'emmanchais dans le peloton. Je roulais comme les autres sans fatigue. Et ça, c'était un rêve qui m'est resté longtemps. Et j'ai même rêvé une nuit, il n'y a pas si longtemps, que sur le guidon, j'avais mis mon nom.
9: Jean, vous-même, vous avez participé à certaines courses, notamment le Paris-Brest-Paris.
8: Ah, Paris-Brest-Paris avait existé la première fois en 1891. Et c'est Charles Théron qui avait gagné. Il avait eu un peu de chance parce que il avait déjà un frère qui avait une voiture. Et il avait bénéficié de ravitaillement, d'assistance. Et à un moment, il a voulu abandonner. Et son frère a sorti un pétard. Il a dit, si tu t'arrêtes, je te tue. C'était sympa au possible. Il n'y a pas de dérailleur, il n'y a pas de frein, il y a un pignon fixe. Et puis tu pédales. T'en chies comme un russe au Congo. Alors c'est quand même assez baroque. Moi, après, j'ai fait Paris-Brest-Paris en 1991, 100 ans après Charles Théron. Je suis quelquefois un peu farfelu. J'ai eu beaucoup de plaisir à faire Paris-Brest-Paris parce que je l'ai fini pas abîmé.
9: Qui sont les cyclistes qui vous ont marqué ?
8: Bernard Hinault. J'ai adoré ce garçon. Et puis, à un moment, on a familiarisé. Je me suis occupé, entre autres, de lui et de son vélo. Il était attaché à ce que je faisais. Et je savais que pour un contre-la-montre, fallait lui mettre de la guidoline neuve, le chatterton des guidons. Je l'ai accompagné au championnat du monde et il était champion du monde, à Salange. Et là, les larmes sont sorties et on s'est embrassés. Et après, j'en ai eu un autre, Luc Leblanc. Luc Leblanc était champion du monde. Luc Leblanc était maillot jaune du Tour. Luc Leblanc a eu le malheur de perdre un frère lors d'une soirée de 14 juillet à Nieul en Haute-Vienne. Un gars bourré rentre dans la foule, tue le frère à Luc et casse une jambe à Luc. Ça n'a pas empêché Luc d'être champion du monde. Enfin, pour moi, c'est grandiose. Et il y a 2 ans, le Tour de France passe à La Roche et Luc Leblanc conduit une voiture. Tout le monde pose des questions, tout ça. Et je dis à Luc Leblanc, comment va ta sœur ? Les gens me prennent pour un timbré, quoi. Ah, il me dit, elle va bien, elle habite à Toulouse, elle fait telle et telle chose. Ces périodes-là, pour moi, sont formidables.
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10: Allez, c'est le moment de découvrir les origines de vos communes en Vienne et en Deux-Sèvres avec Patrick Citeau dans nos deux noms. Et il est aujourd'hui à Mazières-en-Gâtine, une commune située au centre des Deux-Sèvres et qui possède de nombreuses sources, hein, Patrick.
11: Comme son nom l'indique, Mazières-en-Gâtine a planté son décor dans ce paysage de bocage avec ses vallées et ses haies propres à la Gâtine poitevine. Située dans l'arrondissement de Parthenay, ce n'est pas une très grosse commune. Sa configuration est d'ailleurs assez particulière. La commune dessine ainsi un 8 resserré au centre où se trouve le bourg, ce qui a des conséquences assez inédites par rapport à ses 3 communes voisines. Elle se trouve en effet en très grande proximité du cœur de vie et notamment de l'église de Mazières-en-Gâtine. La limite avec Saint Pardoux se trouve ainsi à 50 mètres de l'édifice religieux. Une distance qui est de 100 mètres pour Saint-Mars-la-Lande et 500 mètres pour Verruy. Mazières correspond bien à l'image de château d'eau du Poitou que l'on donne à la Gâtine. La commune possède ainsi de nombreuses sources qui alimentent ruisseaux et étangs jusque dans le bourg. Une présence qu'elle doit à sa situation géographique. Mazières est en effet située sur la ligne de partage des eaux de la Sèvre niortaise au sud et du Touet au nord.
10: Et côté sous-sol, la commune affiche également des caractéristiques particulières.
11: Des particularités qui prennent la forme d'une pierre bleue très dure appelée diorite. Elle est notamment exploitée pour la réalisation des routes. Le nom de la bourgade apparaît quant à lui dans un texte de l'abbaye de Saint-Mexan du milieu du XIe siècle. Mazières est alors appelée Macérias. un nom qui signifie « ruine » en latin. Il est possible que les vestiges antiques d'un théâtre gallo-romain aient alors influencé cette dénomination. La commune traverse des siècles pour se retrouver à la Révolution en bordure de la Vendée militaire. Mazières sera relativement épargnée par cette période tourmentée. En 1849, le comte de Tussaud y installe la première ferme-école du département des Deux-Sèvres. L'établissement contribue au progrès de l'agriculture en Gâtine. Il faut attendre la seconde moitié du 19e siècle pour voir le village se développer avec notamment la construction des halles couvertes et d'une gare. Depuis, Mazières-en-Gâtine continue sa route sur les rails de l'histoire.
10: Eh bien, n'hésitez pas à aller faire un tour à Mazières-en-Gâtine en Deux-Sèvres, à visiter ce joli bourg Poitevin. Merci Patrick Citeau pour toutes ces infos. On vous retrouve le week-end prochain, évidemment, même heure, samedi et dimanche aux alentours de 8h20. 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
12: Bonjour à vous, eh bien Jacques Chambon à l'appareil, eh bien 80 ans dans le 4 mois, ah non, un mois et demi, pardon. Et chanteur, bien sûr, auteur, compositeur, interprète, sur le terrain. Alors je vais résumer très vite, je suis né à la maison et sous le tableau qui représentait l'oncle curé. Et ils ont dit, Jackie, c'est moi, quand il sera grand, il sera prêtre.
13: En réalité, Jacques Chambon a choisi une voie différente dans tous les sens du terme. Il est né à Toulouse, mais il a débuté sa carrière d'artiste sur les plateaux de télévision. Il a rencontré Jacques Chancel, Daniel Gilbert et Michel Drucker. Il a par ailleurs côtoyé Johnny Hallyday, Serge Lama ou bien encore Maxime Le Forestier. Sa passion, il l'exerce à présent en Gironde sur les marchés de notre région. Nous l'avons rencontré depuis un studio d'enregistrement de Bègles. C'est ici qu'il répète.
12: Bon, alors voilà, je vais sortir ma guitare et puis je vais faire quelques notes pour me réchauffer un petit peu les doigts. Et puis je vais vous faire une composition que j'ai écrite sur Bordeaux. Comme surgit de tes vignes, Bordeaux, Bordeaux, port de lune, écoute ma chanson, j'irai gagner ton âme, prier à Péberlan. Alors c'est ma guitare et c'est mes textes. Et mon harmonica éventuellement autour du cou.
13: Et vous êtes inséparables.
12: Fusionnel.
13: L'un ne va pas sans l'autre.
12: Voilà, tout à fait. Quand on voit l'un, on voit l'autre.
13: Alors vous êtes une personnalité, vous êtes sur le terrain, vous adorez le contact avec le public. Et pour cause, vous chantez sur les marchés de notre région.
12: Ah oui, tout à fait. Ça, c'est une chose que j'ai découverte il y a 5 ou 6 ans. J'ai commencé par le marché de Montségur et puis ensuite les maires des municipalités m'ont téléphoné ou sont venus me voir en me disant mais on aime bien ce que vous faites et pourquoi vous ne venez pas chez nous?
13: Est-ce que c'est un moyen d'expression? Est-ce que c'est un moyen aussi tout simplement d'être en phase avec les gens qui sont face à vous?
12: C'est ce que j'allais vous dire. J'ai eu la chance de chanter sur de très très grosses scènes avec de très très grands artistes, alors que sur un marché c'est vraiment la communion. Les gens viennent me voir, ah tiens on aime bien cette chanson, oui la chante avec moi.
13: Comment faire pour se lancer la toute première chanson quand parfois de bon matin, les gens ne sont pas réveillés en face de vous, qui passent à 2 mètres de vous sans même vous regarder. Il y a des matins plus difficiles que d'autres, non?
12: Alors je vais être franc, non. Alors je commande toujours par le sud de Nio Ferrer, ce qui réchauffe l'atmosphère.
13: Et les passants s'arrêtent devant vous et vous écoutent attentivement.
12: J'ai une dame qui vient régulièrement à Bazas, qui vient se mettre en face de moi et qui danse. Et ça, je trouve ça très mignon.
13: Sur le tempo avec vous?
12: Sur le tempo, oui. Oui, tout à fait.
14: Bon Jacques, t'es prêt?
12: Impeccable, ça va super là. Je t'entends bien.
13: Jacques, je suis avec vous là pendant ces répétitions. Oui. Qu'est-ce que vous préférez, l'enregistrement studio ou le terrain au plus près des gens sur les marchés de la région?
12: Ah ben, j'ai bien sur le terrain avec les gens.
13: C'est comme évident. Par hasard.
12: Comme par hasard.
13: Vous aimez bien qu'on vous appelle troubadour. Hein. Pour quelle raison?
12: Pour un petit peu porter les bonnes nouvelles ou les mauvaises nouvelles, mais tout au moins en chanson, et je trouve ça très très joli, se déplacer, voilà. Une île, sans homme ni bateau.
13: Serge Lama.
12: Eh oui, c'est
13: qui lui. Est ici à Bordeaux, hein, qui est bordelais.
12: Tout à fait.
13: Et que vous avez côtoyé.
12: Et que j'ai côtoyé, effectivement.
13: Jacques Chambon, artiste troubadour, est donc présent sur différents marchés, dont celui de Langon le vendredi, en alternance le samedi depuis Bazas, Saint-André-de-Cubzac et Blanquefort, et le dimanche, soit à Bourg-sur-Gironde, soit à La Traîne.
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15: Philippe Richard.
16: Ici matin.
17: Le temps de vous lire en marseillais. Bonjour Médéric.
16: Bonjour Philippe.
17: C'est notre linguiste marseillais. Donc on va jouer ce matin un peu comme des enfants.
16: Oui, tout à fait. Alors vous savez à quoi jouent les enfants en ce moment? Enfin ces jours-ci, ces temps-ci.
17: Ces temps-ci, bah, avec le smartphone, ouais. Jeux, voilà quoi.
16: Les tablettes, les jeux vidéo, bah, etc. Ouais. On est d'accord. Bon, les tout petits jouent encore avec des voitures, des robots.

0: propose une exposition appelée Joe et Jouguet d'antan qui propose de retrouver des jeux et jouets d'antan et avec leur petit nom en provençal. Alors autrefois, les minots jouaient à Ouda, au dé, au Baoduf, au Toupie ou au Quille. Il y avait les osselets aussi. Alors, je me souviens que mon frère jouait, j'ai toujours trouvé ça bizarre, les osselets. Mmh. Mais voilà, ça a disparu, j'ai l'impression.
1: Oui, c'est vrai.
0: Non, voilà, on ne voit plus ça. Jouer aux osselets, c'est Juga, Djibotrao et Mélisa Ousset. Par contre, les billes, on y joue encore. À mon époque, on prisait les gros galops comme ça et on tirait les soldats Starlux.
1: Ouais,
0: voilà.
1: Ouais.
0: Ou on jouait au pot. Enfin, bref, voilà, les billes. Dans la cour de récré, je pense qu'on joue encore à la marelle ou à la corde persaouta, je traduis pas, mais probablement plus aux yeux bandas, les yeux bandés, au colin maillard qu'on appelle aussi Kukuruma. On dirait une chanson Kukuruma. En revanche, on fait encore liser Skundai, le jeu de cache-cache, à partir du verbe s'escoudre, se cacher. Et on dit parfois, va t'escoudre, va te cacher. On joue aussi à la poupée, la titeille, dans son ousta ou des titeilles, sa maison de poupée, ou bien avec une poupoune pour Djuga à la mama, là non plus, je traduis pas. Quand j'étais minot, j'adorais jouer avec les taraillettes, la dinette, mais aussi à la marchande. J'avais d'ailleurs un bel établi de marchande et je vendais à ma mère, à ma grand-mère, plein de beaux fruits et légumes en plastique, ou du poulet, ou en plastique, ou du fromage en plastoc, avant la malbouffe, vous voyez, il y avait déjà tout prévu. Tous ces jeux d'enfants d'hier ou d'avant-hier sont présentés à l'exposition Joe et Jouguet d'antan à Pertuis jusqu'au 14 mars pour ce... Et samedi, donc demain, il y aura en plus un grand jeu de piste sur le double thème du parler provençal et des jeux d'enfants dans les rues de Pertuis, mais aussi du Motus. Tous les t-shirts, toute l'après-midi, nous serons sur place avec mon collègue Bla pour vous faire jouer à Motus en mode démo ou initiation. Mais il y aura aussi un Motus en live, en public, avec les meilleurs joueurs de Motus à défier. Alors, de mon temps, on jouait à cache-cache et celui qui comptait, on disait qu'il pégait. On disait, allez, c'est toi qui pègue. Ouais. Et on joue aussi à faire des moulons dans la cour. Et pour signaler un attroupement, on crie moulon. Donc ce samedi, moulon à Pertuis.
1: Allez, moulon.
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